0: avec mon cheval ou mon vélo, je partais galoper et avec les copains, on faisait les 400 coups dans la campagne. Auch, c'est une petite ville, donc à vélo, on est à 5 minutes de la campagne de suite. Mais c'est aussi, c'est un peu le caractère de D'Artagnan, eh ben, c'est ça, c'est aimer faire la fête, ouais. Aimer... manger, aimer boire, danser, chanter avec les copains, en parler après.
1: Il y a un bon état d'esprit, c'est convivial.
0: Être un peu grande gueule et raconter après les exploits.
1: Okay.
0: Et quand on fait des exploits, c'est un peu avec panache pour pouvoir en parler après, ouais. Justement.
1: Alors, on va justement l'évoquer tout ça. Vous êtes issu de toute une lignée de restaurateurs, 7e génération, je crois, avec ouais. Vous. Vos arrière-grands-parents avaient une auberge que vos arrière-arrière-grands-parents possédaient déjà.
0: À Saint-Jean-Poudre, oui.
1: J'allais vous demander où c'était. Oui. Territoire céréalier, viticole, ça fait 7 générations.
0: Polyculture, non, ouais, c'est très vrai. Important la polyculture parce que c'est, en fait, c'est l'avenir du monde de la polyculture. Il faut retourner à la biodiversité et le Gers et la Gascogne, c'est l'exemple de ça. Il y a 2 générations, il y a même une génération où l'homme était dans les champs, il s'occupait du bétail et des champs, et la femme était près de la maison avec les jardins, les volailles, gaver les canards et les oies, s'occuper du cochon et des poules.
1: Vous avez une enfance qui est géniale, elle se passe dans l'hôtel-restaurant de vos parents, c'est là où vous grandissez, vous partagez cette enfance, je crois que vous avez des frères et sœurs, hein, vous n'êtes pas toute seule.
0: Un petit frère et une petite sœur.
1: Et ben voilà. À quoi ressemblait l'hôtel-restaurant dans les souvenirs que vous avez de votre enfance? Quelles sont les odeurs qui remontent comme ça?
0: Alors bon, il y avait les endroits permis, les endroits interdits, ouais. On n'avait pas trop le droit de se balader dans le restaurant pendant le service.
1: Ouais.
0: Bon, on en freignait un peu, hein, de temps en temps quand même.
1: Restaurant étoilé, hein, précisons-le.
0: Oui, de macarons, oui. Mais quand même, c'était une vie de rêve. Enfin, les copains, les copines, j'avais le droit de les amener après l'école à 5h de l'après-midi dans le garde-manger. On faisait des raids dans le garde-manger. Dans le garde-manger, il y avait des saucissons, les jambons qui pendaient, on se faisait des goûters extraordinaires.
1: Vous mangez les biscuits, les glaces à la maison, les saucissonnades et vous tranchiez les jambons, c'est vrai?
0: Oui.
1: Vos copains devaient être contents. Ils avaient une copine qui était cool, là.
0: J'étais très populaire à l'école.
1: Oui, j'imagine. C'est comment, derrière l'hôtel, restaurant, il y a l'environnement, il y a la nature, il y a des forêts. Vous grandissez quand même dans un endroit qui est quand même sympathique.
0: Oui. Non, c'est très rural. On sort, je vous dis, en 5 minutes, même pas, on sort de la ville. Bon, nous, on est en haute ville, donc il faut descendre à vélo. C'est un peu plus dur de remonter après. Mais là, de suite, c'est la campagne.
1: Ouais.
0: Et la campagne rurale avec, justement, cette polyculture, un peu de tout. Et ce goût de tout, et ce bon goût, parce que, justement, on apprécie les bonnes choses qu'on a en petite quantité, mais bonnes.
1: Notre papa André Daguin, c'est l'inventeur, le promoteur du magret qu'il met à son menu dès 1959. C'est des plats audacieux comme un foie gras aux langoustines ou encore une glace de haricots blancs. Vous alliez à l'école juste derrière,
0: oui.
1: Parce que votre école était quasiment derrière l'hôtel-restaurant,
0: oui.
1: C'est ça?
0: Oui, dans la rue Guinemer, la rue à côté. Oui.
1: Qu'est-ce qui vous revient comme ça quand vous pensez à la cour d'école?
0: Alors, la cour d'école, une cour d'école normale, la maternelle, puis les...
1: Normal, il n'y avait pas de garçons.
0: Non, c'est une école de filles, ouais. Oui, effectivement. Et puis, mais vraiment, tout près de... Il y avait qu'à monter un peu la côte, passer le virage. En passant le virage, il y avait à l'époque la caserne des pompiers, là. Donc, on s'arrêtait toujours un petit moment pour les regarder jouer à la pétanque, faire des étincelles quand ils faisaient des carreaux. Et le jardin du musée, qui était là aussi à côté, où ouais. On allait... essayer d'attraper les têtards et on tombait une fois sur deux dans la petite mare là. Et puis voilà, on rentrait à la maison et on allait directement au garde-manger.
1: Ouais. Souvenir marquant, vous l'avez évoqué, c'est la mairie et son alarme qui était liée à la caserne des pompiers. Vous rentriez pas tout le temps faire vos devoirs, rien d'agréable, parce que je crois que vous les observiez comme ça du coin de l'œil, les pompiers.
0: Ces batailles qu'il faisait, enfin ces concours de pétanque, c'était ouais. Assez extraordinaire. Ouais, il y avait un gars en particulier, je ne me rappelle plus son nom, mais il faisait des carreaux sans arrêt et on était là à lorgner, à essayer de voir, parce que ça faisait des étincelles.
1: Bien sûr. Ouais. Alors, les petits plats dans les grands, 100% produits locaux, vous avez beaucoup de chance parce que vous avez le droit de manger dans la salle du restaurant les jours de fête, les dimanches, c'est des moments privilégiés. Vous observez beaucoup vos parents travailler et vous partirez aussi un peu en dehors de cette région et dans un instant, on parlera de votre grand-mère paternelle et de sa sœur, votre grande-tante, qui, elle, vous emmenait dans les Pyrénées.
0: Oui.
1: Parce qu'on pouvait respirer. C'était bon pour les poumons, c'est ça?
0: Mais à l'époque, oui, c'était ça. Il y avait encore, enfin, je ne veux pas être quand même l'ancêtre là, hein, sur ce plateau, mais il y avait, enfin, surtout dans les yeux de ma grand-mère, il y avait cette hantise de la tuberculose.
1: Là, ah, oui, oui.
0: C'était le truc. Et donc, il fallait aller prendre l'air. Donc, on allait prendre l'air dans la montagne.
1: Eh bien, on ira dans les Pyrénées et on observera les souvenirs que vous en avez gardés. Allez, on change de région, si vous voulez bien, avec plaisir, ce soir, Ariane Daguin. Chaque jour, Benoît Prospero passe en revue les idées de celles et ceux qui consacrent leur vie au monde du vivant. Et dans la Revue des Merveilles, aujourd'hui, on vous emmène dans une brasserie pas comme les autres. On rappelle, et on en a parlé juste avant pour l'antenne, que l'abus d'alcool est dangereux pour la santé.
2: Alors, est-ce que produire en respectant les ressources que nous offre la planète, c'est possible? On a trouvé le brasseur du futur qui fabrique sa bière grâce aux rayons du soleil. Bienvenue avec Ici Belfort-Montbéliard en Franche-Comté, dans le Doubs, dans le pays de Montbéliard, dans un village qui s'appelle Dampierre-les-Bois. C'est ici, donc, qu'il existe depuis 2023 une microbrasserie qui fabrique sa bière grâce à un four solaire. Ah bah exactement, et cet enfant s'appelle Romain Zamboni. Et donc, ah bah un four solaire, est-ce que vous voyez à quoi ça ressemble? Vous voyez, c'est cet appareil, vous savez, composé de petits miroirs qui réfléchissent les rayons du soleil en un seul point, ce qu'on appelle le concentrateur solaire donc. Et de ce point, bah, l'énergie est renvoyée. Alors par exemple ici, pour alimenter un chauffe-eau qui va donc chauffer ce qui deviendra la bière. Plus clairement, Romain Zamboni.
3: C'est comme avec une loupe par exemple, on va concentrer le soleil, on va empiler, on pourrait dire, les rayons du soleil. On arrive à être largement au-dessus des 100 degrés qui sont nécessaires pour faire bouillir.
2: Et alors, on se dit, bah, du coup, on est dans un système inépuisable.
3: Pour tout ce qui est chaleur, oui, effectivement, c'est une énergie qui est gratuite, qui est inépuisable, qui est disponible gratuitement et partout.
2: Eh ben oui, ça paraît fou, mais c'est vraiment vrai. Et là, eh ben, on vous voit arriver. Qu'est-ce qui se passe s'il n'y a pas de soleil? Eh ben, Romain va nous le dire.
3: C'est pas grave, parce que on n'est pas obligé de brasser tout le temps. Donc, on choisit les jours de brassage en fonction de l'énergie qu'on a qui est disponible, donc en fonction de l'ensoleillement.
2: Et voilà. Et juste une précision. Autant Romain, c'est le premier brasseur à faire ça, autant dans d'autres métiers en France, hein, certaines et certains utilisent les fours solaires, par exemple, des cuisiniers pour cuire des plats, des boulangers pour le pain, des traiteurs lors d'événements, des agriculteurs pour sécher les fruits, les légumes, encore les céréales. Bref, oui, un four solaire, c'est possible et ça existe. Ah, et au fait, si l'on revient à Romain, en plus du solaire, il utilise quel produit? Vous n'êtes pas prêt?
3: Du malt qui vient d'une petite malterie en Haute-Savoie, en bio évidemment, et puis le houblon vient d'Alsace, donc français et bio.
2: Non mais juste, merci. Une production à la chaleur solaire, des ingrédients bio, et on rajoute une consigne appliquée sur les bouteilles qui sont en verre, plus valorisation des déchets, plus une sensibilisation active auprès du public. Que dire à part que bah c'est une merveille? Est-ce que le public est au rendez-vous? Il a décidé de passer de 150 à 500 litres par jour. Voilà, merci ici Belfort-Montbéliard et merci Romain Zamboni de Dampierre-les-Bois. Le site microbrasserieeli.fr. L'alcool est dangereux pour la santé.
1: Ariane Daguin, vous avez envie de réagir? C'est sympa, c'est bio, c'est artisanal tout ça.
0: Ça me fait penser à des vacances avec ma fille, hein, qui maintenant a la ferme, oui, All One One All avec moi, All ouais. For One One For All, qui est une ferme en permaculture, hein, et peut-être que c'est là que ça a commencé, l'énergie solaire. Je lui ai montré, on était en vacances au Mexique, il y avait des geckos, vous savez, ces espèces de lézards qui ressemblent à des dragons, ouais. Là, et il faisait très très chaud, et on était dans un restaurant où j'ai piqué un œuf cru, je l'ai mis à midi sur une pierre brûlante au soleil, et l'œuf, je voulais lui montrer que l'œuf allait cuire de suite, et je pensais lui faire goûter l'œuf, sauf que les geckos sont arrivés, ont tout bouffé.
1: Ariane Daguin est votre invité ce soir jusqu'à 21h. La suite de son parcours, c'est dans quelques minutes sur Ici.

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2: Avec votre invitée Ariane Daguin, entrepreneuse, consultante, autrice, personnalité culinaire, défenseuse de l'agriculture régénérative, ou comment passer de la Gascogne à New York en transformant un héritage familial depuis 7 générations, une aventure entrepreneuriale de renom. On va parler de votre enfance à Auch et on évoquait un instant, pour ceux qui nous rejoignent, vos vacances dans les Pyrénées avec une grand-mère, avec une tante, parce que c'était bon pour les poumons. Quels souvenirs vous avez des Pyrénées ou des Hautes-Pyrénées? Vous vous souvenez de l'endroit où vous alliez précisément, Ariane Daguin?
3: Oui, alors bon, souvent à une petite ville qui s'appelle Argelès-Gazost, ouais. Mais aussi à Luchon.
2: Ah,
3: à Luchon, où un hôtelier était aussi un grand copain à mon père. Il avait l'hôtel Poste et Golf. Il s'appelait Père Affite, hein, et on est devenu très copine avec sa fille, hein, et je l'ai retrouvée. Elle est venue aux États-Unis relativement plus récemment. Je l'ai retrouvée, elle habite à Brooklyn, et maintenant, ensemble, on fait un petit truc sur Instagram, ça s'appelle Voilà Voilà Kitchen.
2: C'est génial.
3: Et on fait des petites recettes, et on s'amuse beaucoup. Ouais.
2: Argelès-Gazost, c'est près de Lourdes. Je salue les Argelésiens et les Argelésiennes qui nous écoutent au cœur du château et des anciens lavoirs. Ce sont vos souvenirs d'enfance, d'adolescence, mais deux salons, deux ambiances, parce que les Pyrénées, d'accord, mais il y avait Cannes avec l'autre grand-mère.
3: Oui. Ouais, ouais, ouais.
2: Alors là, c'est les Alpes-Maritimes, c'est encore autre chose là.
3: C'est ça, du côté maternel, on avait la honte de la famille paternelle, on avait les grands-parents végétariens.
2: Ouais, c'est terrible ça. Vous n'aimiez pas du tout parce qu'elle vous a nourri au Pambagna.
3: Alors non, elle faisait très très bien la cuisine.
2: Hein. Elle faisait du poisson au fenouil, je crois.
3: Oui, oui, oui, elle rôtissait des poissons entiers au fenouil, elle faisait des Pambagna délicieux.
2: Ah, pas pour ça.
3: Mais, ah non, mais nous on râlait tout le temps, on appelait la maison, mais enfin, comment? On ne mange pas de viande ici, on va dépérir.
2: Ouais, ouais.
3: Alors qu'on était très très bien nourris et très heureux, et j'ai un souvenir, j'ai encore l'odeur, là, en vous parlant, de ce Pambagna et cette allée dans les îles de Lérins, qu'on traversait ces allées d'eucalyptus pour aller dans la petite crique secrète, pour aller faire le pique-nique. Et on savait que le Pambagna était là dans le panier, et puis on avait hâte d'arriver.
2: Parce que justement, hein, les îles de Lérins, ça fait aussi partie de ces lieux que vous aimez. Ensuite, vous avez des images, j'imagine, du massif de l'Estérel qui arrive, par exemple.
3: Alors, c'est marrant, dans les oreilles, j'entends la mer, je suppose, c'est bizarre.
2: C'est tout à fait fait par hasard.
3: Incroyable.
2: Qu'est-ce qui vous vient, Ariane Daguin, quand vous entendez la mer comme ça et qu'on parle de
3: Eh bien, le Pambagna. Mais aussi les oursins.
2: Ah,
3: ça c'est quelque chose. J'adore les oursins.
2: C'est vrai?
3: Vous aimez les oursins?
2: Pas du tout. Moi, ils m'ont piqué un jour, donc je leur en veux toujours.
3: Moi, j'adore ça. On y allait avec les ciseaux, on ouvrait les oursins et les ciseaux, on les mangeait comme ça, là, dans l'eau. Ah, même dans l'eau.
2: Bon, alors, les Reims, ce sont des deux grandes îles, hein, Sainte-Marguerite et Saint-Honorat. Vous vous souvenez de ces îles-là? Vous les avez visitées, j'imagine. Il y avait un monastère. C'est des lieux où vous retournez. Parlez de l'eucalyptus, de ces odeurs qui reviennent. Quel lien vous entretenez avec ces lieux aujourd'hui?
3: Je n'y suis jamais revenu.
2: C'est pas vrai.
3: Non.
2: Donc, depuis gamine, depuis adolescent.
3: Oui.
2: Vous n'avez pas envie d'y aller?
3: J'ai le souvenir de mon grand-père, de ma grand-mère, et je pense que ça me manquerait, tu vois, d'y aller et de voir qu'ils sont pas là, quoi. Mais de façon générale, il faut pas. Mais quand je reviens dans un lieu où j'étais quand j'étais petite, tout d'un coup, ce lieu me paraît beaucoup plus petit, beaucoup moins impressionnant.
2: C'est toujours la même impression qu'on a chacun. Donc
3: Le lycée de filles à Auch, les copains Cassassus qui ont repris l'hôtel depuis, ont ouvert un restaurant, là, la cantine, dans l'ancien lycée. Maintenant, c'est devenu une opération immobilière. Et quand je vois les classes et le préau et là où on batifolait, je trouve tout très petit, très étriqué, alors qu'à l'époque, c'était immense.
2: Alors, vous faites bien de parler de batifolé. On a compris tout à l'heure que vous aimiez faire la fête, que c'est propre aussi à votre région. Vous étiez au lycée Pardaillan, il me semble, le nom de votre lycée.
3: Oui.
2: Une époque où, voilà, qui est intéressante, parce que vous qui portiez le tablier rose dans une école, vous en parlez tout à l'heure, où il n'y a que des filles, là, c'est la mixité.
3: Oui.
2: Donc, c'est l'adolescence. J'imagine aussi que c'est les premiers émois, les premières émotions et les premières fêtes. Et chez vous, quand on fait la fête, on peut entendre ça. Alors pour ceux et celles qui ne connaissent pas, d'ailleurs, qu'est-ce qu'on entend là?
3: On peut dire occitan, mais en fait c'est du gascon.
2: Ouais.
3: Il y a notre hymne national en Gascogne, c'est le Secanto. C'est pas tout à fait celui-là, mais ça ressemble un peu.
2: C'est le train, celui-là. Ouais. C'est le train qui va vers Pau, je crois.
3: Ouais, ouais. Alors que le secanto, c'est plus je chante pas pour moi, je chante pour mamie, etc. Et ce sont des chansons qu'on chante régulièrement chaque année pour Pentecôte à Vic Fezensac, pour les fêtes de Vic, où je retrouve chaque année mes amis d'enfance pour 3 jours, 3 nuits de fête. Voilà.
2: Votre adolescence et les premiers petits boulots, c'est en cuisine. Vous avez des souvenirs où vous faisiez les concerts avec votre grand-mère, le foie gras, les cèpes. Vous vous souvenez de cette période-là?
3: Oui. C'était dans la cour intérieure de l'hôtel.
2: C'est génial de partager ça avec des grands-pères, des grands-mères. Tout le monde n'a pas la chance de connaître ses grands-parents, encore une fois.
3: C'est vrai. Et c'est par elle que j'ai appris. Autant, sinon plus, qu'à la cuisine de mon père, puisque à la cuisine de mon père, c'était clair, ça n'a jamais été dit, mais c'était clair que c'est mon frère qui allait reprendre, et donc il avait son plan de stage.
2: Ouais.
3: Et moi, j'aidais là où il fallait, quoi. Hein. Je plumais les canards quand ils arrivaient. Voilà,
2: alors, depuis 20 heures, on vous écoute, hein, on se dit, bon, bah, voilà, elle va aller travailler dans la gastronomie, elle va peut-être passer derrière les fourneaux, elle va faire autre chose, et vous décidez d'être journaliste.
3: J'adore écrire. C'est clair qu'on me veut, on ne me veut pas dans la, dans la gastronomie. Il y a une espèce d'atavisme. J'étais dedans, dans la marmite.
2: Tout petit, quoi.
3: Ouais.
2: Bien sûr.
3: Tout autour de moi, c'était que la gastronomie. En Gascogne, on ne vit que pour la gastronomie. Soit on est dans le vin de Madiran ou de Saint-Mont, l'Armagnac, soit on fait des foie gras, soit on est fermier ou on fait pousser du tournesol, du maïs. Enfin, tout le monde est dans la gastronomie d'une façon ou d'une autre, pas que dans la restauration. Et donc, je voulais voir qu'est-ce qu'il y avait d'autre. Et en plus, j'aime beaucoup écrire. Donc, je me suis dit, bon, ben, pourquoi pas journalisme.
2: Et vous partez à Toulouse?
3: À Toulouse, un an. Ça n'a pas duré très longtemps.
2: Qu'est-ce que vous faites à Toulouse?
3: Sciences Po. Je démarre Sciences Po pour devenir journaliste après.
2: Ouais. Ça va un peu un petit canard quand même de la famille. C'est vrai? Parce que vous me dites, on ne voulait pas de moi dans la cuisine, dans la gastronomie.
3: On ne voulait pas de moi. À nouveau, ça n'a jamais été dit. Hein. C'était quelque chose qui, à l'époque, était normal. Les filles partaient, suivaient un mari, et les garçons restaient et reprenaient la boîte. C'était normal.
2: Bien. Toulouse, vous y restez un an, mais il y a l'appel de l'ailleurs. Et dans un instant, on ira, alors on va aller loin, vous allez partir aux États-Unis, un peu comme ça, je vous poursuis sur un coup de tête, hein, vous nous direz, vous allez peut-être vivre votre American Dream, et puis alors vous allez surtout découvrir des choses extraordinaires qui fait que vous allez y rester et y faire une carrière superbe. On va en parler dans une poignée de secondes avec vous, Arène Daguin. On reste en France avec une autre belle initiative, ici ça entreprend, c'est votre rendez-vous quotidien pour soutenir les entrepreneurs. Aujourd'hui, Catherine Quicandon, vous nous proposez une jeune femme qui a décidé de prendre en main un problème féminin, les douleurs menstruelles. Une idée qu'elle a eue pendant ses études et qu'elle a concrétisée.
4: À Wettolsheim, au sud de Colmar, dans le Haut-Rhin, on a chaud.
5: Ça, c'est très chaud. J'ai réussi à le récupérer, ça sort du four. C'est brûlant.
4: Alors non, ce n'est pas si chaud que ça et ça ne sort pas du four, mais de la tête d'une jeune entrepreneuse de 24 ans, Salomé Kloumann. Il s'agit de Warmly, une culotte chauffante pour soulager les douleurs des règles, d'endométriose ou de lombaires.
6: Il y a des filaments en fibre de carbone sur le devant et sur le derrière. Et dans la petite poche, il y a une batterie qu'on place et elle est toute légère et ça va chauffer le devant, le dos et le bas.
4: 3 niveaux de température pour s'adapter à l'intensité de la douleur. La batterie a une autonomie de 4 heures environ. Salomé se fournit en Chine, mais elle organise seule toute la logistique depuis l'Alsace. Les culottes sont en vente depuis février seulement, mais elle a déjà des commandes de Belgique, du Pays-Bas, du Royaume-Uni et de l'Allemagne. C'est plutôt classe et les retours clientes sont très positifs.
6: Notamment de mamans qui ont acheté pour leur fille en me disant que leur fille adore, ça leur permet aussi de prendre beaucoup moins d'antidouleurs durant la journée ou de se sentir moins gênées à l'école parce qu'elles n'ont plus besoin de prendre leurs grosses bouillottes. Mais aussi surtout des mamans qui me disent qu'elles sont très reconnaissantes que je fasse ça pour les femmes et qu'elles auraient trop aimé avoir ça quand elles étaient plus jeunes.
4: C'est vrai que l'on a tout essayé de multiples remèdes et d'astuces de grand-mère, pas toujours efficaces à 100%. Le prix de cette culotte chauffante, un peu moins de 90 euros. Un prix qui se justifie par la technologie intégrée et par le fait qu'elle se met par-dessus votre culotte. Donc vous n'êtes pas obligé d'en avoir plusieurs et surtout, elle se lave sans problème. Par ailleurs, Salomé commence à développer des partenariats avec des mutuelles. Comment Salomé a eu envie d'entreprendre dans ce domaine?
6: Alors simplement, je souffrais énormément au ventre et au dos et je trouvais que les solutions actuelles n'étaient pas du tout optimales. Par exemple, la bouillotte, elle n'est pas du tout discrète ni pratique, un peu lourde et on doit réchauffer l'eau toutes les demi-heures. Donc j'ai pensé aux habits de ski qui sont chauffants, comme par exemple les gants, et je me suis dit qu'on pouvait tout simplement intégrer ces technologies dans une culotte.
4: Plus d'infos sur warmly.fr, W-A-R-M-L-Y. Merci à Ici Alsace pour cette idée qui apaise. Ici, c'est entreprendre dans le Haut-Rhin avec Warmly, une culotte chauffante qui change la vie des femmes et des autres. Oui, parce que quand on a mal au ventre, tout le monde a mal au ventre.
2: Merci Catherine Kikandor. Nous, on n'a pas du tout mal au ventre avec Ariane Daga. On est même en train de se régaler. On va aller faire un tour aux États-Unis dans un instant. Vous allez y partir à l'âge de 18 ans, c'est jeune, hein, de partir comme ça.
3: Oui, mais j'avais rien à perdre.
2: C'est vrai, bah vous avez même tout à gagner parce que vous allez y vivre une aventure totalement extraordinaire. Vous allez surtout découvrir qu'ils ne savent pas vraiment faire du foie gras là-bas. C'est un peu de la conserve, que ce n'est pas terrible et vous allez avoir une belle idée de génie. Vous allez créer une entreprise, notamment d'Artagnan. On en parle dans un instant, avec plaisir. Ariane Daguerre, votre invité, parcours très inspirant ce soir, sur Ici.

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13: C'est une jolie passerelle entre la France et les États-Unis qui se dessine ce soir avec notre invitée Ariane Daguin, chef d'entreprise franco-américaine aujourd'hui, fondatrice de D'Artagnan, dont nous allons parler dans un instant. C'est toute sa culture gastronomique gasconne qui s'invite dans sa vie. Mais là, tout de suite, on va prendre la direction de Big Apple. À 18 ans, vous partez aux États-Unis, vous êtes fan des grands espaces. De toute façon, vous êtes fasciné par l'idée de cette notion de liberté. Puis en plus, vous avez parlé de chevaux tout à l'heure, vous adorez les chevaux.
14: Oui.
13: Et les cow-boys.
14: Oui.
13: Du coup, vous allez aux États-Unis.
14: Oui. Et je me suis complètement trompé, j'arrive à New York, il n'y a pas de cow-boys.
13: C'est pas ça, quoi. C'est pas cette ambiance.
14: Grosse erreur.
13: Qu'est-ce que vous dites? Alors, s'il n'y a pas de cow-boys, il y a quoi? Il y a qui?
14: Alors, c'est quand même très grand. Il n'y a pas les grands espaces, mais... Tout est trop grand, tout est trop gros, les bagnoles sont énormes, les verres d'eau sont énormes, les glaçons sont énormes, tout est énorme.
13: Et ça vous convient pas?
14: Non, c'est surprenant. C'est pas... Non, ce qui me convient pas, c'est que j'arrive et que... Il n'y a rien à manger, en fait, c'est vraiment pas bon. Mais vraiment pas bon. En fait, le premier poulet que j'ai mangé aux

0: quand j'y suis arrivé. Donc, il a fallu trouver des petits boulots. J'ai trouvé un petit boulot dans la première et la seule charcuterie de New York, qui s'appelait Trois Petits Cochons à l'époque, pour me permettre de payer les études. Sauf que ça suffisait pas.
1: Ouais.
0: Donc, à la rentrée, d'abord, il s'est passé deux choses. Mes patrons, ils étaient deux associés, m'ont proposé de me garder à plein temps et de me faire la carte verte, hein, avec leur avocat, ce qui est assez rare et une bonne occasion aux États-Unis.
1: Carte de résident aux États-Unis, ouais.
0: C'est ça. Et d'un autre côté, de toute façon, j'avais pas assez d'argent pour revenir aux études qui me poursuivaient plutôt que je les poursuivais. Donc, c'était pas, peut-être pas plus mal.
1: Ouais. Alors, vous dites qu'effectivement, vous vous rendez compte que c'est pas terrible ce qu'on y mange. Vous observez les productions, les chefs américains. Vous trouvez que le foie gras, ils y connaissent rien. Donc, c'est des produits en conserve.
0: Il y en a pas.
1: Il y en a même pas.
0: Ouais.
1: Ou alors ils les font venir à droite à gauche. Bon, ils les retravaillent peut-être. Bon, puis il y a histoire, à un moment donné, il y a deux personnes qui arrivent avec un foie gras sous le bras, là.
0: Ouais.
1: Et c'est l'idée.
0: Alors, c'est vrai qu'il y a ce contraste aux États-Unis entre, à ce moment-là, entre d'un côté une alimentation et un choix d'alimentation vraiment, vraiment pas bon. Ce poulet qui sentait le poisson, qui était nourri de je sais pas de protéines de poisson, je sais pas de qu'est-ce qu'il leur donnait, et puis qui était vraiment mou et il n'y avait pas besoin de couteau pour de la bouillie, quoi. Et de l'autre côté, on sentait poindre quand même cette envie des Américains, cette curiosité vers la gastronomie et l'art culinaire.
1: Très vite, vous décidez de créer votre propre entreprise, D'Artagnan, nom logique, qu'on a évoqué tout à l'heure, puisqu'on rappelle qu'il est né près de Lupiac, dans le Gers, au début du 17e. D'Artagnan s'est né en 1985. Alors, c'est pas que le foie gras, c'est le gibier, c'est le magret, c'est le jambon, c'est le canard, c'est les terrines, c'est tout ça. Vous devenez, je survole, parce qu'il nous faudrait plusieurs émissions, à un moment donné, avec cet American Dream, vous devenez premier distributeur mondial de foie gras et de volaille aux États-Unis.
0: Mondial, aux États-Unis.
1: Un peu le monde, les États-Unis. Mais vous devenez premier distributeur aux États-Unis sur l'ensemble des États, des 51 États. Ouais. Donc,
0: enfin, s'il faut plusieurs heures, je reviens. Hein. Vous me dites quand vous voulez que je revienne.
1: Avec plaisir. Non, mais la progression, elle est extraordinaire. Je ne sais pas si vous avez le sentiment que ça va vite. Parce que vu
0: ça va très vite. Ouais, ça va très vite. Les deux gars en question dont vous parliez arrivent avec un foie gras dans les mains. Ils avaient tout prévu. De la ferme, de l'éclosoir, à l'élevage, au gavage, à l'abattage, sauf la commercialisation. Donc ils sont venus nous voir, autres petits cochons, mes patrons n'ont pas voulu rentrer dans le truc, et moi je me suis dit, c'est historique, enfin c'est pas... C'est tout ça, c'est un peu par hasard quand même, hein, de revenir dans la gastronomie et là qu'un foie gras arrive devant moi, c'est je ne pouvais pas laisser passer ça.
1: Alors ça va aller tellement vite, et quand je vous parle de numéro 1, on pourrait se parler de ce sommet du G7, où vous êtes sous-chef de votre papa à ce moment-là, ça se passe à Paris, on est de retour à Paris.
0: Sous la pyramide.
1: Exactement, ouais. Pyramide du Louvre, G7, alors il y a François Mitterrand, il y a Helmut Kohl, on est en 1989, hein. Ouais. Il y a Margaret Thatcher, il y a George Bush, et vous faites goûter le foie gras à George Bush.
0: George Bush senior.
1: Père, bien sûr, père.
0: Vous lui faites
1: goûter.
0: Si.
1: Il y a un goûteur.
0: En fait, ce qui s'est passé, c'est que mon père me dit « Tu viens me donner un coup de main. » Moi, je vois une espèce de possibilité de faire un peu de pub pour D'Artagnan qui venait de naître, ma boîte. Et donc, j'arrive tout de suite et j'arrive avec des foie gras. Déjà, petite transpiration à la douane, parce que j'amène des foie gras américains en France. Ouais. Je ne sais même pas si c'est légal ou pas. Ça passe. Et puis ensuite, le chef du protocole de l'Élysée, qui était là et on avait fait le menu, mon père avait fait le menu, dit il n'est pas question de mettre un foie gras américain avec les autres foie gras dans l'assiette. Et on l'a fait quand même. Et donc, l'assiette avait quatre foie gras, dont le foie gras américain à 6 heures. Et à 6 heures dans l'assiette. Et à la fin du repas, on a eu l'opportunité d'aller et voir un peu comment ça s'était passé et si ça leur plaisait. Ouais. Mon père est allé en ligne droite voir le président Mitterrand et moi je suis allé directement voir le président Bush.
1: Avec, peur de rien.
0: J'avais dans la main une terrine pour lui montrer que c'était bien du foie gras américain et je lui ai dit... Écoutez, vous avez apprécié le foie gras, j'ai vu les assiettes revenir, vous avez mangé, c'était celui qui était là en bas. Et il a dit, effectivement, ça m'a beaucoup plu. Je lui ai dit, c'est du foie gras que vous pouvez absolument avoir aux États-Unis. Et depuis, nous sommes fournisseurs de la Maison Blanche.
1: Extraordinaire dans votre parcours, parce que vous venez de le dire, vous êtes aujourd'hui encore un fournisseur officiel de la Maison Blanche. Vous avez, vous fournissez en foie gras et en volaille Barack Obama, Bill Clinton, Donald Trump.

0: Trump encore aujourd'hui, ben, ça me paraît dingue. Hein.
1: Ouais. Enfin, Trump, pas trop, c'est pas son truc. Et Bill Clinton, c'était bien un moment, jusqu'au moment où Hillary a mis Bill
0: à la rue.
1: Non. Au régime sec.
0: Ah, pardon.
1: Au régime sec.
0: Ah, bah, beaucoup de régime, elle l'a mis. Hein.
1: Ouais. Non, mais là, il a eu quand même une alerte cardiaque.
0: Ouais. Ah, oui, quand même.
1: Et, ouais. Et là, après ça, alors, il continuait à acheter des Penta, des trucs comme ça pour la maison. Et puis, évidemment, tout ce qui était un peu plus luxueux ou gras pour les dîners de prestige. Mais pour l'appartement, c'était plus que des Penta. D'après, des volailles très...
0: Je suis très au garde à vous de me dire que voilà, vous avez fourni à Barack Obama, par exemple, les foie gras et les volailles. On va revenir sur cette relation que vous avez avec...
1: Très gourmand.
0: Voilà, oui, très gourmand. Barack, oui, je sais, fait partie des plus gourmands. Oui. On va reparler avec Gourmandise d'ici 21h de ce parcours impressionnant d'Ariane Daguin. Ça marche ici, qu'en pensez-vous? Ça a marché pour vous, ça marche aussi en France. Je ne sais pas si vous lancez des défis, des challenges, ou si vous avez en tête un projet pour les prochaines semaines ou les prochains mois. L'homme que nous allons vous présenter ce soir va peut-être vous inspirer. Ça marche ici, qu'en pensez-vous? Un reportage dans le Grand Est avec Robin Bernot et Maxime Dillinger.
2: Pour tourner une page, un homme a parcouru 24 000 km à vélo.
3: Écoutez, je pense que c'est ressourçant.
2: Cet homme, c'est Thomas Billot et il s'est lancé un défi hors norme, passer à vélo devant tous les McDo de France sans jamais s'y arrêter. C'est ainsi qu'il a souhaité se servir de son passé pour avancer. Cet aventurier, conférencier et ancien obèse vient tout juste de boucler ce Tour de France pas comme les autres. Avec ses 24 000 kilomètres, il est forcément passé ici, dans notre département, des journées bien chargées qu'il raconte à Maxime Dillinger.
4: Bah, une journée, ça ressemble à 4h15 debout. 5h20 sur le vélo, où je mets le casque, c'est un peu comme, ouais, je dirais, comme la personne qui pointe au boulot. Et je roulais entre, ouais, 10, 11, 12, 13 heures, 14 heures, suivant les journées. Et, 18 heures, 20 heures, j'enlève le casque et la journée est finie. Je mange, je me lave, je mange et au lit.
2: Alors, cette aventure, Thomas l'a imaginée après un changement de vie. Il cherchait un moyen de marquer ce nouveau départ. Alors ici, ça marche, enfin, ça roule même. Mais vous, quel regard portez-vous sur ce défi? Sophie, par exemple, trouve ça génial.
5: Ça permet justement de couper le quotidien, de se reconnecter à la nature, de méditer, de se retrouver soi, de faire une pause dans un monde où on n'a pas forcément le temps de faire des pauses. Et oui, c'est un bon challenge.
2: Et vous, tiens, est-ce que vous auriez pu le faire?
5: Non. Pourquoi? Parce que des petits challenges, oui, mais partir avec mon vélo, mon sac à dos, comme ça, j'ai un petit côté trouillard de m'aventurer comme ça, non, voilà.
2: Bon, parcourir plus de 20 000 km à vélo, peut-être pas, mais se lancer régulièrement des défis, tiens, est-ce que c'est important?
5: Les projets, bah, c'est des moteurs, hein, que ça soit personnel, familiaux, entre amis, ou voilà, enfin, c'est vraiment un moteur qui permet d'avancer, de pas se ratatiner, de s'ouvrir au monde. Non, je trouve que c'est vraiment... ça, c'est indispensable.
2: Si vous voulez en savoir plus sur l'aventure de Thomas Billot, je vous conseille d'aller sur son compte Instagram Billot, ça s'écrit B-I-2-L-O-T. Il a documenté dessus toute son aventure.
0: Voilà, aussi qui a eu la même audace que vous, Ariane Daguin. 24, alors c'est un autre sujet, mais 24 ouais. 000 kilomètres.
1: Ah non, mais moi j'ai mal aux fesses, rien que d'écouter ça.
0: Fournisseur officiel de la Maison Blanche en foie gras et en volaille, la Gascogne qui s'invite aux États-Unis grâce à la croissance de votre entreprise D'Artagnan. Véritable passerelle entre la France et les États-Unis, on vous voit dans les médias à ce moment-là, vous côtoyez les grands dons, vous devenez évidemment une ambassadrice de la gastronomie, une ambassadrice française aux États-Unis, avec ses bons produits du terroir que nous allons peut-être déguster avant 21h avec votre invité Ariane Daguin.

0: jusqu'à 21h.
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2: Avec mon invité Ariane Daguin, c'est grâce à son savoir et sa région gasconne qu'elle va construire l'essentiel, ou en tous les cas une grande partie de sa carrière aux États-Unis. Elle est devenue une personnalité reconnue, fournisseur de foie gras, de volaille à la Maison Blanche. Elle nous a même confié que c'était Barack Obama qui était le plus gourmand de son enfance du côté de Hoche dans le Gers. Elle a le désir de tracer justement cette propre voie, un héritage qui perdure aujourd'hui avec non plus la 7e, mais une nouvelle génération. Parce qu'on va parler de votre fille quand même dans un instant. Comment on emporte sa région avec soi lorsque l'on construit sa vie à l'étranger, à Ariane Daguin ?
3: Dans la gastronomie, c'est pas très difficile. Hein. Il suffit d'aimer, de convaincre. Aimer, convaincre qu'on a raison, que nos produits, ce sont les meilleurs, et qu'il faut bien manger, manger sain et équilibré, mais bien manger, et que c'est ça la vérité. Et donc, la gastronomie gasconne, ben, c'est ce qu'il y a de mieux, c'est bien connu, c'est évident.
2: Ariane, vous avez quitté la Gasconne pour construire une trajectoire différente de celle de votre papa, dont vous souhaitiez aussi vous distinguer, ce qu'on a compris en tous les cas, avant de transformer cet héritage en entreprise, et puis plusieurs décennies plus tard, vous travaillez donc avec Alix, qui est votre fille, pour un projet centré sur la terre, l'alimentation, la transmission. Finalement, vous voyez, c'est des trajectoires qui sont différentes par rapport à ce que vous avez pu faire, notamment avec votre papa. Est-ce que vous faites aujourd'hui avec Alix ?
3: Oui, mais quand même dans la même lignée.
2: Bien sûr,
3: plus ou moins. Et bon, c'est extrêmement réjouissant de pouvoir travailler avec sa fille, de bien s'entendre. Enfin, il y a des crises, hein, bien sûr. Hein, les relations mère-fille, tout le temps. Mais de faire un projet comme ça, qui est enthousiasmant, où on arrive à convaincre, et ça, j'adore, c'est ça qui me fait vibrer, c'est tous les week-ends, on reçoit le public, et tous les week-ends, on arrive à les convaincre que cette carotte qui vient de sortir de la terre, hein, ou cet œuf qui a été fait par une poule qui a couru partout et qui a mangé les restes des légumes et puis les petits insectes, il n'y a rien de meilleur. Et c'est aucune comparaison avec ceux qui peuvent trouver dans le supermarché ou qui a été élevé de façon industrialisée. Alors, je distille, je fais mes propres alcools, mes liqueurs, on a un petit café, je fais les soupes.
2: Il est où ce café ?
3: Eh bien, dans la ferme, à All for One, One for All, à Goshen, New York. Mais Il faut venir.
2: Alors, j'en reviens en région française, parce que je parle de votre fille, d'Alix. Est-ce que c'est cette même Alix que vous emmeniez à Montpellier, dans les grands hôtels, dans les beaux hôtels? Il n'y a pas qu'à Montpellier, d'ailleurs.
3: Pas qu'à Montpellier, non. On piquait la décapotable de ma mère, et je l'amenais dans les grands restaurants. Donc là, une année, on a fait les Frères Pourcel à Montpellier, puis après, on s'est arrêté à Lousteau de Beaumanière, puis on montait à Vézelay, et... On est monté jusqu'à Paris même, mais à chaque fois, donc on s'arrêtait sur les coups de midi, on montait dans la chambre, on se mettait en maillot de bain, on redescendait, on faisait un petit plouf avant le déjeuner, et on se faisait vraiment un très bon déjeuner. Et donc, Montpellier, Beaumanière, Vézelay, on arrive aux Crayères à Reims, pareil, on arrive... On nous montre notre chambre, une chambre magnifique avec la vue sur le parc, le petit balcon, le grand balcon. Donc, maillot de bain, Paris Match sous le bras, crème solaire. On descend, c'est midi, les gens commencent à rentrer. Où est la piscine ? Il n'y en a pas. Et alors là, un peu ridicule quand même, demi-tour, hop, ascenseur, on remonte de suite. Et petite honte quand même, et ils en parlent toujours, hein. Apparemment à l'époque c'était les Boyers, ils en parlent toujours, Ariane, celle qui cherchait la piscine.
2: Est-ce qu'il y a des régions de France comme ça que vous appréciez, que vous avez découvert à l'occasion de déplacements ? Voilà, on a beaucoup parlé de certaines régions, on a évoqué la vôtre évidemment, mais je sais que par exemple la Bretagne, c'est une région que vous connaissez moins et que vous aimeriez découvrir davantage.
3: Oui, parce qu'évidemment on a tendance à revenir vers un peu la famille. La source, en Gascogne chaque année obligatoire, et puis après, si on doit bouger un peu, ça sera plutôt vers les autres grands-parents ou alors les cousins en Provence.
2: Sont où en Provence ?
3: Saint-Rémy.
2: Ah voilà.
3: Cabane et Saint-Rémy. Oui. Et ma petite sœur était restée là-bas longtemps d'ailleurs. Elle s'est installée là-bas. Elle avait une petite pâtisserie qui s'appelait Le Petit Duc.
2: Quand on est loin de la France et qu'on vit aux États-Unis, il y a des régions comme ça au-delà de la vôtre qui vous manquent. On réfléchit parfois. On se dit, tiens, je voudrais bien, quand je reviens, profiter de mon temps pour découvrir la Normandie que je ne connais pas, ou aller en Creuse par exemple.
3: Tout à fait. Enfin, la Creuse, je ne sais pas. Mais
2: je dis ça par hasard.
3: Mais la Normandie, oui, tout à fait.
2: Ne me fâchez pas avec la Creuse.
3: Non, non. Non, non, mais bon, c'est vrai, l'Alsace, ouais. Et puis c'est vrai que la Bretagne est un endroit où je ouais. suis pas allé, il faut que j'y aille voir un peu.
2: Ouais. Il paraît que chaque année vous faites venir des gastronomes américains en Gascogne, justement, pour leur faire découvrir plein de belles choses.
3: C'est la même technique qu'à la ferme, j'adore convaincre et faire découvrir... et voir dans l'œil des gens cette découverte et cette ouais. joie de découvrir les bons produits, la bonne gastronomie. Et la Gascogne, pour ça, c'est fabuleux. Et donc, chaque année, au moins une fois par an, j'amène un petit groupe, alors entre 12 et 14 personnes. Ce sont des gens qui sont des gastronomes, amateurs, hein, c'est pas des professionnels. Mmh. Enfin, des fois, je fais des chefs pros, mais j'adore venir avec des gens qui aiment cuisiner, mais qui savent pas trop. Oui. Qui connaissent de la France Paris et la Riviera, point barre, et qui sont assez ouverts pour aller découvrir avec moi une région complètement inconnue. Et là, je leur fais faire des trucs, ils n'en reviennent pas. Quoi. On va ce matin au marché, on achète chacun le canard avec le foie gras encore à l'intérieur, puis on va au labo et je leur montre, on ouvre le foie gras, on fait les terrines, on fait les confits, on fait, on fait la terrine de foie gras, on fait les magrets, je les fais cuisiner en groupe, il faut aller au marché en groupe pour faire chacun son plat et faire le menu par rapport au marché et rien d'autre. On va voir les éleveurs de porc noir de Bigorre et on goûte à tous les jambons. Enfin voilà, et que des trucs comme ça. Les Armagnacs, bien sûr.
2: Quel ancrage, quel territoire. Alors l'Armagnac, vous n'auriez pas dû me lancer là-dessus. Ah. C'est quoi cette histoire selon certains amis, c'est à grand renfort d'Armagnac que des copains ont réussi à vous convaincre de reprendre l'épicerie de la comtesse du Barry.
3: Eh ben oui.
2: Ils vous ont eu, c'est ce qu'on s'est dit, vous les avez eu aussi. Bref, vous êtes à la tête de la comtesse du Barry.
3: Oui. Enfin, la comtesse du Barry...
2: Avec c'est... modération, j'ai oublié de le préciser.
3: Oui, oui, oui, il faut le dire.
2: Pas la comtesse du Barry, l'Armagnac, bien sûr. D'accord.
3: Une entreprise historique qui date de 1908. Cette femme qui n'était pas du tout comtesse, d'ailleurs, qui s'appelait du Barry, mais en un seul mot, pas en deux.
2: On nous a menti.
3: Tous les villageois commençaient à appeler la comtesse. C'est ça qu'elle a mis ça sur son étiquette. Elle était charcutière. C'était la première à mettre du foie gras en conserve et à l'envoyer par correspondance dans les grandes villes de la France. Et elle a bien réussi. Elle faisait le meilleur foie gras du coin. Ouais, ouais. Il y a eu un engouement terrible. Sa fille a repris très bien. C'est les deux petits-enfants, les deux frères, la croix très bien. Moi, c'est comme ça que je les ai rencontrés, que j'ai eu conscience de la comtesse du Barry. Quand j'étais jeune en Gascogne, c'était vraiment l'entreprise du coin qui comptait. Quand ils venaient au restaurant chez mes parents, les gens les attendaient dans le hall de l'hôtel pour leur passer un message, pour leur dire bonjour. Enfin, on sentait les dignitaires du coin. Et puis, c'est tombé. Ça a été vendu, c'est tombé, ça s'est endormi. Et là, c'était à vendre. Et c'était pas en très bon état. Et donc, l'idée était pour des amis à moi de reprendre. Ils ont essayé de me convaincre. Je dis non, il n'en est pas question. Et puis, on est allé chez Michel Guérard.
2: Et voilà, c'est le piège, ça. Voilà, c'est le piège. Voilà. Alors, on a compris maintenant, vous êtes à la tête de ces épiceries. J'en cite quelques-unes. Versailles, Vincennes, Neuilly, Paris, Saint-Germain-en-Laye. Il y avait un événement, d'ailleurs, hier à Paris, du côté du boulevard Haussmann. Voilà, on a pu déguster de bonnes choses comme la terrine de foie gras entier à l'ail noir ou les ballotines de foie gras à la truffe. Voilà quelques exemples pour la comtesse du Barry dont vous avez repris l'épicerie. Vos clients, au-delà d'être Barack Obama, et vos amis, Robert De Niro, Gwyneth Paltrow et Jean Reno. Je voudrais qu'on se dise un mot sur Jean Reno, parce que vous l'avez un peu taquiné. Il a un très beau domaine qui est au Beau-de-Provence.
3: Oui.
2: Il fait de l'huile, Jean.
3: Oui.
2: Il vous a un peu demandé d'exporter son huile, finalement, aux États-Unis.
3: Jean, c'est un grand cœur. On dirait pas comme ça, hein, un grand bonhomme avec les lunettes, des fois une vue. Mais il a un cœur énorme. Et puis, alors on s'est lié d'amitié très vite. Et puis il m'a tanné pendant un an. Est-ce que tu pourrais distribuer mon huile d'olive à tes copains restaurateurs de New York, parce que j'en fais pas assez pour distribuer en grande quantité, mais quand même ça me ferait plaisir de l'avoir un peu. Et puis moi je lui disais, mais moi, tu vois, D'Artagnan, c'est des produits carnés, tout est réfrigéré, on n'a pas de bouteille en verre, je suis pas équipé pour ce genre de truc, c'est pas possible.
2: On va lui avoir mis un test quand même, hein.
3: Ben, il a continué pendant un an, il a insisté. Donc, du coup, je me suis dit, bon, ben, on va faire une dégustation à l'aveugle avec tous les copains chefs. Ouais. Et donc, j'ai invité tous les grands chefs de New York autour d'une table, des bouteilles enveloppées de papier alu, dans sa bouteille au milieu.
2: Il a gagné.
3: Il a gagné.
2: C'est énorme. C'est magnifique. Et du coup, vous l'avez pris.
3: Ah ben, obligé.
2: Ben voilà,
3: obligé.
2: Maintenant c'est fait. On pourrait parler pendant des heures. Je ne sais pas quel regard vous portez sur votre parcours, sur cette jeune fille née à Paris par hasard, mais qui va grandir dans le Gers, avec tout ce qu'on vient d'évoquer, avec cette arrivée aux États-Unis, ce que vous devenez. Vous êtes fiers, j'imagine, quand même, des gens qui ont travaillé avec vous et de vous-même.
3: Absolument. Oui. Et de ce que la comtesse est en train de devenir. Tout à fait.
2: On suivra les actualités de la comtesse, qui n'en était pas une, mais vous êtes vraiment une comtesse du cœur et de la gastronomie. Merci. Bon oui, c'est un joli titre.
3: Merci Eric.
2: Vous avez compris que maintenant avec Ariane, on va aller se faire un petit foie gras, avec de l'armagnac, avec modération, bien sûr. Ariane Daguin, merci d'avoir été notre invitée. C'est un plaisir. On se retrouve dès demain sur Ici avec d'autres invités. 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J'ai envie de dire bon appétit.

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2: Salut à toutes, salut à tous et bienvenue sur votre radio. Ici, c'est Décibel, votre rendez-vous musique jusqu'à 20h. On est ensemble en direct. Ce soir, on fêtera l'anniversaire de Bernard Lavilliers. Bernard, idole, il a 80 ans aujourd'hui, dites donc. Ah bah oui, ça, on va évidemment lui rendre honneur. Il y aura aussi ce soir un petit blind test autour des chansons de l'année 1996, les chansons qui ont 30 ans. On vous parlera du succès incroyable, énorme, de Zao de Sagazan en Allemagne, ou encore notre coup de cœur du jour, une jeune artiste belge a tombé, elle s'appelle Camille Yembe. Mon invité de ce soir, vous le connaissez par cœur, lui aussi depuis les années 90, un peu comme mon blind test. L'excellent Sinclair est de retour. Il vient de sortir coup sur coup deux très très bonnes nouvelles chansons qu'on va découvrir ce soir dans Décibel. Il a aussi annoncé une grande et belle tournée qui s'arrêtera au Zénith de Paris au mois de novembre prochain. Sinclair, bilan et perspective, c'est le programme de ce soir dans Décibel. Et son dernier album en date, So Sorry, est à gagner au Blind Test. Alors n'hésitez pas à vous inscrire. On vous attend au standard. C'est Sadika au bout du fil ce soir, car oui, dans ma génération, il y avait encore des fils au téléphone. 0810 055 056. Appelez-nous. Allez, comme promis, on démarre l'émission en faisant un petit tour en Allemagne avec Zao de Sagazan. Zao de Sagazan, vous le savez, énorme succès avec son premier album, La Symphonie des Éclairs, certifié triple disque de platine en 2023. Il est sorti ce disque et en 3 ans, elle a fait plein de trucs. Elle a fait 400 concerts, elle a chanté aux Jeux Olympiques, elle a chanté au Festival de Cannes, elle a gagné une foultitude de victoires de la musique et elle a joué dans une série allemande. Alors pas d'Eric, j'aurais adoré, mais ce n'est plus possible. Non, dans Babylone Berlin, qui est une super série policière allemande pour le coup, et elle joue le rôle de Madame Libertine, une chanteuse de cabaret qui chante le titre emblématique de la série. Attention, pour une fois, mon allemand élevé de va me sortir. Zu Arsch, zu Staub, voilà. Et elle cartonne, les Allemands ont adoré l'interprétation de Zao de Sagazan. En plus, elle parle parfaitement allemand. Elle peut donc donner chez eux des interviews, et puis son style de musique, évidemment, est très apprécié là-bas. Elle aussi, ceci dit, elle aime l'Allemagne, la preuve, quand il y a quelques années, elle avait sorti un EP de reprise, elle avait repris Nena et son Neun Nonsich Luftballons, Zao de Sagazan, auf Deutsch, sur ICI.

0: Zao de Sagazan, la nouvelle star en Allemagne. Elle est au casting donc de la cinquième et ultime saison de la série Babylone Berlin.
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0: L'artiste coup de cœur du jour s'appelle Camille Yembe. Elle vient de Belgique et moi je me souviens la première fois que j'ai entendu parler d'elle, c'était dans la bouche de Stromae qui disait « Cette fille-là, elle est terrible ». Oui, parfois il imite Johnny. Je vous jure que c'est vrai. Non, c'est faux. Mais en tout cas, il le pense. Et ça, c'est très beau. Camille Yembe, donc artiste belge. Il y a un côté pop évident qui donne envie de chanter et de danser avec elle. Mais une plume acérée et assumée, Camille Yembe a appelé son album « Jeune et laide ». Ça vous rappelle peut-être un magazine qui nous tyrannisait quand nous étions ados. Mesdames, jeune et laide. Donc Camille Yembe, surtout jeune et talentueuse, elle vient d'être récompensée. Elle a eu la doublette du prix Joséphine. Les artistes l'ont récompensé en disant que c'est son album, Jeune et laide, qui était l'album de l'année à découvrir. Et le prix Jeune aussi, 18-20 ans, du prix Joséphine, a distingué Camille Yembe. La vie est belge, les amis, avec elle. Elle est en tournée, je vous donne les dates. Après sa chanson, rien à fêter.

Mais oui, bravo les Belges. Vous perdez peut-être de temps en temps au foot, mais franchement, en musique, tout va bien. Elle s'appelle Camille Yembe. Son excellent album Jeune et Laide et les concerts, par exemple demain soir à la Lune des Pirates à Amiens ou encore à Nancy avec Suzanne et Mickey pour le Nancy Jazz Pulsation. Ça sera le 13 octobre. Bougez pas les amis, j'ai un Sinclair sur le feu. Sinclair est ce soir l'invité de Décibel. À tout de suite. Et

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1: Youpi, mon invité de ce soir c'est Sinclair, bienvenue.
2: Bien, merci, ça va?
1: Bah ça va super bien, cher Sinclair, toujours ravi de vous recevoir ici dans Décibel. J'avais envie qu'on compare la toute première chanson de vous qu'on a entendue et la toute dernière qui est sortie. La toute première c'était 93 et c'était Votre Image.

0: j'ai dit on fait une émission bilan et perspective.
1: Moi, j'ai
0: donc là on commence direct.
1: Alors,
0: déjà la voix, je trouve que votre voix, évidemment elle a changé, elle a évolué, mais vous avez rien perdu du tout, vous bossez beaucoup la voix.
1: Jamais, justement.
0: Ah, c'est ça le secret,
1: travailler,
0: c'est rien
1: foutre. C'est mourir. Non, en fait, c'est pas ça. C'est que quand j'ai commencé, je me suis dit que j'étais chanteur.
0: Ouais.
1: Mais j'avais jamais pris de cours de chant. Après, je me suis rendu compte que c'était difficile d'obtenir ce que je voulais, mais j'obtenais autre chose. Après, pour les concerts, je me suis rendu compte qu'il fallait bosser. Parce que sinon, au bout du deuxième concert, il n'y a plus de voix déjà.
0: Ouais.
1: Donc c'est un peu compliqué. En fait, ça, elle a un peu changé la voix. Elle a un peu mûri. Il y a des choses que je peux moins faire, mais des choses que je fais beaucoup mieux. En fait, on gagne, on perd, c'est un peu toujours pareil. Quoi.
0: Ouais. Et alors après, sur la liberté, la production, moi j'ai l'impression que ça a toujours été là. Qu'en fait, le projet Sinclair, de toute façon, depuis le départ, si ça existe, c'est parce que vous avez toujours pu faire exactement ce que vous vouliez.
1: C'était le deal. Hein.
0: Ouais.
1: C'était le deal, c'était d'être producteur de mon travail, c'est-à-dire de décider de ce que je faisais. C'est aussi ce qui mène à des périodes de vide et de rien. Parce que d'un coup, quand il n'y a rien, il n'y a rien.
0: Ouais. Mais après, c'est vrai que cette liberté-là, moi, je parle avec des artistes qui en sont au troisième, quatrième album, qui disent « Ah, ça y est, j'ai touché un peu à la production ». C'est un truc qui se gagne. Vous, non, vous n'avez jamais voulu faire autrement de toute façon ?
1: Je ne sais pas faire autrement. C'est pas, on pense que c'est de l'orgueil, de l'ego. Non, c'est que je ne sais pas faire autrement que ce que j'ai envie de faire. C'est terrible. À l'école, c'était déjà un énorme problème.
0: Oui, je veux bien le croire. Alors, on va écouter une toute nouvelle chanson, version 2026, du coup. Elle est sortie au printemps, elle s'appelle Jane Jane. Mm-hmm. Et les paroles sont signées par un certain Boris Bergman.
1: Exactement.
0: Alors, on va faire un petit blind test Boris Bergman à la maison, hein, parce que je pense que Sinclair, il les a normalement. Boris Bergman, il a écrit des paroles pour... Alain Bachung, mais aussi Eddie Mitchell.

0: Maurice Bergman, c'est lui aussi le Fio Maravilla de Nicoletta. Fio Maravilla, ton père c'était le soleil. Ou encore le Tété ou de Lio. Vous l'avez abordé, le grand Boris Bergman.
1: Mais ça s'est fait un peu dans mon dos, quelque part. C'est ça qui est marrant, c'est qu'on était en train d'enregistrer un album il y a une dizaine d'années. Ce titre, Jane Jane, a 10 ans. On l'a retouché, on l'a refait depuis. Mais je ne trouvais pas de parole. Et la personne avec qui je bossais me dit « Mais attends, je connais Boris, peut-être ça peut l'intéresser. » Et le lendemain, ou le surlendemain, il est revenu avec la chanson et le texte. Et je me suis dit « Mais c'est génial !» Et c'est comme ça que j'ai rencontré Boris. C'est pas moi en direct.
0: D'accord.
1: Et après, on s'est super bien entendu. Le titre n'a jamais vu le jour pour une simple et bonne raison. C'est qu'à l'époque, j'étais en train de faire un album avec des clins d'œil à Prince. Mais Prince meurt pendant qu'on est au studio. Et là, c'était tellement horrible, le bad. J'ai dit, non, je peux pas continuer à faire ce disque comme ça. Donc j'ai tout mis, pas à la poubelle, mais de côté. Et puis en bossant, là, je retrouve le titre, je me dis, il est vraiment super ce titre. Alors j'ai coupé dedans, parce qu'il y a des trucs qui allaient pas. Et donc j'ai refait bosser Boris pour rien. Et donc ce qui nous a permis, en fait, de nous reparler, ce mec est génial.
0: Et ça nous fait, à nous, une bonne chanson, 2026, 10 ans après la mort de Prince. Ouais. Voilà, là, on peut lui rendre hommage, ça va être trop triste.
1: Ouais, et puis sans être trop dans un truc bizarre, c'était tellement étrange d'être là, essayer de faire des sonorités de Prince alors qu'il meurt. Ça n'allait pas, mais là, ça marche bien.
0: Elle est incroyable, cette chanson. Jane Sinclair est de retour, et c'est une très bonne nouvelle.

0: Jane, Jane, c'est le nouveau Sinclair, enfin le nouveau. Il est sorti au printemps, il y a une autre chanson qui est sortie là au mois de septembre qu'on écoutera tout à l'heure, qui s'appelle Je rêve. Est-ce que ça sent l'album ou pas, Sinclair ?
1: Au final, ce sera un album, certes, mais j'ai envie de faire les titres au fur et à mesure. Donc en fait, on va en studio quand on a le temps de faire les titres. Comme ça, quand ils sont finis, on les sort direct. Comme ça, ils n'ont pas le temps de vieillir.
0: J'aime bien, ça fait très Motown, ça.
1: Ouais, c'est ça, exactement.
0: T'as une chanson, bim, allez, on l'enregistre, on la sort.
1: Donc là, on vient de faire deux nouveaux titres qui sont terribles aussi.
0: Ah.
1: Qui vont sortir dès qu'on a le temps, parce que là, on est en tournée, le temps de finir. Je dis on, parce qu'on fait ça en équipe.
0: C'est qui l'équipe ?
1: Alors, j'ai l'équipe sur scène, ils sont des musiciens terribles.
0: Ouais. Parce que là, pour faire Jane Jane, j'ai l'impression qu'il faut être 14 sur scène.
1: Exactement.
0: C'est un peu ça, non ?
1: Donc là, il y a l'équipe et une équipe de producteurs dont Thibaut, le bassiste, et Loïs qui enregistre et qui mixe, et ça sonne. Je suis trop content d'avoir trouvé ces gars qui me poussent vers le haut.
0: Vous les avez trouvés comment ?
1: En cherchant. pas vraiment, mais non, en trouvant, c'est ça. Je cherchais pas, je me suis dit, allez, il faut que je remonte un groupe. Et ça a commencé en bas de chez moi, c'est ça qui est marrant. Ça a commencé avec Antoine, le guitariste qui habite à Arles, et puis on a commencé à réfléchir. Et puis j'avais rencontré Johan, le batteur, au café, qui faisait un bœuf. Et puis je me suis dit, on va faire un groupe local, mais en fait, c'est un groupe de tueurs.
0: Alors c'est génial de parler de Arles, parce que je vous avais entendu parler de cette ville, de son aura et de ce que ça vous avait apporté musicalement et tout. Je m'étais dit, ouais, il plane un peu le mec. Et en fait, je suis allée là-bas pour la première fois l'hiver dernier et j'ai compris. En fait, il y a effectivement dans cette ville de Arles, mais c'est pour les arts en général, c'est pas que pour la musique, je trouve, si on est peintre ou si on écrit. Elle est inspirante, elle est nourrissante. Ça a changé votre vie d'aller vivre là-bas ?
1: Complètement. C'est une ville qui est extrêmement puissante. Il faut savoir aussi qu'on est collé au Rhône. Collé au Rhône est un des plus grands virages du Rhône qui amène pour moi, c'est mon explication, énormément d'énergie. Alors l'hiver, il faut s'accrocher parce qu'il n'y a pas grand monde, c'est assez intense, ça pourrait être une série, et l'été, il y a énormément de gens. Donc c'est marrant parce qu'elle recharge et en même temps, on est content de la quitter, de la retrouver, c'est la vie. C'est pas mal ce que je raconte.
0: C'est beau, franchement. Alors Sinclair et son gang arlésien, donc en tournée, ça c'est une super bonne nouvelle. Je l'ai dit, j'ai déjà donné la date de Paris, mais je la redonne. Zénith de Paris le 25 novembre prochain, mais la tournée vraiment passe partout en France. Il y a, dès après-demain. On est le 7. Le 9, Ormesson au Festival de Marne. Et puis Velo, Limoges, 3 au mois de novembre, Strasbourg, Dijon, Metz, Saint-Chamond, Clermont-Ferrand, Arès, Nantes, La Rochelle, Andrézy. Andrézy, c'est la maison, ça. Angers et Poitiers. Et puis ensuite, ça reprend en mars 2027. Poitiers, Lyon, Colombes, Toulouse, Montauban, Lille et Lens. Évidemment, on espère aussi sur les festivals d'été.
1: Oui, évidemment, bien
0: 2027.
1: Sûr.
0: Et on se souvient que Sinclair en live, c'est très bon.
1: Lâchez-vous. Ah ouais.

0: chantait haut à l'époque. Hein.
1: De toute façon, le public chante tellement fort.
0: Ouais, c'est ça.
1: Ça, c'est un kiff quand même.
0: Ouais,
1: non,
0: c'est bon ça.
1: Est-ce que c'est le meilleur moment du concert?
0: Non.
1: C'est quoi le meilleur moment du concert?
0: C'est le moment où on sent qu'on est avec les autres. C'est-à-dire que c'est pas le moment où tout le monde chante, c'est le moment où on a dépassé l'introduction. C'est le moment où on est en phase avec ce qui se passe sur scène et dans la salle, quand tout le monde est connecté. Ouais. Ça prend du temps, ça dépend des endroits, ça dépend des concerts. C'est une forme de magie, quoi. Et à partir du moment où on y est et on sait qu'on est là, ça, c'est génial.
1: La tournée s'appelle Lumière.
0: Ouais.
1: Je trouvais ça très beau. Déjà, de nommer une tournée, parce que c'est pas toujours le cas, et de l'appeler Lumière en ces temps obscurs. Donc, je me demandais si c'était juste par esprit de contradiction ou s'il y a une autre raison.
0: Ça pourrait être ça. Ça pourrait être ça. C'est certainement... Non, je pense qu'après un long passage dans l'ombre et puis dans la pénombre et dans le sombre, la scène, c'est pour moi l'endroit où je retrouve énormément d'énergie et de lumière. Donc je l'ai appelé simplement Lumière plutôt que d'essayer de trouver un titre comme j'ai l'habitude de faire.
1: Lumière avec Sinclair, donc la tournée qui passera par Paris au Zénith le 25 novembre prochain. Bougez pas les amis, on revient avec Sinclair dans une minute. Et c'est...

0: Avec ses compositions, la chanson française rencontre les musiques électroniques et les délires pop. Adorable puceau. Oscar Les Vacances et MPL avec Les Puceaux. Extrait de l'album Ceci n'est pas mon corps. Adorable puceau. Un coup de cœur, Isidre Mardèche.
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2: Sinclair est avec nous et vous allez aller streamer fort cette chanson.

0: vous dise un truc, Sinclair. On est jumeaux astrologiques.
1: Mais c'est vrai.
0: 19 juillet.
1: Mais oui.
0: Mais voilà.
1: Mais voilà.
0: Mais voilà, c'est pour ça, moi j'adore. Dès qu'il sort un truc, mais même il fait un message sur un répondeur, moi je trouve ça génial. On est jumeaux astrologiques. Je sais pas si ça veut dire quelque chose pour vous, mais quand je vous ai entendu parler de l'énergie de l'eau du Rhône, je me suis dit, il y a peut-être un truc.
1: C'est ça, 19 juillet.
0: Ah oui, les meilleurs.
1: Ah ouais.
0: Voilà. Voilà, ça n'amène rien d'autre, mais je voulais le placer. Il est temps, les amis, de passer au questionnaire des choix cornéliens. Sinclair, il va falloir choisir. Vous préférez une victoire de la musique pour une chanson ou un César pour une musique de film?
1: Franchement, j'ai arrêté de rêver, je vais prendre une victoire de la musique.
0: Ok, bah pourtant vous aviez été nommé pour une musique de film au César, vous êtes passé tout près.
1: Oui, c'est pour ça.
0: Ok, d'accord. Bah, au moins la victoire, vous l'avez déjà.
1: C'est vrai.
0: Plutôt bonnet de nuit ou fêtard?
1: Je suis passé bonnet de nuit là, franchement.
0: Ça va mieux du coup.
1: C'est franchement. Ah bah ça fait des meilleurs matins.
0: C'est ça.
1: Et des meilleures chansons aussi, j'avoue.
0: Ensemble ou chacun sa merde?
1: Ah, ensemble, franchement. Regardez ce t-shirt.
0: Il a le t-shirt. Hey, j'ai mis le t-shirt. Ensemble. C'est un très très bon t-shirt à ramener du concert.
1: Non, franchement, je l'ai mis, je me suis dit, allez, qui d'autre peut mettre ces t-shirts de promo à part moi? Bah moi.
0: Ensemble.
1: Il est bien.
0: Il est très beau. Ouais. Il est magnifique. Tourbus ou avion?
1: Tourbus. Franchement, même si franchement le tourbus, c'est quand même une épreuve, il faut le dire.
0: Faut s'aimer.
1: Pas longtemps. Ouais, mais tourbus, c'est quand même marrant. Là, on n'est pas en tourbus, mais l'avion. Ah non, pas l'avion.
0: Pas l'avion, hein.
1: Non.
0: Bravo. Petit-déj, salé ou sucré?
1: Salé.
0: Nikos ou Hanouna? Rien à voir.
1: Nikos.
0: Électrique ou acoustique?
1: Électrique.
0: Vous préférez, pour le même nombre de spectateurs, faire un Stade de France ou 40 Olympia?
1: J'ai déjà fait 4 Stades de France. Alors, je vais. Ouais, j'avoue. J'avais bien frimé ce truc-là.
0: J'adore, c'est quoi?
1: Bah ouais, moi je fais partie de ceux qui ont fait 4 Stades de France. J'ai fait la première partie de Johnny, sauf qu'il y a un soir qui a été annulé, sauf ma prestation.
0: Ah ouais,
1: ouais.
0: Ça a été annulé après?
1: Juste après.
0: La première partie.
1: Ouais.
0: Incroyable. Donc 4 Stades de France.
1: Ouais, donc je vais prendre les 40 Olympia.
0: Ouais, je comprends. Alors, Stevie Wonder qui célèbre les 50 ans de Songs in the Key of Life.
1: Ça, c'est fantastique, ça.
0: C'est génial. Ouais, ouais.

0: C'est tombé sur vous.
1: Franchement, c'est pas très compliqué de comprendre les algorithmes. Je vais me pencher sur la question de ce que veulent vraiment les femmes, parce que c'est plus intéressant quand même.
0: Et enfin, vous pouvez réaliser un de vos rêves maintenant. Ce serait quoi ?
1: C'est dur. Ça, c'est la pire question qu'on m'ait jamais posée.
0: C'est bien fait de venir.
1: Franchement, merci. Ça y est, je m'aperçois que mes rêves, je n'ai plus de rêves.
0: Mais la chanson Je rêve, c'est une façon parfaite de la lancer. Il faut m'aider, Sinclair. Merde.
1: Le 19 juillet.
0: Il faut m'aider, 19 juillet. Un rêve, je sais pas, un rêve de Stevie Wonder.
1: Un rêve bleu.
0: Bleu. C'est parti.
1: Allez, c'est bon.
0: Sinclair et l'invité de Décibel, Je rêve, vient de sortir. C'était au mois de septembre.

0: Saint-Clair qui donne envie de se barrer loin. Et en avion, là, pour le coup, vraiment.
1: Ouais, les nuages, tout ça, ouais.
0: Chanson qui donne envie de voyager s'appelle Je rêve. Et donc, elle fait partie d'un hypothétique album, mais qui Exactement. Sortira quand il sera prêt.
1: Exactement. Voilà, c'est au fur et à mesure, on le fabrique. C'est marrant, ça.
0: C'est plaisant.
1: Ouais, c'est super.
0: De prendre son temps.
1: Ouais, ouais. C'est un peu coûteux, mais c'est vraiment plaisant.
2: Bon, alors, ouais,
1: c'est, bah, c'est super, ça vaut vraiment le coup.
0: Ça vaut la peine. Je repensais à ces années où vous avez été, Saint-Clair, juré de la Nouvelle Star, 2008-2009, notamment Camilla Jordana.
1: Exactement.
0: C'était un grand moment.

0: puis après, vous avez refait une incursion chez Nouvelle Star en 2012. C'était une petite qui était super, c'était Sophie Tite qui avait gagné, mais dont on n'entend plus tellement parler. Non. Mais voilà, Camélia Jordana, vous avez croisé aussi Amandine Bourgeois, Benjamin Sixou. Et je me suis fait cette réflexion qu'à l'époque, en fait, quand vous tentiez de mettre ces jeunes artistes en avant, c'était vraiment pas facile. Ils étaient très, très snobés, et par l'industrie, et par les victoires, et par même la presse, les radios. Et aujourd'hui, ça a complètement changé. Vous y retourneriez maintenant que ça peut vraiment lancer des vraies grosses carrières?
1: Je suis pas sûr. Je suis pas sûr que...
0: La Starac, s'il vous appelle.
1: Je suis pas sûr de refaire de la télé. Je pense. Je suis pas sûr. Je l'ai fait. J'y ai trouvé des choses, mais je suis pas sûr. Je suis pas sûr d'être, en fait, j'avais quelque chose à amener. Je suis pas sûr d'avoir quelque chose à amener aujourd'hui à la télé.
0: Il était bien, votre jury. Il y avait Manoukian, Manœuvre, ouais, vous et Lio.
1: Ouais.
0: Vous étiez super.
1: Ouais, après, il y a eu Élodie Frégé qui est arrivée. Ouais. Il y a eu.
0: Et Morane aussi, non, avec vous?
1: Ouais, Morane. Il y a eu Yarol, il y a eu Joey Star. Ouais. Enfin, il y a eu plein de gens. Mais c'est une super expérience. Vraiment, hyper bonne expérience. J'ai un peu de doute sur l'intérêt de ce genre d'émission aujourd'hui. Vu ce qu'on est capable de diffuser, la manière dont, en fait, la musique se fait, se diffuse, même. Je sais pas. Je me pose plein de questions, n'est-ce pas?
0: Non, mais c'est intéressant. Et vous direz que ça vous a changé quand même en tant qu'artiste de vous être retrouvé du côté de celui qui juge? Est-ce que vous avez plus d'empathie ou...
1: Oui, il y a de ça. Il y a aussi le fait de démonter le processus, d'essayer de comprendre pourquoi cette personne a quelque chose, pourquoi il se passe un truc à ce moment-là et pas à la chanson d'avant, et pourquoi telle personne donne des frissons ou pas. Ouais. Donc ça m'a permis de mettre des mots sur des émotions, sur des ressentis. Donc ça aiguise le sens de l'écoute et ça aiguise le producteur, surtout. Ça permet de savoir ce qui se passe, quoi.
0: Mais ça, c'est vrai que c'est la grande injustice de votre métier, c'est-à-dire que la même note, avec la même justesse, même dans des voix très similaires, il y a une personne, ça va nous faire rien du tout. Une autre, on va avoir envie de lui raser la tête tellement elle nous énerve.
1: Ouais, c'est ça.
0: Et une autre, on va l'aimer pour toujours, quoi.
1: Ah ouais, c'est assez incroyable.
0: Et ça ne tient pas qu'au boulot ou non. Hein,
1: non, c'est une magie. Ça peut tenir de l'instant, mais l'instant, ça se crée parce que d'un coup, des gens sont captés. Gens, c'est ça en fait, il y a une histoire de présence et puis il y a aussi une histoire d'urgence. Il y a des gens qui arrivent, qui créent une urgence, il y a des gens qui arrêtent le temps, il y a des gens qui gonflent.
0: Il y a des gens qui rallongent le temps. C'est vrai.
1: Comme ça partout.
0: Et alors vous parliez du métier de producteur, à part pour vous-même, vous auriez envie de produire d'autres artistes?
1: J'ai produit un artiste arlésien il n'y a pas longtemps qui s'appelle Aïssa Malouk, qui sera avec nous en tournée, en première partie. C'est un travail assez particulier. C'est assez génial de faire ça.
0: Vous arrivez à quel moment de son process? Il vous apporte des chansons ou bien dès la création des chansons,
1: dès
0: vous êtes avec lui?
1: Ça, c'est vraiment hyper intéressant. C'est plus dans la rencontre que ça doit se faire, en tout cas pour moi, qu'une recherche de production. Puis là, en plus, je viens de rencontrer deux producteurs qui assurent vraiment. Donc, je me dis, peut-être à eux de passer le travail, quoi.
0: Ah ouais,
1: je trouve ça très intéressant. En tout cas, ce qui est très intéressant, c'est de se mettre dans le travail des autres et puis de laisser d'autres s'occuper de votre travail. Donc il s'est passé des choses pendant ce temps-là. J'ai ouvert d'un côté comme de l'autre.
0: Et alors vous aimeriez genre avoir des grands studios à Arles et on parle parfois de grands studios. Je pense aux studios à Bruxelles.
1: ICP,
0: voilà, où accueillent les artistes pendant un mois parfois. Ils sont là, ils dorment sur place, ils mangent sur place, ils font la musique et tout. Vous verriez à la tête d'un truc comme ça?
1: Alors, faudrait pas me laisser à la tête d'un truc comme ça.
0: Pourquoi?
1: C'est pas le genre de mec qu'il faut laisser tout ça.
0: Les clés,
1: c'est la gestion.
0: Ah, d'accord.
1: Plus les clés, ça va encore. Les clés, bon. Je me démerde plutôt pas trop mal.
0: Mais non, mais c'est vrai, il faut choisir du coup les instruments.
1: C'est sûr, c'est le rêve. Mais il se passe des choses. À Arles, on a une salle de spectacle qui s'appelle le Cargo, qui vient d'être refaite, qui est géniale. Et donc, il y a possibilité qu'il se passe des choses aussi là-bas. Donc, voilà.
0: Ben voilà le rêve.
1: On a trouvé
0: le rêve de Sinclair, les amis. Je rêve et Jane, c'est des chansons qui sont déjà disponibles. Guettez les suivantes et ne ratez pas Sinclair en concert à Paris le 25 novembre au Zénith et puis en tournée dans toute la France au moins jusqu'au mois d'avril prochain. Mais vous savez, c'est comme au théâtre, on mettra succès, prolongation et on le retrouvera sur le festival d'été. Merci Sinclair,
1: merci beaucoup,
0: bonne route.
1: Merci.

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1: Il est 19h46, merci d'avoir choisi Ici et Décibel pour bien démarrer votre soirée. Hier, je voulais vous passer les nuits d'une demoiselle de Colette Renard, puisque c'était l'anniversaire de sa mort, elle était morte le 6 octobre 2010, et je vous ai passé par erreur une version censurée de cette chanson qui est une des chansons paillardes les plus chouettes du répertoire français, vu que c'est une chanson très osé, mais sans aucun gros mot, ce que je trouve absolument merveilleux. Sauf qu'hier, donc, par erreur, je vous ai passé la version censurée. Et on s'est un petit peu fait chier. Oui, là, moi, j'ai dit un gros mot. J'ai pas le talent de Colette. Et donc, voilà, je vous avais promis hier qu'on vous passerait la bonne version ce soir. Elle arrive, la bonne version des Nuits d'une demoiselle. Mais avant, nous passons au blind test avec Frédéric et avec Manuel. Bonsoir à tous les deux.
2: Bonsoir,
1: merci de venir jouer avec moi, messieurs. Le thème du blind test de ce soir, ce sont des chansons de l'année 1996, des chansons qui fêtent donc leurs 30 ans cette année. À gagner, c'est le dernier album en date de Sinclair en version vinyle. Il les a apportés avec lui tout à l'heure, So Sorry, donc, que je suis ravie de vous offrir. Avant même que nous commencions à jouer, voilà, vous en avez chacun un exemplaire, Frédéric et Manuel.
2: C'est pour vous.
1: Plaisir, plaisir. Est-ce que vous avez de quoi écouter des vinyles d'ailleurs? On en est où là des équipements chez Frédéric?
2: On a toujours ça, ça c'est fonctionne très bien et on écoute beaucoup ça parce que mes deux fils font de la musique.
1: Ah, c'est vrai, ils font quoi?
2: Il y en a un qui est guitariste et l'autre clavier.
1: Ah génial, ah mais oui, mais on peut faire un groupe, il faut chanter Frédéric alors, ou faire de la batterie.
2: Oui, mais moi j'ai vendu la batterie, ça fait longtemps.
1: Ah mince. Ah là là, et chez Manuel, alors est-ce qu'on a un lecteur de vinyle?
3: Non, j'ai encore des lecteurs de cassettes, mais pas pour la musique.
1: Ah, cassettes vidéo ?
3: Oui. J'ai une collection de films noirs, des films noirs américains des années 40 et 50.
1: Oh, wow.
3: Et je l'ai pour partie en DVD, pour partie en cassette. Alors, j'ai même un magnétoscope d'avance.
1: J'adore ça, c'est des vrais cinéphiles. Waouh! Alors tiens, d'ailleurs, Manuel et Frédéric, en plus de l'album de Sinclair, j'ai la joie de vous offrir deux places chacun pour aller voir le film La Maison de nos rêves qui sort aujourd'hui au cinéma avec Ici. C'est avec Chantal Latsou et Kev Adams. Et en fait, c'est la charmante Chantal Latsou qui vient samedi dans l'émission pour partager avec vous ses chansons préférées. Elle est tellement drôle, Chantal Latsou, tellement sympa. Et du coup, elle nous a filé plein de places pour aller voir le film. Donc voilà, vous en recevrez deux chacun, Frédéric et Manuel.
2: Merci beaucoup.
1: Voilà, pour ce week-end, un petit rencard au cinéma, ça peut être pas mal. Allez, maintenant que je vous ai gâté, on va jouer. Manuel, Frédéric, je vais vous passer trois chansons de l'année 1996. Il faut retrouver le plus rapidement possible le nom des interprètes de ces chansons et bien me donner votre prénom avant de me donner la réponse. Voilà, pour que je sache lequel de vous deux est en train de parler. Ok ?
2: Ok.
1: Allez, c'est parti. Une première chanson de 1996. Il y a 30 ans, on écoutait ça. Mais qui chantait ça?
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2: Frédéric.
1: Frédéric.
2: Les To Be Free.
1: Bravo!

0: J'embrasse sincèrement celles et ceux qui ont encore la chorégraphie des To Be Free en tête. Les petits pas chassés, les petits lancers de bras, c'était magnifique. Frédéric, bravo, un point.
1: Avec... Mon petit frère était fou sur ça.
0: C'est vrai, il dansait.
1: Ah ouais, un énervé.
0: Bah voilà, voilà, bah ça sert. Voilà, 30 ans plus tard, on peut dire merci au petit frangin. Allez, on continue. 1996, il y avait aussi un énorme tube qui venait d'Amérique. Strumming my pain with his fingers, singing my life with his words. La chanteuse s'appelait Lauryn Hill et eux c'était un groupe hip-hop, mais avec une chanteuse avec une voix de soul incroyable qui rappait aussi d'ailleurs. Ça commençait, c'était les, puisque c'était un groupe, et ça commençait par fou.
1: Frédéric. Les Fugees.
0: Oui. Bravo Frédéric, 2 à la suite. Je vais voir Manuel, mon fan de films noirs américains des années 30 et 40. Je pense qu'il aurait adoré que je balance un truc un peu jazzy, un Sinatra et tout. Mais en 96, c'était pas trop la DA. Hein. Je suis désolée, Manuel.
1: Je félicite Frédéric.
0: Allez, on s'en fait une petite dernière. C'est pas fini. On est. Écoute, Emmanuel, on sait pas. Peut-être la dernière, ça marchera. Et de toute façon, quoi qu'il arrive, le vinyle de Sinclair et les places de ciné pour la maison de nos rêves, c'est gagné.
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0: Frédéric.
1: Ophélie Winter.
0: Wouhou.
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0: Dieu m'a donné la foi, grand tube de cette année-là, elle a 30 ans, donc cette chanson d'Ophélie Winter. Manuel, c'est pas grave, c'était vraiment pas indiqué.
1: Pointé, je mérite rien.
0: C'est pas grave, les auditrices et les auditeurs de Décibel méritent absolument tous les égards et tous les cadeaux du monde. Moi, je vous offrirais des perles de pluie venues d'un pays où il ne pleut pas, si je le pouvais, mais voilà. Des cadeaux tous les soirs, ça me fait plaisir. Merci beaucoup d'avoir joué avec nous, Manuel et Frédéric.
1: Merci beaucoup, merci Émilie, bonne soirée à tous.
0: À la prochaine, bye bye, merci. Et allez, à 19h52, il est temps, avec 24 heures de retard, d'écouter enfin la bonne version des Nuits d'une demoiselle, sans doute la chanson la plus connue hein, de Colette Renard. Toutes les façons donc de passer une excellente nuit... Raconté par des périphrases sans aucune grossièreté, mais pourtant Dieu

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1: Eh voilà, il y a chansons paillardes et chansons paillardes. Hein. Hommage à Colette Renard, dont c'était l'anniversaire de la disparition hier.
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1: Et on termine en souhaitant un joyeux anniversaire à Bernard. Idole ! Bernard Lavilliers, qui sera l'invité de Décibel début novembre, puisqu'il va sortir son tout nouvel album. Bernard Lavilliers qui a sorti un premier extrait, qui s'appelle Corias, qui est génial. Là, on écoute, pour ses 80 ans aujourd'hui, un classique noir et blanc.

0: Joyeux anniversaire Bernard Lavillier, 80 ans aujourd'hui et début novembre dans Décibel. Merci à l'équipe de l'émission. Il y avait ce soir Elorie Roussillon, Sadi Karaou, Iris Guitoni, Thierry Boffa et Mélodie Chaïb. À demain avec un invité exceptionnel dans Décibel, Robert Charlebois.
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0: Bonjour à tous, bienvenue, ça s'appelle On vous doit bien ça. On est ensemble jusqu'à 13h. Je suis de très bonne humeur, je voulais vous le dire. Vous me surprenez à prendre l'antenne au milieu d'un fou rire parce que Gérald Kierzek, qui fait partie de cette bande, est de retour aujourd'hui. Bonjour docteur Kierzek.
3: Tout de suite, c'est de ma faute.
0: Ah, il dit plein de bêtises hors antenne. On est là pour vous rendre service avec sérieux, mais aussi avec bonne humeur. On sait à quel point la rentrée est difficile et on est là pour vous parce qu'on vous doit bien ça. Je vous l'ai dit, je ne suis pas seule. Moi, je m'appelle Enora Malagré, je suis avec Aude Razzeau aussi, notre chère amie Aude Razzeau, Madame Anti-Arnaque. Bonjour Aude.
4: Bonjour, bonjour à tous.
0: D'humeur aussi chippie aujourd'hui Aude. Notre journaliste Elsa Wolinski, bonjour Elsa.
5: Bonjour à tout le monde.
0: Et le meilleur pour la fin, le bon élève, Monsieur Bonplan, Valère Coréard. Bonjour Valère.
6: Salut Enora, bonjour à toutes et tous.
0: C'est votre émission, je vous le rappelle, ça se passe au 0810 055 056. Vous avez des questions, nous avons des réponses. Et aujourd'hui, nous allons consacrer la première partie de l'émission au PFAS. Alors si vous ne savez pas ce que c'est, on va vous l'apprendre. En tout cas, ce que je peux vous dire, c'est qu'il y en a partout. Ça nous fait un peu peur. On est là pour tout décrypter, tous et toutes ensemble. Elsa Wolinski, un peu plus tard, nous parlera du pink washing parce qu'elle est bilingue. Je ne sais pas ce que c'est. Elle nous expliquera précisément ce que c'est. Et monsieur le docteur Kierzek, justement, nous parlera vaccination, me semble-t-il. La Covid, la grippe.
3: Ouais, et puis c'est l'époque, surtout. Il y a des virus, il y a plein de choses, donc on va en parler.
0: Exactement. Merci, docteur Kierzek. Et puis, vous pouvez aussi, sur ce même WhatsApp 0810 055 056, nous laisser des messages vocaux comme l'a fait Juliette aujourd'hui.
7: Je me suis rendu compte à la caisse l'autre jour que ma cagnotte fidèle était Carrefour, elle était totalement vide, alors que j'avais quasi 200 euros dessus. Qu'est-ce que je peux faire pour la récupérer?
0: Ça, c'est pour Aude Razzeau, Madame Anti-Arnaque.
4: Le vol de cagnotte, merci Juliette, parce que c'est beaucoup plus répandu que ce qu'on croit et on n'en parle pas beaucoup. Bah, déjà, il faut contacter Carrefour rapidement pour demander à être recrédité.
0: On va développer ça dans une trentaine de minutes. Vous l'avez compris, c'est votre émission. On vous doit bien ça sur ICI. Nous allons parler des PFAS. Évidemment, le petit topo va être fait par Aude Razzeau. Je ne sais pratiquement pas ce que c'est.
4: Alors, vous allez y voir plus clair en une seule phrase. Les PFAS, substances per- et polyfluoroalkylées. Voilà.
0: Merci.
3: À vos souhaits.
0: C'est ça. Bonne année 2027.
4: On peut arrêter l'émission, tout le monde a
0: voilà,
4: compris.
0: Tout le monde a compris.
4: J'ai pris mon souffle un petit peu, ma respiration avant de dire tout ça. Bon, les PFAS, on en parle beaucoup. On appelle ça aussi les polluants éternels. En fait, ce sont des molécules chimiques qui sont utilisées dans l'industrie. Pourquoi éternels? Parce qu'en fait, ces polluants sont très persistants. Ils s'accumulent dans l'air, dans le sol, dans les eaux de nos rivières, dans la nourriture et donc aussi, par ricochet forcément, dans notre corps.
0: Donc il y en a partout.
4: Donc il y en a un peu partout. On va faire une liste un petit peu de où est-ce qu'on en trouve un peu dans notre quotidien et puis aussi comment les éviter, quels gestes on peut faire. Donc on trouve des PFAS dans ce qu'on ingère déjà. On a beaucoup parlé des œufs hier, c'était une journée spéciale œufs parce qu'on a sorti notre grande enquête de notre réseau ici et de la cellule investigation Radio France, en fait, pour bien comprendre les poules qui sont élevées en plein air, et notamment les poules des particuliers dans nos jardins à nous, elles mangent, elles grattent ce qu'elles trouvent par terre, et donc si la terre est contaminée par des PFAS, parce qu'il y a un incinérateur qui est pas loin, parce qu'il y a une ancienne décharge, etc., ben les poules, elles vont ingérer ça, ça va se retrouver dans les œufs qu'on mange, et on ne connaît pas toujours l'historique de notre jardin. Donc ça, c'est important à savoir. L'eau du robinet, on avait fait des tests, notre radio ici, il y a 2 ans, 43% des prélèvements d'eau du robinet qu'on avait fait contenaient des PFAS, des polluants éternels, donc toujours à cause des rejets dans l'environnement. Je continue ma petite liste. Les PFAS qu'on a dans les objets à la maison, souvent, on donne l'exemple des poils gel anti-adhésif.
0: Ah mais oui, c'est vrai.
4: Mais oui, les PFAS comme le téflon, c'est très efficace en fait pour fabriquer un revêtement sur lequel les aliments accrochent très peu. Donc, il y a des PFAS dans les poêles anti-adhésives. Les emballages alimentaires, l'anorak que vous avez dans le placard qui nous protège de la pluie. Les PFAS, c'est très performant pour faire rouler les gouttes de pluie pour qu'elles ne pénètrent pas en fait dans le vêtement.
0: Attendez, on fait quoi on vit nu et on mange dans des gobelets dans des écuelles en bois.
4: Il y a des lois qui sont passées, ça aussi je vais l'expliquer, pour limiter cette exposition, mais en tout cas vous avez peut-être un anorak dans le placard qui en contient. Il y a des chances. Les nappes qui n'absorbent pas les taches, ma grand-mère avait ça, une nappe qui n'absorbe pas les taches, là aussi c'est aussi il y a des PFAS dedans, voilà. Les tapis, les matériaux de construction, les cosmétiques, voilà. Donc tout ça.
0: Ah oui, vous savez, le maquillage waterproof, mesdames et messieurs, peut-être, il y en a plein dedans.
4: Et là aussi, il y a des lois qui sont passées pour interdire ça. On va aussi y revenir, bien sûr. Les PFAS, ils disparaissent pas comme par magie. Il faut évidemment prendre des mesures et nous, il faut des gestes au quotidien. Et je sais pas si on peut faire un petit point sur les effets sur notre santé.
0: Parce qu'une fois qu'on a dit ce qu'il y en avait, voilà. On s'adresse évidemment au docteur Kirzek. Quels sont les risques pour la santé, bien sûr?
3: Compliquer les risques, parce qu'on voit que c'est une exposition petite quantité, mais chronique, ça rentre dans l'organisme, ça passe dans le sang, ça pénètre un peu partout, et le lien de causalité, il est difficile à démontrer, parce que l'exposition, elle est partout, encore une fois, c'est depuis les années 50 qu'on a eu tous ces produits, alors on voit en parallèle des maladies augmentées, des maladies auto-immunes, des cancers qui augmentent, et de là à dire qu'il y a un lien, probablement. Alors, il y a des études qui ont montré qu'il y a des liens ou des niveaux de preuves suffisants ou suspectés. Suffisant, c'est la baisse de la réponse immunitaire au vaccin, par exemple. Vous prenez des gamins exposés au PFAS, on dit les deux, eh bien vous apercevez que ceux qui ont le plus d'exposition ont le moins de réponse immunitaire au vaccin. D'accord. Ils sont moins protégés par les vaccins, tout simplement parce que ça affaiblit leur défense immunitaire. Ça crée des augmentations du taux de cholestérol, par exemple. Ça aussi, on a des niveaux de preuve qui montrent que beaucoup de PFAS, beaucoup de cholestérol, beaucoup de triglycérides. Petit poids de naissance, les mamans enceintes exposées aux PFAS, il y a des gamins qui ont un petit poids de naissance. Et puis, il y a un lien, je vous parlais de cancer, entre le cancer du rein et l'exposition à ces produits-là. Et puis, il y a même une catégorie, parce que des PFAS, il y en a des centaines et des centaines, il y a une catégorie qui est même classée comme cancérogène par l'Organisation Mondiale de la Santé. Alors, il faut bien dire que exposé, ça ne veut pas dire malade. Il y a plein d'autres facteurs qui vont rentrer en ligne de cause, mais on a une espèce de corrélation statistique, et je ne serais pas étonné que dans les années qui viennent, on ait des études qui sortent et qui montrent qu'il y a vraiment un lien avec des maladies qui sont en train d'arriver, qui augmentent, et on ne comprend pas pourquoi.
0: Je me permets un petit pas de côté, Drazo, vous avez dit qu'il y avait des PFAS dans l'eau du robinet. On nous dit aussi, et ça paraît logique, que l'eau en bouteille aussi, c'est hyper mauvais. D'ailleurs, on fera peut-être une émission largement consacrée à l'eau. Du coup, je choisis quoi entre une eau du robinet potentiellement infectée de PFAS et l'eau en bouteille, bouteille plastique, est une catastrophe.
3: J'allais dire, il n'y a rien à choisir. En revanche, le mot-clé, c'est la variété. C'est de varier, en fait, les sources d'alimentation, les sources d'eau. Parce qu'en fait, en nutrition comme en toxicologie, c'est la dose qui fait le poison. Et donc, si vous prenez toujours le même produit, et que dedans il y a du PFAS ou autre chose d'ailleurs, on peut parler de métaux lourds, on peut parler de plein de choses, vous allez accumuler à force de prendre le même produit. Oui. En revanche, si vous variez, vous allez forcément diminuer votre exposition chronique. Donc le mot-clé, c'est vraiment la variété.
0: J'ai entendu dire que si on mettait de l'eau, par exemple, dans une carafe, si on carafait l'eau, et qu'on la laissait par exemple une heure ou deux, s'évaporait peut-être.
3: Alors, s'évaporer, non. En revanche, on peut filtrer, il y a des carafes filtrantes, condition d'avoir des filtres qu'on va changer, etc. Et ça coûte relativement cher. Il y a des filtres qu'on peut aussi mettre directement dans le système du robinet, des systèmes d'osmose par exemple, ça permet de diminuer l'exposition.
0: Valère Correa, bonsoir.
5: Bonsoir, je suis ravi d'être avec vous ce soir. Vous voulez que je vous parle des solutions pour l'eau notamment? J'en ai aussi pour les poils, pour les ustensiles, ça peut prendre 5-10 minutes, un quart d'heure, comme vous voulez.
0: Eh bien nous allons faire 1h20 là-dessus, on va justement parler solutions avec Valère Correa juste après un peu de musique. Et puis si vous avez des questions, c'est votre antenne 0810 055 056. On parle des PFAS, on parlera vaccination avec le docteur Kirzek, pinkwashing aussi avec Elsa Wolinski un peu plus tard dans l'émission. Évidemment, je vous ferai également gagner 200 euros de pouvoir d'achat. Je le fais tout au long de l'année parce qu'on est très sympa sur cette antenne et surtout parce qu'on vous doit bien ça. On écoute Queen, Don't Stop Me Now sur votre radio ici. On est ensemble jusqu'à 13h.

0: l'indétrônable Queen. Don't Stop Me Now sur votre radio. Ici, on est ensemble jusqu'à 13h.
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0: 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Il est midi 17, nous sommes en direct, chers amis. On vous doit bien ça, votre nouveau rendez-vous quotidien entre 12 et 13 heures. Avec toute cette joyeuse bande, nous parlions des PFAS. Il y en a partout, ça nous fait un peu peur. On est là pour répondre à vos angoisses, à vos questions. 0810 055 056. Mais heureusement, Monsieur Valère Coréard est là pour nous donner quelques solutions.
2: Oui, on a parlé notamment de l'eau. C'est vrai que ça inquiète parce que l'eau, on peut le dire, on en consomme beaucoup tous les jours. Alors, comment éloigner, supprimer, non, mais en tout cas réduire le volume, en quelque sorte, l'exposition au PFAS donc dans l'eau du robinet. Il y a effectivement deux solutions qui seraient les plus scientifiquement prouvées. Il y a d'abord ce qu'on appelle l'osmose inverse. Gérald Kierzek en parlait tout à l'heure. En fait, c'est une espèce de filtre que vous mettez à l'arrivée de l'eau sous votre robinet. Il y a une membrane très très fine qui va filtrer un certain nombre de polluants, dont une partie des PFAS.
0: D'accord.
2: Ce qui est important et comme pour la deuxième solution dont je vais parler, c'est qu'il faut changer la membrane chaque fois que c'est nécessaire et que le vendeur vous dit de le faire. Donc ça veut dire qu'il y a un coût. Vous êtes en train de vous moquer de moi derrière moi.
0: Non, c'est pas du tout. On était sur changer la membrane.
3: Mais voilà. C'est pas la vie, c'est dispositif. C'est important de dire.
0: Non, mais ça coûte combien, Valère, en vrai?
2: Alors, j'ai
0: mis les...
2: Oui. L'appareil pour l'osmose inverse, c'est cher. C'est entre 2 et 600 euros.
0: Ouf.
2: Et ensuite, vous payez entre 30 et 100 euros par an. Voilà.
0: C'est cher.
2: Oui, c'est cher.
0: Personne peut se permettre ça.
2: Une solution moins chère, c'est le charbon actif.
0: Oui.
2: Donc,
0: alors.
2: Voilà. Là, vous avez deux solutions très connues. C'est soit la carafe avec des bâtons de charbon actif.
0: Absolument.
2: Mais là, c'est pareil. Il faut aussi changer le charbon actif.
0: Là, pour le coup, c'est très économique. Ça fonctionne vraiment, docteur Kierzek. Le charbon, c'est pas mal, ça.
3: Ah oui, non, mais bien sûr que ça filtre. Mais tous ces dispositifs, en plus, ils sont testés et c'est des allégations qui sont quand même contrôlées. Ça permet de voir ce qui rentre et ce qui sort. C'est-à-dire que notamment sur les systèmes d'osmose, vous avez une petite application qui vous dit, voilà, la teneur, etc., en pourcentage, encore une fois, pas que sur les PFAS, et combien il y a à la sortie. Pareil pour les carafes, c'est testé en laboratoire.
4: Et Pascal nous laisse un message sur le WhatsApp de l'émission. Elle nous parle de bâtons de charbon pour purifier l'eau.
0: Oui, c'est ça.
4: C'est le même principe.
0: Ça, c'est super. Hein, ça marche aussi très bien.
2: Mais il faut les changer régulièrement parce que sinon c'est l'effet inverse, c'est-à-dire que ça émet beaucoup plus de polluants que ce que ça en retient. Et puis vous avez des systèmes de filtres là aussi sous le robinet avec du charbon actif. C'est un peu plus cher, c'est plus pratique parce que l'eau qui sort du robinet elle est déjà filtrée. Moi j'ai ça chez moi, mais il faut changer le filtre régulièrement. Ça a un coût aussi autour de 150-200 euros par an quand même. Mais c'est relativement efficace. Il faut regarder aussi les tests qu'ont fait les fabricants et de vérifier vraiment si les PFAS sont bien concernés par les tests effectivement en laboratoire. Notamment, c'est ce qu'ils mettent en avant. Ça, c'est pour la solution eau.
4: Sur l'eau, justement, Antoinette, qui a laissé une question à l'instant sur le WhatsApp, elle dit, mais comment je sais s'il y a des PFAS dans mon eau du robinet? Effectivement, avant peut-être d'installer un matériel être coûteux parfois, vaut mieux vérifier. Et ce qui est bien, c'est que les choses progressent quand même depuis cette année. C'est beaucoup plus simple parce que la recherche des PFAS, elle est intégrée maintenant au contrôle sanitaire obligatoire de l'eau potable en France. Donc, pour être clair, je l'ai fait tout à l'heure. Donc, ça marche bien, en fait. Vous allez sur santé.gouv.fr, donc le site du ministère de la Santé. Vous tapez dans la barre de recherche du site « Qualité de l'eau potable ». Et là, vous allez tomber sur une carte de France, vous cliquez sur votre région et vous allez atterrir sur un site où là, vous rentrez le nom de votre commune. Et il y a un tableau qui va vous détailler ce qu'on a trouvé dans votre eau du robinet, si c'est dans les normes ou si c'est pas dans les normes. Voilà, vous avez tout un détail. Des fois, le tableau est assez long. Pour ceux qui sont pas très à l'aise avec ça, les résultats, normalement, sont aussi accessibles en mairie.
5: Et alors, ce que vous racontez sur l'eau, est-ce qu'il y a, par exemple, sur les poils, comment on fait pour savoir si notre poil est bonne ou pas bonne?
4: Sur les poils, là, par contre, effectivement, j'ai pas les analyses du ministère de la Santé, mais il y a des solutions.
2: Mais il y a des solutions, c'est-à-dire que les poils qui ont un revêtement anti-adhésif, comme les Tefal, c'est souvent comme ça, il y a d'autres marques, évidemment, mais c'est celle qui est la plus connue, ce revêtement anti-adhésif, il est généralement constitué de PFAS. Très concrètement, et lorsqu'il est rayé, eh bien là, on est beaucoup plus exposé. Donc, qu'est-ce qu'il faut faire? En fait, il faudrait éviter d'utiliser les poils anti-adhésives, surtout si elles sont rayées. Privilégier des matières comme l'inox
0: ou la
2: fonte. Non, c'est pas très cher, mais moi, je mange 2 œufs tous les matins. Faire des œufs sans matière grasse avec une poêle en inox, c'est pas évident, ça accroche beaucoup, en fait. On se retrouve plutôt avec comment on appelle ça, une brouillade après, enfin des œufs brouillés, quoi.
0: Non, mais c'est vrai, vous avez raison.
2: Donc, anti-adhésif, oui, mais si c'est rayé, rayer, non. Donc, utiliser des ustensiles qui sont adaptés et si possible, plutôt de l'inox ou de la fonte pour vraiment éviter d'être exposé à ces fameux PFAS.
6: On va continuer d'en parler sur votre radio ici. Ça s'appelle On vous doit bien ça. On va prendre évidemment un auditeur. C'est votre émission, je vous le rappelle. On est ensemble jusqu'à 13h. On parlera vaccin avec le docteur Kierzek et pinkwashing un peu plus tard avec Elsa Wolinski. Mais pour l'heure, on va écouter Adèle Castillon. Ça s'appelle...

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0: On vous doit bien ça. Midi 25, on est en direct de votre nouveau rendez-vous quotidien. On parlait des PFAS dont on vous doit bien ça. Et puis on va prendre un auditeur, évidemment, il s'appelle Denis. Oh, Denis a une idée de génie. Il propose un label PFAS Free. Bonjour, cher Denis, bienvenue.
2: Bonjour, Enora. Oui, en fait, je me posais la question hier quand j'écoutais l'émission sur les œufs.
0: Oui.
2: Où en fait, on s'aperçoit que aussi bien les particuliers que les professionnels peuvent avoir des œufs pleins de PFAS.
0: Ouais.
2: Je me posais la question si pour un professionnel c'était simple de faire un test pour pouvoir marquer que ces œufs sont avec ou sans PFAS, et tout simplement pourquoi pas avoir un label qui s'appellerait peut-être PFAS Free.
0: Ouais. Est-ce que c'est pas une bonne idée que nous soumet notre
3: alors,
0: auditeur?
3: C'est une bonne idée, mais je crains que les rayons soient très vides. En tout cas, si vous voulez vraiment aller que sur du PFAS free, il restera pas grand chose. Moi, je l'avais fait pour l'eau, pour être transparent, parce que j'ai des enfants. Et ça m'inquiétait. Alors, faut pas non plus paniquer, je pense. On va peut-être y revenir, mais, j'avais trouvé une seule marque de bouteille d'eau qui annonçait être sans PFAS. Une seule marque. Et elle était en rupture de stock. Voilà.
0: Oh là là. Bon, bah, écoutez. En tout cas, on garde l'idée bien au chaud, que je trouve quand même assez brillante. Merci beaucoup, cher Denis. Et passez une très très belle après-midi. Si vous avez des suggestions, faites comme Denis, hein. C'est votre antenne 0810 055 056.
4: Et je voulais préciser, je parlais des lois tout à l'heure.
0: Oui.
4: Vous savez que depuis le 1er janvier, comme je dis, on progresse. C'est quand même bien de le dire aussi. Depuis le 1er janvier, sont interdits à la fabrication, à l'importation, à l'exportation et à la mise sur le marché les produits suivants. Je vous ai lu la phrase telle quelle.
0: On aime bien les petites listes de Audrazo, nous.
4: Cosmétiques, le maquillage waterproof.
0: Alors,
4: ça, on va pouvoir en parler effectivement.
0: Ce qu'on
4: met sous les skis, les fartes, etc.
0: Maquillage,
4: les vêtements chaussures. Alors, maquillage.
5: Oui, oui, non, mais parce que je voulais vous demander, vous en avez parlé tout à l'heure. Justement, pour le waterproof, moi, j'ai deux enfants, deux filles qui se maquillent. Qu'est-ce qu'il faut leur dire?
6: Mais pourquoi elles se maquillent?
5: Oui,
4: je sais pas quel âge elles ont.
0: Oh, le vieux monsieur.
6: Mais pas du tout.
0: Elles sont adolescentes.
6: Non, mais quand je vois des gamines
0: peu,
6: de 8 ans qui se maquillent, qui se tartinent de crème anti-ride, etc. Et même des ados qui sont en plein bouleversement hormonal, la puberté, etc. On évite tous ces produits-là. On évite de multiplier les produits. On évite tout ce qui est waterproof, effectivement. On évite tout ce qui est, et je vais faire bip parce que c'est le nom d'une marque de cosmétiques, les Kids, vous savez. Ça commence par un S. Mais vraiment, il faut éviter ça parce que ce sont des perturbateurs endocriniens aussi.
0: Voilà.
6: Donc ça va modifier la puberté, etc.
0: On fera une émission largement consacrée aux perturbateurs endocriniens, docteur. Audrazon, on va la continuer, la liste du coup.
4: On va la continuer. Donc maquillage waterproof, effectivement, interdit quand ils contiennent des PFAS, des PFAS. Donc je vous parlais des skis.
0: Oui.
4: Le fart, vous savez, quand on farte les skis.
0: Oui.
4: Bon, ça, pareil, attention, c'est interdit. Vêtements, chaussures, imperméabilisants, il y a quelques exceptions. Et cette interdiction, à savoir aussi, elle va être étendue en 2030, à tous les textiles d'ameublement, par exemple, qui vont contenir des PFAS. Donc, vous voyez, on progresse lentement, il y a des lois qui passent, et encore une fois, faut pas non plus paniquer, on l'a dit, hein.
0: Voilà.
4: On va pas tout brûler ce qu'on a chez nous, on va pas arrêter de manger, on va pas arrêter de boire.
0: Voilà. Arrêter de boire pour le docteur Kirzek, ça serait pas mal. Non, je plaisante.
6: Je bois pas une goutte d'alcool.
0: C'est bien pour ça que je vous charrie, mon cher copain.
6: Mais là, on parle de l'alimentation, mais il y a la même chose dans l'air. Donc, un réflexe tout simple d'aérer, on le dit souvent.
0: C'est-à-dire un réflexe tout simple d'arrêter de respirer.
6: Mais ça diminue les allergènes, ça permet de diminuer l'humidité et ça diminue les PFAS. Surtout si vous avez évité toutes ces bougies là qui mettent un peu du sambon, mais c'est bourré de produits chimiques.
0: Dis donc, chez vous, ça rigole pas, hein. Ça se maquille pas, vous n'avez pas de bougies qui sentent bon.
6: Même ça sent très bon parce que j'aère.
0: Ouais. Contrairement à moi, par exemple.
6: Je sais pas.
0: Valère Correa, bien sûr.
3: Pour parler des œufs, beaucoup de gens ont des poules chez eux pour manger des œufs, en fait, régulièrement. Mais oui, vous me regardez avec des grands yeux, ma chère Enora.
0: Oui, mais c'est la vérité. Pardonnez-moi, je ne l'avais pas vu venir.
3: Mais
4: beaucoup de gens ont des poules.
3: Ceux qui ont des poules, qui nous écoutent là et qui mangent des œufs de poule chez eux, écrivez-nous sur le WhatsApp.
0: Hein.
3: Vous allez voir tous les gens qui vont nous écrire. C'est le 0810 055 056.
6: Il y en a encore plus quand même.
3: Il y a quand même beaucoup de gens. Moi, je voudrais juste savoir une chose.
0: On est un peu agité aujourd'hui, pardonnez-moi.
3: Comment savoir si les œufs qu'on mange à la maison par les poules qu'on a à la maison sont contaminés avec des PFAS? Qu'est-ce qu'on fait? Qu'est-ce qu'il faut faire en fait? Audrazo, vous avez la réponse?
4: Là, vous pouvez vous tourner vers des labos qui sont spécialisés dans les contaminants alimentaires. Vous cherchez sur Internet, il y en a plusieurs. Vous les contactez avant d'envoyer les œufs pour savoir de quoi ils ont besoin, quelle quantité, etc. Et ils vous feront une analyse.
0: Merci beaucoup, cher Audrazo. Merci tout le monde. Si vous avez une poule, écrivez-nous 0810 055 056.
3: Vous allez être surprise.

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2: Il est midi 32, chers amis, bienvenue. Ça s'appelle On vous doit bien ça, on est ensemble jusqu'à 13h ensemble. Ici, on vous rend service, on essaye, on vous parle bon plan, arnaque à éviter, vie quotidienne, santé, animaux. On est là pour vous parce qu'on vous doit bien ça. Et puis c'est votre antenne, je le rappelle, le numéro, il est gratuit, c'est un WhatsApp 0810 055 056. On a parlé des PFAS en première partie d'émission. Valère Coréard, qui est avec nous, a lancé un appel. Si vous avez des poules, eh bien appelez-nous au 0810 055 056. Il me tarde de vous dire qu'apparemment le WhatsApp explose,
3: oui.
2: Vous êtes nombreux et nombreux à avoir des poules. Pour reprendre un peu de sérieux dans un très court instant, le docteur Kirzek nous parlera vaccin, de la grippe, de la Covid, c'est le moment. Et Elsa Wolinski nous parlera pink washing. Et puis je suis là toute l'année pour booster votre pouvoir d'achat. C'est 200 € avec lesquels vous repartez à dépenser pour votre carburant et dans une grande enseigne pour faire un plein de courses. Et ça, nous allons dégoter un gagnant ou une gagnante en fin d'émission. Et vous pouvez aussi nous laisser des messages vocaux sur le 0810 055 056 comme l'a fait Juliette aujourd'hui.
4: Salut toute l'équipe, je me suis rendu compte à la caisse l'autre jour que ma cagnotte fidélité Carrefour, alors que j'avais mis depuis longtemps plein de sous dessus, elle était totalement vide, alors que j'avais quasi 200 € dessus. Je crois bien que quelqu'un d'autre a vidé ma cagnotte, qu'est-ce que je peux faire pour la récupérer? Merci beaucoup.
2: Je crois bien aussi, chère Juliette, merci d'avoir laissé ce message, ça c'est pour notre madame anti-arnaque Audrazo.
3: Oui, le vol de cagnotte fidélité, on en parle assez peu finalement, mais c'est assez répandu. On en parle moins que les vols de numéros de carte bleue, parce qu'évidemment les conséquences, les sommes volées sont moins importantes, mais bon, c'est pas négligeable non plus. Juliette, elle parle quand même de 200 €. Moi, j'ai 47 centimes par exemple sur ma carte fidélité, c'est pas très grave si je les perds. Ouais, 200 €, c'est pas la même histoire.
5: Hein. Mais Aude, comment ils font?
3: Alors comment ils font? Je vais déjà répondre à Juliette sur quoi faire.
5: Mais je vais
3: y venir. En fait, déjà quoi faire, Juliette, il faut contacter Carrefour déjà pour demander à être recrédité. Alors faut pas traîner. Il y a un délai de 2 mois à respecter pour faire réclamation, porter réclamation. Vous fournissez une attestation, vous certifiez que ce n'est pas vous qui avez vidé cette cagnotte, que vous n'avez pas utilisé cette cagnotte. Généralement, ça se voit parce qu'en fait, on peut voir dans quel supermarché le voleur il a vidé la cagnotte. Généralement, c'est très très très loin de chez vous, à 600 km, etc. Donc, l'enseigne voit bien quand même qu'il y a quelque chose potentiellement qui cloche. Ce que je dis, attention là, ça ne marche pas avec toutes les enseignes. Chaque enseigne a ses propres règles dans le cas des utilisations frauduleuses de cagnotte. Il faut bien se renseigner. C'est pas dit que vous serez d'ailleurs récrédité à tous les coups, ça marche pas. J'ai parfois des auditeurs qui me disent ça n'a pas marché. Comment l'escroc a fait, Elsa, pour vider la cagnotte de Juliette? En fait, là-dessus, aucune certitude, parce que ça peut être beaucoup de choses. Dans tous les cas, oui, le voleur a récupéré les informations qui permettent d'accéder au compte fidélité. Donc, soit Juliette, elle est tombée dans le piège d'un faux mail Carrefour ou d'un faux texto Carrefour où elle a donné ses identifiants, ou alors l'escroc, c'est possible aussi à récupérer ça lors d'un piratage. Il y a un prestataire de Carrefour qui a été piraté récemment, par exemple. Je dis pas que c'est lié, absolument pas. Mais évidemment, il y a des informations qui fuitent, on en a déjà parlé dans l'émission, et donc ça arrive comme ça. Il n'y a pas que les supermarchés, il y a eu un gros souci chez McDo, c'était au printemps dernier, pour ceux qui ont des comptes fidélité McDo et qui se sont fait voler leurs points McDo, c'est à cause d'un piratage, d'une fuite de données. Donc voilà, donc si vous entendez parler d'une fuite de données, petit conseil, changez le mot de passe très vite, le plus vite possible.
2: Rapidement,
6: oui, juste
2: Correa.
6: Attention à la date de validité aussi des cagnottes, parce qu'une cagnotte, ça n'a pas une durée indéterminée, donc il y a un moment, selon quand est-ce que vous avez eu l'avantage, ça peut tomber, et puis ensuite, généralement, c'est en mars que tout ce que vous avez acquis avant, c'est perdu.
3: Donc je vais perdre mes 47 centimes en mars.
6: C'est possible.
2: Ballot. Et puis je me permets un petit point poule au 0810 055 056. Elsa,
5: je me suis moquée de Valère, et pardon.

0: Docteur Kierzek, décidément, je n'ai pas d'amis comme toi, docteur Kierzek. C'est ce qu'on va écouter avec Stéphane Escher.
1: Depuis cette année.
0: Oh, ça y est, j'en ai un, et pas des moindres. On est ensemble jusqu'à 13h, chers amis, ça s'appelle On vous doit bien ça, sur ici, Stéphane Escher.

0: comme toi, Stéphane et Cher, sur votre radio. Ici, on est ensemble jusqu'à 13h, les amis. 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
0: Et il est midi 40. On a parlé PFAS en première partie d'émission, une émission très riche aujourd'hui. Avant de donner la parole à Dr Kirzek pour parler de vaccins, la Covid, la grippe, c'est le moment. Il y a quand même un pool gate. Enfin, je ne sais pas comment on dit ça. C'est extraordinaire ce qui se passe au 0810 055 056. Valère Correa a fait un appel à qui avait des poules. Et vous êtes en train de nous envoyer non seulement des photos de vos poules, de nous dire que vous avez des poules. On vous aime.
2: Ah, merci les gars. Vraiment, c'est magnifique.
3: Delphine a mis une photo de sa poule. Elle est super. Moi, je trouve vraiment une poule blanche superbe. Voilà. La poule,
0: écoutez, continuez, c'est votre antenne. Alors pourquoi vous nous envoyez des photos de poules? Eh bien parce que c'est quand même mieux que d'acheter ces œufs effectivement en supermarché qui sont pas bio, etc. Donc continuez, en tout cas le pool gate continue. Alors c'est le moment des vaccins, cher docteur. J'arrive même plus à articuler, j'en perds mon latin.
2: Ça va être le moment. 13 octobre, ouais, début de la campagne. Alors, c'est le moment de le faire. Alors, souvent, on dit, ah, mais est-ce qu'il faut pas que j'attende un peu de rentrer dans l'hiver, etc. La réponse, elle est non, parce que il faut être protégé. Vous êtes vacciné. Votre défense immunitaire, vos anticorps, il faut une à deux semaines avant d'être couvert, avant d'être protégé. Il y a pas mal de virus qui circulent, des virus respiratoires, le Covid, la grippe. Ça a pas commencé en phase épidémique, mais on a déjà une petite circulation à bas bruit. Et l'intérêt de la vaccination, c'est que si vous faites vacciner là dès les premières semaines, vous allez être protégé 15 jours après. Et on va peut-être éviter la vague justement de contamination, parce que l'objectif de la vaccination, c'est de se protéger à titre individuel, non pas de ne pas attraper la maladie, mais

0: d'avoir une diminution du risque de complications. Et puis à l'échelle collective, ça permet justement de casser un peu l'épidémie et de diminuer la propagation. Alors, c'est jamais à 100% ni la couverture individuelle ni collective, mais globalement, quand on est à risque, c'est quand même très bien de se faire vacciner. Si vous êtes à risque, ça veut dire quoi? Plus de 65 ans, insuffisant cardiaque, insuffisant respiratoire, insuffisant rénaux, les femmes enceintes, vous allez recevoir à la maison un petit bon de vaccination. C'est la Sécurité sociale qui va vous l'envoyer. Et là, vous pouvez aller chez votre pharmacien ou pharmacienne préférée et vous pourrez soit retirer le vaccin et vous faire vacciner par l'infirmière, par le médecin ou directement à l'officine aussi, à la pharmacie.
1: Moi, j'ai mon papa et ma maman qui ont reçu le fameux bon, là, justement, oui, de l'assurance maladie. Je l'ai vu sur la table de la cuisine le week-end dernier quand je suis rentrée. Et en fait, ils se demandent toujours, maintenant, on fait grippe et Covid en même temps. C'est pas un peu brutal?
2: Oui, ce que je pensais.
0: Non,
2: aussi,
0: on peut tout à fait faire Covid et grippe en même temps, surtout si ça a été, s'ils l'ont reçu, c'est qu'ils sont dans les catégories à risque. Et le risque, c'est vraiment de diminuer les complications. Et l'objectif des vaccinations, c'est de diminuer les complications. On fait un coup à droite, un coup à gauche, donc bras droit, bras gauche, ça pose aucun problème. Vous aurez peut-être une petite douleur de chaque côté.
2: Un petit coup de fièvre,
3: ouais,
2: petit...
3: voilà.
0: C'est pas un petit coup de... Oui,
3: moi, j'ai peur de ça, moi.
2: Oh, enfin,
3: les effets
2: alors,
3: secondaires.
2: Je vous le dis, chers amis, qui vous Valère Correa est un peu hypochondriaque.
0: Mais oui,
2: c'est pour ça qu'on l'aime.
0: Mais justement, s'il est hypochondriaque, il faut qu'il se fasse vacciner s'il a des facteurs de risque, parce que vaut mieux avoir un petit coup de réaction immunitaire. Et en fait, quand on a un peu de fièvre, un peu des courbatures, en fait, ça montre que notre système immunitaire est en train de réagir. Vous êtes
2: moi, j'ai 45 ans,
0: des
2: j'ai pas trop de problèmes de santé.
0: Non, vous n'êtes pas très à risque, mais vous n'avez peut-être pas envie d'être cloué au lit pendant une semaine.
2: Attends,
0: donc
2: ouais,
0: voilà, et sinon qu'est-ce qu'on va
2: donc
0: faire de 12h à 13h, qui va être au micro? Donc on a besoin de vous, donc ça vaudrait le coup de se faire vacciner.
2: Très très fort avec les dames, hein. Vraiment, il faut vous...
0: Non mais l'idée c'est aussi ça, c'est aussi pour les professionnels de santé de d'éviter l'absentéisme, d'éviter alors de diminuer le risque de contamination, mais en tout cas priorité numéro un, c'est les gens à risque. Vous le recevez à la maison. Et ensuite, les professions exposées ou si vous n'avez pas envie tout simplement d'être cloué au lit. Parce que la grippe, on le rappelle, ça fait chaque année beaucoup d'hospitalisations qu'on pourrait diminuer. Ça fait 15 000 morts par an. C'est pas rien. Et ça fait beaucoup d'absentéisme. Donc, il y a un coût économique de la grippe qui est majeur.
2: Si vous avez des questions à poser au docteur Kierzek, ça se passe au 0810 055 056. C'est votre antenne. On est ensemble jusqu'à 13h. On écoute Michel Berger, Diego, libre dans sa tête sur ICI.

0: Michel Berger, Diego libre dans sa tête sur ICI. Jusqu'à 13h,
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0: Midi 47, ce qui se passe est fou. Je préfère vous le dire, ce qui se passe est fou. Je m'attendais pas du tout à ça. On est ensemble, vous le savez, tous les jours entre 12h et 13h. On a parlé des PFAS, on a parlé des vaccins. Et entre-temps, Valère Coréard a demandé à ce que vous nous envoyiez des photos de vos poules sur le 0810-055-056. Vous êtes absolument extraordinaire. Maintenant, on a des selfies de vous avec vos poules. On embrasse très fort Quentin. Oui, Elsa.
2: Ben justement, je voulais savoir si Quentin est célibataire avec sa poule, parce qu'on a une très jolie photo de Quentin et de sa poule.
3: Ouais, mais vous n'avez pas regardé la poule. Enfin, pas que.
2: Si, la poule est ravissante aussi.
0: Mais Quentin, apparemment, est bella figura, comme on dit en italien. Belle figure. Donc, si, Quentin, ben, n'hésitez pas à écrire aussi à Elsa Wolinski, qui apparemment cherche l'amour dans le pré.
4: Aussi de Delphine et Fanny, elles sont magnifiques.
2: Non, mais c'est génial.
0: Alors, vous êtes extraordinaire. On est très heureux parce que c'est votre antenne, c'est votre émission. On est en train de créer une chouette communauté. On se prodigue des conseils les uns les autres. On parlait des poules parce qu'on parlait des PFAS, voilà, avec des bons œufs bien frais qui viennent de belles poules. On les voit. Continuez à nous envoyer vos poules. Hein, c'est le Poule Gate 0810-055-056. Oui, Gérald.
3: Là, on en rigole, mais le message fondamental, c'est dire plus vous pouvez faire du circuit court, c'est-à-dire vous avez des poules à la maison, alors même si vous allez me dire, oui, mais il y a la terre qui est peut-être contaminée, etc. Pas d'alarmisme. Le circuit court, ça permet de connaître l'origine, de diminuer le risque d'exposition. Exposition, ça ne veut pas dire que ça va donner le cancer. On est vraiment sur des choses qui sont supposées. On verra dans les prochaines années. Il y a plein d'études qui sont faites. Et surtout, il y a plein de contrôles sanitaires qui sont faits. On est quand même dans un pays où, que ce soit dans l'eau, que ce soit dans l'alimentation, il y a énormément de contrôles qui sont faits très régulièrement. Donc, je crois qu'on peut être assuré.
0: Et on va d'ailleurs répondre à Karine qui nous appelle de Paris, Paris 15e, hein, ici Paris-Île-de-France, coucou les amis. Karine, vous avez un peu peur du coup des PFAS dans l'alimentation, c'est ça, chère Karine? Bonjour, bienvenue.
5: Ben, bonjour à tous.
0: Bonjour.
5: Effectivement, moi, ce qui me pose question, c'est vraiment l'accès à l'information, parce que je vous ai écouté, je suis allée sur le site santé.gouv pour chercher un petit peu, et j'ai pas trouvé cette information spécifique sur les PFAS.
0: Mm-hmm.
5: Et je rejoins un petit peu l'auditeur que vous avez eu en début d'heure sur un label, ou en tout cas un site qui permettrait de référencer et d'accéder à l'information plus facilement.
0: D'accord. Alors, vous n'avez pas trouvé, c'est ça? Je ne comprends pas.
3: En fait, il y a des contrôles.
5: Effectivement, je n'ai pas trouvé. Je me suis rendue sur deux communes, Paris d'une part et puis en province, là où mes parents habitent. Et je n'ai pas trouvé. J'ai trouvé le relevé, mais les PFAS n'y sont pas.
0: D'accord. Le relevé, oui, mais pas les PFAS.
3: Vous
0: pouvez
3: aller sur le site de l'Agence régionale de santé, parce qu'en fait, le contrôle de l'eau est fait par les ARS, hein, par les agences régionales de santé, et qui contrôlent plein de choses. Oui. Les métaux lourds, les teneurs en minéraux, etc. Dont les PFAS. Il y a une vingtaine de PFAS, pas tous qui sont contrôlés. Voilà, il y a une vingtaine de PFAS qui sont contrôlés, et en fait si c'est pas marqué, c'est que ça dépasse pas les seuils réglementaires. Et donc quand ça dépasse, à ce moment-là il y a une alerte qui est donnée. Mais encore une fois, je crois qu'il faudrait, c'est bien qu'on alerte, c'est bien d'être responsable dans sa consommation, c'est bien aussi quand on dit acheter vos vêtements dans une zone où on connaît la provenance, bah c'est pour éviter d'avoir aussi des mauvaises surprises ou qu'on ne sache pas du tout ce qui est contenu dans les vêtements par exemple. C'est ce comportement responsable, mais ça veut pas dire qu'il faut complètement paniquer.
0: Oui, c'est ce qu'on a dit, ne brûler pas tout et ne jetez pas tout.
3: Exactement. Hein. Et là, on a quand même des eaux qui sont très contrôlées. En plus, si vous variez l'eau du robinet avec de temps en temps des eaux en bouteille, de l'eau gazeuse, etc., bah, ça permet vraiment de diminuer votre exposition et
0: Valère,
3: votre taux de PFAS.
4: Correa. Un mot sur les circuits courts. Et permettez-moi, je reviens sur ce sujet des poules, qui est quand même le
0: votre
4: sujet central de cette émission. On a reçu celle de Aude d'ailleurs, qui sont magnifiques. C'est que le circuit court, c'est aussi gage du prix juste. Et là, pour les poules et les œufs qu'on fait à la maison,
3: bien sûr,
4: c'est imbattable parce que les œufs sont quasiment gratuits.
0: Et nous, on se régale. Continuez de nous envoyer vos poules, chers amis. 0810 055 056. C'est tellement joyeux. On est ensemble jusqu'à 13h. Dans un instant, Elsa Wolinski nous parlera pink washing sur ICI.
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0: 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Bien ça sur ICI, ça passe à une vitesse folle, il est déjà midi 52, au 0810 055 056, vous nous envoyez vos poules avec une joie non dissimulée. Je peux vous dire que vraiment, ça nous fait un bien fou. Je ne sais pas comment vous dire, j'en bafouille.
3: Bah nous qui sommes en ville en plus,
0: mais
3: ça nous fait
0: mais déjà,
3: un bien
0: ça
3: fou.
0: Fait du bien, et puis merci. Alors on est en train de découvrir aussi cette communauté incroyable dont vous doit bien ça. Quelques auditeurs.
4: Et honnêtement, je ne m'émeux pas facilement, vous le savez maintenant, hein, depuis un peu plus d'un mois.
0: Chialer, celui-ci.
4: Mais c'est assez touchant. Non, mais vraiment, alors, on a une magnifique poule envoyée par Jean-Yves, Frédéric qui nous dit qu'elle en a trois, elle est à Saint-Malo. On a Sylvie, alors là, c'est la poule et le chat, c'est assez magnifique. On a également Aude, il y a un petit barbecue devant avec ses poules, je ne sais pas si elles vont finir dedans, mais c'est notre sujet. voilà, et puis je disais tout à l'heure, qu'est-ce qu'on avait encore? Oui, bon, bah, Quentin qui a envoyé son numéro de téléphone à Elsa, mais voilà. il précise. C'est juste pour parler cocotte, pas plus.
3: Bon, écoutez, mais apportez-nous des œufs aussi.
0: Alors,
3: pourquoi
0: non, mais
3: pas,
0: là,
3: bien,
0: moi,
3: ça.
0: Je ne sais plus quoi vous dire. C'est-à-dire que Elsa Wolanski va peut-être trouver l'amour et des poules. C'est votre antenne, hein, c'est votre émission. On est ravis d'être ensemble avec vous jusqu'à 13h tous les jours. Et ça se passe au 0810 055 056. Avec un peu plus de sérieux, on va parler de pink washing avec notre chère journaliste Elsa Wolanski. Qu'est-ce que c'est, madame?
2: Alors, je vais vous expliquer, mais tout d'abord, j'ai envie de passer un petit coup de gueule.
0: Ah.
2: C'est peut-être pas très politiquement correct, puisque c'est le mois d'octobre, les rubans roses, les vitrines, les emballages, effectivement, tout est rose, même moi d'ailleurs, et pourtant, je vois rouge, et je ne suis pas la seule. Sur les réseaux, des femmes atteintes d'un cancer du sein ou qui l'ont traversé expriment leur ras-le-bol. Le collectif Cancer Colère a même rebaptisé ce mois Octobre Colère. Elles dénoncent notamment justement le pinkwashing, c'est-à-dire utiliser la lutte contre le cancer du sein pour vendre des produits et s'offrir une belle image avec des engagements qui ne suivent pas toujours. Moi, Octobre Rose, évidemment, ça me touche. J'ai perdu des amis, d'autres traversent la maladie. Cette cause, j'y tiens. On y tient tous, bien sûr. C'est pour ça que je me pose la question, comme elle d'ailleurs, de ce qui nous dérange. D'abord, c'est l'argent, effectivement. Quand une marque vend un produit solidaire, entre guillemets, combien finalement elle reverse-t-elle réellement? À quelle association? Pour financer quoi? La Ligue contre le cancer a dénoncé des opérations opaques, mais aussi des offres où il fallait dépenser, par exemple, 59 euros pour 1 euro qui soit reversé. Mais reverser comment, à qui? On ne sait pas bien, en fait. Ce qui, 1 euro, évidemment, c'est utile, tout est utile. Mais on doit savoir ce qu'on donne et est-ce que la marque gagne. Et voilà.
0: Moi, ce qui me
2: dérange. Oui, que ça soit transparent. Moi, ce qui me dérange, en fait, c'est ce marketing qui surfe sur la vague du cancer du sein. C'est vraiment ça que je voulais dire. Certaines entreprises s'engagent vraiment. Mais quand la solidarité devient un argument de vente, la transparence devrait être, ce que vous l'avez dit, la transparence devrait être la première condition. Un ruban rose, ce n'est pas un reçu de don. Le week-end dernier, d'ailleurs, cette colère est descendue dans la rue, dans l'heure. Ils étaient 15 000. 15 000 à marcher vers les usines de pesticides, un rendez-vous historique réunissant des malades, des soignants, des agriculteurs et des proches. En tête du cortège, des personnes malades portaient des pancartes avec leur nom ou ceux de leurs proches et des dates de diagnostic, parfois des dates de décès. Derrière les chiffres, des visages, des familles, des vies bouleversées. Moi, ce que je voudrais dire ce matin, c'est qu'Octobre Rose, c'est bien, évidemment. Mais agir toute l'année pour réduire les expositions dangereuses, ça devrait aller avec. On demande aux femmes, Gérald, on demande aux femmes, vous nous en avez parlé, de surveiller leur sein, mais qui surveille ce à quoi on expose leur corps, justement. Le dépistage permet de détecter un cancer, la prévention cherche aussi à éviter qu'ils apparaissent, les deux doivent avancer ensemble. Cette prévention ne peut pas se résumer à demander aux femmes de mieux manger, de mieux bouger, de mieux choisir leurs produits, comme si tout dépendait d'elles. Nous ne choisissons pas tout ce qui se retrouve dans notre eau, on en a parlé, vous en avez parlé, notre air, nos sols. Il faut des décisions collectives, des règles, des contrôles et des industriels qui prennent leurs responsabilités. Les femmes malades ont le droit de demander où va l'argent, d'interroger les pratiques des entreprises, de réclamer davantage qu'un ruban et une photo. Alors oui, on soutient la recherche, les associations, les dépistages bien sûr, mais donnons aussi une place à cette exigence, protéger les vivants, parce que prendre soin des femmes, ça commence avant la maladie et ça ne devrait évidemment jamais s'arrêter à octobre.
0: Merci beaucoup Elsa Wolanski. Je voyais le docteur Kierzek qui acquiesçait.
3: Bravo Elsa, moi je suis bénévole à l'association Rose Up. En fait le problème c'est que au mois d'octobre il y a plein d'entreprises effectivement et puis après on a l'impression qu'il faut aller chercher les sous, il n'y a plus rien après.
2: C'est
3: donc
2: ça.
3: C'est vraiment toute l'année, c'est important.
0: Bravo, merci infiniment chère Madame Wolanski, future épouse de Quentin, notre auditeur apparemment. Merci, on va accueillir le gagnant du jeu. Vous le savez, tout au long de l'année je booste votre pouvoir d'achat. 100 euros de carte carburant et 100 euros à dépenser dans une grande enseigne pour faire un plein de courses. Ça fait, si je suis bonne en maths, 200 euros dans votre poche. Et nous accueillons Thierry, bonjour, qui appelle de Château-Ponsac. Bonjour Thierry.
6: Bonjour à vous.
0: Vous appelez via Ici Limousin, que nous embrassons chaleureusement, chers collègues. Vous êtes ambulancier, c'est un merveilleux métier. Ça nous fait d'autant plus plaisir de vous dire que c'est gagné.
2: Bravo.
6: Ah, super.
0: Ben voilà, Thierry.
6: Super, super. Ah, je suis trop content.
0: Eh bien, vous le méritez et on vous doit bien ça. Vous êtes inscrit sur le site ici.fr. Vous avez vu, c'est très simple et c'est gagné. Je voudrais vous remercier vraiment tout particulièrement aujourd'hui, cher Valère Coréard, d'avoir lancé ce Poolgate.
4: C'est pas le bon terme, mais bon.
7: Il y en a d'autres, des photos de poules qui continuent.
0: Ouais, donc voilà, on a parlé des PFAS, des bons œufs notamment, et on vous a demandé, enfin Valère Coréard vous a demandé d'envoyer les photos de vos poules sur le WhatsApp 0810 055 056. Vous avez largement joué le jeu. C'est merveilleux. On vous remercie infiniment. Pour préparer cette émission, merci à ma grande Céline à la réalisation. Et Laurie, c'était sa première avec nous à la technique, Alexandra au standard et ma chère Gwenelle à la préparation. Et merci à ma tendre équipe. Quant à moi, je vous dis à demain.

0: Les Pink Floyd sur ici avec ce solo de guitare magnifique que vous venez d'entendre de David Gilmour. Et j'ai même la référence, tiens, de la guitare pour les amoureux et les passionnés ce matin. C'est une Gibson de 55. Et sur ces belles paroles, je suis ravi de vous retrouver. Je vous dis bonjour à tous et bon réveil puisqu'on est déjà mercredi.
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0: Bonjour Valentine.
2: Bonjour Louis, bonjour à tous.
0: Vous avez bien fait d'enlever le manteau, il fait une chaleur dans ce studio ce matin. Oh, abyssal.
2: Il fait froid dehors.
0: Mercredi 14 octobre, ce matin on souhaite un très bel anniversaire à l'un des ours les plus célèbres du monde. Winnie l'ourson fête ses 100 ans.
2: Le tout premier livre de ses aventures remonte au 14 octobre 1926. Et un siècle plus tard, Winnie, Porcinet, Bourriquet et Jean-Christophe accompagnent toujours les enfants et leurs parents, bien sûr.
0: Ça fait du bien de se replonger en enfance. Autre anniversaire plus musical, cette fois-ci le 14 octobre 1977. David Bowie sortait l'album Heroes avec cette chanson qui fête ses 49 ans aujourd'hui.

0: retour en 2026 ce matin avec vous, Valentine, à la une des lycéens déterminés à poursuivre leur mouvement.
1: À la veille des vacances, certains s'inquiètent d'une défection dans leur rang, témoignage des 5 heures, quand d'autres sont prêts à ressusciter les gilets jaunes pour poursuivre le mouvement. C'est l'info du jour dans une demi-heure.
0: Avec vous jusqu'à 6 heures ce matin, nous avons Saveria au standard, Iki à la réalisation et Sarah à la rédaction en chef.
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0: Mercredi 14 octobre, excellent réveil, il est 5h. 5h, le tour de l'actualité à vos côtés, Valentine. L'actu ce matin avec ces jeunes décidés à ne rien lâcher.
1: Dans ce mouvement lycéen, place désormais à la guerre des chiffres. 480 000 manifestants en France hier, selon l'intersyndicale. Un peu plus de 160 000 indique le gouvernement pour qui la mobilisation poursuit sa baisse. Un essoufflement confirmé par Camille, lycéenne à Poitiers.
3: On voit qu'on s'est un peu fatigué puisque les premiers blocus, tout le monde était très motivé et tout ça. Et là, on voit que par exemple aujourd'hui, on a fait un blocus au Bois d'Amour et on était 50, je pense, alors qu'avant, on était 200. Donc on voit que c'est quand même vachement épuisé. Et c'est vrai que là, les vacances, ça fait un peu peur que, vu qu'on va y avoir 2 semaines de pause dans les blocus, on a peur de la reprise un peu. On sait pas comment on va faire, si on reprend les blocus, tout ça, après, on sait pas trop encore. Je pense que le gouvernement compte un peu sur ça. On a un peu peur que ça s'épuise avec le temps et voilà.
1: Une fatigue et des tensions à Paris où le gaz lacrymogène a envahi la place Vauban près des Invalides. Les forces de l'ordre ont évacué hier des manifestants au canon à eau. Loin de renoncer, l'intersyndicale de la jeunesse appelle désormais à rejoindre la manifestation contre la vie chère ce samedi. Leur pouvoir d'achat, c'est aussi le mot d'ordre des retraités, appelés à leur tour à se mobiliser pour leur pension aujourd'hui. Le montant des complémentaires est fixé ce soir par l'Argic Arco et sauf surprise, elle sera en dessous de l'inflation, inconcevable pour Thierry Maillet de la CGT du Vaucluse, vu à quel point cette pension est vitale pour 14 millions de retraités du privé.
4: La pension Argic Arco, elle représente pour certains salariés, selon leur catégorie professionnelle, de 35 à 65% de leur retraite, donc c'est quand même important. Alors il n'est pas question que la pension ne soit pas revalorisée au niveau de l'inflation de cette année, qui selon le gouvernement devrait être autour de 2,6-2,7. Donc nous, on veut à minima que la revalorisation soit à ce niveau-là. Quand on voit les conditions de vie des retraités actuellement, ce sont des retraités qui choisissent entre manger ou mettre du carburant dans leur voiture. Et donc ça, c'est pas possible. On est dans la 7e économie mondiale. Allons prendre l'argent là où il est. Ensuite, les retraités sont d'accord pour faire des efforts. Mais d'abord, allons chercher l'argent là où il est.
1: D'autant que les réserves de l'Argic Arco le permettent, ajoute le syndicaliste. 90 milliards d'euros sont dans les caisses.
0: La garde à vue d'un ado de 14 ans est toujours en cours à Aubagne.
1: Soupçonné de tentative d'assassinat dans son collège où il a ouvert le feu il y a 2 jours, 2 blessés, le parquet antiterroriste s'est saisi de l'enquête hier, vu le profil particulièrement trouble margostif de ce garçon.
5: Oui, ce collégien qui en garde à vue hier a exprimé ses regrets, décrit comme un élève perturbateur, convoqué à plusieurs reprises par la direction de son collège pour des problèmes de comportement. Un adolescent nous glisse une source policière qui nourrissait un sentiment de persécution. En garde à vue, il dit avoir agi par esprit de vengeance, exaspéré, dit-il, par les remarques du corps enseignant à son égard, même s'il assure n'avoir pas eu en tête de cible précise. Alors, ce mal-être a-t-il nourri son attirance pour la True Crime Community ? Une mouvance nihiliste et masculiniste qui appelle à la tuerie de masse. Sur ces supports informatiques, les enquêteurs ont retrouvé des éléments qui laissent penser que l'adolescent a pu adhérer à cette idéologie. Des théories ultra-violentes qui ont probablement, dit le parquet antiterroriste, motivé son passage à l'acte.
1: Et ce mouvement de la True Crime Community est très récent selon le ministre de l'Intérieur. Plus d'une dizaine de jeunes sont suivis en France pour leur fascination pour les tueries de masse, ajoute Laurent Nunez. L'avenir de Duralex, scellé aujourd'hui, le tribunal de commerce d'Orléans se prononce sur les offres de reprise pour la célèbre verrerie et ses 220 salariés. Quand la fonderie de Bretagne fonce tout droit vers la liquidation judiciaire, faute de propositions de reprise selon les syndicats, 60 ans après sa création par Renault, le site industriel du Morbihan compte encore 244 salariés.
0: 5h05 sur ICI, mauvaise soirée en Ligue des Champions pour les clubs français hier soir.
1: Défaite, 2-0 pour Lens sur sa pelouse face au Sporting Portugal. Portugal. Et à Londres, Lille a explosé après une heure de jeu face aux Anglais d'Arsenal, battu 3-0. On souhaite une meilleure réussite au Paris Saint-Germain ce soir pour son premier gros test dans la compétition. Le double champion d'Europe affronte Manchester City dans son stade. Et le PSG a tout intérêt, Bruno Salomon, à ne pas se rater.
6: Oui, en effet, car depuis le début de la saison, le PSG de Luis Enrique n'a pas donné de grosses garanties sportives. Alors ce soir, l'équipe parisienne a la possibilité, en réalisant une performance face à Manchester City, de rappeler qui est la meilleure équipe d'Europe depuis 2 ans. Mais ça, c'est pas forcément l'avis d'Ousmane Dembélé, l'attaquant parisien.
7: Non, on va pas lancer de message à toute l'Europe, mais on est au mois d'octobre, la saison est encore longue, c'est un gros match contre une très bonne équipe, il y a des joueurs de classe mondiale devant, donc rien d'autre, on se prépare tranquillement.
6: Le match s'annonce extrêmement savoureux, d'ailleurs petite confidence hier de Luis Enrique au sujet de Manchester City.
8: Chaque fois que j'ai l'opportunité, en tant que supporter, je vois le football de l'équipe d'Enzo Maresca parce que c'est amusant, c'est divertant et ça a l'impression que tout attaque beaucoup mais que tout se défend aussi.
6: Luis Enrique l'a aussi annoncé, il ne vient pas à Manchester pour défendre, son PSG va attaquer et c'est peut-être ça la clé pour enfin remporter un match à l'Etihad Stadium de Manchester, chose que le club parisien n'a jamais réussi dans son histoire.
1: Et le coup d'envoi c'est à 21h. La météo, Louis.
0: Vigilance sur la route si vous nous écoutez ce matin, puisqu'on aura encore cette brume, cette grisaille en début de journée qui va ensuite s'estomper. Pour les températures, à 5h06, Kevin nous dit sur notre page Facebook, déjà 13,4 en Alsace, on a 15 degrés aussi du côté de Nice, nous dit Sabine avec une jolie photo. Merci Sabine. Et puis dans le ciel, des nuages beaucoup moins nombreux ce mercredi et qui vont laisser place cet après-midi. Vous allez voir un joli ciel bleu, du soleil et ce sur l'ensemble du pays. Pour les températures, en milieu de matinée, à Lille, écalé 12 degrés. Pour Limoges et Clermont-Ferrand, 16 degrés. À Marseille, 19 degrés. Puis cet après-midi, on va conserver des températures une nouvelle fois autour des 20 degrés. Dans le nord, 20 degrés. Pile attendu à Rouen, meilleur de la journée. Dans le sud, 26 au Pays Basque, à Biarritz.
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0: Excellent réveil avec nous ce matin. Chaque matin, vous le savez, juste avant 6h, on vous donne la parole. Une passion, un talent, une histoire à nous raconter. Ce mercredi, c'est la journée internationale des déchets électroniques. L'occasion de parler avec vous et bien de nos vieux appareils.
1: On recherche un auditeur qui utilise encore un très vieil appareil électronique ou électroménager ou qui vient d'en retrouver un au fond d'un placard. Pour vous donner un exemple, personnellement, mon appareil à gaufres a mon âge.
0: Ah, ouh, mais ça, il fonctionne très bien, je suis sûr.
1: Il fonctionne toujours, il est parfait.
0: Moi, j'ai une vieille machine à café aussi, comme ça. Je suis sûr que vous avez quelque chose à la maison. Ça peut être un ancien téléphone, ça peut être une radio aussi, ça marche très bien. Un grille-pain, un robot cuisine. Venez nous le raconter ce matin en nous appelant tout de suite au 0810 055 056 5h08. Je vous souhaite à tous un excellent réveil sur ICI avec Jean-Jacques Goldman tout de suite. Et cette chanson sortie en 2001, voici pour vous, On n'y peut rien.

0: 5h11 et l'on n'y peut rien. C'est une vérité, c'est surtout le titre de la chanson de Jean-Jacques Goldman pour vous ce matin.
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0: Avec Stéphane Bern dans quelques instants ce matin, on va fêter un anniversaire à 5h25, les 400 ans de la Marine Nationale. Sauf qu'au XVIIIe siècle, figurez-vous, la France avait une armée puissante, oui, mais presque pas de bateaux.
3: Et c'est le cardinal de Richelieu qui va changer la donne. Stéphane Bern nous explique comment il a fait de la France une puissance maritime. C'est à 5h25 sur ICI.
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0: Et dans ICI, ça entreprend, on découvre avec vous chaque matin des idées innovantes comme celle-ci du côté de Limoges, où l'on aide des futurs chirurgiens, et bien tout simplement, à apprendre leur métier, Valentine.
3: Le manque de cadavres sur lesquels pratiquer est un problème historique, mais Catherine Quicandon a découvert une entreprise capable de résoudre la chute des dons de corps à la science.
5: À Limoges, on peut acheter des parties de corps humain.
6: Whoopinaise !
5: Oui, comme vous dites. Mais je vous rassure, tout est légal, bien sûr, car il s'agit d'eau en silicone fabriquée par Adidrim à destination du milieu médical, comme nous l'explique son président Clément Mull.
7: Des modèles qu'on utilise pour la formation en chirurgie orthopédique et traumatologique. On a la possibilité, grâce à notre parc machine d'impression 3D, et de pouvoir reproduire à partir de n'importe quel scanner de patient un modèle en intégrant les tendons, les ligaments, la peau si besoin. Donc on a la possibilité de faire des modèles vraiment ultra réalistes et l'objectif c'est d'être une alternative aux cadavres qui sont actuellement utilisés pour former les chirurgiens.
5: Cadavres qui sont de plus en plus difficiles à trouver sans parler des contraintes sanitaires.
3: Catherine Quicandon à Limoges pour nous parler de cette entreprise
5: spécialisée
3: qui a créé
5: dans les pieds
3: des
5: et les chevilles,
3: os mais
5: dans
3: en
5: leur
3: silicone.
5: Catalogue. Ils ont aussi par exemple des bassins, des coudes et des genoux. Ces os secs, comme on les appelle, peuvent aussi être fournis avec des options comme de la peau, des ligaments et des tendons, tous faux évidemment. Fondée en 2017 par deux jeunes ingénieurs matériaux, la demande est croissante depuis.
7: Notre principal marché, ça reste l'Europe, que ce soit la France, la Suisse, l'Allemagne, mais depuis l'année dernière, en fait, on a démarré notre lancement aux États-Unis, qui a très bien marché, notamment sur notre expertise qui est plutôt le pied et la cheville. Mais on démarre aussi cette année le marché de l'Amérique latine aussi.
5: Internationaux, les os de Limoges. Surtout qu'il y a une composante financière qui explique aussi ce succès.
7: Un pied-cheville avec de la peau, des ligaments à l'intérieur, ça coûterait autour des 400 euros. En sachant que pour acheter une pièce anatomique, ça coûte entre 600 et 800 euros.
5: L'économie n'est pas négligeable, effectivement. Bon alors, je sais que vous n'irez pas en commander pour Noël, même si vous avez très envie de jouer au Dr Maboul. Mais plus d'infos sur cette activité sur adidream.com, A-D-D-I-D-R-E-A-M. Merci à Garance Caillé d'ici Limousin pour cette idée qui réinvente la formation des chirurgiens. Ici, ça entreprend à Limoges avec Adidream pour acheter des os, mais des faux.
3: Merci Catherine et désolée pour cette petite coupure, ça arrive. Nous partons dans les Bouches-du-Rhône dans un instant, au bagne, toujours sous le choc. Deux jours après ces tirs au fusil de chasse dans un collège, à la place des cours, des consultations avec des psychologues sont proposées.
0: Témoignages de parents et de collégiens dans un instant.

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3: Toujours à vos côtés, 5h15, à l'impensable retour en classe des collégiens d'Aubagne.
4: 48 heures après les coups de feu tirés par ce jeune de 14 ans sur le principal et une professeure, l'enquête est désormais entre les mains du parquet antiterroriste. Impossible, vu la tournure de l'affaire, de reprendre les cours comme si tout était normal. Alors à la place, l'établissement propose aux élèves, Fabien Ledu, des temps de parole avec des psychologues.
5: Oui, Sarah sort du collège avec sa fille Rosa, élève de 3e. Elles viennent de passer une demi-heure avec des psychologues.
6: Ça va mieux, ils ont bien fait de mettre ce système en place. Je pense que ça va faire du bien à plus d'une personne. À son âge, c'est pas évident et je veux quand même qu'elle voit quelqu'un, qu'elle puisse en parler, qu'elle voit que c'est pas la seule qui a été marquée par cet événement tragique d'ailleurs.
5: Un soutien précieux pour Rosa qui est dans la même classe que le tireur.
7: Je réalise pas que ça s'est passé, que c'était, enfin pour moi c'était faux. Enfin, je pensais pas que c'était lui. Je suis un peu en état de choc, mais ça va.
5: Mais impossible pour elle d'imaginer un retour en classe pour le moment.
7: Je peux pas retourner en cours après ça. Enfin, je peux pas faire comme si de rien n'était. Cette semaine, c'est compliqué, quoi. Après les vacances et tout, j'y retournerai, mais aller au collège après un événement comme ça, c'est pas... Enfin non, pas du tout, en fait.
5: Impossible de reprendre les cours et même de revenir entre ces murs où l'impensable s'est produit. Camille est maman d'un élève de 5e.
8: C'est que c'est devant la salle des profs, dans une salle de classe, dans un CDI, dans les couloirs. Au final, c'est des lieux où il y a quand même une chose dramatique qui s'est passée, où ils vont devoir retourner. Par exemple, sa grande question, c'est mais est-ce que si on rentre dedans, est-ce qu'il y aura encore le sang ?
5: Un drame encore dans tous les esprits, qui pourrait entraîner la suspension des cours jusqu'à la reprise des vacances de la Toussaint. Julien Coquelet est le délégué des parents d'élèves.
9: Je pense qu'il y a une vraie appréhension de revenir sur les lieux, et puis on est à la veille de vacances scolaires. Potentiellement, c'est 3 semaines sans revenir sur les lieux, c'est pas évident. Moi, je fais plutôt partie de l'équipe de ceux qui pensent qu'il faudrait revenir assez vite, réinvestir les lieux et pas laisser le drame s'imprégner sur les murs. Après, honnêtement, nos pensées, elles vont à toutes les personnes qui travaillent ici au quotidien et on imagine combien ça doit être difficile pour elles.
5: Le personnel, les enseignants salués unanimement par les parents et les élèves, certains d'entre eux restent traumatisés.
10: Moi, j'ai une agent, elle n'a plus envie de revenir. Là, elle est à la maison, hein. C'est très compliqué. Elle dit non, pour l'instant, j'ai plus envie de revenir au collège.
5: Xavier Munoz est délégué CGT au conseil départemental pour les agents techniques des collèges.
11: S'ils voulaient rester chez eux, ils pouvaient rester chez eux. Il y en a certains donc, qui ont préféré ça, d'autres qui ont voulu venir. Voilà, moi, je pense qu'effectivement, de se retrouver, c'est peut-être pas plus mal pour essayer d'évacuer le choc qu'ils ont subi, mais ils sont quand même très, très, très, très atteints. Et voilà, il faudra du temps, je pense, pour permettre ça.
5: Personnel, enseignants, élèves et parents peuvent encore solliciter cette cellule d'urgence médico-psychologique de 9h à midi aujourd'hui et de 9h à 17h demain.
4: Et pas de reprise des cours avant vendredi, donc veille des vacances de la Toussaint.
3: Dans 3 minutes, c'est la télé ce matin avec Patrice Gascoin. Direction les coulisses de la France, un incroyable talent. Retour ce soir sur M6 et c'est Hélène Ségara qui nous raconte les secrets de cette émission. C'est juste après Cyndi Lauper qui débarque sur ICI. Excellent réveil et belle journée avec nous.

0: 5h21 avec Cindy Lauper sur ICI. Bonne route à vous qui nous écoutez peut-être déjà au volant de la voiture pour partir bosser. Si vous venez d'arriver, je vous invite tout de suite à nous appeler au 0810 055 056. Venez participer au duel des auditeurs avec une question autour de l'actu. Aujourd'hui c'est mercredi, on parlera ciné avec un chiffre pour vous à trouver, et le plus proche de la bonne réponse remporte cette semaine, tenez-vous bien, votre poste radio très très utile quand on en a vraiment besoin, Valentine.
1: En cette semaine de la résilience pour être prêt face à toutes les catastrophes, ce poste est équipé de la DAB+, la radio terrestre numérique, est capable de se mettre en route tout seul pour vous diffuser les messages d'information prioritaires.
0: Ce poste, il est pour vous. C'est Saveria qui attend vos appels ce matin au 0810 055 056. Bonne chance à tous.
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0: Avec Patrice Gascoigne et ses coulisses TV. Aujourd'hui, Patrice, vous êtes faufilé dans les coulisses de l'émission d'M6, La France a un incroyable talent, et vous êtes tombé sur Hélène Ségara.
4: En regardant La France a un incroyable talent, vous savez que tout est possible, même de voir un talent revisiter cette comptine.
5: Une souris verte qui courait dans l'herbe, je l'attrape par la queue, je la montre à ces messieurs me disent, trempez-la dans l'huile, trempez-la dans l'eau, ça fera un escargot.
4: On entend les petits rires d'Éric Antoine dans cet extrait. Est-ce que cela veut dire que ce talent sera retenu par le jury de La France un incroyable talent? Pour ça, il faut regarder l'émission de ce soir sur M6. La saison 21 a débuté la semaine dernière et se poursuit avec toujours aux commandes Karen Le Marchand. Et pour décider de l'avenir des talents, ils sont toujours quatre. Éric Antoine donc, Sugar Sammy, Marianne James et Hélène Ségara. L'une des particularités de cette saison, c'est qu'il y aura beaucoup plus d'émissions en direct, sans filet pour les artistes. J'ai demandé à Hélène Ségara si elle redoutait ses futurs directs ou si au contraire, elle avait hâte de vivre l'émission dans ces conditions. Hélène Ségara.
6: Alors je ne redoute pas le direct parce que je pense que c'est très intéressant de pouvoir laisser place à la spontanéité, à l'émotion non calculée, étant donné qu'on ne sait pas ce que les artistes nous présentent pour un deuxième passage. Pour nous, ça donne lieu à des vraies surprises, à des vraies émotions totalement surprenantes et imprévues.
4: Et comment vivez-vous le fait de laisser une partie du pouvoir de décision au public, Hélène Ségara ?
6: Les nouvelles règles de La France a un incroyable talent et le fait que là, le public va pouvoir voter beaucoup plus tôt que prévu dans le processus, moi, c'est quelque chose que j'aime vraiment. Je trouve que c'est une très bonne idée, d'abord parce que le public intervient plus tôt, parce que souvent, même si nous quatre, on est très différents et qu'on représente un panel différent, mais malgré tout, parfois, le public ne comprend pas nos décisions ou ne voit pas les dessous des choses. Et là, je pense que le fait de donner la parole au public et de le rendre responsable de ses choix, pour moi c'est un soulagement honnêtement, parce que de toute façon je pense qu'un grand talent fait l'unanimité en général, pas seulement pour le jury mais pour le public aussi. Le public ne se trompe pas, il passe rarement à côté d'un grand talent, donc je pense que c'est une très bonne chose.
4: Hélène Ségara qui se confie sur cette nouvelle saison de La France un incroyable talent qui se poursuit sur M6.
0: Et c'est vraiment une bonne nouvelle, comme Patrice, que vous retrouverez demain avec de nouveaux Coulisses TV. Il est 5h25, en commençant tout de même par vous souhaiter une excellente journée et vous dire que tout de suite, à cette heure-ci, sur ICI, vous profitez d'une nouveauté musicale pour sortir du lit. Et ce matin, Valentine, place à votre groupe préféré.
1: C'est Indochine, avec cette chanson issue d'un maxi-single sorti le 4 septembre. Victoria, nouvel extrait de leur album Babel Babel.

0: Indochine avec Victoria sur ici à 5h28. Bonne route à vous qui nous écoutez pour aller au boulot. Mercredi 14 octobre, comme d'habitude avant les infos de 5h30, un petit peu d'histoire avec Stéphane Bern qui ce matin nous fait voyager au temps de la création de la Marine nationale.
1: Au XVIIe siècle, la France possédait des milliers de soldats, mais presque pas de bateaux. Et une armée, les pieds dans l'eau, c'est ballot. France, année 1620. Sur terre, tout va bien. Le royaume est immense, l'armée est puissante. Mais en mer, c'est une autre histoire. La copie prend l'eau. Le bulletin de notes passe largement sous la moyenne. Les Espagnols, les Anglais, les Hollandais sillonnent les océans. La France, elle, regarde passer des bateaux. Sympa comme activité balnéaire, mais pas hyper dissuasif en cas d'invasion. Quand il devient principal ministre de Louis XIII, Richelieu trouve la situation légèrement humiliante.
2: C'est honteux !
1: Un pays avec deux façades maritimes, incapable de protéger correctement ses côtes, c'est comme posséder un château fort avec une porte d'entrée grande ouverte.
3: Entrez ! Soyez tous les bienvenus !
1: En 1626, il prend la tête de la navigation française. Il passe de l'eau bénite à l'eau salée. Et contrairement à beaucoup de ministres, il ne commande pas un rapport, il commande des navires avec option... livraison rapide.
4: Des mécos.
1: Partout on construit. À Brest, à Brouage, au Havre, les arsenaux tournent à plein régime. Ça sent le bois, les cordages neufs et les heures supplémentaires. En quelques années, la flotte royale grossit rapidement et devient enfin capable de rivaliser avec ses voisins.
5: J'ai toujours préféré aux voisins les voisines.
1: Le cardinal a compris quelque chose d'essentiel. Le pouvoir ne se joue plus seulement sur les champs de bataille. Il se joue aussi sur les mers. Là où circulent les marchandises, les richesses et les empires de demain.
6: Il a coulé mon portage.
1: Aujourd'hui encore, la Marine nationale française considère souvent Richelieu comme son véritable fondateur.
7: Face à la mer.
1: Comme quoi, derrière la robe rouge du cardinal, se cachait aussi un homme qui rêvait de grands bleus.
0: Et on va parler d'un autre homme tout à l'heure. Je vous parlerai de Victor Hugo. Aujourd'hui, on va se replonger dans Les Misérables. C'est dans quelques minutes, puisque tout de suite, il est 5h30. Voici l'actualité en France et dans le monde. En 90 secondes, c'est avec vous, Valentine Lettès.
8: Pour son tir de LBD sur un lycéen, un policier est mis en examen pour violence aggravée et à l'interdiction de porter un lanceur de balles de défense. Depuis une manif à Tours, il y a 15 jours, dans le cadre de la mobilisation lycéenne, Maël, 16 ans, a perdu l'usage d'un œil. Des tensions, il y en a encore eu hier dans le cortège parisien, avec des tirs de gaz lacrymogène et de canons à eau sur des manifestants encerclés par les forces de l'ordre près des Invalides à Paris. Par 503 voix contre 0, la loi intégrale contre les violences sexistes et sexuelles adoptée hier à l'Assemblée, une immense victoire pour la Fondation des Femmes, mais une victoire d'étape. Il faut désormais un budget à la hauteur. La proposition de budget du gouvernement est justement examinée depuis hier soir. Une avance sur les aides à l'achat de carburant pour les pêcheurs. Décision du gouvernement face à la hausse persistante des prix. Cette avance de 11 millions d'euros est versée à 2000 entreprises de pêche. Près de la moitié des petits cours d'eau français sont à sec. Une situation inédite depuis le début des relevés il y a 15 ans, selon l'Office français de la biodiversité. La plus grave aussi depuis 2012 et il n'y a pas de signe d'amélioration. Le football et des défaites pour les clubs français en Ligue des Champions. Lens battu sur sa pelouse hier soir, 2-0 par le Sporting Portugal. Même chose pour Lille face aux Anglais d'Arsenal sur le score de 3-0 à Londres.
0: L'info du jour, c'est l'avenir de la mobilisation lycéenne.
8: C'est la grande inconnue. Après de nouvelles manifestations massives hier, 12 000 jeunes, parents et profs à Bordeaux, selon les estimations d'ici. Même chose à Lyon, 5 000 à Strasbourg, plus de 15 000 à Lille et au moins 10 000 à Toulouse, Théo Cobel, où les lycéens se donnent déjà rendez-vous samedi dans la mobilisation contre la vie chère au premier jour des vacances scolaires.
9: Sur l'une des banderoles, le message est clair. 17 octobre, mobilisons-nous. Paul est lycéen en première à Gaillac, dans le Tarn, et il sera dans l'un des cortèges ce samedi.
10: Bien évidemment qu'on sera là. C'est un mouvement solidaire pour tout le monde et c'est aussi nos revendications. C'est comme ça qu'on se fait entendre.
9: Marine aussi sera dans l'un des cortèges pour cette lycéenne toulousaine. Le mouvement citoyen lui rappelle les Gilets jaunes, elle qui avait 10 ans à l'époque.
11: Après dire, mes parents étaient aux Gilets jaunes, c'est un mouvement
2: surtout en 2018, c'était quelque chose de très présent chez moi. C'est à notre tour, il faut se lever pour nos droits, venir aider, venir manifester, parce que c'est notre avenir, c'est notre France.
9: Des jeunes aussi qui l'assurent, même si les vacances débutent ce vendredi, ça ne sera pas un frein. Orlane est étudiante dans la ville rose.
4: Moi, je manifeste à Lyon.
10: Pas à Toulouse.
4: Eh bien non, comme ça sera les vacances, on rentre chez nous. Mais je pense qu'à Lyon, ça va être une grosse manifestation, moins qu'à Paris, évidemment, mais ça va quand même être important. Le mouvement, il ne s'arrête pas parce que nous, on ne travaille plus. Enfin, forcément, faut continuer même en vacances. Et même si on ne peut pas bloquer nos lycées, on peut quand même bloquer la route.
9: Des jeunes qui ont surtout le sentiment d'avoir donné une impulsion et qui espèrent désormais que leur mobilisation va faire boule de neige et permettre à ce mouvement du 17 de prendre de l'ampleur.
8: Et le gouvernement voit, lui, une mobilisation en baisse et annonce un peu plus de 160 000 manifestants en France hier, quand l'intersyndicale de la jeunesse la compare à celle de mardi dernier avec 480 000 participants.
0: 5h34, tout de suite la météo de ce mercredi 14 octobre. Vigilance au petit matin si vous nous écoutez, puisqu'on aura encore cette brume et cette grisaille qui persiste jusqu'à aux alentours.

19 degrés déjà ce matin. Et puis cet après-midi, on va conserver cette douceur, si on peut appeler ça comme ça. Dans le nord, 20 degrés à Rouen. Dans le sud, 26 au Pays Basque, du côté de Biarritz.

Dans 3 minutes, c'est le duel des auditeurs autour de l'actu. A gagné aujourd'hui votre radio ici. Et c'est mercredi. Le mercredi, c'est le jour des sorties ciné. Et aujourd'hui à l'affiche, Les Misérables, avec bien sûr cette œuvre écrite par Victor Hugo en 1862. Et ce matin, je vous propose de vous replonger dans cette œuvre qui est écrite à cette époque avec une petite information relativement surprenante. C'est à découvrir juste après la musique d'ici pour vous réveiller aux côtés de ABBA, vous les aurez reconnus. C'est sûr, ici à 5h35. Bon réveil avec nous.

0: C'était Abba sur ICI, 5h38, place au duel des auditeurs.
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0: Avec une question autour de l'actualité, un chiffre pour vous à trouver et surtout pour gagner un très joli cadeau.
3: Un poste radio nouvelle génération capable de se mettre en route tout seul, si vous le voulez bien sûr, pour vous diffuser les messages d'alerte à la population et pour nous permettre d'être à vos côtés dans toutes les situations. C'est le cadeau d'ICI en cette semaine de la résilience.
0: Valentine, je vous emmène tout de suite dans la Somme. C'est Julie qui est avec nous ce matin.
3: Bonjour Julie.
4: Bonjour Valentine, bonjour Louis.
0: Julie, vous êtes au petit déjeuner, vous êtes préparatrice en pharmacie, vous faites une petite pause avec nous avant de partir au boulot. Prise de poste à quelle heure aujourd'hui ?
4: 8h30.
0: Ah bon, vous êtes revenu en avance, dis donc. Un petit peu de patience, Julie, restez avec nous, puisqu'on dit tout de suite bonjour à Marie. Marie qui est dans
4: bonjour.
0: Le Gard. Bonjour Marie.
3: Bonjour Marie.
4: Bonjour.
0: Marie, vous êtes au petit déjeuner.
4: Oui, j'ai terminé.
0: Ah, il y avait quoi dans ce petit déj rapidement ? Café.
4: Alors écoutez,

0: Et oui, du café, de la brioche fait maison avec avec ma confiture.
1: Stop, ça suffit, voilà. J'ai faim. Je vous envie trop, j'ai faim. Marie, Julie, toute votre attention s'il vous plaît. Aujourd'hui, on va parler cinéma. Valentine, tiens, si je vous dis Jean Valjean, Cosette, vous me dites
2: Les Misérables.
1: Qui reviennent au cinéma aujourd'hui.
0: Oui.
1: Voilà, avec Vincent Lindon, Tahar Rahim, Camille Cotin, qui sont à l'affiche de cette nouvelle adaptation du roman de Victor Hugo. Et c'est dans ce roman que nous allons nous replonger avec une question culture, puisqu'avant d'arriver au cinéma, ce roman a lui-même connu une longue aventure. Victor Hugo, figurez-vous, a commencé ce roman à Paris, puis a repris bien plus tard, quelques années après, pendant son exil. Selon vous, combien d'années se sont écoulées entre le début de l'écriture des Misérables et sa publication ? Je vous le dis, c'est moins de 20 ans. Julie, il me faut un chiffre.
0: 17 ans.
1: 17 pour Julie au pif. Marie, vous en pensez quoi ?
0: Moi, je dirais une douzaine d'années. 12 ans.
1: Une douzaine d'années pour Marie. La réponse avec vous, Valentine.
2: 17 ans de 1845 à 1862.
1: C'est donc Julie qui gagne ce matin dans le mille. Julie, bravo.
0: Bravo, Julie. Ben, qui va être contente, c'est son chiffre fétiche, 17 ans.
1: Ah, pourquoi c'est votre chiffre fétiche ?
0: N'importe qui. Elle est née le 17 juillet, en fait, et on joue toujours en général le 17.
2: Alors, en même temps, est-ce que vous avez déjà vu un livre des Misérables ? C'est épais, hein ? Il y a beaucoup de pages.
0: On a été à Montreuil-sur-Mer, il y a une belle représentation sur les Misérables. Juliette et les Misérables, je ne sais pas si vous connaissez.
2: Adapté au théâtre.
0: Là, du coup, c'est en plein air, en fait. Et c'est vraiment magnifique.
2: Du théâtre en plein air.
0: Au mois de... ouais.
1: C'est génial.
0: Joli à Montreuil-sur-Mer. C'est très beau. Je vous le conseille.
2: Alors, au départ, le livre de Victor Hugo, je vous glisse l'info, il ne s'appelait pas Les Misérables.
1: Oui, tout à fait.
2: Il s'appelait
1: comment ?
2: Les Misères.
1: Puis ensuite, avec la réécriture, enfin, pas la réécriture, l'écriture qui a pris quelques années, il a été nommé comme on le connaît aujourd'hui. Julie, on vous envoie votre poste radio ici directement chez vous.
0: Merci.
1: Dans la Somme.
0: Merci.
1: Bravo Julie, ça nous a
0: c'est
1: fait plaisir de vous avoir ce matin.
0: Belle journée à vous.
1: Belle journée Julie. Marie, profitez bien, j'espère qu'on aura l'occasion de rejouer avec vous très bientôt. Je vous embrasse bien fort, commencez bien la journée.
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1: Avant les infos de 6 heures, place à notre initiative du jour aux côtés de Robin Bernot avec des animaux au service de zone. Je la refais, avec des animaux au service de nos aînés ce matin.
2: Oui, nous sommes dans le Grand Est, où des chiens aident les pensionnaires d'un EHPAD à garder le moral.
1: On va découvrir comment ça marche avec Robin Bernot tout à l'heure à 5h50. Suivi de votre rendez-vous, je compte sur vous. On recherche un auditeur qui s'est tout pile avant 6h à 5h57. Et aujourd'hui, à l'occasion de la journée internationale des déchets électroniques, venez nous parler de vos vieux appareils à la maison.
2: Oui, puisqu'on recherche quelqu'un qui utilise encore un vieil appareil électronique ou électroménager, ou qui vient en retrouver un au fond d'un placard, un vieux baladeur de musique par exemple.
1: Exactement, je suis sûr que vous en avez un chez vous, ça peut être un grippin, enfin ça peut être tout ce que vous voulez. Appelez-nous tout de suite au 0810 055 056 et dites-nous surtout... quel âge il a cet appareil ? C'est ça qui est rigolo, on vous attend nombreux, 0810 055 056. Tout de suite, on repart avec la musique d'ici, voici Debbie Davis avec l'histoire de la vie, c'est sûr ici.

0: L'histoire de la vie, elle vous a plu celle-ci, Valentine?
1: J'adore.
0: Debbie à Davis.
1: C'est le roi lion.
0: Ben oui, c'est le roi lion, un souvenir d'enfance, on va le prendre comme ça, sympa.
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0: 5h46, tout de suite, c'est votre rendez-vous en Tiernac avec Aude Razo qui est avec nous. Bonjour Aude, votre message ce matin, on se méfie une nouvelle fois sur Internet quand on voit un médecin, puisque faire de la publicité pour des compléments alimentaires, c'est louche.
3: Oui, pour la simple et bonne raison qu'un médecin n'a pas le droit de faire de la pub pour un produit, pour un médicament. Sinon, il est radié de l'ordre des médecins. Ça, gardez-le en tête toujours, hein, ça vous évitera bien des mésaventures. Je vous donne un exemple. Le docteur Kirzek, notre docteur maison à la radio, vous le connaissez bien, il m'a transféré un message qu'il a reçu. Un monsieur mécontent lui reproche de promouvoir un complément alimentaire censé soutenir notre métabolisme. Sauf que notre docteur Kirzek ne fait la pub de rien du tout et que le monsieur fâché qui lui écrit s'est fait avoir. Il y a cru, il a commandé des boîtes de gélules, il pensait payer 36 €. On lui a prélevé en fait 110 €. Les vendeurs sont des menteurs et le docteur Kirzek s'est fait usurper, lui. Ça lui arrive souvent, malheureusement, il n'a rien à voir avec ce produit.
0: Et puis, Aude, très dangereux aussi, il y a de fausses vidéos de médecins.
3: Oui, et là, un autre médecin en a fait les frais tout récemment. C'est le professeur Renaud Piaroux, spécialiste en parasitologie. Là, ça va encore plus loin. Des menteurs ont créé de toutes pièces un faux reportage, carrément, avec son visage et sa voix. Le tout pour faire la pub d'un produit apparemment miraculeux, censé débarrasser notre corps de ses parasites. 3 vidéos ont été repérées sur Facebook. Tout est truqué. Elles sont générées par intelligence artificielle. Vous êtes nombreux à m'écrire chaque semaine pour me dire que vous vous êtes laissé tenter par des petites gélules pour perdre du poids, pour booster votre corps. Faites attention, vraiment, ne croyez pas tout ce que vous voyez passer. Et avant d'acheter, parlez-en à un vrai médecin en chair et en os pour savoir si c'est du sérieux.
0: Merci beaucoup, Aude, pour ces informations quotidiennes et précieuses. Et d'ailleurs, si vous souhaitez découvrir d'autres astuces pour éviter les arnaques courantes qui pullulent sur Internet, je vous invite à aller écouter la chronique de Aude Razo, C'est pas vrai, sur notre site internet ici.fr. 5h49, dans quelques instants, on va découvrir une initiative qui fait du bien, c'est la médiation animale. C'est juste après la musique d'ici qui vous réveille, qui vous accompagne en voiture ou qui accompagne peut-être votre petit déjeuner. Alors, profitez avec Alex Warren, Fever Dream. Ah, et ben Alex Warren, Fever Dream, il est déjà parti.
1: C'était rapide, dis donc.
0: C'était rapide. Et ben là, on a fait le disque, je pense, le plus court de l'histoire. Mais il va revenir. Et ben regardez, il est reparti. Ah, et ben voilà, il est là.
1: Disque
0: on l'a fait en deux fois. Vous savez, c'est les matinées pour savoir si vous êtes bien réveillé, bien attentif. C'est le petit saut du lit. Hop.

0: sur les animaux.
1: C'était Alex Warren avec Fever Dream sur ICI. Dans Ça marche ici, on découvre avec vous, Valentine, une initiative qui fait du bien, c'est la médiation animale.
0: Oui, on en parlait il y a un instant, des animaux ou quand ils apportent tout simplement du bien-être. C'est le cas également, Robin Bernot, aux pensionnaires des maisons de retraite.
2: Je me suis rendu à l'EHPAD de la Roselière de Kunheim, en Alsace, où la médiation animale fait partie du quotidien des résidents.
3: Oh ben vous savez, moi je trouve ça agréable.
2: J'ai rencontré Auria, elle a un peu moins de 8 ans et elle travaille déjà à l'EHPAD.
4: Alors Auria, c'est une labrador chocolat qui est bientôt âgée de 8 ans.
2: Ce chien a un rôle bien précis et c'est Vicky Matz, psychologue dans l'établissement et propriétaire d'Auria, qui me l'explique.
4: Elle est là pour apporter de la joie, susciter de l'émotion, rappeler des souvenirs, favoriser le lien social, la communication, tout un tas d'autres choses.
2: Grâce à la présence d'Auria, Vicky peut ainsi pratiquer la médiation animale au sein de l'EHPAD.
4: Elle m'accompagne dans toutes mes fonctions dans l'établissement. Ça va être lors d'entretiens individuels auprès des résidents en chambre pour des problématiques spécifiques, ou ça peut être des interventions aussi de groupe, où il y aura de la stimulation cognitive, sensorielle. Ça va vraiment être large et varié en fonction des besoins qu'il y a auprès des résidents.
2: Justement, une résidente arrive en fauteuil roulant, Auria se lève immédiatement pour aller la voir et récupérer au passage quelques croquettes.
3: Pourquoi je donne ? Pour le quartier. Vous avez vu, je ne savais pas qu'elle est là. Elle m'a déjà appelé parce qu'elle veut un bonbon. Regardez ça. Parce que je peux être n'importe où, elle m'appelle.
2: Je discute quelques minutes avec cette dame et je lui demande tout d'abord pourquoi elle aime tant ce labrador.
3: Il est très calme, il est beaucoup attentif. Naturellement, nous deux, c'est spécial.
2: Vous êtes sa préférée ?
3: Oui.
2: C'est hyper mignon, franchement. Mais bon, comme tous les chiens, il y a parfois quelques bêtises aussi, j'imagine.
4: Alors, ça lui arrive de faire des petites bêtises et d'aller piquer, par exemple, une petite croquette qui traîne chez certains résidents dans la chambre. Mais en dehors de ça, elle est quand même éduquée pour ne pas faire de bêtises, justement, pour être à l'écoute. Elle et moi, on a un langage commun, vu qu'on a la formation avec les bons termes, ce qui vont faire qu'on va se comprendre, et on va du coup arriver ensemble aux objectifs de travail qui sont fixés.
2: Cela fait une vingtaine d'années que des chiens sont accueillis dans cet EHPAD en Alsace, où ils jouent un rôle à part entière, vous l'avez entendu. 3 d'entre eux y sont rattachés et viennent chaque jour, tandis que 9 autres chiens suivent actuellement une formation avant de partir exercer leur mission dans d'autres établissements.
1: Reportage vidéo à retrouver, bien entendu, sur nos réseaux sociaux. Valentine, on vient parler effectivement de chiens, cette belle initiative, et c'est l'anniversaire de votre petit toutou.
0: Oui, c'est Marvin.
1: Quel âge ?
0: 2 ans.
1: 2 ans déjà.
0: Un grand garçon.
1: Va bien ?
0: Très bien.
1: Bon, je suis content pour vous.
0: Avoir un gâteau.
1: Vous l'emmènerez un jour ? Non, il dort.
0: Je pense qu'il fera trop de bruit dans le studio.
1: Dans quelques instants, c'est à vous avez la parole. Je recherche un auditeur qui consacré aujourd'hui à nos objets anciens.

0: Le grand sommeil, Étienne Dao, bien évidemment, sur ICI, journée internationale des déchets électroniques. L'occasion de parler de nos vieux appareils et on recherche qui ?
1: Eh bien, un auditeur qui utilise encore un très vieil appareil électronique ou électroménager.
0: Floriane est avec nous ce matin, qui nous passe un petit coup de fil. Bonjour Floriane.
1: Bonjour Floriane.
2: Bonjour.
0: Floriane, vous avez un appareil chez vous, à la maison. Vous vous en servez une fois par semaine. Cet appareil, il a plus de 50 ans. Qu'est-ce que c'est ?
2: C'est une yaourtière.
1: Et vous la tenez de qui alors ? Parce que je suppose que vous ne l'avez pas acheté il y a 50 ans, Floriane.
2: Non, alors moi c'était ma mère qui l'a acheté, c'est une SEB, elle est orange et marron, il y en a peut-être qui la connaissent quand ils étaient petits aussi. Et en fait, elle a 8 yaourts et moi je m'en sers, elle l'a acheté, j'étais petite, j'ai 58 ans aujourd'hui, et moi je m'en sers toujours une fois par semaine.
1: Et votre maman vous faisait des yaourts avec cette yaourtière ?
2: Oui. Elle l'avait acheté pour faire les yaourts et elle faisait ses yaourts dedans et moi, elle me l'a donné. Et toutes les semaines, je fais encore 8 yaourts dedans.
0: Et dernière question, Floriane, est-ce que c'est simple d'utiliser une yaourtière ?
2: Ah oui, alors écoutez, moi, je prends 4 yaourts tout bêtes, voilà, qui vont faire mon ferment. Et puis, je mets 1 litre de lait. Et après, j'appuie sur le bouton de ma yaourtière et j'ai mes 8 yaourts. Voilà.
0: C'est génial ça. Floriane, je vous ai entendu. Je vous souhaite un joyeux anniversaire. Vous m'avez dit que c'était aujourd'hui. Bel anniversaire à vous. Merci de nous avoir délivré cette belle histoire. Merci à tous d'avoir été là à 6h. Vous avez rendez-vous avec l'actualité de vos régions. À 6h30, vous retrouvez Valentine Lottès.
1: Pour l'info en 90 secondes.
0: Et voici tout de suite les équipes d'ici matin qui sont là ce mercredi. Belle journée.
3: Oui, bien sûr qu'on est là pour continuer de vous réveiller de bonne humeur. Bonjour tout le monde, nous sommes le mercredi 14 octobre en compagnie de David Dalverne, bonjour.
4: Salut Pauline, bonjour tout le monde.
3: On va vous accompagner avec de la bonne musique, de la bonne humeur, mais surtout vos informations du matin, dont le premier point qui arrive.
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3: Je vous souhaite la bienvenue. Allez, installez-vous, prenez le petit déjeuner. Nous, on s'occupe du reste.
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3: Premier point sur l'actualité à 6h, la mobilisation un peu faiblie dans nos rues hier pour le mouvement des lycéens et des étudiants.
4: Oui, avec des chiffres en baisse, 2000 manifestants à Saint-Étienne, selon la préfecture, c'était le double, hein, tout de même selon la CGT, 200 personnes à Roanne, un petit peu plus de 400 au Puy-en-Velay, mais en tout cas dans les discours, toujours beaucoup de motivation pour défendre la cause lycéenne avec des moments rares, le blocage de l'école des mines de Saint-Étienne pour la première fois de l'histoire. Et puis une grève votée à l'unanimité au lycée Jean Monnet de Saint-Étienne avec les élèves et les enseignants derrière une même banderole. Beaucoup se donnaient déjà rendez-vous le 17, ce samedi, pour une grande manifestation générale.
6: Le 17, ce sera pas que les lycéens. Il y a un sentiment d'injustice générale. C'est pas que les lycéens, ce sera tout, le 17. Ce sera aussi le prix de l'essence, ce sera les manques de moyens dans les hôpitaux, ce sera les manques de moyens aussi pour les pompiers.
7: Le 17, on va avoir pas mal d'élèves qui vont se mobiliser pour les lycéens, mais aussi plus globalement au niveau de la société et tout ça, parce que nous, en tant que futurs ingénieurs, on considère quand même qu'on a une responsabilité au niveau du futur de cette société-là, et donc on a envie de montrer que ça compte pour nous, quoi.
8: C'est une date qui est importante parce que c'est des revendications qui sont quand même communes à tous, c'est-à-dire que le budget est mal réparti en France, et ça on le sait, donc c'est le cas pour les lycéens, mais aussi pour les étudiants. Donc le 17, c'est vraiment une date qui va nous rassembler.
9: Déjà aujourd'hui, c'est bien. Après les journées de mobilisation, j'espère qu'on restera mobilisés. Et de toute façon, la lutte n'est pas finie. Hein, donc, moi, j'attends juste une 6e République et les présidentielles.
4: Les vacances arrivent, mais la colère sociale persiste. On sera à 7h45 ce matin avec Thierry Dicquelet, le directeur académique des services de l'éducation nationale dans le département de la Loire. Épreuve qu'à tout âge de la vie, il y a des inquiétudes et de la colère. Les retraités manifestent aujourd'hui à 11h devant les locaux du MEDEF au Puy-en-Velay et à Roanne. Même heure devant ceux de l'AGIC Arco à Saint-Étienne. C'est cet organisme qui assure les pensions complémentaires et qui doit dire ce soir dans quelle mesure elles seront augmentées dès le mois prochain. Faute d'accord, l'année dernière, elles avaient été gelées. Aujourd'hui, la revalorisation pourrait se situer entre 1,2 et 1,9%, Claire Chaudière.
1: les discussions seront difficiles de chaque côté de la table, on en convient. Sur le papier, une revalorisation jusqu'à 1,9% est possible. Les réserves de l'Agirc-Arrco le permettent, plus de 90 milliards d'euros. La règle d'or du système serait respectée. Et l'an dernier, les pensions complémentaires ont fait du surplace. L'attente est donc aujourd'hui très forte. Mais pour le patronat, la proposition sera celle d'une revalorisation au niveau plancher d'1,2%, car le contexte économique et budgétaire est trop dégradé. Ne cramons pas les réserves, lâche Michel Picon à la tête de l'UDP. La bataille sera donc âpre, prévoit la CFDT, pour qui un accord est essentiel, y compris pour préserver le paritarisme. Sous les 1,9%, réagit de son côté la CGT, ce serait purement et simplement une nouvelle baisse des pensions au regard de l'inflation qu'il faudra assumer et dans un contexte social plus que tendu.
4: Une précision de Claire Chaudière. On saura en début d'après-midi cette fois-ci, c'est le groupe Carles Immo basé à La Talaudière qui est choisi pour reprendre Duralex. L'entreprise qui est en redressement judiciaire depuis le 1er juin pour la cinquième fois en une vingtaine d'années. Carles Immo propose de conserver 129 emplois sur 220. Une autre offre imagine en conserver 155.
3: Le BTP maintenant à l'honneur avec une grande compétition des meilleurs apprentis.
4: Oui, ça s'appelle les World Skills, un concours mondial qui distingue la crème de la crème dans plus de 60 métiers. Alors avant la finale mondiale au Japon en 2028, il y a des sélections dans chaque pays et dans chaque région. Hier à Saint-Étienne, on jugeait 9 apprentis dans la catégorie peinture avec 3 candidates de la Loire, coachées par François Strignano du centre de formation des apprentis du département, et rien n'est laissé au hasard.
10: Il faut être bien dans le sommeil, dans la nutrition, l'ergométricité.
11: C'est quoi l'ergométricité ?
10: Les déplacements, quand on va se déplacer dans son poste de travail, on va chercher une pièce qui est au sol, on va tracer, donc on est accroupi, on prend le temps de bien respirer, on fait un petit échauffement musculaire. Ce matin, c'était ça, on a bougé les doigts, on a bougé les yeux, la tête, la nuque, pour être au top dès la première minute. C'est énormément de rigueur, de la répétition, on a une part de stress qui est tout à fait normale, c'est mon rôle aussi de bien gérer ce stress et ensuite de démarrer tout de suite dans la compétition. C'est-à-dire que je ne prends pas le temps de réfléchir. Le sujet, la première fois, il me faut une demi-heure pour le décoder. Une heure pour le décoder. J'arrive en compétition, il me faut 10 minutes. Et je veux dire à peu près 200 heures d'entraînement pour être champion régional.
4: Et pour 6 heures de concours hier, remporté finalement par Léonie Montélimar, une habitante de Bourg-Argental, qualifiée pour la demi-finale nationale en avril prochain. Ce chiffre ce matin qui concerne nos petits cours d'eau et que vous constatez déjà en vous baladant, la moitié de ces cours d'eau est à sec. C'est l'Office français de la biodiversité qui fait ce constat. C'est du jamais vu. Et ça risque pas de s'améliorer puisqu'il n'a pas assez plu le mois dernier. Du côté du Puy-en-Velay, un hélicoptère va faire des rotations ce matin dès 10h au-dessus du rocher Corneille et de sa statue monumentale Notre-Dame de France. C'est dans le cadre des travaux annuels sur le rocher. Alors qu'un grand chantier doit aussi y commencer le mois prochain.
3: Au cinéma, dès aujourd'hui, nouvelle adaptation des Misérables.
4: Oui, un film intriguant. Hein, rien que pour son casting qui rassemble des stars comme Tahar Rahim, Vincent Lindon ou Camille Cotin. Et c'est un jeune garçon originaire du Coteau, Léonard Signoret, qui incarne Gavroche, le symbole des enfants des rues parisiennes après déjà plusieurs expériences au cinéma. Celle-ci, elle est hors norme pour le comédien de 15 ans.
12: J'étais beaucoup avec ma famille Thénardier, donc avec Benjamin Laverne et Camille Cotin, et Marie Collomb qui jouait ma sœur. Je m'en rendais pas compte, je pense, sur le moment. C'est après, quand j'ai vu le film, je me dis, ah ouais, c'est un sacré film quand même, et j'ai la chance d'être dedans. Benjamin Laverne, quand j'étais petit, j'étais fan de lui, je regardais tous ses films et tout, et là, il jouait mon père, donc j'étais vraiment impressionné. Et du coup, Gavroche, c'était un personnage sympa à jouer parce qu'il est quand même différent de moi. Lui, il est très, il est libre, il est sans soucis, il est, enfin voilà. Moi, je suis quand même un peu plus réglo, on va dire. Et lui, ouais, il s'en finit, il vit sa belle vie. C'était assez plaisant de le jouer. Je suis encore un jeune acteur et de pouvoir faire un rôle aussi emblématique, c'est génial pour moi. Franchement, c'était une superbe aventure.
4: Léonard Signoret, qui sera vendredi soir, ce vendredi, donc à Rouen, pour la projection des Misérables au cinéma Le Grand Palais à 19h30. On va le retrouver dans l'info d'ici à 6h30. Et puis, en basket, la marche était un petit peu trop haute pour le SCAB hier. En 32e de finale de la Coupe de France, défaite au Palais des Sports d'Andrézieux, 82 à 71 contre Dijon, qui n'est autre que le leader actuel de la Betclic Elite. On va revenir au championnat d'Elite 2 pour le SCAB ce vendredi à l'Arena de Saint-Chamond avec la réception d'Evreux. 6h07 précisément. Je trouvais qu'il faisait bien plus chaud ce matin que ces derniers jours.
13: 14 degrés à Saint-Étienne actuellement. Ça, hein. Non, gardez le parapluie à portée de main ce matin uniquement. Les nuages qui sont bien présents sur nos deux départements avec quelques bandes brouillard aussi, hein, surtout sur le bassin stéphanois. Attention à la visibilité sur la route. On attend quelques petites averses dans la matinée, notamment sur le bassin stéphanois et autour du Puy-en-Velay. Et cet après-midi, le ciel va progressivement se dégager. Les éclaircies vont gagner du terrain et le soleil devrait faire de belles apparitions sur nos deux départements. Pour les températures, elles sont plutôt agréables pour la saison. 16 degrés à Île-Saint-Jean, 19 degrés au Puy-en-Velay. Et ça augmente côté température à Saint-Étienne avec 22 degrés prévus cet après-midi. Allez, je regarde également votre route. Je vous ai signalé la visibilité en moins. Soyez prudents, des bancs brouillards sont présents, notamment sur nos hauteurs.
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13: Vous êtes plutôt du matin ou vous êtes en mode survie à chaque fois?
4: Non, ça va le matin. Enfin, passer les 10 premières minutes où on a envie de fracasser le réveil, ça va après.
13: Ouais, parce que moi, je me pose la question, vivre ou survivre?
4: Ah oui.
13: Voilà. Ouais. Daniel Balavoine sur votre radio ici Saint-Étienne-Loire. Je vous souhaite un bon réveil avec nous dans la Loire, la Haute-Loire, ici matin.

0: peu la question tous les matins au réveil. On est d'accord, vivre ou survivre. Mais allez, vous allez vivre aujourd'hui. Nous sommes le 14 octobre. Je vous souhaite la bienvenue sur votre radio ici Saint-Étienne-Loire. Jusqu'à 9h, je vous accompagne.
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0: Allez, on s'étire, on se réveille, on ouvre les yeux. Déjà un et puis deux. Le mercredi 14 octobre 2026, bienvenue tout le monde. À Saint-Étienne, le soleil va se lever à 7h57 et se coucher à 18h59. On passe sous la barre des 19h. Ça y est. Bon, et puis y a du beau monde pour les anniversaires musicaux, à commencer par un chanteur français qui nous fait prendre la route en musique, Gérald de Palmas.
3: 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Cette journée,
0: 59 ans aujourd'hui, né à La Réunion, il a remporté une victoire de la musique dès 1995. Il a aussi composé, vous savez, Marie, l'un des plus grands succès de Johnny Hallyday. Voilà pour l'anecdote. Autre anniversaire, on monte un peu le son, c'est Usher. Autre style, hein, je suis d'accord. Ça réveille peut-être un peu plus. 48 ans aujourd'hui, 8 Grammy Awards à son palmarès. C'est lui aussi qui a contribué à lancer la carrière de Justin Bieber. Allez, on continue de vous accompagner dans votre réveil avec toute l'équipe d'ICI Saint-Étienne-Loire, dont le docteur Kierzek pour vos conseils santé du matin. Pendant que le café coule et les tartines grillent, est-ce que vous respirez vraiment un air sain chez vous? Réponse dans une minute.
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0: Comme chaque matin, votre radio, ici, vous emmène en consultation avec le docteur Kierzek. Bonjour. Aujourd'hui, c'est la journée nationale de la qualité de l'air. Alors, docteur, la pollution, ça concerne vraiment notre santé à tous.
5: Bonjour à toutes et à tous. On l'oublie souvent parce qu'on ne le voit pas, mais en fait, on respire 12 000 litres d'air par jour. Autant qu'il soit de bonne qualité, selon Santé publique France, la pollution aux particules fines est responsable de près de 40 000 décès prématurés dans notre pays et quelques milliers de plus pour le dioxyde d'azote lié au trafic routier. C'est l'une des premières causes de mortalité évitable. Alors évidemment, il y a le tabac, il y a l'alcool, mais la troisième, c'est la pollution, avec ces particules fines, voire ultra fines, plus petites qu'un cheveu, qui s'enfoncent profondément dans les poumons, qui passent dans le sang et qui montent partout, dans le cœur, au cerveau, etc. On parle d'asthme en termes de maladies provoquées, de bronchite chronique, mais aussi d'infarctus, d'AVC, de cancer du poumon. En fait, la pollution de l'air, elle est classée cancérogène par l'Organisation mondiale de la santé. Et contrairement à une idée reçue, ce ne sont pas surtout les pics de pollution qui comptent. C'est l'exposition de tous les jours sur des années, c'est ça qui va peser le plus et ça ne concerne pas que les grandes villes. On perd des mois d'espérance de vie aussi à la campagne. Et autre surprise, on passe 80% de notre temps à l'intérieur. Donc on pense pollution extérieure, mais l'air intérieur est souvent plus pollué que l'air extérieur. Le tabac, le chauffage au bois, au foyer ouvert, des bougies parfumées, de l'encens, on pense que ça sent bon. Ben non, puis les produits ménagers, la colle, les moisissures, etc. Notre salon, c'est peut-être un petit nuage de pollution.
0: Alors concrètement docteur, qu'est-ce qu'on peut faire nous à la maison? Faut enlever les bougies, c'est ça?
5: Premier geste gratuit, efficace, simple, aérer 10 minutes matin et soir, même en hiver, même en ville. Oui, même en ville, l'air renouvelé vaut mieux que l'air confiné et on aère encore plus quand on cuisine, quand on bricole ou quand on fait le ménage. Deuxième geste, on ne fume pas à l'intérieur, on fume pas du tout d'ailleurs, ni dans la voiture, on limite bougies, encens, désodorisants et on préfère des produits ménagers simples comme le savon noir ou le vinaigre blanc ou bicarbonate de soude. Troisième geste de saison, c'est le début du chauffage, donc on fait entretenir sa chaudière, on fait ramonner la cheminée. Attention aux intoxications au CO, on en reparlera. Et pour l'extérieur, on consulte l'indice de qualité de l'air de sa région. Il y a plein d'applis qui existent. Et les jours de pic, les personnes fragiles, faut éviter les efforts intenses dehors. On choisit un autre moment pour courir et on choisit des parcs ou des petites rues plutôt que les grands axes. Et petite déception au passage, les plantes dites dépolluantes ne dépolluent pas vraiment le salon. Allez, d'ici là, portez-vous bien.
0: Merci beaucoup, docteur Kierzek, pour tous ces conseils santé, comme chaque matin. La santé, ça passe pour le sport. David, vous êtes fan de basket, ça je le sais. Mais je suis pas au courant de votre club favori. Vous seriez prêt à tout pour quitter votre ville et partir là-bas ou pas? Parce que déjà, c'est lequel?
5: Mon club favori, c'est le SCAB, donc j'irai pas très loin.
0: Ah, c'est bon alors, ça va. Je pensais États-Unis, moi, hein. J'avoue. Non, les Spurs, non?
5: Oui, les Spurs, bien sûr.
0: D'accord, d'accord. Mais vous n'êtes pas capable de partir aux États-Unis?
5: Ça serait compliqué, ouais.
0: Ouais, car dans un instant, on va découvrir un nouveau Stéphanois qui a tout quitté de son ancienne vie uniquement par amour des Verts. Juste après Texas. Vous voyez, là, ça aurait collé. Non, quoi que les Spurs, non, hein, c'est pas au Texas, on est d'accord. Allez, il est 6h passé de 16 minutes. Je vous souhaite la bienvenue dans la Loire et la Haute-Loire. Ravi de vous retrouver de bon matin.

0: En fait, je visais juste, n'est-ce pas, David?
1: Et oui, les Spurs, c'est au Texas.
0: Ben voilà. Mais j'en apprends tous les jours grâce à vous, vous savez. Il est 16h passé de 20 minutes. Bienvenue tout le monde. On s'installe confortablement et on écoute. Tous les matins, on part à la rencontre de vous. Oui, vous, les auditeurs d'ici Saint-Étienne-Loire, dans la Loire et la Haute-Loire. Alors, pour être heureux, il vous faut quoi dans la vie? David, j'imagine, bon, on a dit le basket, on est d'accord. Un petit peu de chocolat, c'est quoi votre péché mignon?
1: C'est le fromage, moi.
0: Alors, du fromage et du basket, très bien. Eh bien, pour Paul, lui, je crois que c'était le foot et le chocolat.
2: Le foot, le chocolat et puis l'amour des verts. Qui c'est le plus fort? Bonjour, je m'appelle Paul, j'habite à Fraisse et je suis fan des Verts depuis tout petit. De base, je suis de la région du Grand Est et du coup, je suis venu quand j'étais petit avec mon père, qui est avec un groupe de supporters de la région. Et depuis, la passion a fait que j'ai tout quitté pour habiter dans la région. J'ai emmené ma copine avec moi en fait, dans le délire. Et du coup, on a tout quitté en 2017 pour vivre pleinement ma passion et vivre tous les matchs à Geoffroy.
0: Mais votre famille vous a pas trouvé fou de partir ici alors que vous avez aucun lien finalement?
2: Ma famille m'a toujours dit, c'était un rêve depuis tout petit, ma mère, mon père aussi, m'a toujours dit trop du boulot là-bas, et puis tira. J'ai postulé à la fin de mes études dans la région, et en 15 jours, j'ai dû tout quitter, j'ai trouvé du boulot et j'ai dû partir. Quand je suis arrivé dans la région, j'ai eu la chance de travailler dans une entreprise locale, donc à Chocolaterie Ouest. Ça m'a ouvert les portes et ça m'a permis de découvrir un peu beaucoup de passionnés des Verts aux alentours.
0: Donc le foot et le chocolat?
2: Carrément, le foot, le chocolat. Voilà, tout ce qu'il y a de plus local à Saint-Etienne. Donc le foot, le chocolat et puis l'amour des verts, quoi.
0: Il y a une autre anecdote aussi, c'est le prénom de votre fils.
2: Oui, le prénom de mon fils qui s'appelle Gauthier.
3: Mais non, mais hasard de dingue.
2: Voilà, donc à l'époque qui est encore Gauthier Larsonneur, mais ça s'écrit pas pareil. L'écriture n'est pas tout à fait pareille.
0: Il y a des souvenirs, j'imagine, il y en a des milliers. Est-ce qu'on peut avoir par exemple un top 3?
2: Top 3, je dirais les derbies, ouais. Voilà. Donc ça reste les derbies, donc les buts de Beric, de la tête. Après les matchs de Coupe d'Europe, sensation très spéciale, voilà, donc ambiance spéciale, c'est tendu. Et top 3, ça reste tous les derbies en fait. C'est l'ambiance qui fait que c'est magnifique. C'est, ouais, voilà. Les derbies, ça reste top 3.
4: Oh, le bon ballon, Söderlund avec Amouma, le grand pont, Amouma! Vas-y mon garçon, le deuxième but! Il faut les mettre! 2-0! Romain Amouma!
0: Et puis qu'est-ce qu'on pourrait souhaiter alors pour les Verts là?
2: Remonter en Ligue 1 fin de saison. Allez les Verts.
0: Allez les Verts, merci beaucoup Paul. Et on souhaite un bon anniversaire. Il est 6h22, allez, la matinée se poursuit ensemble. Votre horoscope ne va pas tarder, également vos informations de 6h30. Et je vous attends sur notre page Facebook pour faire la météo ensemble. Soyez prudents et vigilants du brouillard tout autour de l'agglomération stéphanoise. Je n'étais pas là.

0: occupé de moi.
1: Eh bien, occupé, non. Non, vous n'êtes pas occupé, vous écoutez la radio. C'était Marc Lavoine sur votre radio, il est 16h26. La suite arrive avec votre horoscope. Vous êtes plutôt du genre à lire votre horoscope entre deux gorgées de café et de thé? Ah, ce matin, vous allez voir, côté cœur, ça s'annonce plutôt bien. On découvre votre signe dans un instant.
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1: 16h27, votre horoscope, on est heureux pour les Sagittaires.
7: Ils ont des occasions de prendre l'air, ça leur fait du bien.
8: Bélier, vous allez aimer ce jour qui vous donne l'occasion de vous changer les idées.
9: Taureau, le mieux sera sans doute de prendre le temps avant de répondre à des sollicitations.
10: Gémeaux, de bonnes choses à condition de ne pas changer votre agenda, vive les pauses.
11: Cancer, si vous n'y voyez pas clair côté cœur, essayez de lâcher prise un moment.
12: Lion, vive le foyer, avez-vous des envies de déménagement ou d'agrandir la famille?
13: Vierge, vous allez revendiquer haut et fort vos envies, ce qui en surprendra certains.
14: Balance, afin de ne pas vous miner le moral, il est important de ne pas vous comparer aux autres.
15: Scorpion, au fil des jours, vous parvenez à conquérir l'âme d'un être auquel vous tenez fort.
16: Sagittaire, quel succès! Il y a des gens qui vous aiment fort et tel que vous êtes.
17: Capricorne, à présent, préparez votre copie, vos arguments et rendez-vous vendredi.
18: Verseau, vous allez mieux, les autres contribuent à votre bien-être et c'est top.
19: Poisson, pas question de vous laisser marcher sur les pieds et de votre côté, ben, soyez loyal.
11: Et pour nous tous, on voit devant soi.
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1: Comme tous les matins, vous nous écoutez à la radio sur Ici Saint-Étienne-Loire et également vous nous regardez à la télévision sur France 3 Loire. Bonjour tout le monde. Je vous présente l'équipe. Il y a Arnaud à la réalisation de cette émission et David Valverde pour les informations. Bonjour.
13: Bonjour Pauline, bonjour tout le monde.
1: Bien en forme aujourd'hui?
13: Tout va bien.
1: Soyez vigilants sur la route, notamment autour du bassin stéphanois. De nombreux brouillards nous ont été signalés aujourd'hui. C'est toujours humide sur les chaussées. Et justement, cette météo, qu'est-ce que ça donne? C'est plutôt nuageux ce matin et des éclaircies cet après-midi. On va faire le point complet sur cette météo juste après les informations. Vous verrez que les températures sont plus chaudes que la veille et que les autres jours. On augmente en température. D'ailleurs, cette météo, on l'a fait ensemble. Il suffit simplement d'aller sur notre page Facebook, Ici Saint-Étienne-Loire, en commentaire. Les informations maintenant, quasiment 3000 personnes ont manifesté hier dans la Loire et la Haute-Loire pour les lycéens et les étudiants.
13: Oui, 2000 personnes à Saint-Étienne, 200 du côté de Roanne, 420 au Puy-en-Velay, ce sont les chiffres préfectoraux. Et dans le cortège, il y avait par exemple Jade qui dénonce globalement le système éducatif.
8: Le système ne devrait pas être comme ça, il ne devrait pas être... Si tu as de l'argent, tu mets ton enfant dans un privé, il a une meilleure éducation, il a des meilleures écoles, tout le monde devrait avoir les mêmes chances de réussir.
13: Et les retraités manifestent aujourd'hui, c'est à 11h devant le MEDEF à Roanne et au Puy-en-Velay, à 11h aussi à Saint-Étienne, devant les locaux d'AGIC ARCO, cet organisme qui doit définir aujourd'hui le niveau d'augmentation des pensions complémentaires. Au cinéma, l'événement de ce mercredi, c'est la nouvelle adaptation des Misérables de Victor Hugo, avec un casting XXL, et puis un jeune acteur de la Loire, originaire du Coteau, Léonard Signoret. Présentation dans un instant. Et puis la fin du parcours en Coupe de France de basket pour le SCAB, battu hier soir en 32e de finale par par Dijon, 82-71. Valentine Le Test, actu en France et dans le monde ce matin avec encore les lycéens.
0: Fatigués mais décidés, par dizaines de milliers, les lycéens, leurs parents et les profs ont à nouveau envahi les rues hier. Plus de 160 000 manifestants selon la police, 480 000 selon l'intersyndicale. Et pas question de lâcher pendant les vacances, avec cet appel à rejoindre la manifestation contre la vie chère samedi. L'émotion toujours à Aubagne, où des centaines d'habitants se sont réunis hier soir, au lendemain de ces coups de feu tirés par un ado de 14 ans dans son collège. Plusieurs indices montrent une fascination du jeune pour les tueries de masse. Le parquet antiterroriste s'est donc saisi. Pour que le pays ne parte pas dans le décor, selon les mots du ministre des Comptes publics, l'examen du budget a commencé à l'Assemblée. L'objectif du gouvernement, c'est de ramener le déficit à 5% du produit intérieur brut de la France l'an prochain. Un texte a fait l'unanimité. La loi intégrale contre les violences sexistes et sexuelles, adoptée à l'Assemblée par 503 voix pour, pas un seul vote contre ces mesures. Pour éviter le classement sans suite des plaintes, sans un minimum d'enquête, ou cette nouvelle infraction pour inceste. La verrerie d'Uralex sera-t-elle reprise une cinquième fois? La justice se prononce aujourd'hui quand la fonderie de Bretagne fonce tout droit vers la liquidation judiciaire. Aucune offre déposée pour le site historique de Renault dans le Morbihan. Le pape opérait avec succès d'un nodule cancéreux au poumon. D'autres examens seront donc nécessaires, indique le Vatican, pour savoir si le cancer s'est propagé.
13: Et on vous emmène donc ce matin au cinéma pour voir la nouvelle adaptation des Misérables réalisée par Fred Cavaillé avec des stars comme Vincent Lindon, Taha Rahim, Camille Cotin ou encore Benjamin Lavergne, mais aussi le jeune Rouennais de 15 ans, Léonard Signoret. Après avoir joué dans Le Petit Nicolas ou dans L'Acolo, le voici qui incarne Gavroche, Dylan Prieur.
20: Premier jour de tournage, Léonard Signoret arrive sur les barricades, décor reconstitué où il joue Gavroche, le gamin pauvre de Paris, tué pendant l'insurrection.
21: J'ai été Jean Valjean.
22: Je pense que je ne me rendais pas compte au départ que je jouais Gavroche, quoique j'étais sur ce tournage. Et c'était très impressionnant avec tous les figurants sur la scène des barricades. J'oublierai pas ce moment.
20: L'adolescent participe à 2 mois et demi de tournage aux côtés de Camille Cotin, Benjamin Lavergne, qui joue ses parents, le couple Thénardier.
22: On a vraiment créé une vraie famille. Malgré que la famille Thénardier dans le film soit détestable, on a réussi à créer des liens entre nous et puis on s'entraidait. Benjamin Lavergne, il m'a donné beaucoup de conseils, notamment sur les barricades.
20: Mais avant d'incarner Gavroche, Léonard Signoret est passé par une phase de casting longue de plus d'un mois, répartie en 5 étapes.
22: Il y avait première étape où j'avais une vidéo à faire chez moi, où je jouais une scène. Et ensuite, j'ai dû monter une fois à Paris pour faire en face du réalisateur, du coup Fred Cavaillé. Ensuite, j'ai dû retourner chez moi faire une autre vidéo. Ensuite, j'ai dû retourner à Paris jouer avec Benjamin Lavergne, qui du coup jouerait mon père. Et ensuite, refaire une vidéo chez moi. Et ensuite, j'ai été pris. Donc ouais, c'était très très long.
20: C'est le réalisateur lui-même, Fred Cavaillé, qui l'appelle pour lui annoncer sa sélection pour le rôle.
22: J'étais avec ma famille un jeudi soir, je me rappelle, et j'étais super content. Franchement, ce rôle, je le voulais trop. C'est un très très très gros film. Moi, Les Misérables, Gavroche, etc., je connaissais. Enfin, tous les personnages sont iconiques, Cosette, etc., Jean Valjean. Et que j'ai la chance en plus de jouer dedans, c'est très impressionnant. Et je peux dire que oui, j'ai passé un cap.
20: Fini de trouver les castings sur Facebook. À 15 ans, Léonard a un agent. Mais tout cela ne le dispense pas de faire ses devoirs de lycéen.
22: Il y a une prof sur place qui fait rattraper les cours sur chaque tournage avec les profs de chez moi, et elle fait le lien. Comme ça, je peux rattraper les contrôles, les cours, etc. Donc, quand je reviens en cours, j'ai pas de retard. Donc, ça, c'est bien.
20: Cette semaine, entre les cours, Léonard doit jongler avec les avant-premières à Paris et des séances chez lui. Il sera vendredi soir à Rouen.

0: Du terrain et le soleil devrait faire de belles apparitions sur nos deux départements. Pour les températures, ce sera plus agréable que les autres jours. 16 degrés à Issingeaux cet après-midi, 19 degrés au Puy-en-Velay, 22 degrés pour Saint-Étienne, Montbrison et Roanne.
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0: Et soyez vigilants, un accident vient de nous être signalé par Cyril, un accident donc sur la D1082 en direction du col de la République. Avant d'arriver à Plainfoy, une voiture sur le bas-côté mais à contresens. Soyez prudents dans le secteur, ralentissez à l'approche de la zone et prévoyez un peu plus de temps si vous empruntez cette axe en direction d'Annonay et de Bourg-Argental. Il est 6h36, voici Julien Clerc pour vous accompagner sur la route du travail. Allez, bon réveil tout le monde, voici Julien Clerc avec Hélène.

0: 1987 pour ce titre. Julien Clerc avec Hélène. Et tiens, pendant que vous prenez votre petit déjeuner, vous savez ce que mange Julien Clerc le matin? Il s'était confié au magazine Elle. Eh bien, figurez-vous qu'il ne déjeune presque jamais et il prend juste le temps de prendre du riz soufflé, lait d'avoine, mûre blanche séchée. Non mais attendez, c'est un healthy boy. Et côté boisson, il préfère le thé au café parce que c'est pas bon pour ses articulations d'après lui. Voilà, il est 16h40, bienvenue.
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0: On est d'accord que remplacer le café par le thé pour vous, David, c'est impossible.
3: J'arrive pas, non.
0: On est d'accord. Bon, on a envie de rire un bon coup, de participer à une belle action solidaire ou de simplifier la vie avec une application qui est toute nouvelle à l'hôpital de Saint-Étienne. Ce matin, j'ai trois bons plans pour vous dans la Loire et la Haute-Loire. Les trois plus d'ici Saint-Étienne-Loire arrivent à 6h50. D'ici là, info.

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0: C'est l'heure de retrouver Olivier Glin. Bonjour Olivier. Aujourd'hui, on part en balade du côté de la Haute-Loire, c'est ça?
1: Vouille, la Haute-Bigue, où ce que j'ai en partie grandi. Bonjour les amis. Aujourd'hui, cap sur le parler alti-ligérien. Le Velay a toujours entretenu des liens forts avec Saint-Étienne et Lyon. Sur le plan sociologique, l'influence stéphanoise se fait sentir jusqu'à Issingeaux, où l'on entend parfois un accent rappelant fortement ensuite Saint-Étienne. En raison de cette proximité, plusieurs mots venus de Saint-Étienne et de Lyon se sont installés en Haute-Loire. Certains sont d'origine franco-provençale, alors que les patois alti-ligériens sont plutôt occitans. Les linguistes Claudine Fréchet et Jean-Baptiste Martin en ont relevé de nombreux exemples. Sibéré, qui veut dire faire une tourmente de neige, une radée, une averse forte, un baraban, un pissenlit, le faillard, le hêtre, un pillot, un poussin de quelques semaines ou un enfant. Des catons, qui désignent des grumeaux, une coquelle pour une marmite en fonte, un pia pour un morceau de tissu, la vogue pour la fête du village, la fête foraine, une râpée, bien sûr, pour une galette de pommes de terre. On peut aussi trouver des expressions entières, telles que « avoir le babot », broyer les idées noires, ou alors « de bisangouin », qui signifie « de travers », ou « à cacasson », qui signifie « en position accroupie », ou encore « débarouler », « tomber en roulant », ou « faire flic », qui veut dire « agacer, importuner ». Et également « faire de la bonde », qui veut dire « durer longtemps », par exemple. Ces fruits, ça fait point d'abonde, ils sont trop mûrs et ils fondent dans la bouche. Mais la Haute-Loire a aussi sa propre personnalité linguistique. On y dit à un enfant « faire abo » pour venir dans les bras. « Fais abo et tu seras pardonné ». Le mot « abouchou » signifie « face contre terre » ou « à l'envers ». On l'a trouvé abouchou sur le puits. Ou encore « maman a rangé toutes ses tasses abouchou ». Typique aussi, les adjectifs « acani » et « acatouni » qui veulent dire « mal lavé ». Son linge est tout acatouni. On trouve le verbe « accourser » qui veut dire « poursuivre », comme dans « le chat accourse la souris ». Comme en gaga, on trouve le verbe « affortir » qui veut dire « affirmer avec conviction », mais en Haute-Loire, on trouve aussi l'adjectif « affortant » qui veut dire « entêté ». T'es si affortant que tu écraseras bien tout le monde. Voili voilou. Et comme on dit chez nous, bonne fête du champignon chez Marquant.
0: 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Il est 6h42, vous êtes en train de prendre votre petit déjeuner et votre chien vous regarde avec ses grands yeux en espérant récupérer un petit morceau de tartine. On connaît tous cette technique, mais est-ce vraiment bon pour eux? Réponse dans quelques instants avec notre vétérinaire, le docteur Pierre Fabin.
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0: Il est 6h43. Nos chiens, nos petits toutous, nous supplient souvent à table avec leurs grands yeux tristes. Est-ce que je peux avoir un petit bout de tartine? Alors, ils ne parlent pas, on est d'accord, mais vous le lisez hein, dans leurs yeux. Alors, docteur Pierre Fabin, peut-on craquer, leur donner nos restes sans ruiner leur santé ou les empoisonner?
5: Alors, il faut savoir que l'ingestion d'aliments interdits, pour eux, c'est l'une des urgences les plus fréquentes dans mon service. Avant même de parler nourriture, la règle d'or, c'est de ne jamais rien donner quand vous êtes à table. Si vous craquez, votre chien associera la table à un distributeur et il va quémander sans cesse. Donner ses extras dans sa gamelle, loin des repas. Mais concernant les dangers, la liste est très longue. Il y a l'oignon, l'ail et l'échalote qui vont détruire leurs globules rouges, mais aussi le chocolat, les raisins qui foudroient les reins, l'avocat ou encore les noix de macadamia. Et l'autre immense danger, c'est le gras. Oubliez le gros morceau de fromage ou les restes de raclette. Une surcharge de gras provoque des pancréatites aiguës, des maladies du pancréas extrêmement douloureuses. Oula. Qui nécessitent des jours d'hospitalisation sous perfusion.
0: Mais y a-t-il quand même certains aliments de notre frigo qu'on peut partager avec eux en toute sécurité pour leur faire plaisir?
5: Et bien sûr, on peut agrémenter leur gamelle, mais en choisissant des ingrédients bruts, sans assaisonnement. Les légumes verts sont vos meilleurs amis. Les haricots verts bien cuits ou les cubes de courgettes cuits à l'eau. C'est fantastique. C'est plein d'eau, de fibres, ça remplit l'estomac d'un chien et ça ne contient aucune calorie. C'est la meilleure astuce pour faire maigrir un animal sans l'affamer. Côté viande, vous pouvez donner un bout de blanc de poulet à condition qu'il soit cuit à l'eau ou grillée sans matière grasse et sans sel. Un petit dé de poulet nature ou une simple rondelle de carotte crue peut le rendre tout aussi fou de joie qu'un bout de saucisson.
0: Et pour les os, on donne traditionnellement la carcasse ou les os du poulet rôti du dimanche à son chien. C'est une bonne idée ou pas ?
5: Eh bien, c'est une idée terrible qui tue les chiens tous les dimanches. Soyons clairs, ne donnez jamais un os cuit à votre animal. La cuisson modifie la structure de l'os et au lieu de broyer sous la dent, les os de poulet ou de côtelette cuits vont se casser en formant des longues échardes pointues comme des aiguilles. Et en avalant ça, votre chien risque une perforation de l'estomac ou de l'intestin et une infection mortelle. Les seuls os tolérés, ce sont les gros os crus et charnus, comme les os à moelle de bœuf qui sont trop gros pour être avalés. Mais pour vos plats mijotés ou rôtis, la carcasse va directement à la poubelle.
0: Allez, merci beaucoup, docteur Pierre Fabin. Alors là, on parle de nos chiens. Si jamais vous voulez des astuces sur nos chatons, sur vos chats, on en a parlé hier. C'est disponible sur ici.fr et notre application ici. Dans quelques instants, les 3 plus d'ici Saint-Étienne-Loire, vos idées de sortie. Il y a Anne Roumanoff ce week-end dans la Loire et la Haute-Loire. Je vais vous donner les dates exactes. Et puis, Octobre Rose à Vosges, dès aujourd'hui, avec une grande mobilisation. Je vous donne les détails également dans les 3+. Voici Billy Paul.

Ça fait partie de mes musiques favorites de bon matin. 1972 pour ce titre. Your Song, c'était Billy Paul. Il est 6h49, je vous souhaite la bienvenue. Installez-vous, je m'occupe de vous avec notamment trois idées de sortie dans la Loire et la Haute-Loire. C'est 3 plus 10, c'est Saint-Etienne. On commence avec une belle initiative pour Octobre Rose à Vauche. Ce matin, à 10h, rendez-vous sur le parvis de la mairie, place Jacques Raffin, pour un grand flash mob solitaire. Alors, qu'est-ce que c'est un flash mob? Eh bien, c'est une danse géante. L'objectif, c'est de danser ensemble pour sensibiliser au dépistage du cancer du sein. Et cet après-midi, de 14h à 17h, il y a aussi un atelier de confection de coussins en forme de cœur, qui est également organisé par la Maison du Parc. Ces coussins sont destinés à améliorer le confort des femmes opérées d'un cancer du sein. Tout ça, ça se passe à Vauche pour Octobre Rose à partir de ce matin, 10h. Si jamais vous avez besoin de décompresser après une grosse semaine, direction Yssingeau en Haute-Loire pour le Festival du Rire qui fête sa 35e édition avec une magnifique programmation d'humoristes jusqu'au 24 octobre prochain. Ce week-end, par exemple, une invitée bien connue du public qui monte sur scène, Anne Roumanoff. Elle vient présenter son nouveau spectacle, L'Âge Libre. Il y a deux représentations qui sont annoncées, samedi 17 octobre à 20h30. J'ai vu que c'était complet, mais par contre, la représentation de dimanche 18 octobre à 16h au foyer rural d'Yssingeau, il reste encore des places. Le festival continuera la semaine prochaine avec notamment Tanguy Pastureau, que vous connaissez peut-être sur France Inter. Pour réserver, direction le site festivaldurire.fr. Et puis, une nouveauté à l'hôpital de Saint-Étienne, au CHU, qui vient de lancer un nouveau système de guidage utilisable depuis un smartphone. Si jamais vous souhaitez trouver un service, un guichet ou un médecin, et on est d'accord, ça relève souvent d'un casse-tête, plutôt un cache-cache également, eh bien ça y est, le CHU de Saint-Étienne a lancé un nouveau système de guidage par GPS disponible sur l'application smartphone CHU Map. Alors n'hésitez pas à la télécharger avant de vous perdre, c'est totalement gratuit et disponible sur iOS et Android. Normalement, n'importe quel téléphone peut télécharger cette application. Voilà vos 3 plus 10 et Saint-Étienne-Loire. Voici Vanessa Paradis maintenant pour votre musique, pour vous accompagner de bon matin, direction le boulot, peut-être en train de prendre le petit déjeuner, encore dans votre lit, profitez.

0: sacrée belle et sa paradis. Avec Tandem sur votre radio, ici Saint-Étienne-Loire. Tiens, je m'adresse à vous, David Valère. J'aime bien vous interroger de bon matin. Par exemple, vous savez les devoirs que vous faites avec vos enfants.
1: Oui.
0: Est-ce que vous trouvez qu'ils sont plus ou moins durs qu'à votre époque?
1: Ah, je sais pas s'ils sont plus ou moins durs. Ce qui est certain, c'est que moi, j'ai oublié des trucs. Donc, j'ai l'impression de rien apprendre. Donc, c'est plus dur pour moi, en tout cas.
0: Ouais. On va voir si le niveau des Français a diminué dans quelques instants dans l'humour en tube. Donc, on va en rire juste avant les informations de 7h.
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0: Avant que Charles Napoli nous rejoigne ici en studio pour parler de l'actualité et prendre le relais, j'ai l'humour en tube avec Fred Ballard. Aujourd'hui, on va rire de notre niveau de scolarité. Alors, est-ce que les Français sont vraiment bons à l'école? Réponse dans un instant.
13: Ça fait combien de temps que vous êtes au collège, vous?
14: 8 ans.
13: Ah oui. C'est bien, vous relâchez pas. Hein. Ah ben, vous aurez la prime d'ancienneté avant moi. Hein.
15: Oui, alors là, on est sur le cas extrême d'un élève qui a besoin de temps pour s'imprégner de l'ambiance de l'établissement avant de mettre ses neurones en éveil. Du coup, il faut peut-être que les parents commencent à envisager que leur enfant ne sera jamais Premier ministre. Quoique, on sait jamais, tout est une question de motivation et de posture.
13: Allez-y, enlevez le doigt de votre nez, s'il vous plaît. Voilà, l'autre aussi, voilà. Ah oui, hein, c'est un nez, pas des moufles, hein. Alors, monsieur Biboff, vous avez vu vos résultats du dernier trimestre? 1 en français, 1 en maths. Pythagore n'est pas un joueur du Real Madrid, hein.
15: Alors oui, mais en revanche, Victor Hugo est un joueur de foot brésilien, donc il y a matière à confusion quand même, hein. En revanche, pour vanner les cancres et caricaturer les CPE, il n'y a qu'un seul Alban Ivanov, ce qui prouve bien que les mauvais élèves du collège ont des perspectives d'avenir bien plus marrantes que les autres.
16: Moi, j'étais très con quand j'étais petit, un gros débile. Moi, ma mère, tout de suite, elle a vu j'étais con. Tout de suite, elle a vu j'étais con. Elle a vu dans mon regard, c'était du vent, quoi. Mais tu sais, elle me mettait pas la pression, tu vois. Elle me déposait à l'école, elle me disait « Anthony, fais comme tu peux, tu vois. Fais comme tu peux, maximum que tu peux. Juste apprends à lire, c'est tout. » Après, j'avais 15 ans, mais c'est pas le sujet, tu vois.
15: Si c'est quand même un petit sujet, hein, on va pas se mentir, mais bon, Anthony Giuliani a trouvé sa voie malgré ce léger retard à l'allumage. Il faut tout pour faire un monde, hein, et s'il y a plus de clowns que de ministres, au final, on n'est pas contre.
0: Fred Ballard, j'en suis pas très très sûr. Allez, les informations de 7h arrivent. Et Charles Napoli, ça y est, il est
17: bonjour
0: là dans
17: Pauline,
0: le studio.
17: Bonjour, bonjour David, salut, bonjour Charles. À vous. Effectivement, vous allez découvrir un jeune homme qui a commencé une collection complètement par hasard il y a quelques années et qui l'a revendue à un prix d'or. Et une collection pas n'importe laquelle, je comprends pourquoi vous nous en parlez Pauline. Ce sera juste après les infos de 7h sur ici Saint-Étienne-Loire, bien sûr. Et puis, Pauline, vous restez dans le coin. Parce bonjour. Que j'ai besoin de vous pour la météo sur Facebook. Mm-hmm. Le poste météo est en ligne, vous pouvez nous dire le temps qu'il fait chez vous. Petite photo, beaucoup de brume ce matin, il faisait hyper chaud, j'ai trouvé pour un 15-16
0: degrés, non, à l'arrivée là.
17: Exactement. Mm. Donc c'est quand même assez haut. On en parle ensemble sur la page Facebook d'ici Saint-Étienne-Loire dès maintenant.
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17: Et oui, nous sommes le 14 octobre, c'est mercredi, il est 7h, bonjour.
5: matin, Charles Napoli.
17: Et l'actu, c'est avec vous, David Valverde. C'est une journée cruciale pour le pouvoir d'achat des retraités.
1: Et notamment pour 14 millions de personnes qui dépendent de l'AGIC ARCO pour leurs pensions complémentaires. Elles n'avaient pas été revalorisées, ces pensions, l'an dernier, après un échec des négociations. Cette année, les retraités ne veulent pas passer à côté. Ils espèrent jusqu'à 1,9% d'augmentation. On sera fixé ce soir. En attendant, les retraités manifestent à 11h à Saint-Étienne, devant les locaux de l'AGIC ARCO. Même heure à Rouen et au Puy-en-Velay devant ceux du MEDEF. Le pouvoir d'achat et les perspectives d'avenir au cœur d'une grande mobilisation interprofessionnelle, intergénérationnelle aussi samedi, le 17 octobre, même si dans la Loire aucune manifestation n'a été déclarée pour l'instant. On pourrait y retrouver des lycéens et des étudiants qui ont déjà battu le pavé hier, quasiment 3000 manifestants au total dans nos deux départements, pour dénoncer, comme Jade, 19 ans, un système éducatif à bout de souffle. Elle est étudiante à l'école des mines, bloquée hier pour la première fois de son histoire.
9: On parle surtout d'un mouvement lycéen, mais c'est des revendications qui se reflètent dans les écoles d'ingénieurs où en fait il y a un manque de diversité. Moi par exemple, je viens du 9-4, je viens d'une cité et je suis la seule à être arrivée aux mines de Saint-Étienne. Et c'est pas parce que je suis plus intelligente, c'est juste parce que mes parents ils m'ont mis en privé, ils ont vu que les conditions dans les publics, dans les banlieues, c'est n'importe quoi. Par exemple, mes frères, eux, ils étaient dans le public justement. C'est parce que mes frères étaient dans le public et qu'il y avait tout le temps des profs absents qu'on m'a mis dans le privé. Et mes frères, ils sont pas aux mines de Saint-Étienne. Si j'ai pu aller aussi loin, c'est parce que j'avais des meilleures conditions. Et je suis pas plus intelligente que mes frères. Et donc c'est pour ça que je manifeste, parce que le système ne devrait pas être comme ça. Il devrait pas être... Si tu as de l'argent, tu mets ton enfant dans un privé, il a une meilleure éducation, il a des meilleures écoles, tout le monde devrait avoir les mêmes chances de réussir. C'est pour ça que je suis là.
1: Et on retourne dans les rues stéphanoises, dans l'info d'ici à 7h30. Reportage à retrouver d'ores et déjà sur ici.fr.
17: On reste avec les plus jeunes dans ce journal, David. Ils ont entre 18 et 20 ans et ce sont les futurs stars de l'artisanat.
1: Oui, dans le BTP, dans la bijouterie, dans l'ébénisterie par exemple, ce sont des apprentis en lice pour devenir tout simplement les meilleurs du monde dans leur catégorie. C'est ce qu'on appelle les World Skills. Hier, la sélection régionale avait lieu à Saint-Étienne dans la catégorie peinture, Pauline Berger.
14: Oui, les 9 candidats sont répartis dans des petites cabines. Ils sont en train de peindre sur une grande plaque blanche sous les yeux de François Strignano du centre de formation des apprentis du BTP d'Auvergne-Rhône-Alpes. C'est lui qui coache les compétiteurs.
18: Et actuellement, on est en train de voir une candidate qui fait, alors la technique, ça s'appelle du rechampi, c'est-à-dire tracer des lignes droites d'un motif, mais rien qu'à la main.
14: Pour tester la précision du candidat, ils sont aussi évalués sur la reproduction d'une couleur et leur rapidité à reconstituer un motif. 6 heures d'épreuve au total.
19: Il reste une minute.
14: Et l'objectif principal, mettre en lumière les métiers du BTP.
18: J'ai eu une conversation avec des parents. C'est une maman et c'est sa fille qui est en compétition. Je lui ai demandé qu'est-ce que ça vous fait que votre fille soit dans le bâtiment. Elle me dit elle s'épanouit. Parce que j'ai rencontré des parents, ça les gênait un petit peu. Et cet événement-là, c'est fait pour ça. C'est de montrer que tout le monde peut venir dans le métier du BTP. Et c'est valoriser l'apprentissage.
14: 6 heures de concours plus tard, c'est donc la bourguisane Léonie Montélimar qui remporte la médaille d'or. Pour l'apprenti de 19 ans, c'est beaucoup d'émotions en même temps.
20: Il y a de la joie, mais aussi de l'appréhension pour la suite. Et en même temps, de la fatigue, parce que le relâchement de tout ça.
14: La suite, c'est donc la demi-finale nationale des World Skills en avril prochain.
1: Et 6 candidats seront sélectionnés pour la finale nationale en octobre à Orléans. Le candidat ou la candidate sélectionnée à cette finale pour représenter la France ira ensuite au Japon en 2028. Lui, il n'a plus rien à prouver dans son domaine. C'est l'un des meilleurs cuisiniers du monde depuis des années. Notre Stéphanois Pierre Gagnère est chez lui aujourd'hui pour une séance de dédicace de la BD qui lui est consacrée. Ça s'appelle Gagnère, le cuisinier malgré lui. Il reste quelques places pour cette rencontre avec le grand chef à la librairie de Paris, à Saint-Etienne, mais il faut vous inscrire au préalable.
17: 7h04, une entreprise de la Loire va peut-être reprendre Duralex.
1: Oui, le fabricant de verres incassables au cœur d'un 5e redressement judiciaire en une 20aine d'années. 2 candidats à la reprise, dont Carlesimo, basé à la Talaudière, qui propose de conserver 129 emplois, c'est 24 de moins que son concurrent dans cette reprise. Décision du tribunal des affaires économiques d'Orléans à 14h. Le procès à Saint-Étienne, cette fois, cet après-midi, des 2 motards impliqués dans un refus d'obtempérer. Ça s'était passé à Lézignieux le 2 septembre dernier. Ils avaient refusé un contrôle de gendarmerie. Et après une course-poursuite et une sortie de route, 3 militaires avaient été blessés. Pour les grands rouleurs, dans le respect du code de la route, vous pouvez encore prétendre à l'aide au carburant en faisant la demande en ligne. Notez que 5700 travailleurs l'ont déjà fait dans le département de la Haute-Loire.
17: Et puis ça pourrait être l'un des grands succès du box-office de cette fin d'année, David.
1: Oui, le film Les Misérables sort aujourd'hui au cinéma.
19: J'ai été Jean Valjean. Aujourd'hui, je suis Monsieur Madeleine, maire de Montreuil-sur-Mer.
21: Tu vas être gentil. Et t'écoute bien, monsieur et madame Thénardier.
1: Les Thénardier, Jean Valjean, Javert, casting 5 étoiles pour les interpréter avec Camille Cotin, Vincent Lindon, Benjamin Laverne, Tahar Rahim, et puis notre jeune comédien du Rouennais, précisément du Coteau, Léonard Signoret, qui joue Gavroche. C'est peut-être le film qui va finir de lancer sa carrière, Dylan Prieur.
22: L'expérience de Léonard Signoret commence sur les barricades. Il joue Gavroche en pleine insurrection.
19: Viens avec moi.
23: C'était impressionnant parce qu'ils avaient construit une vraie barricade en plein Bordeaux. Et en plus, mon premier jour, c'était la scène de la mort.
22: Autour de lui, Camille Cotin et Benjamin Laverne jouent le couple Thénardier, ses parents.
23: Malgré que la famille Thénardier dans le film soit détestable, on a réussi à créer des liens entre nous et puis on s'entraidait.
22: Après un mois de casting, de vidéos, d'aller-retour à Paris, c'est le réalisateur lui-même, Fred Cavaillé, qui lui annonce sa sélection pour le rôle.
23: C'est un très très très gros film. Moi, Les Misérables, Gavroche, etc., je connaissais. Enfin, tous les personnages sont iconiques, Cosette, etc., Jean Valjean, et que j'ai la chance en plus de jouer dedans, c'est très impressionnant, et je peux dire que oui, j'ai passé un cap.
22: Un cap pour le lycéen qui, malgré les tournages, doit continuer de faire ses devoirs et de suivre sa scolarité.
23: Il y a une prof sur place qui fait rattraper les cours sur chaque tournage, comme ça je peux rattraper les contrôles, les cours, etc., donc quand je reviens en cours, j'ai pas de retard, donc ça c'est bien.
22: Après les cours, Léonard sera présent à Rouen pour la projection des Misérables vendredi soir au cinéma Le Grand Palais à 19h30.
1: Les Misérables à l'affiche dès aujourd'hui dans une grande partie des cinémas de Loire et de Haute-Loire. Ce sera cette fois l'affiche de la 10e journée de Ligue 2 de foot. Le classique entre Saint-Etienne et Nantes attire déjà beaucoup de monde. Ce sera dans 10 jours. 29 000 places déjà vendues avant l'ouverture de la billetterie au grand public. Ce sera demain matin. Et puis si ce son fait partie de votre vie...
17: Qu'est-ce que c'est ?
1: Vous avez toutes les chances d'aller à Sorbier aujourd'hui, enregistrement de l'émission.
17: Le jeu des 1000 euros ?
1: Oui, France Inter à la salle de l'échappée. On veut du banco, du super banco, attention. Et ça commence à 17h.
17: Il y a toujours un monsieur qui joue du xylophone à côté ?
1: Alors, c'est oui, pas le xylophone. C'est
17: du
1: métallophone.
17: Du métallophone, pardon.
1: Pardon.
17: Parce qu'il y avait encore un monsieur qui... Je pensais que c'était une bande sonore. Ou...
1: Non, c'est un monsieur qui est là et qui surveille. C'est lui qui fait les sélections aussi. Si vous y allez, il n'y a pas besoin d'inscription.
17: C'est un joueur de métallophone en France qui a réussi.
1: Ouais.
17: C'est chez France Inter, c'est chez nous.
24: Il est très bien payé.
17: Je sais pas, mais j'espère pour lui.
1: En tout cas, il y a un rythme à tenir. Hein.
17: Ah bah oui.
1: Pas trop vite, pas trop lentement.
24: La météo,
17: y a un rythme à tenir et on n'arrive pas trop à le trouver. C'est ça le problème aujourd'hui dans la Loire et la Haute-Loire, c'est que en fait cette semaine est mouvementée. Il y a eu pas mal de nuages, beaucoup de brume au réveil. Vous allez peut-être voir des bandes brouillard. Vous serez prudent d'ailleurs sur la route. On va en reparler. Pour aujourd'hui, c'est du soleil, quelques passages nuageux. 19 degrés au Puy cet après-midi. Un petit peu plus frais à Saint-Étienne. 18 degrés jusqu'à 20 degrés à Saint-Galmier et à Feur. 21 degrés si vous êtes en Rouennais en deuxième partie de journée.
24: Un accident vous a été signalé ce matin. Un petit peu plus tôt sur la D1082 en direction du col de la République. Avant d'arriver à Plan Foy, une voiture sur le bas-côté, mais à contresens. Visiblement, elle est toujours sur place. Soyez prudents dans le secteur, ralentissez à l'approche de la zone et prévoyez un peu plus de temps.
17: Il est 7h passé de 8 minutes. Bon petit déjeuner, bon réveil.
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17: Ici. J'ai ressorti un truc de l'année 1980.
24: Oula.
17: Je crois que dans ce studio... Personne n'était encore né en 1980. Et pourtant, vous connaissez forcément ces notes. Non, si, quand même.
24: Si.
17: Electric Light.
24: Voilà.
17: Alors.
24: Je vous ai transféré.
1: Donnez le titre.
24: Ouais. Allez-y. Last c'est
17: Train
24: plus simple.
17: Electric Light Orchestra, Last Train to London.
24: Wow.
17: Bonjour.
24: Do you want a cup of tea?

0: Electric Light Orchestra sur ici Saint-Étienne. Leur chanson qu'on diffuse aujourd'hui. Pauline, il y a pas de hasard.
1: Ouais, non, sur TikTok et sur Instagram, 47 ans après sa sortie, il y a des millions de vues et d'écoutes supplémentaires. C'est depuis août. En fait, des personnalités des réseaux sociaux ont posté des vidéos avec cette musique. Ça a été tellement repris que ça a redonné une nouvelle jeunesse à ce titre.
0: Et c'est pas mal parce qu'on adore l'écouter. Last Train to London.
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0: Ce matin, on vous emmène au cinéma, tiens. On va pas voir n'importe quoi, David.
4: Exactement, avec une œuvre qui revient aussi au goût du jour, si l'on peut dire, l'un des monuments de la littérature, Les Misérables. Ça sort aujourd'hui au cinéma, notamment avec Vincent Lindon. On en parle dans une minute avec David Ossiouf.
0: Et juste avant, comme tous les matins, on va jouer ensemble et on joue pas pour des cacahuètes. On va faire du bien à votre pouvoir d'achat, Pauline Blanc.
1: Parce que entre les trajets pour aller travailler, les enfants à déposer à l'école et les courses, le plein de carburant, ça pèse dans le budget et on n'en peut plus. On en a marre. Alors voici pour vous une carte carburant d'une valeur de 50 euros. Pour la remporter, on va faire un petit jeu. Devine la voiture. Trois indices et à vous de deviner le modèle de l'énigme. Ok ? Vous êtes prêts ?
5: Il va
1: falloir être fort. Hein.
0: On est sur une voiture très connue ?
1: Oui, très connue. Indice numéro 1.
5: Oui.
1: Je suis une petite voiture française née en 1983 et j'ai accompagné des millions de Français sur les routes.
0: Pause. Indice, ça n'est pas la Fiat 500. On reprend.
1: Italien, ça ? Indice numéro 2. J'ai fait rêver toute une génération avec ma version GTI et j'ai même brillé en rallye.
5: Ok.
1: Ok. Ce n'est pas donc une Fiat multiple. Indice numéro 3. Mon constructeur a un lion pour emblème et j'ai un sacré numéro.
0: Ah, donc pas la Fiat 500.
1: Le sacré numéro, normalement, il devrait vous aider.
0: 04 77 10 00 10, vous nous appelez maintenant. Le truc qui est drôle, c'est qu'on n'a pas donné la réponse à Séverine, qui vous accueille. Donc vous allez jouer entre vous d'abord, et ensuite, vous venez jouer avec nous. C'est ça qui est encore plus drôle.
1: Normalement, c'est simple, je pense.
0: C'est très simple. Enfin, c'est en vrai. Tout cas, je l'ai.
1: Et me connaissant en plus.
0: Et vous avez une version rouge mythique qui a cartonné en 95.
1: Oui, c'est ça.
0: Dans les années 90, notamment. Bonne chance à vous.
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0: Il est 7h15, tous les jours, un regard particulier sur l'actu, avec David Ossiou. Une nouvelle version des Misérables sort aujourd'hui au cinéma.
4: Oui, avec Taha Rahim notamment, et puis notre jeune acteur du coteau, Léonard Signoret, qu'on retrouvera un petit peu plus tard durant cette matinale. Il incarne Gavroche. David Ossiou, les Misérables, roman publié il y a 164 ans. Toujours aussi moderne.
7: Mais oui, Les Misérables, c'est le livre que tous les Français connaissent sans nécessairement l'avoir ouvert. Tout le monde peut raconter brièvement l'histoire, non ? Jean Valjean, Cosette, Gavroche, les Thénardier. Bizarrement, ce monument de notre littérature ne figure plus parmi les œuvres imposées au bac de français. Même le réalisateur du film n'en avait lu que 300 pages à l'école et il a découvert l'intégralité du roman pendant le confinement. Alors qu'à sa sortie, en 1862, Les Misérables, c'était un peu le Harry Potter de l'époque. Un succès phénoménal. Des ouvriers se cotisaient pour acheter un exemplaire, le lisaient à tour de rôle et puis tiraient au sort celui qui pourrait le garder. Un siècle et demi plus tard, ce roman reste d'une étonnante modernité. La pauvreté, l'injustice, les inégalités. Dans le film, il y a cet insurgé qui crie à la foule
8: « Parce que la République, c'est vous !»
7: Ça vous rappelle pas quelque chose, ça ? Et la fameuse scène des barricades, elle aurait presque pu se retrouver ces derniers jours dans nos infos, comme avec les lycéens mobilisés pour leurs conditions d'études. D'ailleurs, sur les pancartes des ados, il y a des phrases comme « à trop vouloir l'ordre, on finit par engendrer le chaos ». Ça, c'est Jean Valjean qui dit ça dans Les Misérables. Les époques sont différentes, bien sûr, mais les questions que posait Victor Hugo sont toujours là. Alors, si vous n'avez jamais eu le courage de lire Les Misérables, il vous reste le cinéma, près de 3 heures avec Vincent Lindon. C'est long, mais c'est toujours moins que les 1700 pages du roman.
0: Oui, c'est toujours ça de prix. Merci beaucoup David Ossiou. Tous les matins, mon œil, un regard sur l'actu qu'on ne manque pas avec vous. On ne manque pas de regarder la météo également dans la Loire et la Haute-Loire. On l'a fait ensemble sur la page Facebook. Et de l'autre côté de Facebook, il y a Pauline.
1: Oui, avec Eric, notamment de Noir-Étape. Je regarde 14 degrés ce matin. Il fait bien chaud, dis donc. Il y a une petite rando de prévue à Saint-Just-en-Chevalet. On sait jamais.
0: Très bien.
1: Vous pouvez vous inscrire apparemment en commentaire, donc allez-y. Je vois que 14 degrés à Feurs ce matin chez Elisabeth. Il y a également 14 degrés à Beaulieu, en Haute-Loire, et 16 degrés dans le centre de Saint-Étienne chez Alexis. Et vous, alors, il fait combien? Fait-il un petit peu plus chaud que les autres jours? Allez-y, foncez en commentaire, page Facebook, ici Saint-Étienne.
0: Il fait presque trop chaud, j'ai l'impression, quand même, parce que je vous rappelle qu'on est le 14 octobre, et il fait presque trop chaud. On attend de la pluie, d'ailleurs, hein, si c'est ce que vous attendez, vous
1: ce
0: aussi.
1: Ce matin, oui.
0: Un petit peu de pluie ce matin, pour le reste de la journée, du soleil et des nuages. Par contre, la première semaine des vacances, la semaine prochaine, sera sous le signe de la pluie.
1: Évidemment.
0: On fera des jeux de société, on boira du chocolat chaud, Pauline, sous le plaid avec les films de Noël.
1: Pour la nature, franchement, je serais contente.
0: Eh ben, c'est génial. Voici Toto pour les oreilles, c'est génial et je suis content.

0: Un monument du rock, Toto, sur votre radio, ici Saint-Étienne-Loire. Il est 7h passé de 21 minutes. Tous les matins, Pauline nous apporte sur un plateau, sur le plateau du petit déjeuner, des bons plans dans la Loire et la Haute-Loire et des petites infos, celles dont vous allez parler au café tout à l'heure. Et alors là, je suis ébobie. Je tombe des nues.
1: Pauline. Bon, Charles, vous vous moquez de moi à chaque fois, hein? Parce qu'à chaque fois, avec mes cartes Pokémon, vous me dites que je suis une grande gamine, que je devrais passer à autre chose.
0: Mais c'est très bien d'être enfant dans sa tête.
1: Eh bien, écoutez cette histoire, d'accord? Un Japonais de 12 ans vient de vendre sa collection de cartes Pokémon, donc 12 ans, d'accord?
0: Oui.
1: 100 000 euros à Paris. 100 000 euros.
0: 100 000 euros.
1: Et ouais. Je peux acheter ma maison avec mes cartes Pokémon. Est-ce que vous pouvez faire autant? Je crois pas.
0: Je crois pas.
1: Avec votre collection de timbres. Pardon. Attendez, je me recale.
2: C'est très agressif quand on parle de Pokémon quand même.
1: Donc 100 000 euros à 12 ans. Il s'appelle Toki, d'accord. Il a commencé sa collection il y a seulement quelques années, en 2024. Sauf que, il est collectionné. Il est tombé sur de très très bonnes cartes. 100 000 euros donc, et puis à noter quand même pour les collectionneurs que le premier vendredi de novembre, il y aura une grosse sortie des 30 ans, et je suis pas la seule, hein, parce qu'au Puy-en-Velay, à Saint-Étienne ou encore à Rouen, vous êtes des centaines à faire la queue devant les magasins de jouets à chaque sortie.
0: L'autre jour, dans un magasin de jouets dont je tairai le nom à Saint-Étienne, il y avait une queue, moi j'ai cru qu'en fait il y avait un recrutement, ils recrutaient du personnel et que les gens venaient faire la queue pour donner leur CV, et en fait non, c'était pour des cartes Pokémon.
1: Petite explication, en fait il y a les 30 ans de Pokémon cette année, et donc il y a des cartes exclusives qui sortent uniquement un jour précisément, et paf,
0: il faut y aller ce jour-là.
1: Ah bah oui, sinon il n'y en a plus.
0: D'accord.
1: Et moi j'y suis, moi j'y campe, moi je dors, moi enfin, je... Bon bref,
0: on en parle en tête, vous partiez un dimanche, vous vous êtes trompé de jour dans le calendrier, Pauline, donc elle allait se retrouver toute seule devant le magasin de jouets, ça aurait été drôle, remarque. Bref, Pauline Blanc, merci pour cette info. Si vous voyez des gens devant les magasins de jouets, c'est qu'on s'arrache des cartes uniques au monde, voilà, de Pokémon. Il est avec nous, non pas pour jouer aux cartes Pokémon, mais pour découvrir une voiture. Vous jouez avec nous, Christophe, à Sivens. Bonjour Christophe.
1: Bonjour Christophe.
3: Bonjour, comment allez-vous?
0: Très bien, et vous-même?
3: Un peu en pleine forme.
0: On va discuter dans deux petites minutes. Avant cela, on va aller direct au jeu. Vous allez comprendre pourquoi après. Vous jouez pour une carte carburant de 50 euros. Christophe, je vous la fais vite. Hein. Si je vous dis petite voiture française née en 83, version GTI de rêve, et constructeur qui a un lion pour emblème, vient un sacré numéro, vous me dites c'est la voiture, c'est là.
3: Un Peugeot 205.
0: Bah évidemment. Et pourquoi je passais là-dessus? C'est parce que vous avez une 205.
3: Non, j'ai conduit une 205 à l'époque, mon père en avait une et voilà.
0: D'accord. Et vous a laissé la conduire?
3: Ah bah bien sûr.
1: Oh. Et quel modèle exactement? Allez-y, je suis connaisseuse.
3: Non, c'était le 205 traditionnel.
1: Ok, une GR vous n'avez pas.
0: C'était la Budgine édition.
1: Il y avait plusieurs éditions. Il faut savoir vraiment que la 205, il y en a eu des centaines d'éditions différentes. Par exemple, Lacoste. Une 205 Lacoste, une 205 aussi Roland Garros,
0: une
1: 205 Champion. Bref, il y en a eu plein. Christophe, j'ai vu que vous êtes également un nouvel auditeur.
3: Oui.
1: Alors, carte carburant de 50 euros, c'est quoi qui vous a fait franchir le pas aujourd'hui? C'est vraiment la 205 que vous avez dit, c'est que moi qui ai la bonne réponse?
3: Je sais pas, c'est comme ça.
0: Vous avez bien fait.
3: J'ai retenté la chance, on va dire.
0: Mais vous avez raison, Christophe. En tout cas, on sait pas quelle version de la 205 vous aviez, Christophe. Mais je sais pas si c'était la version Champion ou Lacoste. Mais voilà, le Champion, c'est vous, Christophe. Vous repartez avec une carte carburant de 50 euros. Ce qui vous fera à peu près 25 km d'autonomie, vu le cours actuel de l'essence. C'est déjà pas mal, Christophe. Hein.
3: C'est déjà ça.
0: On vous souhaite en tout cas bonne route. Vous êtes prudent,
1: très
0: Christophe.
1: Belle route. Hein.
3: Sans problème.
0: Et bon courage pour aller au. Bon courage pour aller au boulot. Il est 7h passé de 25 minutes. Les cartes carburant, on en a d'autres en stock.
1: Il y en a plein.
0: Je ne peux pas vous dire exactement quand vous allez les gagner, parce que sinon, c'est pas
1: le jeu de la radio. Il faut nous écouter tous les jours, de 6h à 9h, ici matin, votre radio, ici Saint-Étienne-Loire.
0: Ça peut tomber n'importe quand, mais vraiment.
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0: Alors tous les matins, on vous offre des cadeaux et on vous apporte des solutions. Ici, ça marche, c'est votre chronique de solutions, de choses qui se font ici, chez nous, dans la Loire. Imaginez quelque chose de tout à fait plausible, l'accès à l'eau sur le territoire n'est plus une évidence. Vous faites partie de ces gens qui ont reçu dans l'agglomération Loire-Forêt le courrier disant « attention, on risque de couper l'eau ». Il faut agir. Pour mieux agir, il faut se mettre autour d'une table pour en parler. C'est ce que propose le collectif Partageau 42. Philippe en est un membre actif, il nous aide à mieux nous sensibiliser et même nous former pour mieux protéger notre bien commun, l'eau.
6: on ne protège bien que ce que l'on connaît. Et très souvent, il faut commencer par là. Connaissez-vous votre territoire? Connaissez-vous d'où vient l'eau? Connaissez-vous les problèmes? Mmh. Et formez-vous. Donc là, le partage eau a une mission de sensibilisation et permet de tout, à tout un chacun de découvrir des notions simples, parce qu'il faut quand même connaître le sujet pour pouvoir en parler et se l'approprier. Donc on fait des temps, ciné-débats, conférences, présentations de différentes thématiques simples pour le grand public, et ça permet aux gens de s'impliquer pour dire c'est mon territoire, si je veux parler de mon territoire, ben je le connais un peu mieux. Et puis il y a deux aspects aussi, il y a l'aspect plaisir. Une rivière qui coule, une mare, un plan d'eau, c'est un plaisir, ça fait du bien. Et connaître ces territoires et les protéger et imaginer des solutions, pas immédiates parce qu'on n'est pas dans la solution technique très vite, c'est beaucoup plus compliqué, mais s'attendre à des changements importants qui nous concernent tous, soit par rapport à la sobriété, à la protection de l'eau, soit par rapport à une autre approche sur son usage, ce sont les éléments qui parcourent nos activités qui sont étalées tout au long de l'année avec des temps forts, y compris des fêtes. On fait aussi des fêtes sur l'eau, parce qu'il y a deux dimensions, il y a la notion de connaissance, puis la notion d'échange et de fête aussi.
7: Qu'est-ce qu'on peut faire concrètement pour être mieux préparé, pour être plus résilient face à tous ces problèmes de l'eau autour de l'eau, Philippe?
6: Alors, il y a un mot qui revient souvent, c'est la notion de sobriété. Comment elle peut être sobre, et puis aussi comment on peut traiter l'eau différemment partout, y compris en ville. Comment, par exemple, en ville, on ne va pas mettre toute l'eau dans les tuyaux quand il pleut, mais comment on va la laisser rentrer dans le sol? Il y a plusieurs approches. Il y a l'approche urbaine et l'approche rurale. Alors, sur l'approche rurale, très souvent, on entend parler du stockage. Ça paraît un mot un peu tabou. Le stockage, pour nous, ce n'est pas tabou. Mais de quel stockage parle-t-on? Le stockage dans la nature et dans les sols, il est naturel et il est essentiel.
7: Parce que c'est du stockage.
6: Ça conserve de l'eau, ça l'épure. Effectivement, c'est notre approche sur nos territoires. Effectivement, il faut pouvoir stocker l'eau, c'est indispensable. Et puis pour quel usage? Que fait-on de l'eau? On a évidemment besoin de l'eau en agriculture. L'initiateur en fait de partage eau, c'est un paysan qui dit: moi je suis irrigant, je consomme 35 000 m3 d'eau par an. Je suis irrigant, mais il faut qu'on se parle, il faut qu'on voit quel usage on fait de l'eau, il faut qu'on voit comment nos paysages qui n'ont plus de haies, qui n'ont plus d'arbres, qui ne laissent pas rentrer l'eau dans le sol, ben, sont à revoir, parce qu'on a fait d'immenses parcelles, on a travaillé d'une certaine façon, et il faut progressivement transformer un peu pour leur permettre de continuer dans la durée. Et il faut amorcer un changement net sur nos pratiques, sur les paysages, sur l'approche de la ville, pour pouvoir faire face aux difficultés qu'on a eues cet été, mais qui vont sans doute malheureusement se renouveler. Là où ça concerne tout le monde, il faudra se parler. Et la résilience, ça sera aussi quand les gens se mettent autour du sujet et peuvent travailler ensemble sur ce sujet.
0: Philippe Huillard de Partage Eau 42, le collectif pour mieux partager l'eau dans la Loire. Vous le retrouvez en intégralité sur ici.fr et l'application ici dans votre émission de solutions. Ici, ça marche. Lucille Lhermitte est à retrouver dès 10h pour l'émission. On va parler de la tinette stéphanoise. Comment revaloriser notre urine?
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0: Et l'actu avec vous, David Valverde, à 7h30. Journée importante pour le pouvoir d'achat des retraités.
19: 14 millions de retraités du secteur privé fixés ce soir sur le niveau d'augmentation des pensions complémentaires de l'AGIRC Arco. Les retraités qui se sont souvent sacrifiés économiquement. Manifestation à 11h au Puy-en-Velay, à Rouen, à Saint-Etienne. Des cortèges un petit peu moins fournis, mais toujours aussi motivés hier pour les lycéens, rejoints dans leur lutte par de nombreux étudiants. Au moins 2000 manifestants, par exemple, à Saint-Etienne, avec les L'école des mines, mobilisée, bloquée hier pour la première fois de son histoire. On va y revenir dans 2 minutes. La sélection régionale des World Skills avait lieu hier à Saint-Etienne, un concours mondial qui distingue les meilleurs apprentis dans plus de 60 métiers. C'est Léonie de Bourg-Argental qui l'a emporté dans la catégorie peinture.
20: Il y a de la joie, mais aussi de l'appréhension pour la suite et en même temps de la fatigue parce que le relâchement de tout ça.
19: Et la suite, c'est une demi-finale régionale avant la finale nationale, peut-être la compétition mondiale. L'actu, Valentine Lottès.
17: Ne rien lâcher, les lycéens encore une fois par dizaines de milliers dans la rue hier, mais à la veille des vacances scolaires, ils appellent les étudiants et les salariés à prendre le relais à la convergence des luttes samedi, journée de mobilisation contre la vie chère. La bataille du budget a commencé à l'Assemblée et comme pour appuyer le gouvernement dans son projet d'économie, le FMI, le Fonds monétaire international, prévient ce matin, il faudra du temps à la France pour inspirer à nouveau l'entière confiance des marchés. Directement visés par ces efforts, les retraités, ils sont 14 millions du privé à guetter la décision de l'Agirc-Arrco ce soir sur le pourcentage d'augmentation de leur pension complémentaire pour début novembre. Et sauf surprise, ce sera en dessous de l'inflation. Pas de retour en classe ce matin pour les collégiens d'Aubagne. 48 heures après les coups de feu tirés par un ado de 14 ans sur le principal et une professeure. L'enquête est désormais entre les mains du parquet antiterroriste. À la place des cours, des consultations avec des psychologues sont proposées. Près de la moitié des petits cours d'eau de France à sec, du jamais vu en 15 ans de suivi selon l'Office français de la biodiversité, quel que soit le mois de l'année, et toujours pas d'amélioration après ce mois de septembre. Le premier choc de la saison en Ligue des Champions pour le Paris Saint-Germain, opposé ce soir à Manchester City, leader du championnat anglais, quand Lille et Lens ont perdu leurs matchs respectifs hier soir.
19: Et le mouvement des lycéens a donc pris une ampleur nouvelle chez nous hier à Saint-Étienne, malgré une petite baisse de fréquentation des cortèges, avec des étudiants qui se sont mobilisés pour la première fois de son histoire. Par exemple, l'école des mines de Saint-Étienne a été bloquée. Aucun cours de la journée après échange donc entre les étudiants et la direction. Louis Thoman.
21: Sur les grilles de l'école des mines, fermées, Titouan admire les pancartes.
22: Celle-ci, elle est vraiment cool aussi. Nous, on est aux mines de Saint-Étienne. On est des mineurs et on soutient les mineurs lycéens.
21: Près de 150 étudiants bloquent la prestigieuse école en fanfare. Solal pose son tambour un instant. Il était au lycée il y a 3 ans.
23: J'ai pas eu cours d'allemand pendant toute mon année de première. J'ai eu cours de philosophie pendant la moitié de la terminale. Donc bon, effectivement, j'ai eu des problèmes avec ça. Sinon, j'ai été nul en allemand en philosophie, donc ça m'a pas gêné sur ma note, mais effectivement.
24: Ça vous a peut-être pas aidé.
23: Ça m'a pas aidé exactement non plus à avoir un bon niveau.
21: Soutien donc aux revendications lycéennes, mais Marius bloque aussi pour des motifs propres aux étudiants.
25: En partie sur le budget et le retrait des APL pour les étrangers.
21: L'aide pour le logement, par exemple.
25: Nous, en école berger, on est particulièrement touchés par ça parce qu'il y a beaucoup d'étrangers dans nos écoles. Ça paraît hyper important pour nous de se mobiliser.
21: Et de le faire dans le calme, Yanis prend le mégaphone.
26: Ben là c'est pour ranger les poubelles. Le blocus est pacifique, donc on veut rien casser. Du coup là on va ranger, on va tout remettre en ordre.
21: Tout ranger avant de partir en manifestation pour reprendre les champs des lycéens. Caliste pense qu'ils ont raison.
27: C'est la base d'avoir des chaises pour étudier, c'est la base d'avoir des salles des cours, c'est la base d'avoir des emplois du temps qui sont respectueux du bien-être des élèves, c'est la base d'avoir des profs, c'est la base. Enfin, même les professeurs en fait, leurs salaires ils sont gelés depuis 20 ans.
21: Certains membres du personnel de l'école des mines les accompagnent d'ailleurs. Carole Claudinon, de la direction de la formation, sait que son établissement est privilégié.
28: Oui, on est d'accord, mais ils ne sont pas que privilégiés. On a de plus en plus d'étudiants qui connaissent des grosses difficultés. Et on a beaucoup d'étudiants qui sont boursiers sur critères sociaux. Ce n'est pas que une école d'ingénieurs, d'étudiants privilégiés. On rencontre maintenant de plus en plus d'autres cas bien difficiles.
21: Et plusieurs de ces étudiants se donnent déjà rendez-vous le 17 octobre pour une nouvelle journée de mobilisation. Et cette fois, ils ne devraient pas avoir à bloquer l'école des mines.
19: De Louis Thoman devant l'école des mines de Saint-Étienne bloquée pour la première fois. On va rester sur ce sujet de la mobilisation étudiante et lycéenne avec Thierry Diculé dans une dizaine de minutes. Le directeur académique des services de l'éducation nationale dans la Loire sera notre invité. On va lui demander notamment s'il a hâte que les vacances arrivent pour que ce mouvement se calme peut-être un petit peu au retour des congés de la Toussaint.
0: Et c'est la question qu'on vous pose aussi ce matin au 04 77 10 00 10. Est-ce que vous aussi, vous les parents ou les grands-parents, vous avez aussi hâte que les vacances arrivent pour calmer un peu les esprits de vos enfants, de vos petits-enfants et peut-être partir sur des bases un peu plus sereines. Venez

0: qui s'installera dans la Loire pour le début, pour la première semaine de nos vacances scolaires.
1: Soyez vigilants, des brouillards nous ont été signalés tout autour de l'agglomération stéphanoise avec des points de ralentissement du Chambon-Feugerolles à la Ricamari. 10 minutes de temps de trajet et tout autour de la rocade stéphanoise, globalement, vous avez 5 à 10 minutes en plus sur votre trajet.
0: Il est 7h passé de 36 minutes. Bon courage dans les bouchons ou bon petit-déj.
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0: Et même bon petit-déj dans les bouchons. Pour vous qui n'avez pas eu le temps, qui vous êtes levé un petit peu trop tard, qui êtes déjà dans la voiture.
1: Un peu comme
0: le mascara
1: matins,
0: dans une main, la tartine dans l'autre. Et puis le volant, tout droit. Débranchez pas tout quand même. On est là, voici France Gall pour vous aider à passer un bon petit déjeuner. 7h37, bonjour.

0: 1984, France Gall débarquait avec Des Branches. Et je vous conseille de pas débrancher parce qu'on a un très très beau programme qui nous attend. 7h40.
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0: À moins d'une semaine des vacances, les lycéens toujours mobilisés. Le directeur des services académiques de la Loire est notre invité. Dans 5 minutes, avec Thierry Diquet, on reparlera justement de ce mouvement lycéen.
3: Et juste avant 8h, un apprentissage, celui de Stéphane Bern, qui nous fait remonter le temps où l'armée n'avait pas de bateau. Pas pratique quand on veut titiller les Anglais.
0: Effectivement, mais avant cela, on va sortir les

0: les matins, 100% synthé, votre chronique sur les verts. Et le mercredi, on est avec vous, Rodolphe Montagnier. Bonjour Rodolphe.
1: Bonjour Charles, salut Pauline, bonjour David, bonjour à toutes et à tous.
2: Salut Charles.
0: Salut Rodolphe.
2: Et Rodolphe.
0: Et oui.
2: Et Pauline.
0: Bonjour David. Bougez pas David, c'est bientôt à vous. On parle chiffres donc Rodolphe. Le week-end dernier, l'AS Saint-Etienne a retrouvé sa place de leader de Ligue 2. Place que lui avait ravi pendant quelques heures le Red Star. Et cette affiche, Rodolphe, c'est justement celle du week-end prochain.
1: Ouais, le Dauphin qui accueillera le leader, l'affiche de cette 9e journée promet évidemment de faire le plein, les deux meilleures équipes du moment face à face et la perspective pour le vainqueur du soir, si vainqueur il y a bien sûr, de creuser l'écart avec les poursuivants directs. Au passage Charles, il faut rappeler que le Stade Bauer ne peut accueillir que 6600 spectateurs, l'une des plus faibles capacités d'accueil de Ligue 2 avec celle de Dunkerque et de Pau. Le Red Star n'a joué que 3 matchs à domicile jusqu'à présent avec un peu plus de 4000 spectateurs en moyenne, cela représente 12 000 personnes au total, c'est faible bien sûr. Le paradoxe c'est que cette équipe n'est pas forcément très à l'aise à domicile sur les 3 rencontres jouées sur sa pelouse. Le Red Star n'en a gagné qu'une seule, la toute première face à Metz, victoire 1-0. La saison passée, le Red Star avait terminé dans le ventre mou du classement des matchs à domicile avec seulement 7 victoires en 17 rencontres. Et parmi ces 3 succès, vous vous en rappelez forcément, malheureusement, il y avait celui face à l'AS Saint-Etienne, une défaite 2-1 pour les Verts.
0: Et cette fois-ci, les joueurs de Yann Castro arrivent mieux armés, c'est en tout cas le sentiment qu'ils donnent, hein, Rodolphe.
1: Effectivement, Charles, notamment parce que l'AS possède la meilleure attaque du championnat, 21 buts marqués en 8 matchs, soit une moyenne de 2,6 buts par rencontre. Sachez que ce chiffre constitue un record depuis la création de la poule unique de deuxième division, devenue Ligue 2, lors de la saison 1993-1994. Un record qui était détenu par Metz en 2018 et Marseille en 1994, avec 19 buts. Messins et Marseillais, qui au passage d'ailleurs avaient terminé champion et étaient montés en Ligue 1 à la fin de la saison. Je dis ça, je dis rien. Instructif aussi de noter que lors des dernières remontées de l'SS, les Verts de Laurent Batless ne comptaient que 11 points en 2024 après 8 journées, 15 pour ceux de Frédéric Antonetti en 2003-2004 et 14 pour ceux de Robert Nozeré en 99 et d'Eric Kasperzak en 1986. Aujourd'hui, l'SS compte 19 unités après 8 journées.
0: Effectivement, c'est pas mal en clair et sans jeu de mots, Rodolphe, tous les voyants sont au vert.
1: Ouais, franchement, oui, Charles, mais il faut être honnête, ceux du Red Star le sont également. L'état de forme du moment des Odoniens est même meilleur que celui des Verts. Les joueurs de Damien Perinel restent sur 4 victoires consécutives. Personne n'a fait mieux, pas même l'AS Saint-Etienne. Le décor est planté.
0: On a hâte d'y être, on vivra ce match en direct, en intégralité sur ICI Saint-Etienne. Alors, merci beaucoup Rodolphe.
1: Avec grand plaisir, bye bye.
0: Très belle journée. Bonjour David.
2: Bonjour Charles, bonjour Rodolphe. Merci Rodolphe, merci Charles, merci Pauline.
1: Bonjour Charles, bonjour David, bonjour Pauline.
3: Beaucoup trop dans ce studio.
0: L'univers de l'AS Saint-Etienne,
2: allez, 100%,
0: bug, hein, 100% synthé. 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
0: Il est 7h45 et tous les matins, un invité qui fait l'actu et qui nous aide aussi à mieux la comprendre avec un peu moins de monde dans les rues lors de manifestations de lycéens hier. Une mobilisation encore très dense. David, hein, on interroge ce matin le DAZEN dans la Loire, le directeur académique des services de l'éducation nationale.
7: Thierry Diculet, bonjour à vous.
8: Oui, bonjour, merci de m'accueillir.
7: Avec plaisir, on interroge ce matin notamment les parents. On leur demande s'ils ont hâte que les vacances arrivent pour que tout se calme. Est-ce que vous avez hâte que les vacances de la Toussaint arrivent, monsieur Diculet?
8: J'ai surtout hâte que les élèves reprennent le chemin des classes. Ce qui se passe actuellement, puisque nous avons dans le département de la Loire 36 EPLE, enfin 36 lycées. Sur ces 36 lycées, à l'heure où je vous parle, on en a 32 qui accueillent les élèves et qui poursuivent les cours, et nous en avons 4 qui sont encore impactés par des dégradations matérielles qu'il convient de réparer pour assurer la sécurité des personnes et des biens.
7: Est-ce que vous pouvez nous dire lesquels sont concernés, les quatre qui sont concernés, vous avez la liste?
8: On en a 2 à Saint-Étienne, ouais. Et 2 à Firminy. C'est sur des problématiques de barrières ou de réparation. Nous sommes en lien avec le conseil régional qui agit fort opportunément pour que tout soit réparé et permettre l'accueil des élèves probablement avant la fin de la semaine, puisqu'il est important que les élèves reprennent le chemin des cours. Mais j'insiste, on a quand même 32 lycées du département, dont 27 où tout le monde est accueilli et 5 où on a une reprise progressive, mais tout le monde sera à l'école, je dirais, si je peux le dire comme ça, d'ici vendredi.
7: Certains élèves aimeraient bien aller en cours par moment et ils ne peuvent pas le faire parce qu'il y a des blocages, parce que on filtre à l'entrée. Est-ce que c'est une réalité, ce qu'on pourrait appeler cette majorité silencieuse qui subit des effets de cette mobilisation?
8: Alors, la semaine dernière, nous avions plusieurs blocages qui ont permis de ne pas assurer, qui n'ont pas permis d'assurer les cours. Et pour assurer la sécurité, j'ai demandé que, à la fois, les équipes reculent pour pouvoir assurer la sécurité des personnels et des élèves qui étaient à l'intérieur des établissements. Mais ce que l'on voit depuis plusieurs jours, c'est que les élèves arrivent à rentrer, peuvent rentrer tranquillement dans l'immense majorité des établissements de la Loire, ce qui est le cas aujourd'hui, ce qui était aussi le cas hier et lundi.
7: Il y a du retard qui a été pris, pour parler concrètement. C'est les retours qui vous sont faits sur les programmes, déjà, quand on ne va pas en cours, quand c'est à ce point perturbé.
8: Alors, quand il n'y avait pas de cours, le lycée n'était pas fermé, les cours étaient en distanciel et les professeurs assuraient l'essentiel des cours en distanciel puisque c'est une habitude qui est prise depuis plusieurs années et quand il y a une problématique, les cours sont faits en distanciel et on a un certain nombre d'élèves qui sont en distanciel. Je prendrais par exemple sur un lycée à classe préparatoire, les cours sont en distanciel et ils resteront en distanciel parce que l'organisation leur permet de ne pas prendre de retard dans la préparation des concours. Comme sur tous les lycées du département, comme je vous l'ai dit, on fait rentrer en premier lieu les classes à examen pour pouvoir compléter autant que possible les cours auxquels les élèves ont le droit finalement. Il y a un droit à l'instruction.
7: On a cette perspective effectivement des vacances de la Toussaint. Vous nous disiez que vous espériez que tout allait rentrer dans l'ordre, notamment dans les 4 lycées que vous citiez d'ici à ces vacances-là. À quel point c'est important que symboliquement tout soit en ordre avant les vacances de la Toussaint ?
8: Symboliquement, pas seulement symboliquement, mais que tous les élèves reprennent le chemin ordinaire de l'école, qu'on revienne à quelque chose de plus ordinaire pour pouvoir à la fois, et j'invite les lycéens qui le souhaitent à compléter la plateforme, on a beaucoup d'entrées sur la plateforme et on regarde les besoins, mais qu'on revienne à l'ordinaire pour pouvoir retravailler de manière simple, efficace, dans l'acquisition de leurs compétences pour passer les examens et en même temps que nous soyons en capacité du côté de la DSDEN, du rectorat ou du ministère de pouvoir répondre à leurs besoins, de faire l'analyse des besoins qu'ils remontent.
7: Il y a effectivement cette plateforme que vous évoquez. Il y a eu des temps de démocratie locale organisés ces derniers jours dans les établissements. Ce que disent certains élèves, c'est qu'ils ont peur que tout soit, ce ne soit que de la communication, que ça ne serve à rien. Qu'est-ce que vous leur répondez ce matin, M. Dicquelet?
8: Je leur réponds qu'il faut participer à ces temps. Je leur réponds qu'il faut qu'ils s'engagent dans les élections des CVL, des conseils de vie lycéennes. Je leur réponds que nous sommes attentifs. Pour ma part, je les ai reçus deux fois, une fois à la DSDEN, plus à la direction dans mes bureaux pour plus de 2 heures et on a noté l'intégralité de leurs demandes. Et une fois avec monsieur le préfet, il y a des demandes qu'il faut entendre et que l'on puisse y répondre, que ce soit du côté de l'éducation nationale, du côté du conseil général, régional par exemple, ou du conseil départemental. Voilà, il y a des demandes qui peuvent être entendues. En revanche, nous ne pouvons pas faire tout de suite.
7: Ils sont importants, ces moments de dialogue?
8: Oui, c'est toujours important. Il faut dialoguer, il faut échanger, il ne faut pas se regarder en chien de faïence, comme on dit un peu trop rapidement, mais échanger, écouter les jeunes. Ils ont un avis, ils ont aussi des demandes, et des demandes que l'on peut, pour certaines, entendre.
7: Merci Thierry Dicquelet.
8: Merci.
7: D'avoir été avec nous ce matin, directeur académique des services de l'éducation nationale dans la Loire.
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0: La question qu'on vous pose ce matin, justement, en lien avec cette mobilisation étudiante, est-ce que vous aussi, vous voulez qu'on arrive aux vacances pour que les esprits se calment et qu'on passe à un temps un peu de pause, de repos en tant que parents? Est-ce que vous attendez ce moment pour que vos enfants, que vos petits-enfants retrouvent un petit peu leur calme? Tiens, Anne nous envoie un message sur le WhatsApp pour nous dire, voilà, en tant que maman, moi je suis gênée par le fait que ma fille n'ait pas de cours à la fac, mais ce n'est rien comparé à l'inquiétude sur cette demi-vie qu'on leur tricote entre la dette, le climat et j'en passe, leur colère et leur action nous concerne directement. C'est votre avis, Anne, et peut-être que vous, en tant que parent, vous le partagez. Vous pouvez nous envoyer un message sur WhatsApp 04 77 10 00 10, c'est notre numéro de téléphone, il fonctionne sur WhatsApp. Vous pouvez nous appeler pour témoigner et on en reparlera juste après les infos de 9h dans Ici c'est vous, sur votre radio, ici Saint-Étienne-Loire. Pour l'instant, à l'heure du petit déjeuner ou du brossage de dents, brossez-vous les dents en rythme, on a le bon rythme pour décoller le tartre avec Edwin Collins. Là maintenant, tout de suite, c'est 7h52. Propre. Bonjour. Oui, c'est propre. Bah oui.

0: une colline sur votre radio ici Saint-Étienne Noir, Girl Like You, pour vous passer, vous souhaiter un bon début de journée, bon petit déjeuner, 7h55. Si vous avez deux minutes, passez sur la page Facebook d'ici Saint-Étienne Noir. Pardon, je vais être un petit peu directif, mais prenez-les les deux minutes pour nous dire le temps qu'il fait chez vous ce matin. Pauline, je crois qu'il fait chaud ce matin. Ah, c'est moi ou
1: Non, vous avez tout à fait raison. Et puis, en fait, tous ceux qui sont sur notre page Facebook le confirment. On a au-delà de la douzaine de degrés. Par exemple, je regarde, Ghislaine nous signale 16 degrés ce matin du côté d'Artin, 16 degrés à Villard chez Joël. On a également 14 degrés à Feurs chez Elisabeth. Et vous êtes de plus en plus nombreux à commenter avec de magnifiques photos. Donc merci beaucoup. Toutes les photos, j'en ai besoin parce que après on les réutilise pour nos posts Facebook.
0: On fait un concours photo tous les matins. La voilà. Plus belle photo, la meilleure.
1: Ouais,
0: et
1: fois.
0: C'est très subjectif hein, d'ailleurs. On la poste le lendemain matin en photo Facebook.
1: Donc on compte sur vous. Page Facebook ici Saint-Étienne-Loire. Il suffit simplement de commenter.
0: Avec un bel hommage à Octobre Rose ce matin sur la page Facebook d'ici Saint-Étienne-Loire justement.
1: Chabonnet,
0: pour le poste ouais. Météo du jour. On a deux grosses façades maritimes en France. Les océans, les mers, deux énormes façades. Et en fait, jusqu'à encore pas très longtemps, on n'avait pas finalement de marine nationale. C'est pas pratique. Quand on a des châteaux forts et une armée de fantassins, mais qu'on n'a rien pour aller sur l'eau, quand on veut aller titiller les Anglais, comment on fait? Eh bien, on peut pas. Et bien ça, il y a un homme qui a pensé, on est dans les années 1620, il se dit, attendez, il faudrait peut-être qu'on mette des bateaux, parce que ça pourrait être utile. Et bien cet homme-là, c'est quelqu'un qui a fait beaucoup pour nos livres d'histoire, parce qu'il est très présent dans nos livres d'histoire. Vous allez le découvrir, le redécouvrir dans quelques instants, grâce à monsieur Stéphane Bern, les dessous cachés de l'histoire. Stéphane Bern nous fait voyager au temps où on a créé la marine nationale pour nous faire avancer militairement et pour être plus fort que ceux d'à côté, parce qu'une époque, c'était très important.
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0: Et Stéphane Bern, juste avant les infos de 8h, tous les matins, on voyage dans le temps avec vous Stéphane, vous nous emmenez, vous nous faites remonter dans le temps au moment de la création de la Marine Nationale, Stéphane.
5: Au XVIIe siècle, la France possédait des milliers de soldats, mais presque pas de bateaux. Et une armée, les pieds dans l'eau, c'est ballot. France, année 1620. Sur terre, tout va bien. Le royaume est immense, l'armée est puissante. Mais en mer, c'est une autre histoire. La copie prend l'eau. Le bulletin de notes passe largement sous la moyenne. Les Espagnols, les Anglais, les Hollandais sillonnent les océans. La France, elle, regarde passer des bateaux. Sympa comme activité balnéaire, mais pas hyper dissuasif en cas d'invasion. Quand il devient principal ministre de Louis XIII, Richelieu trouve la situation légèrement humiliante.
6: C'est honteux!
5: Un pays avec deux façades maritimes, incapable de protéger correctement ses côtes, c'est comme posséder un château fort avec une porte d'entrée grande ouverte.
7: Entrez! Soyez tous les bienvenus!
5: En 1626, il prend la tête de la navigation française. Il passe de l'eau bénite à l'eau salée. Et contrairement à beaucoup de ministres, il ne commande pas un rapport, il commande des navires avec option livraison rapide.
8: Des mécos.
5: Partout on construit. À Brest, à Brouage, au Havre, les arsenaux tournent à plein régime. Ça sent le bois, les cordages neufs et les heures supplémentaires. En quelques années, la flotte royale grossit rapidement et devient enfin capable de rivaliser avec ses voisins.
9: J'ai toujours préféré aux voisins les voisines.
5: Le cardinal a compris quelque chose d'essentiel. Le pouvoir ne se joue plus seulement sur les champs de bataille. Il se joue aussi sur les mers. Là où circulent les marchandises, les richesses et les empires de demain.
10: Il a coulé mon portage.
5: Aujourd'hui encore, la Marine nationale française considère souvent Richelieu comme son véritable fondateur.
11: Face à la mer.
5: Comme quoi, derrière la robe rouge du cardinal, se cachait aussi un homme qui rêvait de grand bleu.
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0: Nous sommes le 14 octobre, c'est mercredi, aujourd'hui il est 8h, bonjour.
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0: Et David Valverde pour le journal. David, la mobilisation a un peu faibli dans nos rues hier pour le mouvement des lycéens et des étudiants.
6: Oui, avec des chiffres en baisse, effectivement. 2000 manifestants à Saint-Etienne, selon la préfecture, c'était le double selon la CGT. 200 personnes à Rouen, un petit peu plus de 400 au Puy-en-Velay. Mais dans les discours, toujours beaucoup de motivation à défendre la cause lycéenne. Avec des moments rares, le blocage de l'école des mines de Saint-Etienne, par exemple, pour la première fois de son histoire. Et puis une grève votée à l'unanimité au lycée Jean Monnet de Saint-Etienne avec les élèves et les enseignants derrière une même banderole. Et beaucoup se donnaient déjà rendez-vous le 17, ce samedi, pour une grande manifestation générale.
8: Le 17, ce ne sera pas que les lycéens. Il y a un sentiment d'injustice générale. Ce n'est pas que les lycéens, ce sera tout, le 17. Ce sera aussi le prix de l'essence, ce sera le manque de moyens dans les hôpitaux, ce sera le manque de moyens aussi pour les pompiers.
10: Bah, le 17, on va avoir pas mal d'élèves qui vont se mobiliser pour les lycéens, mais aussi plus globalement au niveau de la société et tout ça, parce que nous, en tant que futurs ingénieurs, on considère quand même qu'on a une responsabilité au niveau du futur de cette société-là, et donc on a envie de montrer que ça compte pour nous, quoi.
12: C'est une date qui est importante parce que c'est des revendications qui sont quand même communes à tous, c'est-à-dire que le budget est mal réparti en France, et ça on le sait, donc c'est le cas pour les lycéens, mais aussi pour les étudiants, donc le 17 c'est vraiment une date qui va nous rassembler.
13: Déjà aujourd'hui c'est bien, après les journées de mobilisation, j'espère qu'on restera mobilisés, et de toute façon la lutte n'est pas finie, hein, donc moi j'attends juste une 6ème République et les présidentielles.
6: Les vacances arrivent, mais la colère sociale persiste. On était il y a encore quelques minutes avec Thierry Diculé, le directeur académique des services de l'éducation nationale dans la Loire. Il nous a indiqué que 32 lycées sur 36 dans le département accueillent des élèves. 4 doivent encore connaître des travaux pour finir de les accueillir d'ici à cette fin de semaine. Preuve qu'à tout âge de la vie, il y a des inquiétudes et de la colère. Les retraités manifestent aujourd'hui. C'est à 11h devant les locaux du MEDEF au Puy-en-Velay et à Rouen, même heure, devant ceux de l'AGIRC Arco à Saint-Etienne, cet organisme qui assure les pensions complémentaires et qui doit dire ce soir dans quelle mesure elles seront augmentées dès le mois prochain. Faute d'accord, l'année dernière, elles avaient été gelées. Aujourd'hui, la revalorisation pourrait se situer entre 1,2 et 1,9%, Claire Chaudière.
3: Les discussions seront difficiles de chaque côté de la table, on en convient. Sur le papier, une revalorisation jusqu'à 1,9% est possible. Les réserves de l'AGIRC Arco le permettent, plus de 90 milliards d'euros. La règle d'or du système serait respectée. Et l'an dernier, les pensions complémentaires ont fait du surplace. L'attente est donc aujourd'hui très forte. Mais pour le patronat, la proposition sera celle d'une revalorisation au niveau plancher d'1,2%, car le contexte économique et budgétaire est trop dégradé. Ne cramons pas les réserves, lâche Michel Picon à la tête de l'UDP. La bataille sera donc âpre, prévoit la CFDT, pour qui un accord est essentiel, y compris pour préserver le paritarisme. Sous les 1,9%, réagit de son côté la CGT, ce serait purement et simplement une nouvelle baisse des pensions au regard de l'inflation qu'il faudra assumer et dans un contexte social plus que tendu.
6: Les précisions de Claire Chaudière. On saura en début d'après-midi si c'est le groupe Carlesimo, basé à la Talaudière, qui est choisi pour reprendre Duralex. L'entreprise est en redressement judiciaire depuis le 1er juin. Pour la 5e fois en une vingtaine d'années, Carlesimo propose de conserver 129 emplois sur 220 chez Duralex. Une autre offre imagine en conserver 155.
0: Il est 8h03. Le BTP maintenant à l'honneur avec une grande compétition des meilleurs apprentis.
6: Et ça s'appelle les World Skills, un concours mondial qui distingue la crème de la crème dans plus de 60 métiers avant la finale mondiale au Japon en 2028. Il y a des sélections dans chaque pays et dans chaque région. Hier à Saint-Etienne, on jugeait 9 apprentis dans la catégorie peinture avec 3 candidates de la Loire, coachées par François Strignano, centre de formation des apprentis du département. Et il nous explique que rien, absolument rien, n'est laissé au hasard.
14: Il faut être bien dans le sommeil, dans la nutrition. L'ergométricité.
15: C'est quoi l'ergométricité?
14: Les déplacements. Quand on va se déplacer dans son poste de travail, on va chercher une pièce qui est au sol, on va tracer, donc on est accroupi, on prend le temps de bien respirer, on fait un petit échauffement musculaire. Ce matin, c'était ça. On a bougé les doigts, on a bougé les yeux, la tête, la nuque, pour être au top dès la première minute. C'est énormément de rigueur. La répétition, on a une part de stress, hein, qui est tout à fait normale. C'est mon rôle aussi de bien gérer ce stress et ensuite de démarrer tout de suite dans la compétition. C'est-à-dire que je ne prends pas le temps de réfléchir. Le sujet, la première fois, il me faut une demi-heure pour le décoder, une heure pour le décoder. J'arrive en compétition, il me faut 10 minutes. Et je veux dire à peu près 200 heures d'entraînement pour être champion régional.
6: 200 heures d'entraînement pour 6 heures de concours hier, remporté finalement par Léonie Montélimar, une habitante de Bourg-Argental, qualifiée pour la demi-finale nationale en avril prochain. Ce chiffre ce matin qui concerne nos petits cours d'eau que vous constatez déjà finalement en vous baladant, la moitié de ces petits cours d'eau est à sec. C'est l'Office français de la biodiversité qui fait ce constat. C'est du jamais vu et ça ne risque pas de s'améliorer puisqu'il n'a pas assez plu le mois dernier. Du côté du Puy-en-Velay, un hélicoptère va faire des rotations dès ce matin à partir de 10h au-dessus du rocher Corneille et de sa statue monumentale Notre-Dame de France. C'est dans le cadre des travaux annuels sur ce rocher, alors qu'un grand chantier doit également y commencer à partir du mois prochain.
0: On va au cinéma, David, maintenant. Dès aujourd'hui, une nouvelle adaptation des Misérables.
6: Un film intriguant, rien que pour le casting qui rassemble des stars comme Tahar Rahim, Vincent Lindon ou Camille Cotin. Et puis c'est un jeune garçon originaire du Coteau, Léonard Signoret, qui incarne Gavroche, le symbole des enfants des rues parisiennes. Après déjà plusieurs expériences au cinéma, celle-ci, elle est hors norme pour le comédien de 15 ans.
16: J'étais beaucoup avec ma famille Thénardier, donc avec Benjamin Laverne et Camille Cotin, et Marie Collomb qui jouait ma sœur. Je m'en rendais pas compte, je pense, sur le moment. C'est après, quand j'ai vu le film, je me suis dit, ah ouais, c'est un sacré film quand même, et j'ai la chance d'être dedans. Benjamin Laverne, quand j'étais petit, j'étais fan de lui, je regardais tous ses films et tout, et là, il jouait mon père, donc j'étais vraiment impressionné. Et du coup, Gavroche, c'était un personnage sympa à jouer parce qu'il est quand même différent de moi. Lui, il est très, il est libre, il est sans soucis, il est, enfin voilà. Moi, je suis quand même un peu plus réglo, on va dire. Et lui, ouais, il s'en fiche, il vit sa belle vie. C'était assez plaisant de le jouer. Je suis encore un jeune acteur et de pouvoir faire un rôle aussi emblématique, c'est génial pour moi. Franchement, c'était une superbe aventure.
6: Léonard Signoret, qui sera vendredi soir à Rouen pour la projection des Misérables au cinéma Le Grand Palais. Ce sera à 19h30. On va le retrouver dans l'info d'ici à 8h30. Et puis la marche était un petit peu trop haute hier soir pour les basketteurs du SCAB, éliminés en 32e de finale de la Coupe de France au Palais des Sports d'Andrézieux. Défaite 82-71 contre Dijon, qui n'est autre que le leader de la Betclic Elite. On va revenir au championnat d'Elite 2 pour le SCAB ce vendredi à l'Arena de Saint-Chamond, cette fois avec la réception d'Evreux. Les températures continuent d'augmenter.
0: Oui.
6: Depuis le début de la semaine, on est parti bas. On arrive à des températures très agréables ce matin.
0: Ça va redescendre en fin de semaine.
6: Rassurez-vous.
0: Et la pluie revient, rassurez-vous aussi, pour le plus grand bonheur de nos cours d'eau, notamment pour aujourd'hui. On a un ciel chargé ce matin. Les nuages vont s'évacuer dans le courant de la journée pour laisser place au soleil. On aura quelques nuages résiduels en deuxième partie de journée dans le Forêt, notamment, et en Rouennais. Des nuages un petit peu plus présents à Saint-Étienne, mais qui ne donneront pas de pluie, en deuxième partie de journée. Côté température, entre 18 et 21 degrés dans la Loire et la Haute-Loire cet après-midi.
1: Difficulté de circulation tout autour de la rocade stéphanoise, comme tous les matins, avec des difficultés supplémentaires, notamment au viaduc de Terre-Noire. Donc vous êtes à Saint-Chamond, vous allez sur Saint-Étienne, rajoutez bien 10 minutes de trajet supplémentaire. D'autres ralentissements à la Ricamarie, comme tous les matins. Là, c'est un temps de trajet qu'il faut prévoir à 10 minutes.
0: Il est 8h passé de 8 minutes. Hein. Vous êtes dans les bouchons du matin, restez bien avec nous.
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1: Vous avez déjà un chewing-gum de bon matin?
0: Ouais.
1: Arrêtez. Ah,
0: ça va?
1: Bruit. Ah,
0: C'est terrible. Bon, celui-là. Prenez une bubble ou prenez une star, ça fait une bubble star. C'est Laurent Bouzy, là maintenant tout de suite. Bonjour.

0: Bubble Star, Laurent Voulzy, à 8h12, bonjour.
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0: L'automne est là et logiquement l'hiver suivra. Vous avez donc décidé de faire une petite cure de vitamines. Et en plus, celles que vous avez choisies, elles sont recommandées par un médecin dans la pub. C'est parfait. Sauf que c'est pas possible. Pas possible du tout pour une raison très précise. Aude Razo nous la dévoile dans moins de 5 minutes. Avant cela, eh ben on va jouer ensemble. Là, il n'y a pas de pub pour vous le dire. On joue là maintenant tout de suite. On vous offre des cadeaux. Je vérifie. Non, il n'y a pas d'embrouille. Pauline, on joue, on gagne.
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0: Alors je me permets, effectivement, est-ce qu'on peut remonter la voix? Oui, c'est une femme qui chante. Hein.
3: Incroyable.
0: C'est une voix quasiment unique au monde.
3: Ouais.
0: Et dans le monde du blues et de la soul, elle est hyper connue. Et c'est ça qui est bien avec le Rhino Festival, c'est que des fois, c'est des artistes qu'on ne connaît pas, parce qu'ils ne sont pas diffusés en radio, et qui sont pourtant des pointures. C'est l'exemple de Jane Jereza. Pardon, je vous ai coupé, Pauline.
3: Non, mais il n'y a pas de problème.
0: Tu es confuse.
3: Mais si vous voulez, je vous offre les places.
0: Allez-y. On offre des places maintenant.
3: On offre des places sur votre radio ici, Saint-Étienne-Loire, mais à une condition, répondre à une petite question.
0: Et la question, la voici, je vais lire ma fiche. Quel instrument jouait le célèbre jazzman Louis Armstrong? Est-ce que c'était du saxo, de la trompette ou du piano?
3: Et 04. Vu qu'on est sympa, il y a un petit extrait quand même.
0: Ouais.
3: Louis Armstrong, il jouait quoi? Ah ah! Bonne chance tout le monde!
0: Bizarre son piano quand même, hein? Est-ce que c'était du saxophone, de la trompette ou du piano? 04 77 10 00 10, un indice, ce n'est pas du bandoneon. Venez jouer avec nous là, maintenant, tout de suite. Séverine vous attend.
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0: Il est 8h15, vous écoutez ici Saint-Étienne-Loire, vous regardez France 3 Loire, on ne le dit pas assez, mais tous les matins vous nous regardez sur France 3 à la télé entre 6h30 et 9h, vous découvrez peut-être la radio, alors déjà vous êtes les bienvenus chez vous. Moi je m'appelle Charles, je vous présente Pauline Blanc.
3: Enchantée.
0: Et tous les matins on a décidé de prendre soin de vous. Info locale, musique, bonne humeur et surtout on évite les arnaques. Pour ça, on a Aude Razo et sa chronique C'est pas vrai, c'est tous les matins à 8h15. Et Aude, tous les jours vous nous aidez à déjouer les pièges des arnaqueurs en ligne notamment, avec un message ce matin. On se méfie. On se méfie sur Internet quand on voit un médecin, je mets des guillemets, un médecin qui fait de la publicité pour des compléments alimentaires. Hein ?
5: Oui, pour la simple et bonne raison qu'un médecin n'a pas le droit de faire de la pub pour un produit, pour un médicament. Sinon, il est radié de l'ordre des médecins. Ça, gardez-le en tête toujours, hein, ça vous évitera bien des mésaventures. Je vous donne un exemple. Le docteur Kirzek, notre docteur maison à la radio, vous le connaissez bien, il m'a transféré un message qu'il a reçu à un monsieur mécontent lui reproche de promouvoir un complément alimentaire censé soutenir notre métabolisme. Sauf que notre docteur Kirzek ne fait la pub de rien du tout et que le monsieur fâché qui lui écrit s'est fait avoir. Il y a cru, il a commandé des boîtes de gélules, il pensait payer 36€, on lui a prélevé en fait 110€. Les vendeurs sont des menteurs et le docteur Kirzek s'est fait usurper, lui. Ça lui arrive souvent, malheureusement, il n'a rien à voir avec ce produit.
0: Oh, de très dangereux aussi, il y a des fausses vidéos de médecins.
5: Oui, et là, un autre médecin en a fait les frais tout récemment, c'est le professeur Renaud Piarou, spécialiste en parasitologie. Là, ça va encore plus loin. Des menteurs ont créé de toutes pièces un faux reportage, carrément, avec son visage et sa voix, le tout pour faire la pub d'un produit apparemment miraculeux, censé débarrasser notre corps de ses parasites. Trois vidéos ont été repérées sur Facebook, tout est truqué, elles sont générées par intelligence artificielle. Vous êtes nombreux à m'écrire chaque semaine pour me dire que vous vous êtes laissé tenter par des petites gélules pour perdre du poids, pour booster votre corps. Faites attention, vraiment, ne croyez pas tout ce que vous voyez passer, et avant d'acheter, parlez-en à un vrai médecin, en chair et en os, pour savoir si c'est du sérieux.
0: Ouais, merci beaucoup Aude pour ces conseils. Tous les conseils d'Aude Razo, c'est tous les matins à 8h15 sur Ici Saint-Étienne Noir, et quand vous voulez sur l'application Ici, puis également entre midi et 13h dans On vous doit bien ça, avec Enora Malagré. Pauline, c'est pas une arnaque, ce week-end, il y avait le week-end courge et saveur d'automne à Andrézieux-Boutéon, au parc du château de Boutéon, avec un record.
3: Alors, il y a deux jours de fête avec des producteurs locaux, des animations, des dégustations et surtout le fameux concours de la plus grosse courge. Alors, à votre avis, elle pèse combien cette fameuse courge? 50? 150? Ou 250 kilos?
0: Non, 250, c'est pas possible. 250 kilos?
3: 250.
0: C'est pas possible.
3: 249 pour être exact.
0: Ouais. Là, oui, je dis oui. Là, oui.
3: Une seule courge.
0: 250 kilos, là, quoi.
3: Ouais. Mais il paraît que le goût, on sait pas trop. Parce que vu que c'est énorme, est-ce que ça distingue pas le goût? Enfin, bref, vous m'avez compris.
0: Ça perd de l'eau quand on la cuit, la courge.
3: Exactement.
0: Donc, au final, il doit y avoir que 200 kilos de produits finis.
3: Vous vous rendez compte
0: déjà,
3: quand même?
0: Qu'est-ce que tu fais avec ça?
3: 250 kilos. Il faut la rentrer dans la maison.
0: Bah, tu manges
3: vous
0: tout
3: l'hiver. Vous imaginez la
0: ça.
3: Soupe?
0: Ouais, mais là, c'est de soupe au petit-déj, midi, soir, tout le temps. 250 kilos la courge. On est sur un joli record. Courge et saveur d'automne, pardon. Courge et saveur d'automne. C'est
3: l'ancienne
0: fête de la courge, en fait.
3: 27e édition de la fête, ça y est, c'est passé. Et si jamais, il y a plein de photos qui sont encore disponibles, notamment sur la page Facebook de la mairie d'Andrézieux-Boutéon.
0: Ah, c'est un gros, gros événement, effectivement. 250 kilos la courge.
3: Vous en revenez pas. Hein.
0: Ça fait énorme. Je vais réfléchir là-dessus pendant ce temps. On s'écoute Zucchero sur votre radio ici Saint-Étienne Loire. Senza una donna, 8h19. Eh, ça va, me coupe pas non plus, oh. Eh ben.

0: Kéros sur ici Saint-Étienne Noir à 8h passé de 23 minutes. On joue avec vous ce matin, René à Saint-Victor-sur-Loire. Bonjour René.
1: Bonjour René.
2: Bonjour.
1: Fidèle auditrice, hein, René.
2: Oui, oui.
0: Depuis le début.
2: Vous depuis le début, pratiquement.
1: Oh là là là là. Donc ça fait, c'est 13 ans, c'est ça, la radio?
0: Ouais.
1: Depuis 13 ans, René. Il paraît qu'il faut que je vous demande comment va votre jardin.
2: Ah ben mon jardin, il va bien.
1: Très bien. Il y a quoi qui pousse en ce moment?
2: En ce moment, il n'y a pas grand-chose. Il y avait quelques haricots, mais là, je crois que c'est la fin.
1: On ne passe pas chez vous maintenant. Il faut un peu attendre.
2: Oui, il vaut mieux venir au printemps, enfin, l'été, au début de l'été, c'est mieux.
0: On aura les premières tomates, ce sera parfait pour la mozzarella, c'est nickel.
1: René, on joue ensemble pour le Rhino Festival,
0: exactement.
1: Samedi 17 octobre à 19h30 à la salle Aristide Briand à Saint-Chamond. Oui. Il fallait deviner, mais quel est l'instrument du célèbre jazzman Louis Armstrong?
2: Oui, c'est de la trompette.
1: Évidemment. Parce que le saxophone, non, ça sonne pas comme ça.
0: Et le piano non plus. Ça marche pas le piano.
1: René, félicitations, on vous emmène au Rhino Festival avec grand plaisir. Profitez bien.
2: Ben, merci beaucoup, je suis très heureuse.
0: Ben, c'est un plaisir, René. Vous entendrez notamment Jane Jerezza sur cette soirée exceptionnelle.
2: Oui,
0: qui est juste là.
2: J'ai entendu quand vous en avez parlé.
0: Ouais,
2: elle avait l'air d'avoir une très belle voix.
0: Ah, c'est magnifique.
1: Vous nous faites
0: c'est
1: quelques magnifique. Petites photos et vous nous l'envoyez sur Facebook. Je sais que vous participez de temps en temps.
2: D'accord, pas de soucis.
1: Avec grand plaisir.
0: Très belle journée, René.
1: Bonne journée à vous.
2: Merci beaucoup.
1: Et
2: merci
1: gardez ce sourire, vous êtes adorable.
2: Merci beaucoup.
0: Ah ouais, ne changez rien. Ne changez rien, René. C'est sympa d'avoir des gens qui ont la pêche et qui sont contents d'être là le matin. On est là pour vous. On joue tous les matins à 7h20 et 8h20. On vous offre toujours des cadeaux ici, chez nous, dans la région. Et là, il est 8h25.
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0: Et alors, il faut savoir une chose. Pour vous qui nous découvrez, c'est que Pauline Blanc, ici présente, ne fait pas que vous offrir des cadeaux et regarder la météo sur Facebook. Ça ne collait pas sur la charge de travail. On a dit non, il y a un truc qui cloche. On envoie aussi Pauline en reportage tous les matins. Vous sillonnez pour nous le territoire. On part à votre rencontre. Aujourd'hui, maillot vert, Geoffroy Guichard et du chocolat au programme.
1: Oui, finalement, la vie, est-ce que ça peut se résumer à ça? Du chocolat et du foot, Charles Napoli.
0: Pourquoi pas?
1: Pourquoi pas? Allons à la découverte de Paul.
5: Le foot, le chocolat et puis l'amour des verts.
6: Qui c'est les plus forts, évidemment, c'est les verts.
5: Bonjour, je m'appelle Paul, j'habite à Fraisse et je suis fan des verts depuis tout petit. De base, je suis de la région du Grand Est et du coup, je suis venu quand j'étais petit avec mon père, qui est avec un groupe de supporters de la région. Et depuis, la passion a fait que j'ai tout quitté pour habiter dans la région. J'ai emmené ma copine avec moi, en fait, dans le délire. Et du coup, on a tout quitté en 2017 pour vivre pleinement ma passion et vivre tous les matchs à Geoffroy.
1: Mais votre famille vous a pas trouvé fou de partir ici alors que vous avez aucun lien finalement?
5: Ma famille m'a toujours dit, c'était un rêve depuis tout petit, ma mère, mon père aussi, m'a toujours dit trop du boulot là-bas, et puis tira. J'ai postulé à la fin de mes études dans la région, et en 15 jours, j'ai dû tout quitter, j'ai trouvé du boulot et j'ai dû partir. Quand je suis arrivé dans la région, j'ai eu la chance de travailler dans une entreprise locale, donc à Chocolaterie Ouest. Ça m'a ouvert les portes et ça m'a permis de découvrir un peu beaucoup de passionnés des verts aux alentours.
1: Donc le foot et le chocolat?
5: Carrément, le foot et le chocolat. Tout ce qu'il y a de plus local à Saint-Etienne. Donc le foot, le chocolat et puis l'amour des verts, quoi.
1: Il y a une autre anecdote aussi. C'est le prénom de votre fils.
5: Oui, le prénom de mon fils qui s'appelle Gauthier.
7: Mais non! Mais hasard de dingue!
5: Voilà, donc à l'époque qui est encore Gauthier Larsonneur. Mais ça s'écrit pas pareil. L'écriture n'est pas tout à fait pareille.
6: On a mon public et les meilleurs supporters.
1: Il y a des souvenirs, j'imagine. Il y en a des milliers. Est-ce qu'on peut avoir par exemple un top 3?
5: Top 3, je dirais les derbies. Ouais. Voilà, donc ça reste les derbies, donc les buts de Berić, de la tête. Après les matchs de Coupe d'Europe, sensation très spéciale. Voilà, donc ambiance spéciale, c'est tendu. Et top 3, ça reste tous les derbies en fait. C'est l'ambiance qui fait que c'est magnifique. C'est, ouais, voilà. Les derbies, ça reste top 3.
8: Oh, le bon ballon, Söderlund avec Amouma, le grand pont, Amouma! Vas-y mon garçon, le deuxième but! Il faut le mettre! 2-0! Romain Amouma! La deuxième minute de jeu!
1: Et puis qu'est-ce qu'on pourrait souhaiter alors pour les Verts là?
5: Remonter en Ligue 1 fin de saison. Allez les Verts!
0: Ça serait pas mal. Et le commentateur que vous avez entendu, c'est pas Jérémy Marié, c'est David Valverde.
9: Mais je sais
0: c'est
9: pas.
10: Qu'est-ce qui m'arrive? Deuxième but d'Amouma.
9: Hein?
10: Tu peux me le refaire?
9: Non,
10: le deuxième
9: je peux pas le refaire. Et bon, dans les derbies, on devient un peu foufou, quoi.
10: On se lâche un peu.
9: Ouais.
10: On se lâche un peu.
1: Vivons honnêtement, je vous aurais pas reconnu, je pense.
9: Ouais.
1: Là, vous avez poussé la chance.
9: J'ai dit, c'est moi.
0: C'est mignon. Et bon anniversaire à Paul, justement, notre invité de ce matin qui fête son anniversaire ce matin. Les infos arrivent dans quelques instants et juste après, on va se faire plaisir. Vraiment plaisir. On va s'écouter Claude Nougaro. Ça, c'est le tube qui a relancé la carrière de Claude Nougaro.
1: Mm-mm.
0: On est en 1986-1987 et on va le réécouter dans quelques instants.
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0: Nous sommes le 14 octobre, il est 8h30, l'actu David Valverde. Quasiment 3000 personnes ont manifesté hier dans la Loire et la Haute-Loire pour les lycéens et les étudiants.
9: 2000 personnes à Saint-Etienne, 200 à Rouen, 420 au Puy-en-Velay, ce sont les chiffres préfectoraux. Et dans le cortège, il y avait par exemple Jade qui dénonce globalement le système éducatif.
14: Le système ne devrait pas être comme ça, il ne devrait pas être... Si tu as de l'argent, tu mets ton enfant dans un privé, il a une meilleure éducation, il a des meilleures écoles, tout le monde devrait avoir les mêmes chances de réussir.
9: Les retraités manifestent aussi aujourd'hui, c'est à 11h devant le MEDEF à Rouen et au Puy-en-Velay, à 11h à Saint-Etienne aussi devant les locaux de la GIRC Arco, cet organisme qui doit définir aujourd'hui le niveau d'augmentation des pensions complémentaires. Au cinéma, l'événement de ce mercredi, c'est la nouvelle adaptation des Misérables de Victor Hugo avec un casting XXL, avec un jeune acteur de la Loire originaire du Coteau, Léonard Signoret, qui incarne Gavroche. On sera avec lui dans ce grand moment dans l'info d'ici dans un instant. Valentine Lottès, d'abord, l'actu en France et dans le monde et la mobilisation lycéenne qui n'est pas terminée.
15: Rendez-vous samedi. Les lycéens n'ont pas l'intention de céder à la veille des vacances et appelle à rejoindre la mobilisation contre la vie chère. Après de nouvelles mobilisations massives hier en France, 160 000 manifestants selon la police, trois fois plus pour l'intersyndicale. Et toujours des tensions. À Tours, un policier mis en examen pour violence aggravée pour un tir de LBD sur un lycéen. Maël, 16 ans, a perdu l'usage d'un œil il y a 15 jours. Pour que le pays ne parte pas dans le décor, selon les mots des ministres du compte public, l'examen du budget a commencé à l'Assemblée avec l'objectif de réduire la dette. Mais il faudra du temps, tant perd le Fonds monétaire international pour retrouver la confiance des marchés. Cette situation l'oblige. Natacha Polony annonce sa candidature à l'élection présidentielle. « Je ne peux plus continuer à regarder le pays s'effondrer », déclare l'essayiste et ancienne directrice de l'hebdomadaire Marianne. Son mouvement politique rassemble désormais environ 60 000 membres. La verrerie est-elle aussi incassable que sévère ? La justice se prononce aujourd'hui sur les offres de reprise pour Duralex, placé en redressement judiciaire pour la cinquième fois en une vingtaine d'années. Quand la fonderie de Bretagne fonce droit vers la liquidation, aucune offre déposée pour le site historique de Renault dans le Morbihan. Le pape souffre d'un cancer. Le nodule retiré avec succès de son poumon hier est cancéreux. D'autres examens seront donc nécessaires, indique le Vatican, pour savoir s'il s'est propagé. Léon XIV s'est en tout cas réveillé normalement.
9: Et on vous emmène au cinéma donc ce matin voir la toute nouvelle adaptation des Misérables réalisée par Fred Cavaillé avec des stars comme Vincent Lindon ou encore Tahar Rahim, mais aussi le jeune Rouennais de 15 ans, Léonard Signoret, après avoir joué dans Le Petit Nicolas ou encore dans la série des Maisons de Retraite. Le voici qui incarne Gavroche, Dylan Prieur.
16: Premier jour de tournage, Léonard Signoret arrive sur les barricades, décor reconstitué où il joue Gavroche, le gamin pauvre de Paris, tué pendant l'insurrection.
17: J'ai été Jean Valjean.
18: Je pense que je ne me rendais pas compte au départ que je jouais Gavroche, quoique j'étais sur ce tournage. Et c'était très impressionnant avec tous les figurants sur la scène des barricades. J'oublierai pas ce moment.
16: L'adolescent participe à 2 mois et demi de tournage aux côtés de Camille Cotin, Benjamin Laverne, qui joue ses parents, le couple Thénardier.
18: On a vraiment créé une vraie famille, malgré que la famille Thénardier dans le film soit détestable. On a réussi à créer des liens entre nous et puis on s'entraidait. Benjamin Laverne, il m'a donné beaucoup de conseils, notamment sur les barricades.
16: Mais avant d'incarner Gavroche, Léonard Signoret est passé par une phase de casting longue de plus d'un mois, répartie en 5 étapes.
18: Il y avait première étape où j'avais une vidéo à faire chez moi, où je jouais une scène. Et ensuite, j'ai dû monter une fois à Paris pour faire en face du réalisateur, du coup Fred Cavaillé. Ensuite, j'ai dû retourner chez moi faire une autre vidéo. Ensuite, j'ai dû retourner à Paris jouer avec Benjamin Laverne, qui du coup jouerait mon père. Et ensuite, refaire une vidéo chez moi. Et ensuite, j'ai été pris. Donc ouais, c'était très très long.
16: C'est le réalisateur lui-même, Fred Cavaillé, qui l'appelle pour lui annoncer sa sélection pour le rôle.
18: J'étais avec ma famille un jeudi soir, je me rappelle. Et j'étais super content. Franchement, ce rôle, je le voulais trop. C'est un très très très gros film. Moi, Les Misérables, Gavroche, etc. Je connaissais. Enfin, tous les personnages sont iconiques. Cosette, etc. Jean Valjean. Et que j'ai la chance, en plus, de jouer dedans, c'est très impressionnant. Et je peux dire que oui, j'ai passé un cap.
16: Fini de trouver les castings sur Facebook. À 15 ans, Léonard a un agent. Mais tout cela ne le dispense pas de faire ses devoirs de lycéen.
18: Il y a une prof sur place qui fait rattraper les cours sur chaque tournage avec les profs de chez moi. Et elle fait le lien. Comme ça, je peux rattraper les contrôles, les cours, etc. Donc, quand je reviens en cours, j'ai pas de retard. Donc, ça, c'est bien.
16: Cette semaine, entre les cours, Léonard doit jongler avec les avant-premières à Paris et des séances chez lui. Il sera vendredi soir à Rouen pour la projection des Misérables au cinéma Le Grand Palais à 19h30.
9: Tous les lycéens n'ont pas la même vie. Certains défilent dans les rues, puis d'autres font des avant-premières et sont à l'affiche d'un très grand film qui sort donc ce matin dans toutes les salles de cinéma de Loire et de Haute-Loire. C'est Les Misérables, réalisé donc par Fred Cavaillé avec notre petit Rouennais, 15 ans, Léonard Signoret.
17: Si vous voulez, Léonard, venir prendre le petit-déj à la radio avec nous, vous êtes le bienvenu, hein.
9: Ça
17: on peut passer
9: sympa.
17: Une petite heure ensemble, il n'y a pas de problème, par les cinémas, par les lycées, tout ça. Moi, je suis preneur. Voilà, je lance le... Hein ?
9: On va lui passer un petit coup de fil.
17: Voilà, tout à fait.
9: Qu'est-ce que vous allez dire de la météo de ce mercredi, Charles ?
17: Eh bien que ça commence pas top, avec beaucoup de nuages. On pourrait se dire, ça y est, il va pleuvoir, ça va faire du bien, on va avoir de la fraîcheur. En fait, non, les nuages vont s'évacuer pour laisser place au soleil. Alors, on aura quand même une présence nuageuse, notamment sur le bassin stéphanois en deuxième partie de journée. Présence nuageuse plus faible dans le Velay, dans le Forêt et en Rouennais cet après-midi. Des nuages qui vont revenir avec un coup de froid en fin de semaine pour donner de la pluie en début de semaine prochaine dans la Loire et la Haute-Loire. Pour aujourd'hui, entre 18 et 21 degrés, c'est ce qu'affichera votre thermomètre cet après-midi.
1: N88 encombré ce matin de Pont-Salomon à Monistrol-sur-Loire en direction du Puy-en-Velay. Des ralentissements de 5 à 10 minutes en plus de votre trajet habituel. D'autres ralentissements au Chambon-Feugerolles jusqu'à la Ricamari en direction de Saint-Etienne cette fois-ci.

0: Il range ses stylos par ordre de couleur, les crayons par ordre de taille.
1: Un peu relou, Michel.
0: Bah, c'est Michel, quoi, de la compta.
1: Voilà. On l'aime bien.
0: Et on embrasse tous les comptables.
1: Et tous les Michel.
0: bisous à vous. Si vous cherchez une anecdote à raconter au café tout à l'heure, on a exactement ce qu'il vous faut. Je vous donne un indice. Bah, c'est justement indice 100. Et je parle pas du soleil. Mais je vous parle de quelque chose qui est hyper intéressant ici chez nous dans la Loire et l'Haute-Loire.
1: À Saint-Bonnet-le-Froid plus particulièrement.
0: Bon, c'est bon, vous l'avez. On parle d'un truc qu'on adore.
1: Qui se mange.
0: Oui. Ou généralement ça se mange, mais pas n'importe lesquels.
1: Voici
0: Claude Nogaro.

0: Là, on est dans le ventre mou de la carrière de Claude Nougaro. Enfin non, du coup, parce qu'on est au moment où sa carrière explose, réexplose. Il vendait plus de disques. Sa maison de disques parlait d'ailleurs de terminer le contrat parce que ça marche plus.
1: Allez, hop, hop, c'est fini.
0: J'ai des copains aux États-Unis, je vais aller les voir. Et il est arrivé à New York, il a enregistré ça, ça a cartonné Claude Nougaro. C'était Nougaro qu'on est en 86-87.
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0: Et nous sommes le 14 octobre 2026, il est 8h40 et vous êtes dans la Loire et la Haute-Loire, direction Saint-Étienne. Le carrefour des collectionneurs fête ses 25 ans ce week-end. À 8h50, vous verrez que les timbres, les cartes postales, les pièces de monnaie ont toujours la cote.
1: Vous avez une collection, vous ou pas, Charles?
0: Oui, j'ai toutes les BD Tintin, ça compte?
1: Oui, ça peut compter, je suis sûr que
0: j'ai les boîtes de gâteaux. Vous avez peut-être aussi les boîtes de gâteaux de l'Acre à l'effigie de Tintin. David, vous avez pas ça chez vous?
4: Non, j'ai pas ça, non.
0: Ah, j'ai
4: non.
0: Bien mangé les gâteaux, vous l'avez fait aussi, vous, je sais. Les collections comme ça. Non, je suis tout seul, très bien. Bon, si vous avez une collection, n'hésitez pas à nous envoyer un message sur Facebook également. Je me sentirai moins seul.
1: C'est la journée.
4: Quoi, le mercredi soir?
1: C'est terrible.
4: J'ai un petit dîner avec des copains.
1: Bon, on va les laisser entre eux, d'accord? Moi, je vais continuer le programme. C'est la journée nationale de la qualité de l'air aujourd'hui. Je parie une pièce que le docteur Gérald Kierzek nous parlera de l'air qu'on respire juste avant 9h. Laissez-les tranquilles, ça arrive dans quelques instants. Juste avant, c'est Olivier Glin qui va nous faire un cours de gaga.
5: Complètement gaga.
2: De vous parler d'ici.
1: Ça va bien?
0: Olivier Glin, ça va très très bien. Olivier Glin, aujourd'hui on part en balade du côté de la Haute-Loire. Bonjour Olivier.
5: Vouille, la Haute-Big, où ce que j'ai en partie grandi. Bonjour les amis, aujourd'hui cap sur le parler alti-ligérien. Le Velay a toujours entretenu des liens forts avec Saint-Étienne et Lyon. Sur le plan sociologique, l'influence stéphanoise se fait sentir jusqu'à Issingeaux, où l'on entend parfois un accent rappelant fortement ensuite Saint-Té. En raison de cette proximité, plusieurs mots venus de Saint-Étienne et de Lyon se sont installés en Haute-Loire. Certains sont d'origine franco-provençale, alors que les patois alti-ligériens sont plutôt occitans. Les linguistes Claudine Fréchet et Jean-Baptiste Martin en ont relevé de nombreux exemples. Sibérer, qui veut dire faire une

0: tourmente de neige, une radée, une averse forte, un baraban, un pissenlit, le faillard, le hêtre, un pillot, un poussin de quelques semaines ou un enfant, des catons qui désignent des grumeaux, une coquelle pour une marmite en fonte, un pia pour un morceau de tissu, la vogue pour la fête du village, la fête foraine, une râpée bien sûr pour une galette de pommes de terre. On peut aussi trouver des expressions entières telles que avoir le babo, broyer les idées noires, ou alors de bisangouin qui signifie de travers, ou à cacasson qui signifie en position accroupie, ou encore débarrouler, tomber en roulant, ou faire flic qui veut dire agacer, importuner. Et également faire de la bonde qui veut dire durer longtemps, par exemple, ces fruits ça fait point d'abonde, ils sont trop mûrs et ils fondent dans la bouche. Mais la Haute-Loire a aussi sa propre personnalité linguistique. On y dit à un enfant « faire abo » pour venir dans les bras. « Fais abo et tu seras pardonné ». Le mot « abouchou » signifie « face contre terre » ou « à l'envers ». On l'a trouvé abouchou sur le puits. Ou encore « maman a rangé toutes ses tasses abouchou ». Typique aussi, les adjectifs « acani » et « acatouni » qui veulent dire « mal lavé ». « Son linge est tout acatouni ». On trouve le verbe « accourser » qui veut dire « poursuivre », comme dans « le chat accourse la souris ». Comme en gaga, on trouve le verbe « affortir » qui veut dire « affirmer avec conviction », mais en Haute-Loire, on trouve aussi l'adjectif « affortant » qui veut dire « entêté ».« T'es si affortant que tu écraseras bien tout le monde ». Voili voilou, et comme on dit chez nous, bonne fête du champignon chez Marcan.
1: Merci beaucoup Olivier Glin. On parle du parler stéphanois, des mots stéphanois, du patrimoine stéphanois tous les matins avec vous. On vous retrouve en vidéo notamment sur notre page Facebook. Tiens, bonne fête du champignon, j'y pense.
2: Ouais.
1: Vous restez dans le coin parce qu'on a une info hyper importante sur les champignons.
2: Les cèpes en particulier.
1: Sur les cèpes en particulier, ne bougez pas, on vous dévoile tout ça d'ici quelques instants. Si vous aimez les cèpes, on sait où en trouver. On a un coin à cèpes pour vous. Bougez pas.
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1: Il est 8h45, dans 5 minutes vous allez peut-être vous reconnaître. On va parler du carrefour des collectionneurs, c'est ce week-end, c'est à Saint-Étienne. Notamment si vous collectionnez,
2: oui.
1: Les objets autour de l'AS Saint-Étienne, des verres, je pense aux écharpes, oui. Les maillots, vous avez tous les maillots, ou même les albums dédicacés de Monty.
2: Oh.
1: Il y a un vinyle de Monty dans le bureau du directeur.
2: Dédicacé.
1: Le jour où je peux rentrer dans son bureau quand il n'est pas là, le vinyle, il passe sous le nez, hein, je vous le dis. Hein.
2: Oui,
1: on va en parler.
2: C'est si un cambriolage, maintenant, on va penser que c'est vous.
1: Eh ben non, parce qu'il est en fait, il est bien rangé.
2: Ah, il est caché.
1: Ouais, il est bien rangé. Merci Pauline.
2: Avec plaisir.
1: On parle du carrefour des collectionneurs dans 5 minutes sur ici Saint-Étienne-Loire. Et juste avant là, on va vous dévoiler notre coin à champignons.
2: Oula, attendez.
1: Vous l'attendez depuis tout à l'heure. Indice 100 pour le CEP, ça veut dire quoi, Pauline?
2: Alors,
1: Blanc,
2: moi je vous révèle pas mon coin champignon, ça reste secret. Mais en fait, il y a une carte interactive. Alors, c'est pas forcément pour faire une pub, mais ça s'appelle Carte Champignon. C'est une application, d'accord.
1: Okay.
2: Et apparemment, en ce moment, surtout côté Ardèche, chez nos voisins, il y a l'indice 100 au CEP. Ça veut dire que toutes les conditions sont réunies pour récolter des cèpes.
1: Trop
2: d'accord.
1: Bien.
2: Donc parce qu'il y a de l'humidité, parce que les températures sont un petit peu à la hausse.
1: Ouais.
2: Et normalement, ça devrait le faire. Et par exemple, à Saint-Bonnet-le-Froid et à Marle, aujourd'hui, les conditions sont plutôt bonnes pour remplir son panier. Alors, il faut encore que le sol soit suffisamment humide. Donc le but du jeu, ça va être de trouver vraiment les zones humides autour de Marle et de Saint-Bonnet-le-Froid. Je ne peux pas vous donner exactement le lieu, mais les conditions sont réunies.
1: Si vous croisez Jacques et Régis Marcon, suivez-les de loin.
2: De loin.
1: Comme ça, discrètement. vous risquez de tomber sur un truc sympa. Je dis rien. 8h46, vous écoutez ici Saint-Étienne-Loire. Dans quelques instants, pour vous qui collectionnez les timbres, les pièces, les cartes postales, les objets anciens.
2: Les champignons,
1: pourquoi pas. On va en parler parce que ce week-end, le boulodrome Marius Javel accueille la 25e édition du Carrefour des collectionneurs. C'est notre événement du week-end, on en parle après Super Tramp, It's Raining Again. Et bien voilà, un sol Super Tramp et beaucoup de cèpes. Non mais notez ça dans un coin de votre tête, 8h47,
2: on y va, bonjour. Si vous voulez, juste après.
1: Oui.
2: On va les trouver.

0: Supertramp, It's Raining Again sur votre radio ici Saint-Étienne-Loire, titre de 1982. Et là, vous prenez un coup de vieux puisque cette chanson a plus de 40 ans, 8h50. Bonjour. Timbres, pièces, cartes postales, objets anciens, collectionner, c'est souvent bien plus qu'accumuler des objets finalement. C'est faire vivre une passion, dénicher des trésors et partager aussi des découvertes.
1: Ce week-end, le boulodrome Marius Javel de Saint-Étienne accueille la 25e édition du Carrefour des collectionneurs. Pour nous en parler, voici Michel Brolia qui est avec nous.
2: Bonjour Michel.
3: Bonjour.
0: 25 éditions, c'est un bel anniversaire quand même. Comment est né ce Carrefour des collectionneurs? Comment il a évolué aussi au fil des années? Par hasard?
3: Donc en 1988, il y a la Jeune Chambre économique de Saint-Étienne qui organisait le Carrefour des collectionneurs. Et donc ils nous ont demandé après de créer une association qui a été créée en décembre 88. Mmh. Et depuis, donc on est là.
0: Ça roule.
3: Voilà.
0: Qu'est-ce que je vais découvrir sur place ce week-end? Parce que pour moi, collectionneur, je pense aux timbres, aux cartes postales, aux pièces de monnaie. Il n'y a pas que ça dans la vie.
3: Non. De ça, on aura pratiquement pas, on a une collection de cartes postales sur les véhicules terrestres.
0: Okay.
3: Sinon, tout le reste, c'est d'autres collections. On aura notamment une collection de boîtes de sardines.
1: Ah oui. Ouais. D'accord.
0: Ouvertes. Enfin, je veux dire, elles ont été mangées.
3: Elles ont été enlevées.
1: Il n'y a plus
3: d'odeur. Non, il y a plus rien.
0: Le propriétaire garde la boîte.
3: Voilà.
0: D'accord.
1: C'est exceptionnel.
0: Trop bien.
1: Bon, et Michel, vous, par exemple, votre collection, elle sera présente?
3: Une petite partie, oui.
1: Une petite partie, c'est quoi votre collection? Racontez-moi.
3: Je collectionne tout sur Johnny Hallyday.
1: Oh là là là là. Et il y en a tellement que vous ne pouvez pas tout ramener.
3: Voilà, oui.
0: Quand vous dites que vous collectionnez tout sur Johnny Hallyday, c'est quoi tout? Donc les albums?
3: Tout ce qui est vinyle, CD, cassette.
0: Ah ouais?
3: Donc les concerts, les billets de concert, les programmes de concert, d'accord, les coupures de presse. Les gadgets.
0: Ah ouais.
1: Ok.
0: Vous l'avez vu, j'imagine, en concert, Johnny?
3: J'ai vu plus d'une trentaine de fois.
0: Hein?
1: Vous l'avez vu quand il est passé ici à Saint-Étienne?
3: Oui, donc je faisais tous les concerts de Saint-Étienne, je faisais Lyon, Clermont, je montais à Paris.
0: Mmh. Ah ouais.
3: Et quand j'étais en déplacement, quand il était dans la ville où j'étais, j'y en profitais.
1: Et cette collection alors, elle est grande comment? Plus d'une pièce lui est dédiée chez vous?
3: Oui, j'ai une pièce et après je me suis étalé dans le rez-de-chaussée parce que ça rentrait plus.
1: J'adore. Bon, et ce carrefour des collectionneurs alors, j'imagine que vous n'êtes pas le seul à avoir une collection qui fait plus grand qu'une pièce finalement.
3: Non, on a aussi des collectionneurs, on aura des voitures.
1: D'accord.
3: On aura une dizaine de voitures.
0: Des vraies voitures, des miniatures, des tailles réelles.
3: Des vraies voitures, on aura des miniatures, mais il y aura aussi des vraies voitures.
1: D'accord. Donc il y a peut-être un modèle en particulier, un collectionneur ou...
3: Non, on aura plusieurs modèles différents et on aura l'association de Saint-Étienne des voitures américaines qui devrait être présent.
1: D'accord.
0: Ah oui, donc on peut vraiment tout collectionner.
3: Voilà, oui.
0: Est-ce que cette passion, ça attire encore les jeunes générations? Ou est-ce que c'est un rendez-vous pour les collectionneurs qui ont déjà de l'expérience, qui ont déjà une grosse collection comme vous, Michel?
3: Non, c'est ouvert à tout le monde, mais c'est vrai que les jeunes, on a malheureusement pas énormément. Pourtant, ils collectionnent, mais...
1: Ben, je vous prenons les cartes Pokémon.
0: Voilà, on y vient.
3: Mais j'ai mes deux petits-fils qui seront présents avec leurs cartes Pokémon.
1: D'accord. Bon, je vais peut-être passer... Piquer une tête.
0: Le carrefour des collectionneurs, donc on présente sa collection, on va voir des gens qui présentent des collections. Est-ce que moi, qui ne suis pas spécifiquement collectionneur d'objets en particulier, je peux venir vous rencontrer, par exemple, et acheter un objet, commencer ma collection, avoir un déclic, ou c'est juste de l'exposition?
3: Et les collectionneurs, c'est juste exposition ou échange, prendre des contacts, faire des échanges. Mais les collectionneurs, donc on n'a pas le droit de vendre, c'est dans nos statuts.
0: Ah !
3: Par contre, on aura un stand, un espace vendeur.
0: D'accord. Ah, là, on peut peut-être démarrer sa collection.
3: Voilà, ces gens auront certainement des choses sur le thème des collections.
0: Le carrefour des collectionneurs, le 25e carrefour des collectionneurs, on est donc au boulodrome Marius Javel à Saint-Étienne. C'est samedi et dimanche. On pourra découvrir une partie de votre collection sur Johnny, des voitures américaines. Bon, Johnny, il aimait bien ça aussi. On pourra découvrir des boîtes de sardines collectionnées et rencontrer des gens qui sont passionnés et aussi passionnants. Merci beaucoup, Michel, d'être passé nous voir ce matin.
3: Ouais, merci à vous.
0: On se retrouve ce week-end au boulodrome Marius Javel de Saint-Étienne. Il est 8h55. Bonjour.
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0: Alors, vous le savez peut-être, tous les jours, c'est une journée spéciale. Par exemple, aujourd'hui, c'est la journée nationale de la qualité de l'air et on n'en parle pas beaucoup. C'est vrai qu'on nous dit souvent qu'il faut respirer, c'est bon pour la santé. Mais quel air respire-t-on? On en parle ce matin avec notre docteur, docteur Kirzek, qui est collectionneur de bons plans santé. Docteur, la pollution, ça concerne vraiment notre santé à tous?
2: Bonjour à toutes et à tous. On l'oublie souvent parce qu'on ne le voit pas, mais en fait, on respire 12 000 litres d'air par jour. Alors, autant qu'il soit de bonne qualité, selon Santé Publique France, la pollution aux particules fines est responsable de près de 40 000 décès prématurés dans notre pays et quelques milliers de plus pour le dioxyde d'azote lié au trafic routier. C'est l'une des premières causes de mortalité évitable. Alors, évidemment, il y a le tabac, il y a l'alcool, mais la troisième, c'est la pollution. Avec ces particules fines, voire ultra fines, plus petites qu'un cheveu, qui s'enfoncent profondément dans les poumons, qui passent dans le sang et qui monte partout, dans le cœur, au cerveau, etc. On parle d'asthme en termes de maladies provoquées, de bronchites chroniques, mais aussi d'infarctus, d'AVC, de cancer du poumon. En fait, la pollution de l'air, elle est classée cancérogène par l'Organisation Mondiale de la Santé. Et contrairement à une idée reçue, ce ne sont pas surtout les pics de pollution qui comptent. C'est l'exposition de tous les jours sur des années, c'est ça qui va peser le plus, et ça ne concerne pas que les grandes villes. On perd des mois d'espérance de vie aussi à la campagne. Et autre surprise, on passe 80% de notre temps à l'intérieur. Donc on pense pollution externe, mais l'air intérieur est souvent plus pollué que l'air extérieur. Le tabac, le chauffage au bois, au foyer ouvert, des bougies parfumées, de l'encens, on pense que ça sent bon. Ben non, puis les produits ménagers, la colle, les moisissures, etc. Notre salon, c'est peut-être un petit nuage de pollution.
0: Alors concrètement, docteur, qu'est-ce qu'on peut faire, nous, à la maison et au quotidien ?
2: Premier geste gratuit, efficace, simple, aéré, 10 minutes matin et soir, même en hiver, même en ville. Oui, même en ville, l'air renouvelé vaut mieux que l'air confiné. Et on aère encore plus quand on cuisine, quand on bricole ou quand on fait le ménage. Deuxième geste, on ne fume pas à l'intérieur. On ne fume pas du tout d'ailleurs, ni dans la voiture. On limite bougies, encens, désodorisants et on préfère des produits ménagers simples comme le savon noir ou le vinaigre blanc ou bicarbonate de soude. Troisième geste de saison, c'est le début du chauffage. Donc on fait entretenir sa chaudière, on fait ramonner la cheminée. Attention aux intoxications au CO, on en reparlera. Et pour l'extérieur, on consulte l'indice de qualité de l'air de sa région. Il y a plein d'applis qui existent. Et les jours de pic, les personnes fragiles, faut éviter les efforts intenses dehors. On choisit un autre moment pour courir et on choisit des parcs ou des petites rues plutôt que les grands axes. Et petite déception au passage, les plantes dites dépolluantes ne dépolluent pas vraiment le salon. Allez, d'ici là, portez-vous bien.
0: Merci beaucoup, docteur Kirzek. Vos conseils en vidéo, c'est sur notre page Facebook et notre compte Instagram aussi. Et puis, on vous retrouve tous les matins, juste avant les infos de 9h sur ICI Saint-Étienne-Loire. Pauline, on va bientôt se quitter.
1: Oui, c'est ça.
0: On va quitter la télé aussi. On vous retrouve demain à 6h30 sur France 3 Loire, 6h sur ICI Saint-Étienne-Loire, avec tout un tas de bons plans, la météo et l'infotrafic également.
1: Oui, comme d'habitude, j'aurai besoin de vous tous les matins, vous le savez. Page Facebook ICI Saint-Étienne-Loire, vous nous laissez un commentaire. On fait la météo ensemble.
0: À demain, Pauline.
1: À demain, avec grand plaisir.
0: Vous nous regardez sur France 3 Loire. On va faire la bascule, comme ils disent, autour de France. On va se quitter. On se retrouve sur ICI Saint-Étienne-Loire. D'ici une seconde, maintenant. Salut.
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0: Dans quelques instants, les infos de 9h sur votre radio ICI Saint-Étienne-Loire. Et juste après, ICI c'est vous, c'est votre nouveau magazine, enfin nouveau magazine depuis fin août déjà, mais c'est votre magazine de l'actu locale. On va revenir sur la manifestation des lycéens d'hier et les blocus notamment de l'école des mines de Saint-Étienne. On va en parler également avec le directeur des affaires académiques, le directeur académique des services de l'éducation nationale. Merci David, le Dazen, ce qu'on appelait avant le recteur d'académie.
7: Alors le recteur, enfin, le chef de la région ou l'inspecteur.
0: L'inspecteur d'académie. Il sera avec nous tout à l'heure dans ICI, c'est vous, pour commenter justement cette nouvelle mobilisation en attente des vacances. Justement, est-ce que vous, les parents, vous attendez aussi les vacances pour calmer un peu les esprits, pour repartir sur des bases solides et des bases sereines, justement. On en parle au 04 77 10 00 10. Le téléphone, WhatsApp également, vous pouvez nous envoyer un petit mot et on en parle juste après les infos de 9h. 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
0: Nous sommes le 14 octobre, il est 9h, bonjour. ICI. Et nous sommes mercredi, c'est une journée cruciale, David Valverde, hein, pour le pouvoir d'achat des retraités.
7: Oui, notamment pour 14 millions de personnes qui dépendent de l'AGEC ARCO pour leur pension complémentaire. Elles n'avaient pas été revalorisées, ces pensions, l'an dernier, après un échec des négociations entre partenaires sociaux. Et cette année, les retraités ne veulent pas passer à côté. Ils espèrent jusqu'à 1,9% d'augmentation. On sera fixé donc ce soir. En attendant, les retraités manifestent à 11h à Saint-Étienne devant les locaux de l'AGEC ARCO, même heure à Rouen et au Puy-en-Velay devant ceux du MEDEF. Le pouvoir d'achat, ses perspectives d'avenir qui sont au cœur d'une grande mobilisation interprofessionnelle et intergénérationnelle ce samedi, le 17 octobre, même si pour l'instant, dans nos départements, aucune manifestation n'a été déclarée. On pourrait y retrouver en tous les cas des lycéens, des étudiants qui ont déjà battu le pavé hier. Quasiment 3000 manifestants au total entre la Loire et la Haute-Loire. Notre invité ce matin était, on en parlait, Thierry Diculé, le directeur académique des services de l'éducation nationale dans la Loire. Il espère que d'ici à la fin de la semaine, tout le monde sera de retour en classe.
8: Que tous les élèves reprennent le chemin ordinaire de l'école, qu'on revienne à quelque chose de plus ordinaire pour pouvoir à la fois, et j'invite les lycéens qui le souhaitent à compléter la plateforme, on a beaucoup d'entrées sur la plateforme et on regarde les besoins, mais qu'on revienne à l'ordinaire pour pouvoir retravailler de manière simple, efficace, dans l'acquisition de leurs compétences pour passer les examens, et en même temps que nous soyons en capacité du côté de la DSDEN, du rectorat ou du ministère, de pouvoir répondre à leurs besoins, de faire l'analyse des besoins qu'ils remontent.
7: Thierry Diculé qui nous a indiqué ce matin que sur les 36 lycées du département de la Loire, 4 n'accueillent toujours pas normalement les élèves suite à des dégradations. Entretien à retrouver en vidéo sur ici.fr.
0: On reste avec les jeunes, David, dans ce journal. Ils ont entre 18 et 20 ans et ce sont les futurs stars de l'artisanat.
7: Oui, dans le BTP, dans la bijouterie, dans l'ébénisterie, par exemple, ce sont des apprentis en lice pour devenir tout simplement les meilleurs du monde dans leur catégorie. C'est ce qu'on appelle les World Skills. Hier, la sélection régionale avait lieu à Saint-Étienne dans la catégorie peinture. Pauline Berger.
9: Oui, les 9 candidats sont répartis dans des petites cabines. Ils sont en train de peindre sur une grande plaque blanche sous les yeux de François Strignano du centre de formation des apprentis du BTP d'Auvergne-Rhône-Alpes. C'est lui qui coache les compétiteurs.
10: Et actuellement, on est en train de voir une candidate qui fait, alors la technique, ça s'appelle du rechampi, c'est-à-dire tracer des lignes droites d'un motif, mais rien qu'à la main.
9: Pour tester la précision du candidat, ils sont aussi évalués sur la reproduction d'une couleur et leur rapidité à reconstituer un motif. 6 heures d'épreuve au total.
11: Il reste une minute.
9: Et l'objectif principal, mettre en lumière les métiers du BTP.
10: J'ai eu une conversation avec des parents. C'est une maman et c'est sa fille qui est en compétition. Je lui ai demandé qu'est-ce que ça vous fait que votre fille soit dans le bâtiment. Elle me dit elle s'épanouit. Parce que j'ai rencontré des parents, ça les gênait un petit peu. Et cet événement-là, c'est fait pour ça. C'est de montrer que tout le monde peut venir dans le métier du BTP. Et c'est valoriser l'apprentissage.
9: 6 heures de concours plus tard, c'est donc la bourguisane Léonie Montélimar qui remporte la médaille d'or. Pour l'apprenti de 19 ans, c'est beaucoup d'émotions en même temps.
12: Il y a de la joie, mais aussi de l'appréhension pour la suite. Et en même temps, de la fatigue, parce que le relâchement de tout ça.
9: La suite, c'est donc la demi-finale nationale des World Skills en avril prochain.
7: 6 candidats seront sélectionnés pour la finale nationale en octobre. Le candidat sélectionné ou la candidate pour cette finale pour représenter la France ira ensuite à Aichi au Japon en 2028, donc pour la grande finale. Lui, il a absolument rien à prouver dans son domaine et pour cause, c'est l'un des meilleurs cuisiniers du monde depuis des années. Le Stéphanois Pierre Gagnère est chez lui aujourd'hui pour une séance de dédicace de la BD qui lui est consacrée. Ça s'appelle Gagnère, le cuisinier malgré nuit. Il reste malgré lui, parce que malgré nuit, c'est pas pareil. Il reste quelques places pour cette rencontre avec le grand chef à la librairie de Paris, mais il faut vous inscrire au préalable. Ne fourchez pas sur la prochaine relance, Charles.
0: 9h04, vous écoutez ici Saint-Étienne Noir. Une entreprise de la Loire va peut-être reprendre Duralex.
7: Oui, le fabricant de verre incassable au cœur d'un 5e redressement judiciaire en une 20aine d'années. 2 candidats à cette reprise, dont Carlesimo, qui est basé à la Talaudière, qui propose de conserver 129 emplois sur 220. C'est 24 de moins que son concurrent pour cette reprise. Décision du tribunal des affaires économiques d'Orléans à 14h. Le procès à Saint-Étienne, cette fois cet après-midi, des 2 motards impliqués dans un refus d'obtempérer à Lézigneux. C'était le 2 septembre. Ils avaient refusé un contrôle de gendarmerie après une course-poursuite et une sortie de route. 3 militaires avaient été blessés. Et puis ça pourrait être l'un des grands succès du box-office de cette fin d'année. Les Misérables sort aujourd'hui au cinéma.
13: J'ai été Jean Valjean.
11: aujourd'hui, je suis Monsieur Madeleine, maire de Montreuil-sur-Mer.
13: Tu vas être gentil. Et t'écoute bien, monsieur et madame Thénardier.
7: Les Thénardier, Jean Valjean, Javert, casting 5 étoiles pour les interpréter avec Camille Cotin, Vincent Lindon, Benjamin Laverne ou encore Tahar Rahim. Et puis notre jeune comédien du Rouennais, précisément du Coteau, Léonard Signoret, qui joue Gavroche. C'est peut-être le film qui va finir de lancer sa carrière. Rencontre avec le comédien de 15 ans sur ici.fr. Les Misérables à l'affiche dès aujourd'hui dans une grande partie des cinémas de Loire et de Haute-Loire.
0: C'est la bonne nouvelle de la semaine, je trouve.
7: Ouais.
0: Ça voilà, vous, c'était mon avis.
7: Ça vous tente 3 heures de Cinoche.
0: On peut faire une pause au milieu.
7: Il y a un entracte. Autant jadis, il y avait des entractes hein, sur les films de 3 heures. Hein. Parce que moi, la bobine.
0: Ouais, 3 heures sans aller faire pipi.
7: Enfin, vous avez le droit, mais bon, vous raterez peut-être un épisode.
0: Ouais, c'est ça le problème. La météo, on rate pas d'épisode, ça change tous les jours. On n'est jamais déçu avec la météo dans la Loire et la Haute-Loire. Ça repart à la hausse. Ce matin, les températures, on a 16-17. Cet après-midi, on aura entre 18 et 21 degrés. Le soleil est largement de retour, quelques passages nuageux. Et puis, il va refaire froid dans la fin de semaine. Et puis, on aura de la pluie, a priori, la semaine prochaine, d'après les premières prévisions de Météo France. Notez du soleil pour aujourd'hui et un petit peu de nuages par-ci, par-là. 9h06.
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0: Aujourd'hui, on revient sur le mouvement lycéen qui a pris une nouvelle ampleur hier à Saint-Étienne. Des étudiants se sont mobilisés, notamment devant l'école des mines de Saint-Étienne, bloquée pour la première fois de son histoire. Louise Thomann était dans la manifestation. Elle nous raconte l'ambiance d'ici quelques minutes. Et puis, le directeur académique des services de l'éducation nationale dans la Loire, Thierry Diclet, l'ancien inspecteur d'académie, sera avec nous. On va lui demander s'il a hâte que les vacances arrivent pour calmer un peu les esprits. Et vous, les parents, les grands-parents, est-ce que vous avez hâte aussi que les vacances arrivent pour calmer, pour que ça calme un petit peu vos enfants, vos petits-enfants. En demi-teinte, la question que je vous pose, c'est est-ce que vous êtes fiers de leur engagement et est-ce que vous pensez que ça risque d'aller trop loin, de partir en vrille? Est-ce que vous craignez ça aussi? 04 77 10 00 10, téléphone WhatsApp, c'est les deux moyens de communication qu'on vous propose ce matin. Et vous n'hésitez pas, vous en usez, vous en abusez, c'est fait pour ça. 9h07, bonjour.
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0: Ça fait longtemps qu'on ne s'est pas écouté du Johnny, toute la musique que j'aime sur votre radio ici Saint-Étienne-Loire. Bonjour.

0: J'aime bien aller jusqu'au bout de Johnny Hallyday quand la musique que j'aime. À 9h12, bonjour.
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0: On parle du mouvement des lycéens ce matin. Alors vous allez me dire encore, mais oui encore, parce que le mouvement dure. Le mouvement des lycéens dure, ils sont rejoints par les étudiants, on va en parler dans quelques secondes. Vous les parents, les grands-parents, est-ce que vous avez peut-être hâte aussi d'arriver aux vacances pour que tout ça se calme un petit peu? En demi-teinte, ce que je vous demande, c'est est-ce que vous êtes fiers de l'engagement de vos enfants qu'ils ont pris peut-être ces dernières semaines? On en parle au 04 77 10 00 10. Le téléphone et le WhatsApp sont ouverts et sont disponibles pour vous. Vous nous appelez et on en parle à l'antenne. Là, maintenant, tout de suite, le mouvement des lycéens a pris une ampleur nouvelle donc chez nous, depuis hier à Saint-Étienne, avec des étudiants qui se sont mobilisés pour la première fois de son histoire. L'école des mines de Saint-Étienne a été bloquée. Aucun cours de la journée après échange entre étudiants mobilisés et la direction. Louis Thoman, vous étiez sur place hier.
3: Sur les grilles de l'école des mines, fermées, Titouan admire les pancartes.
4: Celle-ci, elle est vraiment cool aussi. Nous, on est aux mines de Saint-Étienne. On est des mineurs et on soutient les mineurs lycéens.
3: Près de 150 étudiants bloquent la prestigieuse école en fanfare. Solal pose son tambour un instant. Il était au lycée il y a 3 ans.
5: J'ai pas eu cours d'allemand pendant toute mon année de première. J'ai eu cours de philosophie pendant la moitié de la terminale. Donc bon, effectivement, j'ai eu des problèmes avec ça. Sinon, j'ai été nul en allemand en philosophie, donc ça m'a pas gêné sur ma note, mais effectivement,
6: ça vous a peut-être pas aidé.
5: Ça m'a pas aidé exactement non plus à avoir un bon niveau.
3: Soutien donc aux revendications lycéennes, mais Marius bloque aussi pour des motifs propres aux étudiants.
7: En partie sur le budget et le retrait des APL pour les étrangers.
3: L'aide pour le logement, par exemple.
7: Nous, en école d'ingé, on est particulièrement touchés par ça parce qu'il y a beaucoup d'étrangers dans nos écoles. Ça paraît hyper important pour nous de se mobiliser.
3: Et de le faire dans le calme. Yanis prend le mégaphone.
8: Bah là c'est pour ranger les poubelles. Le blocus est pacifique, donc on veut rien casser. Du coup là on va ranger, on va tout remettre en ordre.
3: Tout ranger avant de partir en manifestation pour reprendre les chants des lycéens. Calliste pense qu'ils ont raison.
9: C'est la base d'avoir des chaises pour étudier, c'est la base d'avoir des salles des cours, c'est la base d'avoir des emplois du temps qui sont respectueux du bien-être des élèves, c'est la base d'avoir des profs, c'est la base. Enfin, même les professeurs en fait, leurs salaires ils sont gelés depuis 20 ans.
3: Certains membres du personnel de l'école des mines les accompagnent d'ailleurs. Carole Claudinon de la direction de la formation sait que son établissement est privilégié.
10: Oui, on est d'accord, mais ils ne sont pas que privilégiés. On a de plus en plus d'étudiants qui connaissent des grosses difficultés. Et on a beaucoup d'étudiants qui sont boursiers sur critères sociaux. Ce n'est pas que une école d'ingénieurs, d'étudiants privilégiés. On rencontre maintenant de plus en plus d'autres cas bien difficiles.
3: Et plusieurs de ces étudiants se donnent déjà rendez-vous le 17 octobre pour une nouvelle journée de mobilisation. Et cette fois, ils ne devraient pas avoir à bloquer l'école des mines.
0: Ici Saint-Étienne-Loire, vous êtes parents, grands-parents, vos enfants, vos petits-enfants sont au collège, au lycée ou même étudiants, les vacances arrivent, vous avez peut-être hâte d'être aux vacances pour calmer un petit peu les esprits, au contraire vous êtes très très fiers de leur engagement et vous avez hâte que ça reprenne pour que vos enfants puissent réaffirmer leur engagement et leur conviction. Venez nous le dire au 04 77 10 00 10, téléphone, WhatsApp vous attendent. Il y en a un qui sera très content d'être aux vacances, je peux vous le dire, c'est Thierry Diclé, c'est le directeur académique des services de l'éducation nationale dans la Loire, il a hâte que les vacances arrivent. Il nous l'explique dans quelques minutes. Voici Axel Red pour l'instant. Et ça, c'est la toute nouvelle chanson d'Axel Red. Elle s'appelle Chanter pour elle, elle au pluriel, 9h16.

0: Axel Red, sa nouvelle chanson s'appelle Chanter pour elle. On vient de se l'écouter à 9h19.
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0: On revient sur les mobilisations lycéennes et étudiantes. Hier, nouvelle ampleur, hein. Mobilisation étudiante, notamment l'école des mines, bloquée pour la première fois de son histoire par ses étudiants. Est-ce que vous avez hâte d'arriver aux vacances pour peut-être souffler un petit peu et que vos enfants soufflent aussi un petit peu après ces semaines un petit peu mouvementées? C'est la question qu'on vous pose ce matin au 04 77 10 00 10. Anne nous envoie un message sur le WhatsApp. Anne qui nous dit très clairement, je suis un petit peu agacée par votre question du matin qui sous-entend presque un caprice de nos jeunes. C'est pas ce qu'on voulait dire, mais peut-être qu'en tant que parents, vous êtes peut-être fiers de leur engagement, mais inquiets aussi, parce que les manifestations, on a vu, ça peut dégénérer. Et Anne, ça va dans le sens de ce que vous nous dites en fait. Anne, en tant que maman, je suis gênée par le fait que ma fille n'ait pas de cours à la fac, mais c'est rien comparé à l'inquiétude sur cette demi-vie qu'on leur tricote entre la dette, le climat et autres. Leur colère et leur action nous concernent directement. Vous êtes d'accord avec Anne? Venez nous le dire maintenant, il nous reste encore quelques minutes. 04 77 10 00 10, téléphone, WhatsApp comme Anne. Merci en tout cas de votre message, Anne. Thierry Diclet est directeur académique des services de l'éducation nationale dans la Loire et on lui a posé une question. On lui pose une question ce matin. Est-ce que vous avez hâte que les vacances arrivent?
12: J'ai surtout hâte que les élèves reprennent le chemin des classes. Ce qui se passe actuellement, puisque nous avons dans le département de la Loire 36 lycées. Sur ces 36 lycées, à l'heure où je vous parle, on en a 32 qui accueillent les élèves et qui poursuivent les cours, et nous en avions 4 qui sont encore impactés par des dégradations matérielles qu'il convient de réparer pour assurer la sécurité des personnes et des biens. On en a 2 à Saint-Étienne, ouais, et 2 à Firminy. Sur des problématiques de barrières ou de réparation, nous sommes en lien avec le conseil régional qui agit fort opportunément pour que tout soit réparé et permettre l'accueil des élèves probablement avant la fin de la semaine, puisqu'il est important que les élèves reprennent le chemin des cours. Mais j'insiste, on a quand même 32 lycées du département, dont 27 où tout le monde est accueilli et 5 où on a une reprise progressive, mais tout le monde sera à l'école, je dirais, si je peux le dire comme ça, d'ici vendredi.
13: Il y a eu des temps de démocratie locale organisés ces derniers jours dans les établissements. Ce que disent certains élèves, c'est qu'ils ont peur que tout ça, ce ne soit que de la communication, que ça ne serve à rien. Qu'est-ce que vous leur répondez ce matin, M. Dicquelet?
12: Je leur réponds qu'il faut participer à ces temps. Je leur réponds qu'il faut qu'ils s'engagent dans les élections des CVL, des conseils de vie lycéennes. Je leur réponds que nous sommes attentifs. Pour ma part, je les ai reçus deux fois, une fois à la DSDEN, plus à la direction dans mes bureaux pour plus de deux heures, et on a noté l'intégralité de leurs demandes, et une fois avec monsieur le préfet, il y a des demandes qu'il faut entendre et que l'on puisse y répondre, que ce soit du côté de l'éducation nationale, du côté du conseil général, régional par exemple, ou du conseil départemental. Voilà, il y a des demandes qui peuvent être entendues. En revanche, nous ne pouvons pas faire tout de suite.
0: Thierry Dicquelet, le directeur académique des services de l'éducation nationale dans la Loire, au micro ici Saint-Étienne-Loire de David Valverde, son interview en intégralité sur ici.fr. C'était notre invité à 7h45 ce matin, 9h25, voici Pilayon, Happy Children sur votre radio ici Saint-Étienne-Loire. On est en 1983 quand ce titre sort.

0: Lion, Happy Children, en souvenir à quasiment 9h30. Bonjour.
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0: La semaine dernière, on avait 12 degrés, aujourd'hui on en a 20. On allume ou pas le chauffage? C'est le grand dilemme de l'automne. Faut-il rallumer les boutons maintenant ou pas? Ça m'a fait penser à un sketch des Inconnus, ça.
3: Je suis mort, bac le morpion. Regardez comme je suis mignon. Je suis frileux et je m'installe toujours à côté du poêle.
0: Désolé, j'avais que ça, j'y ai pensé de suite en préparant cette émission. Alors, on va parler du froid, du chaud. Est-ce que vous êtes frileux? Est-ce que vous avez déjà rallumé le chauffage, quitte à le rééteindre, enfin à l'éteindre tout court, ce matin? Ou est-ce que vous avez décidé d'attendre? Est-ce que vous résistez avec un pull, une bouillotte? Et surtout, la question qu'on se pose, faut-il allumer le chauffage dès maintenant? 04 77 10 00 10, on en parle. C'est le dossier du jour jusqu'à 10h sur votre radio, ici Saint-Étienne-Loire.
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0: Et toutes les heures à la demi, on vous donne des infos pratiques, utiles dans la Loire, la Haute-Loire. Ce week-end, on va croquer la vie à pleines dents et surtout les pommes. Direction Chambérac, sur les hauteurs de Polignac, 28e fête de la pomme. L'occasion de retrouver ce fruit sous toutes ses formes, de faire quelques découvertes gourmandes et de profiter d'une sortie automnale. Tarte aux pommes, compote, cidre, rendez-vous ce week-end à Chambérac, au-dessus de Polignac. Et puis, si vous avez des enfants passionnés de manga, de culture japonaise, j'ai une sortie qui devrait leur faire plaisir ce week-end. Direction Suril-Comtal, on est dans la Loire. Troisième édition du Chibi Manga Festival. Il y en aura pour toute la famille. Des défilés de cosplay, des participants déguisés en leur personnage préféré, mais aussi des concours, des jeux vidéo et de la réalité virtuelle. Sans oublier des karaokés, de pop coréenne. Bonne nouvelle pour le porte-monnaie, l'entrée coûte seulement entre 2,50 euros et 3 euros.
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0: Est-ce que vous avez déjà rallumé le chauffage à la maison? Et faut-il déjà le rallumer? On en parle avec Nicolas Pichot de Rénovaction 42. Bonjour Nicolas.
4: Bonjour Charles.
0: L'agence de rénovation de l'habitat et de conseil, oui, aussi.
4: Le service public de la rénovation de l'habitat.
0: C'est très bien ça. Bonjour Nicolas Pichot.
4: Bonjour.
0: Du service public de rénovation de l'habitat, Rénovation 42. On s'intéresse justement à ce confort, ces factures aussi, et les bonnes habitudes qu'on doit prendre, parce que finalement, être bien chez soi, c'est pas forcément faire des gros travaux, c'est parfois prendre des petites habitudes. Vous avez peut-être décidé de recharger la cuve de fioul pour vous qui vous chauffez au fioul. Écoutez plutôt.
5: Je ressens beaucoup d'hésitation, beaucoup de « est-ce que ça va vraiment baisser à un moment ou à un autre ? Est-ce que je fais le plein maintenant ou est-ce que j'attends ?» Les gens, ils vont en reculant un petit peu, quoi. Ils me disent tout simplement que non, on va remplir au minimum, tant pis, on va voir. On fait plus, c'est rare, les pleins de cuves complets maintenant. Certains clients me demandent de les rappeler si ça baisse, d'autres me rappellent toutes les semaines, et je leur dis toutes les semaines, pas encore. L'an dernier, je voyais beaucoup moins d'hésitation. Et les gens savaient qu'à commander en juillet, août, c'était moins cher. Là, cette année, depuis le mois de mars, où les prix sont complètement délirants, alors ils comparent toujours par rapport au prix de l'an dernier, ce qui n'est pas une bonne idée parce qu'ils se font très très peur, mais les prix sont très très hauts. Pour 1000 litres actuellement, moi je suis à 1,872 € du litre. L'an dernier j'étais bien à 30-40 centimes de moins du litre. C'est énorme parce que on parle de facture à 1 800 €, donc voire presque 2 000 €, alors que l'an dernier on était plutôt à 1 100, 1 200. C'est toujours une grosse somme, mais cette année c'est très conséquent.
0: J'ai bugué sur les chiffres qu'on vient d'entendre. À l'instant, c'était Nadège qui est conseillère justement dans une entreprise de vente de fioul. Nicolas Pichot, est-ce qu'il faut rallumer le chauffage dès maintenant dans nos maisons parce qu'on a un petit coup de froid, ou est-ce qu'il faut attendre, ne serait-ce que pour optimiser la qualité énergétique du bâtiment?
4: Alors c'est vrai que cette année, on a de la chance, on a un automne qui est plutôt doux. Et je pense que de nombreuses personnes n'ont pas encore remis le chauffage. Ce qu'il faut regarder, c'est la météo. On a la chance en ce moment d'avoir des journées ensoleillées. Donc même s'il fait un peu froid la nuit, on peut espérer que la température remonte avec le soleil pendant la journée. Mais dès qu'on va avoir des journées un peu plus nuageuses, un peu plus pluvieuses, surtout avec l'humidité, là il va être temps de pouvoir remettre le chauffage.
0: Ouais. Donc il faut peut-être attendre un petit peu, mais des fois on a deux maisons voisines qui ont la même température et elles peuvent donner des sensations de froid très différentes. Est-ce que c'est juste parce que les fenêtres sont de mauvaise qualité ?
4: Ça joue beaucoup, oui. Ouais. En fait, on a ce qu'on appelle l'effet paroi froide. Lorsqu'on a un mur qui est pas du tout isolé ou une fenêtre simple vitrage et qui fait très froid à l'extérieur, rien que le fait de passer à côté de la fenêtre, on frissonne.
0: Ouais.
4: Et ouais. Alors que la maison d'à côté qui est bien isolée, on n'a pas cet effet paroi froide et on va pouvoir supporter beaucoup plus des températures plus clémentes.
0: Plus fraîches. Du coup, Nicolas, je vais reformuler ma première question. On entend souvent dire qu'il faut attendre le plus longtemps possible avant de rallumer les radiateurs, c'est pas forcément tout le temps la bonne stratégie.
4: Alors tout dépend du type de maison. Si vous avez une maison avec une grosse inertie, c'est-à-dire des gros murs en pierre, laisser refroidir la maison, ça va être un peu contraignant parce que derrière, on va ramer tout l'hiver pour ramener la température. Si vous avez un logement qui est bien isolé, notamment isolé par l'intérieur, ça va être moins
6: contraignant. Ouais. Est-ce que chez vous à la maison, vous avez déjà rallumé le chauffage? Est-ce que vous l'avez aussi éteint ce matin, du coup? Est-ce que vous résistez encore avec un pull, un plaid et la bouillotte qui va bien avec? 04 77 10 00 10, téléphone, WhatsApp. On est preneur de vos messages. On va continuer de parler de ce chauffage. La façon dont on chauffe son logement est importante aussi dans la façon dont on va ressentir la chaleur. On en parle dans quelques secondes.
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6: Pour l'instant, on s'écoute Emmanuel Moir et son fameux Beau Malheur. 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

0: petit bouton chauffage et à le rééteindre. Selon le baromètre Énergie Info du médiateur national de l'énergie, 36% des foyers déclarent avoir des difficultés à payer leurs factures de chauffage, contre 28% en 2024. Alors, quand on cherche à faire des économies, certains réflexes sont peut-être vraiment devenus efficaces, ou peut-être on risque aussi de se tromper de combat. Par exemple, Nicolas Pichot de Rénovation 42, baisser le thermostat d'un degré. Est-ce que ça change vraiment quelque chose sur la facture d'électricité?
1: Ah oui, sur la facture, ça va changer entre 7 et 10%.
0: La facture de chauffage, quoi.
1: Oui, oui. Un degré de moins, c'est entre 7 et 10% de moins sur la facture. Et ça peut même aller jusqu'à 15% sur des maisons très bien isolées.
0: Ah, quand même. Donc mine de rien, c'est un poste de dépense qui est important.
1: C'est important. Par contre, ça va être au détriment du confort.
0: Chauffer à 19 ou à 20 degrés, est-ce qu'on sent vraiment une différence si on met un pull?
1: Non, alors, je répète un peu ce que j'ai dit tout à l'heure. Sur une maison bien isolée, ça va pas avoir un impact. Dès qu'on a une maison, une passoire thermique avec du simple vitrage, le 1 degré, il va être impactant sur le confort parce qu'on va avoir cette sensation froide.
0: On peut pas couper complètement le chauffage pendant une journée d'absence?
1: Alors, en mi-saison, oui, on peut mettre juste le chauffage le matin pour se redonner un petit coup de confort, et puis le rallumer le soir. En plein hiver, on va mettre du réduit en journée, mais pas le couper complètement, sinon la température peut baisser de manière
0: importante. La maison
1: se
0: refroidit.
1: C'est ça. Et pour reprendre la température, le chauffage va ramer un petit peu, donc on fera pas forcément d'économie.
0: On va rentrer un peu dans le technique avec votre casquette de conseiller en rénovation énergétique. Dans une maison qui est mal isolée, ou dans un appartement qui est mal isolé, comme il y en a malheureusement beaucoup à Saint-Etienne, la chaleur qu'on paye si cher à produire, elle part où concrètement? Dehors, dans l'air, dans le jardin? Alors,
1: la chaleur, l'air chaud est plus léger que l'air froid, donc il a tendance à monter, et donc il va partir par la toiture.
0: D'accord.
1: Donc c'est pour ça que le premier geste d'isolation que l'on préconise, c'est d'isoler sa toiture.
0: Ouais. On commence par la toiture quand on peut. Ou vous, les propriétaires d'appartements ou d'immeubles à Saint-Etienne, commencez par la toiture puis redescendez.
1: Voilà. Et en immeuble, c'est l'occupant du dernier étage qui va être le plus impacté par le froid.
0: Ouais.
1: Si alors, la toiture n'est pas isolée.
0: Effectivement. Pour réduire votre facture, qu'est-ce que vous avez changé, vous, chez vous, à la maison? La température, les horaires de chauffage, vos habitudes, ou votre façon de vous habiller, tiens, pourquoi pas? Qu'est-ce qui a vraiment fait la différence? On peut en parler ce matin au 04 77 10 00 10. On peut baisser le chauffage, mais on finit par avoir froid chez soi. Il y a forcément des petites techniques pour réduire durablement la facture sans se limiter au thermostat. On voit ça après Michael Let's All Chant. Michael Zegerband. Ah, voilà, là, on y arrive. 9h40, bonjour.

0: Michael Zeger Band sur votre radio ici Saint-Étienne-Loire avec ce tube qui vous a fait danser. Et je vous ai vu taper du doigt sur le volant pour vous qui êtes encore dans les derniers bouchons de la matinée. Let's all chant.
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0: C'est la dernière partie du dossier du jour consacré à ce petit bouton sur lequel vous avez peut-être appuyé, celui du chauffage. Avec l'hiver qui approche, le défi est simple. Il faut garder un logement confortable sans voir la facture s'envoler. Alors vous avez déjà allumé le chauffage, 12 degrés la semaine dernière, on peut le comprendre. 20 degrés aujourd'hui, vous l'avez éteint, on allume, on éteint jour, nuit. Et à un moment donné, on regarde la facture et ça commence à coûter cher. Nicolas Pichot, Rénovation 42, vous êtes avec nous ce matin. Je voulais savoir, des fois on a une chaudière qui est un peu vieillissante, qui va tarder à chauffer, puis on voit qu'il y a des aides par-ci, par-là. Avant de changer sa chaudière, quel est le premier point que je dois vérifier, Nicolas, dans mon logement ?
7: Alors, premier point avant de changer sa chaudière...
0: Est-ce qu'il y a un premier point, déjà ?
7: La question est difficile, mais disons que le premier point, ça va être comment votre maison est-elle isolée ? Parce qu'en fait, on va dimensionner la nouvelle chaudière en fonction de l'isolation de la maison. Et puis ensuite, il y a plein de points, je les ai listés, mais quelle énergie vous voulez ? Est-ce que vous voulez du gaz, du fuel, de l'électricité, etc., du bois ? Quels sont les besoins ? Est-ce que votre chaudière, votre système de chauffage, il va faire le chauffage et l'eau chaude aussi, ou pas ? Quel coût d'énergie je veux ? Est-ce que je veux aller chercher des subventions ? Donc, il y a tout un tas de questions qui se posent. Ouais. L'idéal, c'est d'aller voir un de mes collègues de Rénovation 42 qui pourra tout expliquer, parce que chaque cas est un peu unique. Hein.
0: Rénovation 42, action au pluriel, 42.org. C'est vous qui nous conseillez sur les travaux à mettre en place. Justement, quand on n'a pas les moyens de faire de gros travaux, par quoi on doit commencer pour gagner en confort ? Ou quand on est locataire, le propriétaire n'a pas forcément les moyens de refaire tout un immeuble ou trois appartements d'un coup.
7: Des petits gestes qui peuvent être assez intéressants, c'est déjà de traquer les fuites d'air. Regardez s'il n'y a pas des... refaire les joints au niveau des fenêtres. Un joint, ça coûte pas très très cher. Mettre un bas de porte aussi pour éviter le courant d'air sous la porte. Ça va être des petits gestes qui vont permettre de gagner en confort. Et puis, ça peut être aussi installer des rideaux épais sur les fenêtres qui sont en simple vitrage.
0: Les rideaux thermiques, ça marche bien, ça ? Enfin, c'est des rideaux...
7: C'est des rideaux épais, hein, tout simplement. Ouais. Alors par contre, il faut pas qu'ils viennent devant le radiateur. Sinon, on va couper le rôle du radiateur.
0: Mais devant les fenêtres,
7: notamment les fenêtres simple vitrage. Si vous n'avez pas de volet, un bon rideau épais, ça va couper cet effet paroi froide.
0: Nicolas, avant de se quitter, j'ai une dernière question à vous poser. Quel est le réflexe que vous pourriez nous conseiller à tous les habitants de la Loire avant cet hiver.
7: Alors, je vais en donner deux, je suis désolé.
0: Allez-y.
7: Le premier, c'est de bien faire entretenir votre système de chauffage. C'est obligatoire, notamment pour les chaudières gaz. Et puis, deuxième bon réflexe, c'est de fermer les volets la nuit. Ça coupe aussi cet effet paroi froide des fenêtres.
0: C'est bête à dire, mais ça fonctionne.
7: C'est ça.
0: Des fois, c'est des petits gestes du quotidien tout bêtes qui peuvent nous aider à gagner peut-être quelques degrés ou éviter d'en perdre beaucoup, parce que le but, c'est aussi d'éviter de perdre de l'énergie. Nicolas Pichot, merci beaucoup d'avoir été avec nous ce matin.
7: Merci Charles.
0: Sierra, ici Saint-Étienne-Loire. Vous retrouvez bien sûr tous les conseils de Nicolas de Rénovaction 42 en replay sur ici.fr et sur votre application ici, et ce, dès maintenant. Top, c'est parti. Je propose d'écouter Vita. Un soir, elle s'est levée une nuit pour aller aux toilettes et boire un verre. Elle s'est pris le petit orteil dans la table du salon. Ça fait mal. Elle en a fait une chanson. Bonjour.

0: Et en écoutant ici Saint-Étienne-Loire, ça fait du bien.
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0: Parce que juste après les infos, dans moins de 10 minutes, Ici ça marche, votre magazine quotidien de solutions avec des gens qui osent ici chez nous dans la Loire. Bonjour Lucille Lermite.
3: Bonjour Charles Napoli, vous avez raison, ça fait du bien. C'est exactement ça, la bonne phrase. Et ce qui va nous faire du bien ce matin, ça va être de s'occuper de sujets complètement différents, très éclectiques ce matin. C'est-à-dire, je suis sûre que parfois, est-ce que vous êtes demandé comment marchent vos toilettes et pourquoi on fait ça dans de l'eau, par exemple?
0: Alors moi je me suis déjà demandé pourquoi ça marche pas. Principalement. Mais pourquoi on fait ça dans de l'eau? J'en déduis que c'est le moyen le plus courant qu'on ait utilisé.
3: Ouais.
0: Et que c'est comme ça. Vous voyez,
3: vous allez voir qu'on va se reposer la question. L'enjeu est peut-être de repenser cela. Et c'est tout le pari que fait la Tinette Stéphanoise.
0: Ah oui.
3: Une belle association.
0: Les toilettes autrement.
3: Absolument, les toilettes autrement. Nous allons en parler. Notre invité arrive. Et puis, on va parler aussi du Relais Amical Loire. Le Relais Amical Loire qui est une belle association qui est née ici à Saint-Étienne il y a plus de 40 ans. Et qui en est même devenue un relais national maintenant. Et c'est né ici, chez nous.
0: On plante des petites graines qui germent partout ici dans la Loire.
3: Absolument.
0: Et on peut en être très fiers parce que ici...
3: ici, ça marche.
0: Très bien. Voici les Maroon 5, This Love. C'est le titre avec lequel on a découvert le groupe Maroon 5.
3: Absolument.
0: Il y a une petite vingtaine d'années.
3: Oh, ça passe vite.
0: This Love sur votre radio ici, Saint-Étienne-Loire. À demain, Charles.

0: L'hélicoptère, ainsi soit-il, l'hélicoptère de Louis Chédid, évidemment à 9h59, nous allons maintenant rentrer dans votre heure de solution.
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0: J'espère que vous passez une très belle matinée en notre compagnie, il est 10h. Les infos, c'est avec vous David Valverde, bonjour.
2: Bonjour Lucille, bonjour tout le monde.
0: Quasiment 3000 personnes ont manifesté hier dans la Loire et la Haute-Loire pour les lycéens et les étudiants.
2: Oui, 2000 personnes à Saint-Étienne, 200 à Roanne, 420 au Puy-en-Velay, ce sont les chiffres préfectoraux. Certains se donnent rendez-vous ce samedi pour une grande manifestation interprofessionnelle et pour défendre l'avenir et le pouvoir d'achat. Preuve qu'à tout âge de la vie, il y a des inquiétudes et de la colère. Les retraités manifestent aujourd'hui à 11h devant les locaux du MEDEF au Puy-en-Velay à Roanne, même heure devant ceux de l'Agirc-Arrco à Saint-Étienne. C'est cet organisme qui assure les pensions complémentaires et qui doit dire ce soir dans quelle mesure elles seront augmentées dès le mois prochain. On saura en début d'après-midi cette fois-ci c'est le groupe Carlesimo basé à la Talaudière qui est choisi pour reprendre Duralex. L'entreprise est en redressement judiciaire depuis le 1er juin pour la 5e fois en une vingtaine d'années. Carlesimo propose de conserver 129 emplois sur 220 alors qu'une autre offre imagine en garder 155. Ce chiffre ce matin qui concerne nos petits cours d'eau, la moitié d'entre eux est à sec. C'est l'Office français de la biodiversité qui fait ce constat, c'est du jamais vu. Et ça ne risque pas de s'améliorer puisqu'il n'a pas assez plu le mois dernier, en septembre. Pas de panique du côté du Puy-en-Velay, un hélicoptère va faire des rotations ce matin au-dessus de la ville, au-dessus précisément du rocher Corneille et de sa statue monumentale Notre-Dame de France. C'est dans le cadre des travaux annuels sur le rocher alors qu'un grand chantier doit aussi y commencer le mois prochain. Et puis la marche était un petit peu trop haute pour les basketteurs du SCAB hier en 32e de finale de la Coupe de France. Défaite au Palais des Sports d'Andrézieux 82-71 contre Dijon qui n'est autre que le leader actuel de la Betclic Elite. On va revenir au championnat d'élite 2 pour le SCAB ce vendredi à l'Arena de Saint-Jamond avec la réception d'Évreux. À 10h02, on en vient à la météo de ce mercredi, Lucille.
0: Eh bien, on espère qu'il pleuve donc pour essayer malgré tout de contrer cette sécheresse dont vous nous parliez, David. On s'est réveillé ce matin avec des brumes et brouillards un petit peu partout sur la Loire et la Haute-Loire, sur le Pilat, Saint-Étienne jusqu'à Roanne. Et puis, elles vont se dissiper pour laisser place à de très belles éclaircies cet après-midi. Donc, pas de pluie prévue pour aujourd'hui. Éclaircies d'abord timides et puis qui vont s'élargir partout, y compris sur la Haute-Loire. Et pour les températures, elles sont encore douces aujourd'hui, presque trop. Maximale cet après-midi à 19 degrés à Craponne-sur-Arzon, 20 degrés au Puy-en-Velay ainsi qu'à Saint-Étienne, 22 à Saint-Galmier, à Feurs et jusqu'à Roanne. Sur vos routes ce matin, pour le moment et à cette heure-ci à 10h02, tout va bien sur vos trajets habituels, tout est au vert. Mais vous le savez, vous voyez quoi que ce soit, un numéro à composer, 04 77 10 0010, c'est le même chemin pour vos pouces par WhatsApp.
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0: Bienvenue dans votre magazine de solutions. Tous les jours entre 10h et 11h, on vous déniche tous les beaux projets, les belles initiatives partout autour de chez vous dans la Loire et la Haute-Loire, puisque vous êtes ici chez vous et que chez vous, ça marche. Ce matin, je tends le micro d'abord à Clarisse Loaec. Bonjour Clarisse.
4: Bonjour.
0: Clarisse, vous êtes la présidente de l'association de la Tinette Stéphanoise qui vise à sensibiliser sur l'assainissement, c'est-à-dire nos toilettes et l'utilisation qu'on en fait. Première question pour vous Clarisse, est-ce que vous pensez vraiment qu'on peut changer notre façon d'utiliser les toilettes ?
4: Et oui, en fait, et c'est effectivement tout l'objet de l'association de la Tinette, c'est de pouvoir sensibiliser sur comment on fait pour changer nos usages des toilettes, et notamment dans un contexte, comme le rappelait votre collègue, de sécheresse, où voilà, il rappelait le chiffre assez dramatique des 50% des petits cours d'eau à sec.
0: Ouais.
4: Et du coup, l'enjeu, c'est de pouvoir justement réduire nos usages de l'eau via le changement de nos usages de nos toilettes et aussi recycler cette matière-là qu'on a oubliée alors qu'on le faisait déjà avant.
0: Et on le faisait avant. Et on va voir comment vous faites ça et pourquoi est-ce que c'est important de le faire. On va le détailler ensemble, Clarisse. Ce sera juste après Marc Lavoine pour la première pause musicale.
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0: Lavoine, rue Fontaine, sur votre radio ici Saint-Étienne-Loire. On s'occupe de nos toilettes ce matin.
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0: Clarisse Loaec, vous êtes la présidente de l'association de la Tinette Stéphanoise. Vous nous aidez à nous sensibiliser sur nos toilettes qu'on ne regarde plus, qu'on va regarder a priori différemment grâce à vous. Pourquoi est-ce qu'il faut revoir l'utilisation de nos toilettes, Clarisse ?
3: Alors, l'idée de revoir l'utilisation de nos toilettes, c'est d'abord parce que c'est un des gros postes de consommation qu'on a au quotidien, donc d'eau. Donc, on consomme 20.
0: On consomme combien de litres d'eau pour une chasse d'eau en moyenne ?
3: On consomme par jour environ 30 litres d'eau
0: 30
3: potable.
0: 30 litres d'eau potable.
3: Par les toilettes.
0: Ouais. C'est énorme.
3: Donc c'est énorme, donc c'est 20% en gros de votre facture d'eau. Et le jour où il n'y a plus d'eau, en fait, il n'y a plus de toilettes. Et donc ça pose aussi des enjeux de salubrité publique, notamment en ville, où y a des risques de coupure d'eau, finalement, avec les sécheresses de plus en plus intenses.
0: Oui, c'est ça, c'est-à-dire que c'est une question qu'on ne se posait pas tellement avant, c'était assez naturel, on n'y pensait pas à l'eau de nos toilettes, voilà. Et là, maintenant, ça commence à devenir très concret, quoi.
3: Oui, ça devient effectivement très concret dans la Loire, parce que là, il y a plusieurs communes qui sont effectivement touchées par des coupures d'eau de manière régulière au niveau des robinets de leurs habitants, et avec des navettes qui sont faites justement pour alimenter, grâce à des camions-citernes, les cuves à eau. Mais du coup, il y a aussi un deuxième aspect. Donc, outre la question de la ressource en eau, il y a aussi, on est en tant qu'humain des machines à fabriquer des engrais. Et ça, on le savait il y a quelques centaines d'années auparavant, mais on l'a oublié. Et avant, on revalorisait justement cet engrais humain qu'on peut appeler du fumain
0: pour de pouvoir fertiliser. Mais humain, quoi.
3: C'est ça. Pour pouvoir fertiliser les champs. Et en fait, c'est un excellent substitut aux engrais minéraux et de synthèse qui sont actuellement massivement utilisés pour produire notre alimentation et qui utilisent énormément d'énergie, à la fois pour être produit et à la fois pour être détruit derrière. Parce qu'une fois qu'on a ingéré l'alimentation qui a été fertilisée avec, finalement, on va l'excréter et c'est géré au niveau des stations d'épuration. Mmh. Et le rôle des stations d'épuration, c'est de pouvoir traiter l'eau, justement, et éviter d'aller fertiliser les rivières. Et du coup, ça utilise beaucoup d'énergie de pouvoir se débarrasser de ces engrais.
0: Et revenir, finalement, à nous, humains, qui pourrions servir, machine à engrais, j'aime bien l'expression, hein, mais c'est vrai, naturellement, nos engrais à nous, ils sont pas à retraiter derrière. Par exemple. Donc et déjà, c'est déjà ça d'économiser.
3: Oui, c'est ça. Il y a aussi un enjeu de recyclage. On est beaucoup dans une dynamique d'économie circulaire et de réutilisation. Et donc là, l'enjeu, c'est aussi d'avoir ce réemploi de cet engrais-là, plutôt que de le détruire et de l'avoir à usage unique.
0: Donc ça veut dire que pour l'agriculture, c'est un enjeu majeur, là, dont on parle finalement.
3: Et bien, plutôt, c'est d'autant plus qu'il y a des études qui ont montré qu'on pouvait substituer, si on arrivait à recycler l'ensemble des excréments humains en France, 30 sur les plus, enfin voilà, entre 10 et 30% des engrais de synthèse.
0: Ah oui, ça remplacerait c'est-à-dire que c'est assez conséquent effectivement, jusqu'à 30% qui seraient remplacés, revalorisés et donc économie circulaire et tout l'enjeu est là. On va voir comment on fait justement ensemble Clarisse avec la Tinette Stéphanoise parce que l'idée est belle mais derrière il faut les solutions techniques et donc elles existent, on va les expliquer ensemble. Ce sera juste après Christophe Maé pour la musique et c'est son tout nouveau titre qui s'appelle Il y a que de l'amour chez toi. Et il n'y a que de l'amour sur votre radio ici Saint-Étienne-Loire. Je vous souhaite une très belle matinée.

0: titre de Christophe Maé sur votre radio ici Saint-Étienne-Loire à 10h15. On est avec Clarisse Loaec, présidente de l'association La Tinette Stéphanoise. On parle de nos toilettes ce matin. Comment et pourquoi changer nos habitudes avec elle? Si vous aussi vous avez des initiatives, des projets, des solutions partout autour de chez vous, dans la Loire et la Haute-Loire, à nous partager. Et bien surtout, n'hésitez pas à nous écrire ici saint-etienne-loire@radiofrance.com.
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0: Clarisse Loaec, présidente de l'association de la Tinette Stéphanoise. On a vu pourquoi il était important de revoir notre relation avec nos toilettes. Mais alors, comment on fait, Clarisse, du coup? La Tinette Stéphanoise, déjà, la Tinette, ça veut dire quoi?
10: La Tinette, c'était ce qui était utilisé avant pour faire la vidange et collecter les urines et matières fécales.
0: Et donc, c'est ça, c'était déjà le cas il y a longtemps.
10: Et bien oui, en 1860, déjà à Saint-Étienne, il y avait des collectes avec des Tinettes.
0: Avec des tinettes, comme ça dans la rue, qui collectaient, quoi. Oui. Vraiment. Et vous voulez remettre ça au goût du jour, mais alors comment on fait techniquement? Les solutions, c'est quoi?
10: Alors, techniquement, il y en a plein des solutions. Dans l'idéal, c'est de pouvoir concevoir des bâtiments qui déjà anticipent l'installation de toilettes sèches. Ouais. Parce que c'est vrai qu'on a toujours cette image-là des toilettes de festival, où on utilise de la sciure, on a des passages fréquents, des vidanges fréquentes. Et en fait, il existe plein d'autres systèmes, et notamment avec des possibilités de séparer l'urine et les matières fécales, ce qui a un intérêt d'un point de vue logistique, parce que les urines, pour donner un peu un ordre de grandeur, on en produit 500 litres par an contre 50 litres de matière fécale, donc là où il y a vraiment du volume.
0: 10 fois plus, littéralement.
10: Ouais, c'est ça. Et en plus, c'est là où il y a le plus de valeur fertilisante. Donc d'un point de vue intérêt agronomique, c'est là aussi où il y a le plus d'intérêt à travailler sur ces matières-là. Et du coup, ça permet de faciliter la collecte et la gestion derrière. Et on peut anticiper aussi des systèmes de compostage avec des compostages dits éternels, donc avec des gros volumes, où finalement on a la matière qui s'évapore, parce que du coup, le carbone va s'évaporer en CO2. C'est le système un peu de la respiration qui fonctionne.
0: D'accord. Et alors, mais c'est-à-dire que chez moi, là, par exemple, concrètement, j'installe une toilette sèche, j'installe une Tinette stéphanoise, c'est compliqué, ça coûte cher, comment ça marche?
10: Alors, au niveau des prix, vous trouverez vraiment tous les prix. Vous pourrez la fabriquer vous-même ou trouver un modèle manufacturé.
11: Il y a si on est bricoleur, on peut le faire soi-même.
10: Oui, vous pouvez le faire vous-même sans problème. Et du coup, ça va de quasiment gratuit si vous êtes sur du matériel de récup à plus de 600 euros. Ça dépend ce que vous choisissez comme modèle.
11: C'est ça. Mais ça veut dire qu'on peut avoir des toilettes chez soi sèches. Donc, alors, on a toujours un petit peu peur des odeurs. C'est quand même un sujet assez tabou, parfois, gênant. Les toilettes sèches, ça dégoûte encore un petit peu, peut-être, parfois, certains et certaines. Comment on réussit à convaincre, là? C'est quoi vos arguments, Alex Bette?
10: C'est rigolo. Effectivement, quand j'ai commencé à travailler un peu sur ces sujets-là, j'avais peur effectivement que ce soit un sujet tabou et que les gens aient du mal à en parler. En fait, finalement, c'est assez amusant de voir qu'il y a de la curiosité, il y a un peu d'amusement autour de ce sujet-là. Pardon, j'ai oublié la...
11: Mais comment vous faites pour convaincre? C'est ça, c'est quoi les arguments?
10: Et nous, l'enjeu, c'est de pouvoir montrer en fait comment ça marche et faire tester les gens ces autres toilettes possibles. Et du coup, l'enjeu de l'association, c'est de pouvoir créer des démonstrateurs, de pouvoir accompagner les gens dans leur changement d'habitude pour choisir la bonne toilette qui correspond à leurs usages et leurs contraintes. Et on essaie de mettre en place aussi des systèmes de collecte d'urine pour pouvoir revaloriser ces matières-là et les remettre dans un circuit d'agriculture.
11: Et si j'habite dans un appartement?
10: Et dans un appartement, vous pouvez installer des toilettes sèches. Donc, soit vous avez une pièce en plus, soit vous pouvez supprimer vos toilettes à chasse d'eau et installer des toilettes.
11: Carrément. Mais comment on fait après pour la gestion?
10: Et après, du coup, vous avez une gestion de vidange. Donc, soit vous arrivez à avoir un composteur partagé qui doit être géré pour intégrer justement des matières fécales à l'intérieur. Et dans ce cas-là, c'est un compostage de 18 mois. Et donc, vous faites la vidange de manière régulière. Et les bidons, vous pouvez les amener dans des points d'apport volontaires qui sont en ville.
11: Et il y en a à Saint-Étienne ici des points d'apport volontaires, donc des endroits où on peut ramener nos bidons. Voilà,
10: exactement.
11: Tout simplement. Et vous les récupérez, vous les valorisez.
10: Oui.
11: La Tinette stéphanoise avec vous, Clarisse Loeck, vous en êtes la présidente de cette belle association. Restez avec nous. On va continuer de découvrir les initiatives locales dans la Loire avec Jean-Louis et Angélique qui nous ont rejoints à ce plateau. Jean-Louis, vous êtes président du relais amical Loire, ce relais qui fait dans le lien social, qui fait aussi qu'on vieillit bien et mieux ensemble, tous ensemble, et ce depuis plus de 40 ans. Mais avant ça, on va même élargir nos découvertes et nos recherches un petit peu plus loin, de belles idées, direction le Haut-Rhin, juste après Jeannette pour la musique. Jeannette qui évidemment chante ce tube, Porque te vas ?

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0: Est-ce que vous avez déjà entendu parler de médiation animale ? C'est une méthode professionnelle et encadrée qui utilise la présence d'un animal pour améliorer le bien-être physique, mais aussi psychologique, social ou éducatif d'une personne. C'est une solution qui semble faire ses preuves, notamment dans les EHPAD. Robin Berneau, vous êtes allé voir de plus près sur le terrain dans le Grand Est.
3: Je me suis rendu à l'EHPAD de la Roselière de Kunheim en Alsace où la médiation animale fait partie du quotidien des résidents.
4: Ah ben vous savez, moi je trouve ça agréable.
3: J'ai rencontré Auria, elle a un peu moins de 8 ans et elle travaille déjà à l'EHPAD.
5: Alors Auria c'est une labrador chocolat qui est bientôt âgée de 8 ans.
3: Ce chien a un rôle bien précis et c'est Vicky Matz, psychologue dans l'établissement et propriétaire d'Auria qui me l'explique.
5: Elle est là pour apporter de la joie, susciter de l'émotion, rappeler des souvenirs, favoriser le lien social, la communication, tout un tas d'autres choses.
3: Grâce à la présence d'Auria, Vicky peut ainsi pratiquer la médiation animale au sein de l'EHPAD.
5: Elle m'accompagne dans toutes mes fonctions dans l'établissement, ça va être lors d'entretiens individuels auprès des résidents en chambre pour des problématiques spécifiques ou ça peut être des interventions aussi de groupe, où il y aura de la stimulation cognitive, sensorielle, ça va vraiment être large et varié en fonction des besoins qu'il y a auprès des résidents.
3: Justement, une résidente arrive en fauteuil roulant, Auria se lève immédiatement pour aller la voir et récupérer au passage quelques croquettes.
4: Pourquoi je donne ? Pour le quartier. Vous avez vu, je savais pas qu'elle est là. Elle m'a déjà appelée parce qu'elle veut un bonbon. Regardez ça. Parce que je peux être n'importe où. Elle m'appelle.
3: Je discute quelques minutes avec cette dame et je lui demande tout d'abord pourquoi elle aime tant ce labrador.
4: Il est très calme. Il est beaucoup attentif. Naturellement, nous deux, c'est spécial.
3: Vous êtes sa préférée ?
4: Oui.
3: C'est hyper mignon, franchement. Mais bon, comme tous les chiens, il y a parfois quelques bêtises aussi, j'imagine.
5: Alors, ça lui arrive de faire des petites bêtises et d'aller piquer, par exemple, une petite croquette qui traîne chez certains résidents dans la chambre. Mais en dehors de ça, elle est quand même éduquée pour ne pas faire de bêtises, justement, pour être à l'écoute. Elle et moi, on a un langage commun, vu qu'on a la formation avec les bons termes, ce qui vont faire qu'on va se comprendre, et on va du coup arriver ensemble aux objectifs de travail qui sont fixés.
3: Cela fait une vingtaine d'années que des chiens sont accueillis dans cet EHPAD en Alsace, où ils jouent un rôle à part entière, vous l'avez entendu. 3 d'entre eux y sont rattachés et viennent chaque jour, tandis que 9 autres chiens suivent actuellement une formation avant de partir exercer leur mission dans d'autres établissements.
0: La médiation animale, donc, vous pouvez bien entendu retrouver le reportage vidéo de Robin Berneau sur les réseaux sociaux ici.fr et sur le site aussi, pardon, et sur l'application ici. On continue de dénicher les belles initiatives avec Jean-Louis et Angélique qui nous ont rejoint à ce micro, avec qui on va parler d'un réseau national qui est né ici, à Saint-Étienne. C'est la petite fierté du matin, c'est le relais amical et ce sera après Yannick Noah pour la musique Angela. Je vous souhaite une belle matinée.

0: Yannick Noah avec sa belle chanson Angela. Il est 10h31, l'heure à laquelle je vous donne quelques infos.
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0: À toutes les heures, à la demi, ici Saint-Étienne-Loire, on vous donne des infos pratiques, utiles partout dans la Loire et la Haute-Loire. Et on commence à Saint-Étienne où le CHU vient de lancer un nouveau système de guidage utilisable depuis un smartphone pour trouver un service, un guichet, un médecin qui relève souvent du casse-tête hein, au sein des vastes établissements hospitaliers. Eh bien, vous pouvez y remédier désormais. Le CHU de Saint-Étienne a lancé ce nouveau système avec un GPS disponible sur l'application smartphone CHU Map. Vous pouvez la trouver comme ça, CHU Map. N'hésitez pas donc à la télécharger avant de vous perdre. Et puis du loisir, ça se passe samedi à 20h à la salle Roger Planchon, 8 rue de la République à Saint-Chamond. Vous, pour venir en soutien au peuple népalais, durement touché hein, dernièrement, on l'a vu, par un énorme éboulement. Et la troupe de Chavan sera sur scène pour interpréter la pièce Poker pour l'Australie au profit de l'association de Saint-Chamond Espoir qui reversera l'intégralité des fonds récoltés au peuple népalais. Donc le prix d'entrée est de 12€ pour les adultes, 6€ pour les enfants.
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0: Bonjour Jean-Louis, bonjour Angélique.
3: Bonjour.
0: Bonjour à tous les deux. Vous faites partie, et Jean-Louis, vous en êtes le président du Relais Amical Loire. Le Relais Amical Loire, c'est un réseau national qui est né ici à Saint-Étienne. D'abord, il y a plus de 40 ans maintenant, c'était en 1981 je crois, Jean-Louis. Rappelons justement, tiens, un tout petit peu d'histoire, comment c'est né à l'époque?
4: Alors quelques éléments, les années 80 sur la Loire, mais comme à l'échelle nationale, voient arriver le premier plan de restructuration dans l'industrie. Et des vagues de licenciements qui s'annoncent et des cadres de l'industrie, notamment de Creuse-Loire, qui vont se retrouver remerciés professionnellement à une cinquantaine d'années, se disent on va continuer à avoir une utilité au monde et vont créer une association qui va avoir comme proposition de continuer à avoir des actions d'utilité sociale au sein d'autres associations. Ils vont s'investir dans l'emploi des jeunes, dans des associations d'aide au handicap, et en même temps, ils vont s'organiser pour leurs loisirs.
0: Oui.
4: Et c'est ce qui va fonder le premier relais amical qui va être soutenu par leur caisse de retraite complémentaire à ce moment-là.
0: Et ça va être une histoire, le début d'une histoire importante puisqu'elle a encore lieu aujourd'hui. C'est même devenu un réseau national, ça a fait des petits. Je retiens quand même un des trois axes de ces relais amicaux, du coup,
4: oui.
0: C'est l'utilité sociale. Le mot utilité qui est un mot très important finalement ici. Angélique.
3: Oui, tout à fait. Alors l'utilité sociale, en fait, elle se conçoit dans le fait que les bénévoles et les adhérents du relais amical de la Loire vont être aussi bénévoles dans d'autres associations. C'est-à-dire qu'on va trouver, ce qu'on trouve un peu à l'échelle de Saint-Étienne, c'est un tissu associatif très très riche, très actif, très dynamique, qui va être impliqué dans des associations qui vont permettre à la fois de l'intergénérationnel, puisque les adhérents et bénévoles du relais amical sont présents par exemple dans les structures de la FEP qui est une école de production et les adhérents qui sont d'anciens professeurs du relais amical vont pouvoir effectivement donner un coup de main, donner des heures de bénévolat pour tisser cette utilité sociale qui est importante. Et puis c'est aussi de mettre en commun des expériences de vie différentes entre les adhérents au relais amical Loire. On a 380 adhérents qui ont un parcours professionnel riche, diversifié, etc. Et qui vont échanger avec tous leurs acquis, tout leur parcours, tout ce qui les a fait vibrer pendant des années. Et qu'ils vont à nouveau partager, en fait, dans cet espace qui est le relais amical.
0: Un partage, donc, et un partage même intergénérationnel. Et ça aussi, c'est quelque chose qui est important au relais amical. Et on va voir jusqu'où ça va, tout ça. Restez bien avec nous, Jean-Louis et Angélique. On continue à découvrir le relais amical Loire. Ce sera après Florent Pagny, c'est bien ça, c'est son nom. Florent Pagny et Patrick Fiori pour la musique.
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0: Company qui ont eu la bonne idée de chanter ensemble ce titre, J'y vais.
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0: S'empêcher de vieillir, on peut juste s'empêcher d'être vieux. Ça pourrait être votre credo à l'amicale Relais Amical Loire, Jean-Louis et Angélique. Comment on y arrive justement à ça, avec beaucoup d'outils hein, chez vous au Relais Amical, Angélique?
3: Oui, on a beaucoup d'outils dans le sens où on a une équipe de bénévoles qui va gérer toute la partie administrative, toute la partie organisation. Ça va de la location des locaux, plein de choses très très concrètes. Et tous ces outils, en fait, sont à disposition pour mettre en place tout un catalogue, entre guillemets, même si le mot n'est pas très joli, d'activités qui sont proposées aux adhérents. Concrètement, un adhérent du Relais Amical, il peut passer sa semaine avec des activités du Relais Amical, avec des rendez-vous tels que l'anglais, tels que le bridge, tels que la langue russe,
0: faire des randos,
3: voilà, ouais. Des randos, tout à fait, des promenades de santé avec pas du tout de dénivelé, de la peinture, jouer au tarot, jouer à tout ça.
0: Et alors, depuis peu, là, en cette rentrée, là, vous avez mis en place quelque chose qui a attiré mon attention, du e-sport.
3: Oui, on va lancer, donc la première sera pour le 13 novembre, une activité e-sport. L'activité e-sport, pour être plus descriptif, en fait, c'est du sport avec une console Wii, ce qui permet de faire se réunir des gens autour d'une console avec le partenariat de Solidarité Senior qui va assurer justement ce côté animation, répartition des consoles, etc. pour qu'on puisse tous jouer ensemble. Et l'objectif, il est d'amener ce sport qui est un sport indoor
0: vers
3: des personnes, ouais, à l'intérieur, pardon, vers des personnes qui vont être parfois éloignées de ça ou parfois déjà pratiquants, parce que les petits-enfants pratiquent beaucoup, les petits-enfants sont sur console, sont sur la PS5, etc., etc. Mais leurs grands-parents peuvent tout à fait faire du bowling sur une Wii. Je connais un EHPAD où ils font du bobsleigh sur une Wii. Voilà, des choses comme ça.
0: Donc l'idée, c'est de se remettre en mouvement. Ça, c'est très important, bien entendu. Et le tout de façon intergénérationnelle. Et ça aussi, c'est quelque chose qui vous importe beaucoup au Relais Amical, hein, Jean-Louis.
4: Oui, peut-être particulièrement aujourd'hui où on risquerait de vouloir nous faire opposer les générations. Notre pari, effectivement, c'est l'intergénérationnel. D'ailleurs, les jeunes d'une cité seront présentes avec Angélique pour le e-sport. Ils seront cet après-midi à un bal intergénérationnel avec nous. Pour nous, les générations ne s'opposent pas. C'est vrai que nous avons la chance d'être à la retraite, mais notre pari et notre réalité, c'est de continuer à avoir une place dans la société, d'avoir une utilité, de pas être effectivement uniquement des nantis qui voyageraient, qui s'occuperaient de leurs loisirs, mais qui continuent à œuvrer et que ça soit valorisé.
0: Et justement, le Relais Amical le valorise très bien, grâce à vous et grâce à tous les bénévoles que l'on salue. Ils sont très nombreux et ils nous écoutent, je crois, d'ailleurs. Au Relais Amical Loire, ce réseau national.

national qui est né ici à Saint-Étienne. Restez bien avec nous, Jean-Louis et Angélique, nous n'en avons pas tout à fait terminé. On va s'écouter PhD, I won't let you down, ce jeu anglais relatif, I won't let you down, justement je ne te laisserai pas tomber. Et ben voilà, c'est le credo de ce matin, les solutions, c'est avec vous, ici ça marche, il est 10h43.

0: Let You Down, PhD à 10h46. Les solutions ce matin, c'est avec la Tinette Stéphanoise qui nous fait regarder autrement nos toilettes, tout simplement. Et avec le Relais Amical Loire qui, lui, œuvre depuis plus de 40 ans pour le mieux vieillir ensemble, entre autres. Si vous aussi, vous avez de belles initiatives et de beaux projets à nous partager, à nous cafeter, n'hésitez surtout pas. Ici saint-etienne-loire@radiofrance.com. C'est la seule adresse mail à se souvenir.
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0: Nous sommes toujours avec Jean-Louis et Angélique, tous deux faisant partie du Relais Amical Loire, ce très beau réseau d'associations qui est né ici dans la Loire, ici à Saint-Étienne même. Et puis Clarisse Loaec est restée avec nous aussi. Clarisse, vous êtes la présidente de l'association de la Tinette Stéphanoise. Cette façon de revoir un petit peu nos toilettes et l'utilisation qu'on en fait pour en faire quelque chose d'un petit peu plus vertueux. J'ai une dernière question à vous poser à tous les trois. Je voulais savoir qu'est-ce qui vous rend fière dans vos projets respectifs. Clarisse, la Tinette Stéphanoise.
6: Eh ben, pour moi, j'ai l'impression que, enfin, répondre aux enjeux de transition, c'est vraiment, on se sent souvent impuissant, on a l'impression d'être un peu dépassé par ça. Et avec la Tinette, l'enjeu, c'est vraiment de redonner le pouvoir d'agir sur une action qui est vraiment concrète et hyper impactante, localement aussi, sur la question de l'eau et des engrais. Donc, ça touche aussi notre souveraineté alimentaire derrière et souveraineté.
0: C'est ça, c'est-à-dire que, en fait, ça ne touche pas que la façon dont on a de voir nos toilettes. Derrière, ça a beaucoup plus d'impact qu'on pourrait le penser.
6: Oui. C'est ça.
0: La Tinette Stéphanoise, donc évidemment, on peut vous retrouver sur Facebook. Vous avez une page sur LinkedIn également. Et vous allez faire partie de la quinzaine des toilettes fertiles. Ça se passera du 19 novembre au 5 décembre. On prend un peu d'avance. On pourra vous y rejoindre. On pourra voir une démo de la Tinette.
6: Oui, on va surtout organiser une projection d'un film et un atelier de fabrication justement de toilettes sèches.
0: Ah ben, très bien, comme ça au moins on y va concrètement, on met les mains dedans si j'ose dire. La Tinette Stéphanoise, de votre côté, le Relais Amical Loire, Angélique, Jean-Louis, même question, qu'est-ce qui vous rend fier dans ce projet-là, Jean-Louis ?
7: Alors, moi je crois que je reste épaté par l'énergie que nous pouvons générer en tant qu'association, comme d'autres associations d'ailleurs. Et effectivement, ce que peut produire l'intelligence collective, la capacité que nous pouvons avoir à nous sommes une association quadragénaire, et à assumer notre histoire et à être tourné vers l'avenir. Voilà.
0: C'est déjà pas mal. Angélique ?
8: Moi, ce qui me rend fière, c'est cette association avec la participation à une vie associative qui va être très dynamique, Jean-Louis vient de le dire, avec de l'intelligence collective et surtout très joyeuse.
0: Mmh. C'est ça, la joie, le jeu, le ludique, tout ça, c'est aussi des valeurs qui vous motivent au relais amical. Relaisamical.fr, c'est le meilleur moyen d'aller vous voir, d'aller voir ce que vous faites très concrètement. Il y aura également, et on peut le noter, une soirée du bénévolat le 27 novembre. Là aussi, on prend un petit peu d'avance pour remercier vos bénévoles, hein, ce qui vous tient vraiment à cœur, Angélique, hein, c'est ce que vous me disiez.
8: Hein. Oui, c'est tout à fait ça. Nos bénévoles se donnent sans compter et du coup, on les remercie.
0: Et on les embrasse. Le relais amical Loire. Merci Jean-Louis, merci Angélique et merci Clarisse d'être passée par le micro d'ici Saint-Étienne-Loire. Et n'hésitez pas à nous contacter encore et encore si vous avez de nouvelles choses. Tenez-nous au courant, on s'en fera le relais bien sûr, comme tous les jours. Et avant de retrouver votre jeu après les infos de 11h, je vous propose de s'écouter la soirée mondaine de Auria. Très belle matinée à vous.

0: Soirée mondaine, Oria, avec son petit côté, une reine de la chanson française, dont j'ai perdu le nom. Ah ben voilà, mais vous l'aurez reconnu, j'en suis sûre. Oria, donc, pour presque terminer cette heure ensemble.
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0: Et ça le fait rire, notre cher Frédéric Nicolas. Ben oui, évidemment.
3: J'attendais avec impatience la chute de la phrase, quoi. Et puis,
0: oui,
3: chute.
0: Bah, alors, je vois que vous m'aidez pas, hein, en même temps.
3: Non, mais
0: Ils ne mettent pas. Avant d'aller vers vous, mon cher Fred, sachez que demain, dans Ici, ça marche, on va découvrir de la solidarité étudiante avec une épicerie tout près d'ici, des studios, qui s'appelle L'Agorea. 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
3: Ah, et
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3: Mais c'est bien, vous allez pouvoir changer votre paire de lunettes.
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3: Non,
0: qu'est-ce qu'il raconte? Faites-nous gagner des cadeaux, Frédéric.
3: On va gagner des sous-sous pour acheter des lunettes, acheter des trucs également à l'épicerie. Enfin voilà, quoi, ça va être génial. On va jouer juste après les infos de
0: 11h.
3: De 11h,
0: je suis, vous avez vu.
3: Bon, et puis on va se quitter en musique avec Louise Attaque. On vous récupère demain, même heure, même endroit.
0: Absolument, 10h pour Ici, ça marche. Merci Fred, à demain.
3: Salut Lucille.
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0: Tac. Allez, je vous souhaite une belle matinée à toutes et à tous. Le jeu de Loire arrive dans un court moment, mais là, c'est l'info. Il est 11h.
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0: Nous sommes le mercredi, nous sommes le 14 octobre, 11h pile poil. Retour de l'info avec Louise Thoman ce matin. Bonjour Louise.
2: Bonjour Fred, bonjour tout le monde.
0: Après les lycéens hier, les retraités aujourd'hui.
2: Un rassemblement en ce moment devant l'Agirc-Arrco à Saint-Étienne et devant le MEDEF à Roanne. Les retraités craignent une nouvelle année de gel des pensions complémentaires, faute d'un accord entre les syndicats et les patrons comme l'année dernière. Le niveau d'augmentation des pensions complémentaires doit être défini ce soir pour celles et ceux qui ont travaillé dans le secteur privé. Les lycéens dont je vous parlais qui n'en démordent pas après avoir rassemblés derrière eux 2000 à 4000 personnes à Saint-Étienne entre la Bourse du Travail et la place Jean Jaurès hier. Quatre lycées sont toujours bloqués ce matin, deux à Saint-Té, deux à Firminy, chiffre donné par le DAZN sur votre radio ici Saint-Étienne-Loire. Thierry Diclet, le directeur académique des services de l'éducation nationale, espère que les choses rentreront à la normale au plus vite, vous l'entendrez dans le journal de midi ou dès maintenant sur ici.fr. Des lycéens qui donnent rendez-vous au 17 octobre pour une nouvelle journée d'action, cette fois autour du pouvoir d'achat et des prix du carburant. En Haute-Loire, 5 700 personnes ont bénéficié depuis le printemps de l'aide pour les gros rouleurs, une aide de 100 euros. Et si vous n'avez pas pu en faire la demande, ce sera à nouveau possible à partir du 22 octobre sur le site des impôts. Nous ne sommes pas le premier mercredi du mois et pourtant, les sirènes d'alerte vont sonner tout à l'heure à Riorges. De nouveaux appareils viennent d'être installés et la ville va les tester entre 11h30 et midi. Pas d'affolement donc si vous entendez les sirènes d'alerte, pas la peine d'appeler les secours non plus, c'est un exercice, prévient la préfecture. Les basketteurs de Saint-Chamond n'ont pas démérité hier soir en Coupe de France face au leader de la Betclic Elite Dijon. Une division au-dessus quand même, hein. Le SCAB s'incline finalement 71 à 82. Le club vous donne rendez-vous à partir de vendredi pour la reprise de l'élite de la réception d'Evreux à l'Arena. Et vu la pluie de ce mercredi dont on va parler dans un instant, vous pourrez découvrir en salle la nouvelle adaptation des Misérables avec à l'affiche notamment un adolescent du coteau, Léonard Signoret, qui incarne Gavroche à l'écran. C'est un temps à aller au ciné aujourd'hui, Fred.
0: Ah, c'est un temps à aller au ciné, enfin ce matin, hein, parce que normalement il y a du beau temps qui arrive.
2: Ah oui.
0: C'est ce que le dit Météo France. On devrait avoir du soleil cet après-midi. Mais oui, ben, on a des bandes de nuages, de bas, de brouillard, qui ont du mal un petit peu à se dissiper, hein, notamment dans le secteur de la Loire où ce matin c'était de la purée de pois. Ce soleil devrait arriver normalement en seconde partie de journée sur la Loire, la Haute-Loire. On attend 15 degrés, de la douceur. À Monistrol, au Puy-en-Velay, à Saint-Bonnet-le-Château, 17 à Saint-Thé, Bois, Saint-Galmier, 18 dans le Pilat, Bourg-Argental, à Feur et Montbrison, et jusqu'à 19 degrés à Roanne et Charlieu. Et le retour de l'info, c'est tout à l'heure à midi.
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0: Ouais, on va jouer effectivement au jeu de Loire avec une petite énigme à déchiffrer, trois petits sons pour essayer de retrouver, mesdames et messieurs, un lieu. Alors ce lieu, je vais vous aider un petit peu, il se trouve à Saint-Étienne. Et ce lieu, on va essayer de le découvrir au travers de trois indices sonores. Et si vous y arrivez, 10 euros pour vous dans la timbale et la possibilité de multiplier vos gains tout au long de cette émission en jouant avec nous. Alors attention, ce lieu, on le recherche avec trois indices sonores que je vous fais découvrir tout de suite. On a des chants religieux. Ça, c'est le premier indice.
4: Il y a de la joie.
0: Alors, on a Charles Trenet.
4: Bonjour les hirondelles, il y a de la joie.
5: Il est venu le temps des cathédrales.
0: Voilà. Alors on a donc les chants religieux. On a le Charles Trenet. Alors il faut retenir le prénom Charles. Voilà. Donc les chants religieux, le prénom Charles. Charles. Bon, retenez ce prénom. Et puis enfin le temps des cathédrales. Voilà, c'est le troisième indice. Et on recherche donc un lieu dans la Loire et tout spécialement à Saint-Étienne avec ces trois petits indices. On peut se réécouter les indices. Oui, on peut se réécouter dans le temps. Ouais. Voilà les chants religieux. Indice. Et ensuite Charles Trenet. Voilà.
4: Bonjour, bonjour les hirondelles, il y a de la joie.
0: Temps des cathédrales.
5: Il est venu le temps des cathédrales.
0: Les chants religieux, la cathédrale et puis le prénom Charles. Voilà pour les indices. On recherche un lieu. Nous sommes à Saint-Étienne. Voilà, on est dans la Loire, on est à Saint-Étienne avec ces trois indices 04 77 10 00 10.
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0: Allez chercher hein, cathédrale, le prénom Charles et puis le temps des cathédrales. Non, les cathédrales, les chants religieux et le prénom Charles. Voilà, on va y arriver. 04 77 10 0 10, on attend vos propositions. Une belle, une magnifique carte de 10 euros et la possibilité de faire grimper également le montant de vos gains tout au long de cette émission. On attend vos appels en musique avec les Pretenders. 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

0: Steve Wrong. C'était les Pretenders. Il est 11h08, on va jouer. Et direction Saint-Etienne, d'ailleurs, ce matin pour jouer. Avec Dulcina.
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0: On avait le capitaine Crochet, et là on a la capitaine Crochet, puisqu'elle fait du crochet actuellement chez elle. Dulcina, bonjour. Comment
3: bonjour.
0: Ça va? Et comment on
3: bonjour,
0: fait pour faire. Moi, j'ai jamais su faire du crochet. Comment on fait pour faire du crochet?
3: Oh, c'est très facile. Depuis mes 7 ans que j'en fais, alors.
0: Ah, d'accord. Oh, bah oui, forcément. Et moi, je débute, hein. Moi, je débute à peine. J'ai pas encore débuté, hein. Mais bon,
3: je vais peut-être un jour
0: essayer. Et qu'est-ce que vous êtes en train de faire?
3: J'ai fait des petits personnages de Halloween.
0: Des petits personnages d'Halloween? Ah, d'accord. Oui. Des petits fantômes?
3: La sorcière.
0: D'accord.
3: Des citrouilles.
0: C'est chouette, ça. Il faut fêter Halloween. C'est bien de se déguiser. Et quand on vient sonner à votre porte, vous donnez des bonbons ou pas?
3: Oui, mais il n'y a pas beaucoup d'enfants là, dans mon secteur.
0: Ah, d'accord, ok. Alors, parce que moi aussi, moi, j'étais parti d'un bon sentiment, c'est-à-dire que je voulais donner des bonbons à tout le monde. Et finalement, les bonbons, j'ai pas pu résister, je les ai mangés avant que les enfants arrivent. Donc voilà,
3: c'est ce qui s'est passé
0: là. Ah non, c'est l'année dernière. Je me suis promis cette année de garder des bonbons pour les enfants et de pas les manger. Bon, Dulcina, on joue avec trois petits indices. Donc on avait la cathédrale, indice numéro 3. Nous avions indice numéro 2, le prénom Charles. Et puis en indice numéro 1, des chants religieux. Et avec ça, on recherche un lieu donc à Saint-Étienne. Vous pensez à quel endroit, vous?
3: La cathédrale Saint-Charles.
0: La cathédrale Saint-Charles avec le prénom Charles. La cathédrale, le temps des cathédrales. Oh bah, tout colle, hein. Tout colle, Dulcina. Et c'est la bonne réponse. Bah, évidemment, la cathédrale Saint-Charles. Magnifique monument, Stéphane. Bah, bravo, Dulcina. Ça fait 10 euros dans la timbale. 10 euros dans le petit cochon de Dulcina, dans la tirelire.
3: Oui.
0: Bon, 10 euros, c'est bien, mais ça pourrait être mieux. Hein.
3: Oui, je continue.
0: Vous avez vu, hein, de suite. Ah, oui, je continue. Moi, je veux des sous-sous. Hein. Bon, bah, ça, c'est ce qu'on va faire. C'est jeter un dé numérique qui va tomber sur une case. On va voir à quoi nous allons jouer. Vous êtes prête, Dulcina?
3: Oui.
0: Allez, on envoie le dé.
1: Le panier de course.
0: Ah, le panier de course. Ah, je vais aller faire des courses. Je ne vais pas faire du crochet, mais je vais aller faire des courses. On va les faire ensemble. Et dans mon petit panier, je vais mettre des choses. Et avec ces choses-là, je vais fabriquer un plat. Et ça va être un dessert, d'accord?
3: D'accord.
0: Un petit dessert, c'est du sucré. Vous êtes plutôt sucré, vous, quand vous cuisinez, Dulcina?
3: J'aime du salé, sucré.
0: Bon, alors attention, parce qu'il y aura 10 secondes pour me dire ce que je vais préparer. Il faudra être précis en plus. Alors, dans mon petit panier, Dulcina, j'ai de l'huile, j'ai du sucre, j'ai de la farine, des œufs, de la levure chimique. Et puis là, un truc qui devrait vous guider vers la bonne réponse, un yaourt nature.
3: Un gâteau yaourt
0: pour Dulcina. Et c'est la bonne réponse. Bravo, Dulcina. Il était facile, celui-là, quand même. Hein.
3: Oui.
0: Il était plutôt facile. Hein. Oui. Bon, Dulcina, 20 euros. Qu'est-ce qu'on fait? On double?
3: On rejoue.
0: Bon, on rejoue dans un petit moment. Ça vous va?
3: Ça me va.
0: Alors, on va écouter un petit peu de musique avec Stéphane Echer. Ça vous va, Stéphane Echer, aussi?
3: Oui, ça va.
0: Ah, mais de toute façon, même si vous répondez non, c'est trop tard, on a lancé le disque. Bon, on va se l'écouter. Une petite pause et juste derrière, je vous récupère et il y en a pour 5-6 minutes. D'accord, Dulcina?
3: D'accord.
0: À tout de suite.
3: D'accord.

0: l'ami comme toi, Stéphane, est cher. Il est 11h15. On va jouer avec Dulcina dans quelques instants. Elle a 20 euros en poche. Elle a décidé de doubler son capital. On va voir si elle y arrive. On la retrouve d'ici 3 minutes. Ne bougez pas.
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2: Allez, il est 11h20, on va jouer tout de suite avec Dulcina, c'est parti!
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2: Dulcina qui est avec nous au bout du tuyau, ça va Dulcina, on n'a pas été trop long?
5: Oui, ça va, ça va.
2: Ça va, ça va. Bon, Dulcina, 20 euros pour l'instant en poche. Elle va essayer de doubler son capital. On va jouer ensemble, on va lancer un petit dé, on va voir sur quel cas il tombe et à quoi nous allons jouer. Dulcina, vous êtes prête?
5: Ok.
2: Oui. Allez, c'est parti.
4: Le bruit mystère.
2: Le bruit mystère. Bon, Dulcina, on va vous faire écouter un petit bruit. Le principe du bruit mystère, c'est très simple. On vous fait écouter un petit bruit. Et ce petit bruit, il faut me dire tout simplement quel appareil fait ce bruit. Ah, voilà.
5: D'accord.
2: Voilà, il faut être très attentive et puis surtout bien l'écouter, ce petit bruit. On va vous le faire écouter 2-3 fois hein, directement pour que vous essayiez un petit peu de le retrouver, ce bruit. Attention, c'est parti. Voilà, c'était le petit bruit mystère. On peut se le réécouter, le petit bruit mystère? Oui.
5: Oui.
2: Voilà pour le petit bruit mystère. 10 secondes. C'est quel, c'est ce bruit de quel appareil, ça, Dulcina?
5: C'est une essoreuse à salade.
2: Une essoreuse à salade?
5: Oui.
2: J'ai pas l'impression, hein. C'est pas l'essoreuse à salade. Hein. Si vous essayez, et franchement, quand vous allez découvrir ce que c'est comme bruit, si vous essorez la salade avec cet appareil-là, je sais pas dans quel état va sortir la salade. À mon avis, il faut changer l'appareil. Hein, parce que non, pour essorer la salade, je vous déconseille. Hein. Franchement, je vous déconseille.
5: Okay.
2: Alors, je suis vraiment désolé. Bon, bah, écoutez, ça sera pour une prochaine fois, hein, Dulcina.
5: Ok, bonne journée.
2: Je vous fais un petit bisou. À bientôt, au revoir.
5: Au revoir.
2: Bon, on va se le réécouter, ce fameux bruit. Hein. Voilà, si vous pensez avoir trouvé ce que c'est, bah vous nous appelez 04 77 10 0 0 10. Et avec ça, on n'y sort pas la salade. De toute façon, on mange pas de salade. Voilà, tout court. Bon, 04 77 10 0 0 10. On attend vos appels en musique avec un petit souvenir des années 80. 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Le voici tout de suite sur ICI Saint-Étienne-Loire. Terence Trent D'Arvy.

0: Time, Terence Rain d'Arby, 11h27. Et toutes les heures à la demi, ici Saint-Étienne-Loire, vous le savez, vous donne de bonnes infos pratiques et utiles. Les voici.
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0: Et on va filer en Pays d'Astrée, à côté de Boin-sur-Lignon. La commune d'Artin recrute un agent polyvalent pour l'entretien et la cantine scolaire. Alors il faut notamment nettoyer les locaux municipaux, aider au service des repas à la cantine. C'est un contrat annualisé d'un peu plus de 11 heures par semaine. Voilà, qui peut venir peut-être en complément également d'un boulot que vous avez déjà. Pour candidater, vous adressez un CV, une lettre de motivation directement à la mairie d'Artin. Mais attention, ça peut se faire par courrier ou par mail, mais c'est le dernier jour pour postuler. L'adresse mail, c'est mairie.artin@waladou.fr. Dernier jour pour postuler, donc allez-y. Et puis demain, c'est le troisième forum de la santé. Ça se passe à l'hippodrome de Feurs. Tout au long de la journée, vous allez assister à des conférences, des animations, des ateliers ou encore des démonstrations sur des thématiques telles que le sommeil, l'activité physique, les addictions et la santé mentale. Plus de 70 professionnels vous attendent. Ça démarre le matin à partir de 9h jusqu'à 17h. Et la bonne nouvelle, la cerise sur le gâteau, c'est que l'entrée est gratuite. Elle est ouverte à tous.
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0: On va se réécouter le petit bruit mystère que nous recherchons actuellement et sur lequel Dulcina s'est pris les pieds dans le tapis tout à l'heure. Un petit bruit mystère à découvrir et à la clé, 10 euros pour vous. Ouais, c'est le petit bruit mystère. On peut se réécouter le petit bruit mystère. Boum, boum, boum. Voilà. Si vous arrivez à me retrouver quel appareil fait ce bruit, eh ben on vous offre une carte cadeau de 10 euros et vous allez pouvoir multiplier vos gains tout au long de cette émission en jouant avec nous jusqu'à midi. 04 77 10 00 10 04 77 10 00 10. Allez-y, appelez-nous, il y a de la place pour venir jouer. On va s'écouter Michel Jeunesse. Michel Jeunesse avec les petits wagonnets. C'est parti.

0: Les wagonnets. C'était Michel Jonas. À l'instant sur ici Saint-Étienne-Loire, 11h32, on va jouer avec Alain qui sera notre chef de gare tout de suite. Chouchou.
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0: Alain qui va aller récupérer son petit-fils qui est au collège en ce moment d'ailleurs. Bonjour Alain.
3: Bonjour.
0: D'accord, il a quel âge le petit-fils ?
3: 13 ans.
0: Ah d'accord, ok. Bon, ça, il travaille bien à l'école ou pas ?
3: Ça va,
0: ouais. Ça pourrait aller mieux, quoi.
3: Il travaille mieux que le papy.
0: D'accord. Pourquoi le papy, quand il était jeune, c'était pas ça à l'école ?
3: Non, pas tout à fait.
0: D'accord.
3: Il fallait y aller.
0: Et quand il faut y aller, il faut y aller. Hein. Ouais, c'est ce que me disait.
3: On y allait dans le calme.
0: Ah bah ouais. Bon, là, on a ce petit bruit mystère. Alors, je vais vous faire écouter ce petit bruit mystère. On y va. Voilà. Ah ah. Qu'est-ce que c'est, ce petit bruit mystère ? Bah, peut-être qu'Alain a la bonne réponse. Vous pensez à quoi, vous ?
3: Moi, je pensais à un chalumeau, quand on allume un chalumeau.
0: Un chalumeau, ça fait ce bruit-là, quand on allume un chalumeau ?
3: Ça peut le faire.
0: D'accord, ok. Vous allumez souvent le chalumeau ?
3: On n'a pas souvent, non.
0: D'accord, ok. Bon, ça, je vais vous dire. Ça fait longtemps que vous n'avez pas allumé le chalumeau. Là, ça fait pas ce bruit-là. Je suis désolé. C'est pas ça, là. Bon.
3: C'est pas grave.
0: Bon, ça sera pour une prochaine fois. Bon. Je vous souhaite une bonne journée. Je vous dis à très vite, Alain.
3: Réciproquement, merci beaucoup.
0: Salut, Alain.
3: Merci.
0: Bon, Alain qui nous quitte. Et puis, il y a Jacqueline qui arrive. Jacqueline de Saint-Genès-l'Air. Bonjour, Jacqueline.
4: Bonjour.
0: Comment ça va, Jacqueline?
4: Ça va.
0: Ouais, qu'est-ce qu'elle faisait de beau, Jacqueline, avant de nous passer un petit coup de fil?
4: Eh bien, que je faisais un gratin de courge.
0: Ah. Voilà. Pourquoi vous mettez des courges dans le gratin ? Pourquoi ne me faites pas un bon petit gratin de pommes de terre là, qui va bien ?
4: Ah ben, j'en avais, donc ça mélange, c'est pas mal.
0: Ouais, d'accord. Et pas pommes de terre ?
4: Si, les deux, je mélange les deux.
0: Ah, vous mélangez les deux ? Ah oui, non, mais moi, bah, ouais. Ouais, bah, moi si vous me servez une portion et que je tombe sur la courge et pas sur la pomme de terre, je vais faire la gueule.
4: Ah, mais c'est mélangé, au mixeur, c'est mélangé.
0: Ah, vous mixez tout, vous, carrément ?
4: Je mixe tout, la crème, le gruyère, tout. Oui,
0: d'accord,
4: tout.
0: Mais c'est de la... Après, c'est de la...
4: au four.
0: C'est de la purée, après ?
4: Bah, un peu, oui, mais ça fait rien.
0: D'accord. Ah non, mais ça va. Moi, j'ai besoin de croquer. Il me reste mes dents encore, donc c'est pour
4: ah
0: ça.
4: Ah bon, oui.
0: Bah ouais, tant de journée, j'en profite. Bon, Jacqueline, dites-moi tout. On va se réécouter le bruit. Ouais, on peut se réécouter. Super Alex, notre technicien, nous fait écouter le bruit.
4: Oui.
0: Voilà. Alors, Jacqueline, dites-moi tout. Vous pensez à quoi, vous ?
4: Je pensais à un Karcher.
0: À vous, c'est un Karcher.
4: Oui, je pense à un Bruno, un Karcher, oui.
0: D'accord, mais c'est marrant, dès qu'on parle de Karcher, je pense à un homme politique tout petit qui a un bracelet électronique en ce moment. Bon, Jacqueline, on va vérifier tout de suite si c'est un Karcher. Non, c'est pas le Karcher. On oublie le Karcher, c'est pas le Karcher, je suis désolé.
4: Eh ben, tant pis.
0: Ça sera pour une prochaine fois. Bon, je vous laisse avec votre gratin de courge, là, et mixé.
4: Et voilà.
0: Je vous fais un petit bisou, à bientôt, Jacqueline.
4: À bientôt.
0: Bon, on reste toujours avec ce bruitage. On peut se le réécouter encore, monsieur le technicien Alex. Ouais. Bon, ben voilà, il va falloir que vous me cherchiez ce petit bruit. Si vous arrivez, donc, une carte cadeau de 10 euros, et après, vous pouvez multiplier vos gains, vous le savez, 04 77 10 00 10. Allez-y, appelez-nous et lâchez-nous vos propositions. Il y a de la place pour venir jouer aujourd'hui au Standard d'ici Saint-Étienne-Loire. Et en plus, c'est Séverine qui vous accueille, notre bonne fée Séverine, avec un large sourire. Elle est de bonne humeur, Séverine, aujourd'hui. C'est pas tous les jours qu'elle est comme ça. Bon, 04 77 10 00 10. Vanessa Paradis, la voici. Avec cette chanson que j'adore, Les épines du cœur, on va te l'écouter à 25 minutes de midi. Bon appétit à toutes et à tous.

0: que Pascal aurait filé dans la vallée du Gier. On est à Saint-Chamond, dans la vallée.
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0: Dans la vallée du Gier, il y a Pascal. Bonjour Pascal, comment ça va?
3: Bonjour.
0: Ouais, Pascal. Et Pascal, vous êtes où là? Vous n'êtes pas à la maison?
3: Non, je roule en camion là.
0: Ah d'accord, ok. Faites gaffe, hein, parce que j'entends le bruit du moteur. Il faut faire attention quand on nous appelle. Il faut s'arrêter normalement, Pascal.
3: Ouais, mais il y a le Bluetooth.
0: Ah, il y a le Bluetooth. Bah, heureusement qu'il y a le Bluetooth. Bon, Pascal, donc j'avais ce petit bruit. On va se le réécouter, le petit bruit, oui. Allez, on se le réécoute. Ouais. Qu'est-ce que c'est comme bruit, Pascal?
3: C'est un couteau électrique.
0: Un couteau électrique, c'est vrai que ça fait quasiment le même bruit. Moi j'ai un couteau électrique, il fait le même bruit. Presque le même bruit. Presque parce que c'est pas un couteau électrique, Pascal. C'est pas un couteau électrique. Ouais. Non, c'était bien joué, mais c'est pas le couteau électrique. Je suis désolé, mon Pascalou.
3: Tant pis, je passe le bonjour à ma fille Clémence, elle doit vous écouter là.
0: Clémence, donc voilà, et Clémence, il y a papa Pascal qui passe le bonjour à Clémence.
3: Merci beaucoup.
0: C'est passé, le message est passé, salut Pascal.
3: Bonne journée, au revoir.
0: Au revoir Pascal, Saint-Médard-en-Forêt, c'est là où nous allons nous rendre et c'est là que se trouve Pascal, Laurent qui est avec nous. Bonjour Laurent.
4: Bonjour.
0: Ça va Laurent?
4: Ça va bien.
0: Laurent, il a une grosse voix.
4: Eh oui.
0: Il a la grosse voix de celui qui a peut-être la bonne réponse. Ça, nous allons le découvrir tout de suite, Laurent, n'est-ce pas?
4: On va essayer.
0: On va essayer, Laurent. Bon, je vous écoute.
4: Moi, je pense à une scie sauteuse.
0: La scie sauteuse. Ah, c'est pas bête, ça. C'est pas bête, ça, la scie sauteuse. Est-ce que c'est la scie sauteuse? Est-ce que c'est la... Bah, c'est une scie sauteuse, bravo! Bravo, mon Laurent. Super Lolo. Qui a découvert donc la scie sauteuse. Et effectivement, laver la salade avec une scie sauteuse, c'est pas recommandé. Voilà,
4: oui, je passe le petit message
0: tout à l'heure.
4: Oui.
0: Tout à l'heure, à Dulcina qui voulait me laver la salade avec une scie sauteuse. Forcément, ça le fait pas trop. Bon, bah, félicitations, Laurent, ça fait 10 euros dans la poche. Qu'est-ce qu'on fait avec ces 10 euros? On essaie de les doubler tout à l'heure?
4: Eh ben, on essaie de les doubler.
0: On essaie de les doubler. Bon, on va les doubler d'ici à peu près 400 minutes. Ça vous va?
4: Ça me va, très bien.
0: On va s'écouter les quenelles. Ça tombe bien parce que les quenelles, on va passer à la table. Vous aimez les quenelles?
4: Ah oui, j'en fais souvent, mes filles.
0: Ah, ça tombe bien. Ben là, c'est des quenelles qui chantent. Ah, les quenelles qui chantent avec 74, 75. Et juste après, on vous retrouve, Laurent.

0: Les fameuses quenelles, 74, 75, Laurent pour l'instant, à 10 euros dans sa tirelire, il a réussi à me trouver le petit bruitage que l'on recherchait, à savoir celui de la scie sauteuse. Va-t-il réussir à doubler ses gains? Vous le saurez juste après ceci.
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0: Et c'est Laurent de Saint-Médard-en-Forêt pour l'instant qui a 10 euros en poche, qui va tenter d'en remporter 20 et qu'on va retrouver tout de suite. Ça va Laurent?
10: Ça va bien.
0: Laurent qui a toujours sa grosse voix. Et Laurent, on va jeter un dé. Laurent, et ce dé va tomber sur une case. On va voir un petit peu à quoi nous allons jouer. Vous êtes prêts?
10: Je suis prêt.
0: Allez-y, vous me dites lancez le dé, je lance le dé. Moi, il n'y a pas de souci.
10: Eh bien, lançons-le.
0: Allez, c'est parti, on lance le dé, hein, Laurent. Je suis pas contrariant. Hein.
1: Le mot fléché gaga.
0: Bon, vous avez des petites connaissances en langage gaga, Laurent?
10: Oula, assez peu, je suis pas originaire de la région.
0: Ah, vous êtes pas, moi non plus. Non, mais vous savez qu'on a un prof de gaga, nous ici, qui s'appelle Olivier Glin, hein, voilà, qui vient tous les jours dans la matinale et l'après-midi sur le coup des 14h10. Et il vient nous donner des petites leçons de gaga. Bon, là, on va rechercher un mot qui est quand même assez commun dans le langage gaga. Je vais vous donner la définition en français, et puis il va falloir que vous me donniez en moins de 10 secondes le mot correspondant en langue gaga. D'accord, Laurent?
10: Oui.
0: Bon, Laurent, comment dit-on en langage gaga, comment est-ce qu'on appelle une femme de petite vertu? Comment appelle-t-on en langage gaga une femme de petite vertu? Dès que c'est une...
10: Voilà. J'en ai aucune idée.
0: Ça commence par la lettre G.
10: Ah non, vraiment pas d'idée.
0: Pas du tout.
10: Pas du tout.
0: Ah là là, Laurent, je suis désolé. Hein. En plus, c'était la première fois que vous jouez avec nous à l'antenne. Moi, j'aurais bien aimé vous offrir des sous-sous. Ça sera pas pour ce coup-ci. Il va falloir nous rappeler et retenter sa chance. Hein. Je suis désolé.
10: Pas de soucis.
0: Bon.
10: Merci à vous.
0: Au revoir, Laurent.
10: Au revoir et bonne journée.
0: Bonne journée aussi. Oh, je le sens déçu, Laurent.
10: Non, du tout.
0: Ah ouais. Non, mais ça aurait été bien quand même d'en partir avec des sous-sous. Ouais, c'est ça pour une prochaine fois. Salut, Laurent.
10: Au revoir.
0: Bon, alors on reste toujours avec cette énigme. Comment est-ce qu'on dit en langue gaga? Comment appelle-t-on une femme de petite vertu? Si vous pensez avoir la bonne réponse, appelez-nous 04 77 10 00 10. Voilà. L'amour, c'est comme une cigarette. Ah, j'adore cette chanson. Pam, palam, Sylvie Vartan. Alors là, on a dépoussiéré le disque et on s'est dit, ça serait bien de vous le jouer. Ça va vous mettre de bonne humeur. Juste avant de passer à table, peut-être. Allez, dans 10 minutes,

0: cigarette, 11h53, c'était Sylvie Vartan, bien sûr. On va jouer avec Marie-Odile qui est avec nous.
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0: Coucou Marie-Odile, bonjour.
3: Bonjour.
0: Ça va Marie-Odile?
3: Oui, très bien.
0: Marie-Odile, très bien. Alors moi je sais tout. Elle a préparé son repas et elle va manger des tomates.
3: Oui.
0: Vous avez mangé des tomates?
3: Des tomates du jardin.
0: Vous
3: les
0: mangez
3: dernières tomates du jardin.
0: Ah, et c'est les dernières. Il y en a plus, c'est les toutes dernières?
3: C'est les toutes dernières, là, maintenant.
0: D'accord, ok. Marie-Odile, c'est quoi ce boulot? Moi, je voulais venir chez vous manger des tomates, il n'y a plus de tomates!
3: Il n'y a plus de tomates, c'est fini.
0: Oh, c'est pas possible, ça! Il n'y a plus de tomates chez Marie-Odile. Ouais, il y a des haricots?
3: Il y a, oui, des haricots qui repoussent, ils sont de nouveau en fleurs, j'ai des haricots, et je viens de découvrir que j'avais même deux melons.
0: Non, bah dites donc, c'est bien.
3: Au mois d'octobre à Saint-Étienne, c'est extraordinaire.
0: Ah bah ouais, je vois ça, effectivement. Je sens que Marie-Odile, elle est partie pour nous monter une épicerie. Hein. Bon. Marie-Odile, donc, oui. Comment est-ce qu'on dit en langue gaga, comment est-ce qu'on appelle une femme de petite vertu? On dit que c'est une...
3: Gambelle.
0: Une gambelle. Bah oui, c'est une gambelle. Bravo Marie-Odile. 10 euros dans la poche. Bon, Marie-Odile, là, on a la possibilité de doubler ses gains.
3: Oui.
0: On double ou pas?
3: On double.
0: Allez, on double. Bon, on va jeter le dé rapidement et on va voir un petit peu à quoi nous allons jouer, parce qu'il y a l'info qui arrive. Hein.
3: Oui.
0: Vite se dépêcher.
2: Ange ou mytho?
0: Ange ou mytho, Marie-Odile. Je vais vous donner trois affirmations. Et à chaque fois, vous allez me dire que je suis un ange si je vous dis quelque chose de vrai, ou alors que je suis un gros mytho si je vous raconte une bêtise. D'accord? Et sur les trois affirmations, il me faut au moins deux bonnes réponses.
3: D'accord.
0: On y va, c'est parti. Première affirmation, la première machine à coudre au monde a été inventée à Saint-Étienne.
3: Vrai, ange.
0: Bonne réponse. Deuxième affirmation, Saint-Étienne est la ville où les enfants perdent le plus leur compas en école primaire. Ange ou mytho? Mytho. Bonne réponse. Ah ben c'est bien, ben voilà, on a déjà gagné. Et puis j'allais vous poser une troisième affirmation, mais c'est même pas la peine. Bon, Marie-Odile, bravo, 20 euros en poche, félicitations.
3: Merci.
0: Alors là, il y a deux solutions. Soit demain, vous êtes dispo sur le coup des 11h10 et on vous repasse un petit coup de fil et on essaie de passer de 20 à 40, ou soit vous gardez les 20 euros, Marie-Odile.
3: Eh ben oui, je remange pour demain.
0: Demain. Bah écoutez, demain, Marie-Odile, je vous passe un petit coup de fil. Hein. Faudra être à l'heure, hein, sur le coup des 11h05.
3: Y a pas de souci, je mettrai une alarme.
0: Ah, vous mettrez une alarme. Ouais, pas trop fort l'alarme quand même, hein, pour pas embêter les voisins. Hein.
3: Oui.
0: Vous faites un petit bisou, je vous dis à demain, Marie-Odile.
3: Merci beaucoup, à demain, bonne journée.
0: Allez, l'info arrive d'ici 4 minutes et dans la foulée, on vous doit bien ça avec Enora Malagré qui sera avec nous. On va la retrouver d'ailleurs juste avant le passage de midi. Et là, pour la musique, c'est Eddie Mitchell. Papa.

0: Le cimetière des éléphants. C'était Eddie Mitchell à l'instant sur votre radio ici, Saint-Étienne-Loire. L'info va arriver hein, juste après, je vous rappelle. Et Nora Malagré sera avec nous. On vous doit bien ça, c'est le nom de son émission. On va la retrouver juste après. L'info.
1: Bonjour à toutes et à tous. Bienvenue dans On vous doit bien ça. C'est tous les jours entre 12h et 13h. Cette semaine, c'est la semaine du goût. Ça tombe bien. Aujourd'hui, on va vous donner plein de recettes. On va même vous aider à faire manger des légumes à vos enfants. À tout de suite.
0: Oh non, salive à l'avance. Allez, midi. Bon appétit, justement, si vous passez à table.
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0: Nous sommes le 14 octobre, nous sommes le mercredi et il est midi. On retrouve l'info, toute l'info, c'est Louise Thomann, le journal, et dans l'actu, Louise, un rassemblement en ce moment devant le commissariat central de Saint-Étienne.
3: Rassemblement en soutien à deux lycéennes interpellées ce matin devant un établissement stéphanois. Elles sont mises en cause, Jules Frécon, pour outrage.
4: C'est pour un ACAB, abréviation pour All Cops Are Bastards, ce qui veut dire tous les policiers sont des bâtards, que deux jeunes filles ont été interpellées ce matin devant le lycée Jean Monnet. Jean Monnet, l'un des principaux établissements mobilisés ces dernières semaines à Saint-Étienne. Les lycéennes sont arrêtées pour outrage. Une des deux est aussi mise en cause pour des dégradations, indique une source proche du dossier. En soutien, entre 50 et 100 élèves sont rassemblés ce midi devant le commissariat central de Saint-Étienne sur le cours Fauriel, rejoint par la CGT. La semaine dernière, déjà un rassemblement similaire avait eu lieu pour des interpellations en marge du mouvement lycéen lors d'un blocus sur le site de Sciences Po à Saint-Étienne.
3: Les informations de Jules Frécon, ces arrestations au lendemain d'une manifestation très calme à Saint-Étienne. 2000 à 4000 personnes dans les rues derrière les élèves de lycée. Quatre établissements sont toujours mobilisés aujourd'hui dans la Loire, deux à Saint-Étienne et deux à Firminy, selon les chiffres donnés par le DAZN ce matin sur votre radio ici Saint-Étienne-Loire. Interview de Thierry Diclet, le directeur des services de l'éducation nationale dans le département, a retrouvé en longueur sur ici.fr. Thierry Diclet espère que les adolescents retourneront en cours avant le début des vacances de la Toussaint, c'est-à-dire avant vendredi.
0: En pleine tension autour du pouvoir d'achat, et alors que les lycéens donnent rendez-vous samedi, une crainte autour des retraites.
3: Les pensions complémentaires pour celles et ceux qui ont travaillé dans le secteur privé. 60 retraités manifestent ce midi à Saint-Étienne devant l'Agir Carco. D'autres sont rassemblés à Roanne devant le MEDEF. Le niveau d'augmentation des pensions doit être défini ce soir avec l'inquiétude d'un nouveau gel de cette augmentation. Une adolescente de 13 ans a disparu depuis deux jours en Haute-Loire. Johanna n'est pas rentrée dans son foyer après sa journée de cours lundi au Puy-en-Velay. Elle pourrait être en fugue, indique la police, qui lance donc un appel à témoins. Son signalement complet et sa photo sont sur ici.fr. Nous ne sommes pas le premier mercredi du mois, mais les sirènes d'alerte sonnent ce midi à Riorges. C'est un nouveau test des appareils qui viennent d'être installés dans la ville. Ça a commencé à 11h30, ça doit finir en ce moment. Pas d'affolement du coup si vous les entendez. Il ne faut pas appeler les secours, c'est un exercice.
0: Une sortie ciné aujourd'hui vu le temps automnal.
3: Et si vous choisissez, Fred, d'aller voir Les Misérables aujourd'hui au cinéma, eh bien vous pourrez voir un adolescent du Coteau qui incarne Gavroche, Léonard Signoret, jeune acteur de 15 ans qui partage l'affiche avec de grands noms comme Vincent Lindon, Camille Cotin dans cette adaptation du classique de Victor Hugo, Dylan Prieur.
5: L'expérience de Léonard Signoret commence sur les barricades. Il joue Gavroche en pleine insurrection.
6: C'était impressionnant parce qu'ils avaient construit une vraie barricade en plein Bordeaux. Et en plus, mon premier jour, c'était la scène de la mort.
5: Autour de lui, Camille Cotin et Benjamin Laverne jouent le couple Thénardier, ses parents.
6: Malgré que la famille Thénardier dans le film soit détestable, on a réussi à créer des liens entre nous et puis on s'entraidait.
5: Après un mois de casting, de vidéos, d'aller-retour à Paris, c'est le réalisateur lui-même, Fred Cavaillé, qui lui annonce sa sélection pour le rôle.
6: C'est un très très très gros film. Moi, Les Misérables, Gavroche, etc., je connaissais. Enfin, tous les personnages sont iconiques, Cosette, etc., Jean Valjean, et que j'ai la chance en plus de jouer dedans, c'est très impressionnant et je peux dire que oui, j'ai passé un cap.
5: Un cap pour le lycéen qui, malgré les tournages, doit continuer de faire ses devoirs et de suivre sa scolarité.
6: Il y a une prof sur place qui fait rattraper les cours sur chaque tournage, comme ça je peux rattraper les contrôles, les cours, etc. Donc quand je reviens en cours, j'ai pas de retard, donc ça c'est bien.
5: Après les cours, Léonard sera présent à Roanne pour la projection des Misérables vendredi soir au cinéma Le Grand Palais à 19h30.
3: Et si vous n'avez pas la patience d'attendre vendredi, vous pouvez déjà découvrir Léonard Signoret dans les salles obscures, séance à 13h30 au Grand Rex à Montbrison, 13h45 au Ciné d'Aïk au Puy, ou encore 17h à Feur. Son témoignage, sa joie, sont à retrouver sur notre site ici.fr. Les basketteurs de Saint-Chamond n'ont pas démérité hier soir en Coupe de France Élite face au leader de la Betclic. Mais finalement, Dijon a eu le dessus, 71-82 contre le SCAB qui donne rendez-vous à son public pour le championnat Elite 2. Réception d'Evreux à l'Arena vendredi. La météo, Fred, des nuages aujourd'hui.
0: Bah des nuages pour l'instant, effectivement. On a encore des nuages bas qui mettent du temps un petit peu à s'évacuer. On doit avoir du soleil cet après-midi. En tout cas, c'est ce que nous a promis Météo France. Dans la Loire, la Haute-Loire, pour les températures, 15 degrés au Puy-en-Velay, 17 à Saint-Étienne, à Saint-Galmier, 18 à Bourg-Argental, à Feur, à Montbrison, et jusqu'à 19 degrés à Roanne et Charlieu. Bon appétit, on vous voit bien ça. Voici Nora Malagré.
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1: Et bonjour à tous, bienvenue. Il est midi 5 sur votre radio Ici. On va démarrer On vous doit bien ça, qui est votre nouveau rendez-vous quotidien sur votre radio. Je vous préviens, aujourd'hui on est très agité, on est de très bonne humeur. On va parler de plein de choses dans cette émission jusqu'à 13h. Je vous rappelle le numéro si vous avez envie de nous appeler, de nous écrire, de nous laisser des messages vocaux. C'est au 810 055 056. 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Et en fin d'émission, nous tirons l'heureuse élue. Dans un instant, nous allons parler légumes avec notamment une grande restauratrice qu'on aime énormément qui s'appelle Alice Tuyet, qui va nous donner des bons plans comment mieux manger des légumes, comment même en faire manger aux enfants, parce qu'on sait à quel point c'est jamais simple. Notre docteur, car il est là aujourd'hui, il nous fait l'honneur de sa présence exceptionnellement ce mercredi.
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1: Bonjour à toutes et à tous. Oh là là, monsieur le docteur Gérald Kirzek. Et puis Valère Coréard est là aussi pour des très bons plans. Bonjour Valère.
8: Salut Enora, bonjour à toutes et tous.
1: Notre grande journaliste de terrain, Elsa Wolinski. Bonjour Elsa.
9: Bonjour à tous.
1: Qui nous dira que manger des légumes, ça rend moins macho?
9: Exactement.
1: Ah là là, j'ai hâte. Aude Razo, notre patronne, Madame Antiarna, qui est là aujourd'hui, bien sûr. Bonjour Aude.
10: Bonjour, bonjour à tous.
1: Et puis on va répondre aussi à un vocal que nous a envoyé Nadine aujourd'hui.
11: Ma fille est en séparation, mon petit-fils a 8 ans, ça se passe très mal avec son papa. Quel conseil pourriez-vous me donner, s'il vous plaît, pour que la famille arrive à aider Jules et à m'aider aussi par la même occasion?
1: Oh, c'est très touchant, Nadine, et on vous remercie d'avoir toqué à notre porte. Et c'est Gérald Kirzek qui répondra à cette question dans une trentaine de minutes, hein, n'est-ce pas Gérald?
7: Exactement, parce qu'il y a quelques solutions. Alors bien sûr, ça ne se substituera pas aux rendez-vous judiciaires médicaux, mais je vous donnerai quelques trucs et astuces.
1: On y répond, je vous l'ai dit, dans une trentaine de minutes. Il est midi 16. Ça s'appelle On voit si j'articule, c'est pas plus mal. Il est midi 17, ça s'appelle On vous doit bien ça. On est ensemble jusqu'à 13h. On va parler légumes, chers amis. Aujourd'hui, il faut en manger davantage. C'est bon pour la santé. Ce n'est pas notre médecin qui vous dira l'inverse. Et Aude Razo a invité Alice Tuyet. Elle est restauratrice. Elle a 3 restaurants à Paris, Aude.
10: Et en préparant cette interview, Alice Tuyet, j'ai découvert des choses absolument insoupçonnées, en tout cas pour moi.
1: Bonjour Alice.
12: Bonjour Anora.
10: La bouillabaisse aux algues.
1: Oula.
10: Les croquettes aux champignons, le chou farci aux légumes, le guacamole de brocoli. Alors là, moi, je ne connais pas du tout, je ne sais même pas quel goût ça.
7: Ça met en appétit.
1: Ouais.
10: Première question qui me taraude, est-ce que vous arrivez à en faire manger aux enfants?
12: Bah oui, on a bien sûr des enfants dans les restaurants et c'est un vrai plaisir que les clients puissent venir en famille, justement. Typiquement, notre best-seller, les croquettes cochonnes, ces croquettes de champignons et tofu, les enfants adorent.
9: Mais moi, j'adore. Alors, je ne suis pas une enfant.
1: Ah, mais moi, j'adore, oui.
7: Moi, j'adore le nom.
1: Gérald Kirzek, les croquettes cochonnes. Ça m'étonne pas de vous. D'ailleurs, en parlant de ça, ce qui n'a pas vraiment de rapport, mais un peu, vous sortez un livre aujourd'hui qui s'appelle Saucy, S-A-U-C-Y. Ça s'appelle Manger mieux, jouir plus. On en parlera dans un instant. Le livre est assez foudingue. J'aime beaucoup, voilà. Ça vous mettra en appétit.
7: Et ça veut dire qu'on peut prendre du plaisir avec des légumes, c'est ça le message.
1: Dis donc, j'ai l'impression que vous avez bien compris l'intitulé, Gérald Kerzek. Merci d'être venu aujourd'hui pour nous éclairer. C'est à peu près ça.
10: Et pour rester sur les enfants, c'est quoi votre méthode? Vous leur cachez que ce sont des légumes ou vous leur expliquez tout dans le détail? Comment vous faites?
12: Non, d'abord, il faut qu'ils mangent et après, je leur explique. Faut pas y aller dans l'autre sens.
10: Sinon, vous cachez c'est... donc?
12: Ouais, je cache et après, je raconte. Typiquement, le guacamole de brocoli, je leur fais goûter.
1: Ça a quel aspect du coup? Parce que quand c'est vert et qu'on voit une petite pâte un peu vert, et vous qui avez des enfants, Valère, vous n'allez pas me contredire, ça donne pas très envie aux enfants, non? Donc ça reste quand même une petite pâte verte? Comment vous faites?
12: Ouais, ça reste vert. Mais d'accord. C'est très émulsionné, donc c'est très crémeux.
1: Okay.
12: Les enfants aiment bien quand même l'avocat généralement, en tout cas c'est autour de moi et ça fonctionne.
8: Il ne faut pas sous-estimer le marketing qu'il y a autour des produits carnés aujourd'hui dans ce pays. Il y a un lobbying qui est monumental, ça pèse des milliards et des milliards en fait. Hein. La viande, la charcuterie, c'est pas à vous que je vais apprendre ça. Et réapprendre aux enfants à manger des légumes, à jouer avec une cuisine végétale, c'est presque un enjeu de santé publique parce que, cher Gérald, j'en suis sûr, on ne me dira pas le contraire, c'est que les enfants ne mangent pas assez de légumes.
7: Les enfants, les adultes, je reprenais les derniers chiffres, en fait, vous savez, les recommandations, c'est les 5 fruits et légumes par jour. Combien atteignent cet objectif? Eh bien, 24% des femmes, 18% des hommes. Ça veut dire qu'on est loin de l'objectif, et l'objectif, il s'apprend très tôt. Il s'apprend avec les enfants, réhabituer, leur faire prendre du plaisir, leur montrer que les légumes... Alors, l'idée, c'est pas de complètement arrêter la viande, mais c'est de pouvoir réintroduire des légumes, parce que les 5 fruits et légumes, pourquoi on dit 5 fruits et légumes? Tout simplement parce que c'est bon pour la santé cardiovasculaire, c'est bon pour la santé digestive. On avait parlé dans cette émission du microbiote. Les légumes, c'est les composants essentiels pour qu'il y ait de bonnes bactéries, donc une bonne flore intestinale. Et ça a un impact sur l'ensemble de l'organisme. La santé mentale, les enfants, les ados, quand on mange de la malbouffe et qu'on n'a pas assez de légumes, eh bien, on a plus de syndromes anxio-dépressifs. Le surpoids, on est en surpoids quand on ne mange pas assez de légumes. Donc l'idée, c'est vraiment de réintroduire avec cette notion de plaisir, parce que sinon, si c'est la contrainte, on n'y arrive pas.
1: Bien sûr. Audrey Azo.
10: Et est-ce que vous avez aussi des adultes qui se disent, oh là là, il n'y a que des légumes dans ce restaurant, je n'y vais pas? Est-ce que ça confirme peut-être ce que dit Valère sur cette idée qu'il faut manger de la viande et un resto sans viande, c'est pas top?
12: Ah mais bien sûr, et en fait je pense que justement le problème est à tous les âges, et en fait on ne mange pas assez de légumes de manière vraiment générale dans la société, et les gens ne viennent pas, mais quand ils viennent, enfin ceux qui ne sont pas encore convaincus ne viennent pas, mais quand vraiment ils poussent la porte, qu'ils sont traînés par leur femme, leur copine, je ne sais pas quoi, généralement ils sont très surpris, ils repartent extrêmement contents.
1: Elsa Volinsky.
9: Moi c'est ce qui m'est arrivé, moi c'est une amie qui m'a traînée dans votre restaurant, et j'y allais un peu en reculons,
1: à reculons,
9: en me disant maintenant moi j'aime bien la viande et tout, ouais. Et en fait j'ai adoré les croquettes que j'aime. Il y a dans la liste que vous avez donnée, Aude, vous n'avez pas parlé du caviar d'algues, alors moi je déteste les algues, et il y a un caviar d'algues, mais qui est incroyable.
1: C'est fait à base de quoi? D'algues, bien sûr, mais il n'y a pas que ça. C'est quoi la recette?
12: En fait, c'est de la sphérification. Donc, c'est un petit peu complexe. J'avoue, je n'ai pas mis cette recette dans le livre parce que ça ne se fait pas vraiment à la maison, mais c'est vraiment 100% d'algues.
1: Et pourquoi vous avez décidé de travailler autour du légume?
12: Parce que moi, je suis devenue végane il y a à peu près 15 ans.
1: D'accord.
12: Et pour des convictions d'ordre éthique, écologique. De toute façon, ça ne peut faire que du bien à la planète, à sa santé, et puis pour des raisons d'éthique animale. Et je ne crois pas qu'on deviendra végane, tous végétariens, mais en tout cas, on va végétaliser davantage notre alimentation.
8: Sur la santé, moi j'ai des enfants en bas âge, je sais que le véganisme, il faut faire attention, Gérald, il faut quand même... c'est pas pareil un enfant, un adulte, la place du légume.
1: Oui, il va y avoir des carences, vous voulez dire tout à l'heure ?
7: Végane, ça va même au-delà de l'alimentation, parce que c'est tout un mode de vie, pas de chaussures en cuir, etc., pour respecter le bien-être animal. Mais avant le véganisme, il y a les végétariens qui mangent quand même des produits animaux, parce qu'ils mangent des œufs, et les végétaliens qui, eux, ne prennent aucun produit animal. Alors, les végétariens, ils ont souvent été pointés du doigt en disant « il y a des risques, des carences, etc. » C'est assez faux, finalement. On peut avoir tout à fait une alimentation équilibrée, moins de diabète, moins de maladies cardiovasculaires. Il faut faire attention à quelques carences, le fer, la vitamine B12, par exemple. Voilà pourquoi il ne faut pas le faire chez les enfants, effectivement, sans encadrement médical, chez les femmes enceintes non plus, ou chez les malades qui ont des maladies chroniques. Mais en tout cas, il n'y a pas de problème de santé. Quand on est végétalien, il faut faire attention à compenser en protéines. Et là, la B12 et les protéines sont encore plus importantes. Mais les protéines, il y en a plein dans votre cuisine. Les légumineuses, c'est des protéines, les protéines végétales. Parfois, il en faut plus en termes de quantité pour compenser un steak. Mais il n'y a pas de raison que ça soit mauvais pour la santé.
1: En tout cas, je peux vous dire que son bouquin, je suis en train de le parcourir. Non pas que je ne vous écoute pas, cher docteur, mais je vois Saucy, donc c'est le nom de votre livre. Mangez mieux, jouir plus. Je tombe sur une recette fraîcheur de courge pralinée suave.
9: Ah ouais.
1: Alors, si ça, ça vous donne pas envie de manger cette recette, vous allez nous la décrire dans un court instant. Si vous aussi, chers amis, vous avez des recettes à nous donner, si vous avez aussi des petits conseils, des petits trucs que vous utilisez pour faire manger des légumes à vos enfants, partagez avec nous. Hein, c'est au 0 810 055 056. Mais pour l'heure, on va s'écouter un petit Alain Souchon. C'est déjà ça sur ici. On est ensemble jusqu'à 13h. Et ça s'appelle On voudrait bien ça. C'est votre nouveau rendez-vous quotidien sur ici.

0: Quel merveilleux titre d'Alain Souchon, si beau, si engagé, c'est déjà ça sur Ici, on est ensemble jusqu'à 13h, chers amis.
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0: Et on parle légumes avec notre chère amie Alice Thuillet, cette grande restauratrice qu'on aime beaucoup et qui sort aujourd'hui un livre que je ne peux que vous recommander qui s'appelle Saucy, S-A-U-C-Y, manger mieux, jouir plus. Je suis également tombée sur la recette du bourguignon de légumes, autant vous dire qu'on va vous la donner dans un instant avec Alice, parce que là c'est la folie douce. Mais pour l'heure, nous allons recevoir Marie qui nous appelle de Molière-sur-Cèze. Bonjour Marie, qui avait envie de réagir au 0810 055 056.
3: Oui, bonjour à toute l'équipe.
4: Bonjour.
3: Eh oui, parce que moi, je suis quand même pas mal en colère, parce qu'on nous demande de manger des fruits et légumes par
0: ouais,
3: jour.
0: Ouais.
3: Mais les légumes de supermarché, quand ils arrivent au supermarché, il y a déjà eu au moins deux ou trois intermédiaires. Ils n'ont plus de vitamines, ils n'ont plus de valeur nutritive hein, quand ils arrivent sur les étals. Et le pire, c'est quand ils ont traîné toute la semaine sur les étals, ils font des cagettes à 2 euros que les personnes qui sont vraiment précaires s'achète ça, quoi.
0: Alors, Marie,
3: c'est pas manger comme il faut des légumes, voilà.
0: Je peux vous dire qu'on est complètement d'accord avec vous autour de la table. Hein. Je vois Gérald qui opine du chef, Valère qui va vous répondre dans un instant. Elle a pas tort,
5: Gérald. Elle a pas tort, bien sûr. Surtout quand ils font le tour de la planète avant d'arriver sur l'étal. Ça, c'est clair que les vitamines, les minéraux, tout ça, c'est un peu parti. Alors après, il y a deux moyens simples. Un, c'est le circuit court. Valère en parlera. Mais encore faut-il avoir le circuit court, habiter dans un endroit, etc. Mais le deuxième moyen, pas cher, c'est les conserves.
0: Ouais,
5: en fait, les conserves, les légumes en conserve sont dénigrés. Or, les conserves sont faites quasiment à côté de l'endroit de production. Donc, il y a une fixation tout de suite des vitamines et des minéraux qui sont conservés à l'intérieur de la conserve ou des surgelés d'ailleurs. Ouais. Et donc, ça permet d'avoir à moindre coût des vitamines, des minéraux et de manger
0: alors,
5: des légumes avec des fibres.
0: Alors, comment on peut avoir des légumes pas chers ? Valère va nous dire. Puis évidemment, on va parler tout ça avec Alice Thuillet dans un instant.
4: Marie, vous avez raison. Il y a deux sujets. Je pense qu'il y a la façon dont on construit son panier alimentation et les Françaises, les Français souvent mettent beaucoup de viande dans leur panier et c'est ce qui coûte le plus cher. Donc déjà de voir quelle est la place de la viande dans mon alimentation, est-ce que c'est tous les jours, est-ce que c'est à chaque repas, est-ce que c'est une fois, deux fois par semaine, parce que ça peut quand même redonner du pouvoir d'achat.
0: Vous mangez beaucoup de viande, Marie ?
3: Non, déjà parce que j'ai beaucoup d'arthrite, donc pas de viande rouge.
0: Ok. Lyon, Marie, elle est super. Hein, notre
5: oui, mais c'est vrai que la viande, en deux secondes, la viande, c'est inflammatoire. Donc, quand on a de l'arthrite ou de l'arthrose, on cherche à manger anti-inflammatoire, donc des légumes.
4: Rapidement, des bons plans. Manger des fruits et des légumes de saison, surtout donc des légumes de saison et qui ont été, si possible, produits près de chez vous. Ça évite les écueils dont parlait Gérald. Allez à la fin des marchés, c'est-à-dire vers midi 30, 13h, parce que souvent, vous allez avoir des fins de stock qui vont être bradées par les maraîchers qui sont présents sur place. Donc ça, c'est aussi un bon plan. Le glanage se développe beaucoup. Le glanage, c'est une loi qui date des années, quasiment du Moyen-Âge. Si vous avez des producteurs dans votre territoire, une fois qu'ils sont passés, vous avez le droit d'aller récupérer ce qui reste dans le champ. Ça se fait de plus en plus. Hein. C'est vraiment pas un gadget. Ça peut être de la pomme de terre, ça peut être de la courgette. Il faut juste vérifier que c'est autorisé par la ville. Et puis peut-être un dernier bon plan. Je regarde un petit peu ce que je mettais. Ah oui, alors ça, c'est vraiment super. C'est les applications qui anti-gaspi. Too Good To Go, par exemple, ou Phoenix. Ça marche très, très bien.
0: D'accord.
4: Vous avez des paniers surprises de légumes en fin de journée, des invendus, en fait, du jour. Ça peut être un supermarché, ça peut être un maraîcher ou autre. Et vous avez du 50-60% de réduction. Vous savez pas ce que vous achetez à l'avance, mais en général, ça peut être une bonne surprise.
0: Alice Thuillet, ça vous évoque quoi tout ça ? Parce que c'est vrai que c'est cher, les bons légumes, en réalité.
6: Si on prend des légumes de saison, là, on en parlait avant, déjà, c'est beaucoup moins cher, parce que déjà, c'est produit plus localement. Donc, il y a eu moins de transport, il y a moins d'intermédiaires aussi, et ça va être des produits qui sont en plus meilleurs pour la santé, mais aussi meilleurs gustativement. Et moi, je crois vraiment qu'en plus, on peut aussi faire ses assiettes autour de légumes pas chers. Là, on rentre dans la saison des légumes pas chers. Les choux, les carottes, les pommes de terre, les courges, tout ça, c'est pas des légumes chers.
0: Alors, oui, et Marie, Marie, merci beaucoup d'avoir appelé. Déjà, merci beaucoup. Donc là, on va partir sur des légumes de saison, ma chère Marie. Alors, en parlant de légumes de saison, vous proposez dans votre livre un bourguignon de légumes. Est-ce qu'il y a quand même un petit goût de viande, du coup, malgré le fait qu'il y ait que des légumes dans votre recette?
6: Ouais, c'est tout ce qu'on recherche dans toutes nos recettes, c'est vraiment d'avoir les souvenirs gustatifs, ce qu'on aime, ce qui nous fait revenir avec la miche de pain pour saucer. Et donc, on va chercher les sucres, et en fait, je fais vraiment des techniques que j'appliquerai normalement sur la viande, je vais les appliquer sur du légume en faisant des réductions. Et là, typiquement, on part sur une base de champignons, ail, oignons pour aller vraiment chercher des saveurs, des glacés et puis évidemment du vin rouge.
2: Et ça prend un peu de temps finalement à cuisiner. Moi, je suis du genre à avoir jamais le temps. J'ai pas le temps, je prends pas le temps, pardon.
0: Ouais, c'est ça, ouais.
2: Non, mais donnez-moi.
0: Non, mais c'est vrai, vous avez raison.
2: Une recette vraiment simple. Je rentre chez moi, il est tard, je suis fatiguée. Je vais faire un effort, je vais quand même faire des légumes. Un truc vraiment simple que je peux faire chez moi.
6: Bon, bah, je pense à un petit truc tout simple. Je parlais des choux juste avant, qui sont pas du tout chers. Moi, j'aime bien prendre mes choux, je les fais avec une râpe ou un robot si on a à la maison, on les fait en julienne et on va faire une salade. Comme ça, en plus, il n'y a pas de cuisson, c'est hyper rapide, ça vient bien en accompagnement d'un produit carné ou autre selon votre alimentation. Il y a toujours une carotte qui traîne au frigo, vous la mettez en julienne, vous pouvez mettre toutes les fins de légumes, s'ils sont un peu fatigués en plus, ça marche aussi. Une bonne petite sauce coleslaw avec de la mayo, un bon vinaigre... Et c'est impeccable.
0: Il est en train de noter, Valère.
5: C'est quoi en julienne?
0: Ah, les hommes.
2: Pardon. Et c'est quoi une sauce coslo?
6: En fait, c'est une sauce à base de mayo, donc c'est assez crémeux. On parlait des enfants tout à l'heure, c'est généralement un moyen très facile de leur faire manger des légumes. C'est pas en décrétant aimer les légumes, c'est partir sur des choses qu'ils aiment déjà, comme les sauces, prenons la mayo. Et en fait, là, c'est juste une sauce mayo un petit peu détendue pour en faire une vinaigrette.
0: Et la julienne, pour répondre au docteur Kierzek?
6: Des petits bâtonnets très très fins de légumes.
0: Voilà. On va continuer de parler légumes ensemble. Si vous avez des recettes, et puis si vous avez des moyens, comment vous vous débrouillez pour faire manger des légumes à vos enfants? On prend, hein, nous, 0810 055 056. On va cuisiner d'ailleurs Valère, parce qu'il a des enfants et je sais qu'il arrive à leur faire manger des légumes, et si j'articule, c'est pas dommage. Il est midi 23 sur votre radio ici, et on va écouter une nouveauté, chers amis, ça s'appelle Charles Doré, hypersensible sur ici.

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1: Charles Doré, hypersensible sur ICI. Il est midi 26.
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1: Ça s'appelle On vous doit bien ça, c'est votre nouveau rendez-vous quotidien et ça échange des recettes dans tous les sens, hors antenne puisque nous parlons légumes hein, en ce début d'émission. Un peu plus tard dans l'émission, Valère nous parlera réparation, il va nous donner plein de bons plans parce que ce sont les journées de la réparation en ce moment et Elsa nous dira que apparemment, manger des légumes, ça rend moins macho. C'est pas mal, on attend de voir. mais pour l'heure, donc, on parle légumes et nous avons Annick avec nous, hein, c'est ça, Annick qui appelle de Gouville-sur-Mer. Bonjour Annick, elle va nous donner un sacré bon plan. Vous avez réussi, cher ami, à faire aimer les légumes à vos petits-enfants.
4: Oui, oui, parce que j'en ai 8, alors 8 arrière-petits, wow. Je les ai assez souvent, et j'ai eu beaucoup de mal à les faire, à leur faire adopter les carottes râpées, les épinards. Donc j'ai trouvé un truc avec les carottes râpées, je râpe aussi une pomme avec mes carottes, et puis j'ajoute des petits raisins secs, et je mélange tout ça, et du coup tout le monde veut des carottes râpées. Et ma petite fille qui est en Bretagne, elle a dit à au cuisinier de la cantine qu'elle mangeait pas de carottes râpées qu'il faisait parce qu'elle était pas bonne. Et elle a donné la recette de mamie et du coup, le cuisinier, il fait ça aussi.
1: Mais non!
4: Et tout le monde mange des carottes râpées.
1: Ah, c'est génial! Super, hein. Vous êtes inspirante, chère Annick.
4: Et je fais pareil avec les endives aussi. Et je les coupe en salade et puis je mets des petits morceaux de noix puisque j'ai des noix dans mon jardin. Et puis des raisins secs aussi. Et tout le monde mange ça.
1: Eh ben voilà, des raisins secs partout. En veux-tu, en voilà. Merci Annick pour ce très bon plan. Hein, faites comme Annick. 0810 055 056 si vous avez vous aussi des bons plans. Alice, pas mal le coup des petits raisins.
5: C'est génial.
1: On adore ça. Est-ce que vous avez un petit tips aussi pour faire manger, je sais pas, des brocolis
5: Alors moi j'ai l'épice miraculeuse. C'est le paprika fumé.
1: Ah bon,
5: vous en trouvez partout hein, au supermarché, paprika fumé.
1: Et on en met partout, mais ça plaît aux enfants.
5: Partout parce que c'est un goût fumé, c'est un goût de barbecue. Donc en fait, vous le mettez sur des brocolis, des patates douces, du poireau. Quand vous faites rôtir, vous mettez votre huile pour cuire vos légumes. Et en fait, dans l'huile, vous mettez un peu de paprika fumé sous forme de poudre. Et en fait, ça va donner ce goût de barbecue à
1: on
5: tout.
1: On adore ça.
6: Et sur les frites, c'est bon aussi.
1: Et sur les frites aussi.
7: les frites, c'est des légumes. Hein.
1: Oui, c'est vrai.
5: De patates douces.
1: De patates douces, bien sûr. Valère, un petit, comment vous faites manger des enfants à vos légumes?
8: Je fais surtout manger des légumes à mes enfants à chaque repas. Non, en fait, j'ai quelques valeurs sûres. Par exemple, le brocoli. Mes enfants adorent le brocoli. Donc, je le pimpe avec un petit peu d'huile d'olive, du vinaigre. Et puis ensuite, le brocoli, on va le faire griller. Et je raconte un peu des histoires autour d'un légume qui leur plaît pour aller plus loin.
1: Pas mal. Je rappelle votre livre, Saucy, S-A-U-C-Y, Manger mieux, jouir plus. Ça sort aujourd'hui. Merci infiniment, chère Alice Thuyet, d'être venue nous faire un coucou. Pour l'heure, c'est l'heure de l'actu dans vos régions grâce aux 44 locales de votre radio ICI. À tout de suite.
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0: Et toutes les heures à la demi, on vous donne des infos pratiques et utiles ce week-end. On va croquer la vie à pleines dents et surtout les pommes, direction Chambérac. On est sur les hauteurs de Polignac, 28e fête de la pomme, l'occasion de retrouver ce fruit sous toutes ses formes, de faire quelques découvertes gourmandes et de profiter d'une sortie automnale, tarte aux pommes, compote, cidre. Rendez-vous samedi et dimanche 18 octobre. Et puis si vous avez des enfants passionnés de manga ou de culture japonaise, j'ai une sortie qui devrait leur faire plaisir. Direction Suril-Comtal, on est dans la Loire pour la 3e édition du Chibi Manga Festival. Il y en aura vraiment pour toute la famille, au programme des défilés de cosplay, avec des participants déguisés en leurs personnages préférés, des concours, des jeux vidéo, de la réalité virtuelle et des karaokés. Et puis la bonne nouvelle en plus pour votre porte-monnaie, c'est que l'entrée ne coûte seulement que 2,50 euros et 3 euros.
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1: Midi 32, en plein cœur de votre nouveau rendez-vous sur Ici. Ça s'appelle On vous doit bien ça. Moi, je m'appelle Enora Malagré. Je suis avec Aude Razo, le docteur Gérald Kierzek, Elsa Wolinski et Valère Coréard. Et on est là pour vous rendre service parce qu'on vous doit bien ça, chers amis. Aujourd'hui, on a parlé en première partie d'émission de légumes. Donc, si vous avez des recettes à nous donner, 0810 055 0 56. Et puis, vous pouvez aussi nous laisser des messages vocaux, comme l'a d'ailleurs fait aujourd'hui Nadine.
6: Bonjour à tous. Ma fille est en séparation. Elle a un petit garçon, donc mon petit-fils a 8 ans. Ça se passe très mal avec son papa. Du coup, par ricochet, ça m'impacte énormément de l'entendre pleurer, faire des crises de nerfs. Quel conseil pourriez-vous me donner, s'il vous plaît, pour que la famille arrive à aider Jules et à m'aider aussi par la même occasion? Merci à tous.
1: Merci beaucoup, chère Nadine. Vous êtes au bon endroit. On va essayer de vous conseiller au mieux. Vous l'avez vu, c'est votre antenne. Vous avez des questions, on a sûrement les réponses. 0810 055 056. Docteur Kierzek, c'est pour vous.
12: C'est compliqué pour les enfants, les séparations.
1: Ouais, c'est très difficile.
12: Les enfants, il y a un papa et une maman, et ça restera toujours le papa et ça restera toujours la maman. Donc les séparations, les histoires d'argent, de divorce, de maison. En plus, il va changer probablement de maison, où il va être un peu trimballé à droite, à gauche, etc. Donc c'est compliqué. Donc ce qu'il faut à tout prix. Alors, bien sûr, il y a parfois des situations compliquées, voire violentes. C'est-à-dire qu'il peut y avoir un des parents avec lequel ça se passe pas bien, l'enfant raconte des choses. Là, on est sur des situations où il ne faut pas hésiter à appeler des numéros un peu d'urgence, comme le 119, Allô Enfance en danger, ne serait-ce que pour avoir un conseil. Mais là, ce que je comprends de votre petit Jules, c'est juste qu'entre les parents, ça se passe pas bien, mais que l'enfant en souffre par ricochet. Et là, il ne faut pas hésiter à en parler à son pédiatre ou à son médecin traitant, par exemple. Il pourra lui proposer des séances avec un psychologue pour essayer de verbaliser. Alors parfois c'est pas les mots mais c'est le dessin, donc ça lui permettra en tout cas de sortir ses émotions et d'en discuter avec quelqu'un qui est en dehors de l'histoire du papa et de la maman. Et puis ça va permettre d'expliquer aussi la situation. En fait, l'enfant, il restera l'enfant toujours de son papa et de sa maman. C'est pas parce que les parents divorcent, ils ne s'aiment plus tous les deux, mais ils continuent à aimer leur enfant. Et ça, c'est souvent une peur des enfants. Il faut les rassurer. Parfois on arrive à le faire au sein de la famille, parfois on n'y arrive pas, et il faut qu'il y ait un professionnel qui intervienne. Et puis moi, je voudrais vous donner deux petites astuces, parce que je vous parlais d'émotions. Et pour gérer ces émotions, pour gérer ces crises de nerfs, cette colère, il y a des moyens. Alors, chez les adultes, on dirait, fais de l'auto-hypnose, fais de la méditation. Chez les enfants, c'est compliqué. Je vais vous donner deux trucs. Un, il y a l'application Petit Bonbou, qui est adaptée aux enfants.
1: Ah oui, je connais, c'est chouette. Vous l'avez aussi, je l'ai.
12: Et qui permet d'avoir des séances de relaxation, d'explication à l'enfant. C'est très chouette. Et de le calmer, lui expliquer sa tristesse, décrypter un peu, décoder cette colère-là et l'apaiser. Donc ça, c'est Petit Bonbou. Et la deuxième chose, c'est, parce que Petit Bonbou, c'est une application, donc c'est connecté. La deuxième chose, c'est complètement déconnecté. C'est une petite box. Vous connaissez la box Morphée pour les adultes.
1: J'ai aussi.
12: Et bien là, c'est Morphée Petit Dream, petit rêve pour les enfants. Et ça, c'est super aussi parce que c'est une petite boîte. Il peut tourner, choisir plusieurs histoires et ça permet d'apaiser là aussi ses émotions, de se relaxer. C'est anti-stress et en tout cas, il n'y a pas d'écran. Donc voilà, c'est deux petites astuces. Et sinon, évidemment, en parler au médecin qui enverra chez le psychologue, voire le centre médico-psychologique, le
1: fameux CMP. Merci beaucoup, Gérald. Elsa Wolinski, vous avez envie de dire un mot parce que c'est malheureusement effectivement une situation que vous avez vécue.
13: Oui, alors moi, je fais en fait tout ce qu'a dit Gérald. C'est-à-dire que moi, quand on s'est séparés, on s'entendait très bien avec le papa de mes filles. La séparation s'est plutôt bien passée. Et en fait, ma dernière, qui avait, à l'époque avait 5 ans, quelques années après, c'est là qu'elle a très mal réagi. Alors qu'on pensait vraiment. A posteriori que tout d'un coup, elle a dit, mais moi, je déteste avoir deux maisons. Je ne comprends pas pourquoi j'ai deux familles. Et encore aujourd'hui, elle va avoir 17 ans et tous les vendredis, quand elle change de maison, elle râle en disant je déteste avoir deux maisons. Ça veut dire avoir des affaires d'un côté, perdre des affaires de l'autre. Pour l'école, c'est pas pratique, pour le suivi. Et c'est vrai que du coup, on l'a envoyée chez la psy, on essaye d'être là, d'être à son écoute, mais c'est vrai que ce n'est pas facile.
1: En tout cas, vous l'avez compris, vous n'êtes pas seul. Hein, si vous avez envie d'en parler, ça se passe ici. C'est au 0810 055 056. Le docteur Kirzak a toujours de bons conseils à nous prodiguer. On va écouter Supertramp, Breakfast in America. On est ensemble jusqu'à 13h, chers amis. Non, on vous doit bien ça.

0: Tramp, Breakfast in America sur ICI, il est midi 40.
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0: 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Et c'est le moment tant attendu des bons plans avec notre très cher ami Valère Coréard. Figurez-vous que ce sont les journées de la réparation aujourd'hui ou demain, je ne sais plus.
2: Oui, les journées nationales de la réparation, ça commence demain. Okay. C'est du 15 de jeudi là jusqu'à dimanche. Petit sondage auprès de notre panel non représentatif de la population française.
0: Très clairement.
2: Qui a réparé quoi récemment ici?
0: Mon cerveau ce matin.
2: D'accord.
3: Rien.
4: Une bouilloire et une voiture.
0: Ok.
2: Ah, la bouilloire, c'est bien.
0: Et vous, Elsa?
5: Moi, j'ai réussi pour la première fois de ma vie. Dans ma salle de bain, le siphon était bouché. Mmh. Et ben toute seule, j'ai réussi à le déboucher.
4: Mais c'est pas une réparation.
5: Bravo, c'est pas une réparation.
2: Sentait pas très bon, hein, c'est vrai.
5: Enfin, non, bon, c'est un autre sujet. Ça sentait pas bon du tout.
2: On est d'accord. Non, mais le faire soi-même, moi je suis sûr que les gens qui nous écoutent, on a des génies du faire soi-même.
0: Ça, c'est sûr.
2: Quelques témoignages sont les bienvenus.
0: 0810, 055, 056, quelle équipe.
2: Ouais, vous avez réparé quoi récemment? Non, mais c'est une vraie question, parce que la réparation, savoir réparer un petit objet, une bouilloire, on en parlait tout à l'heure. Moi, j'avais une bouilloire, vous savez, pour réchauffer l'eau, on appelle ça une bouilloire.
0: Oui,
2: pour,
0: c'est ça. Voilà.
2: Non, mais parce qu'il y a la bouillotte. Excusez-moi, il y a la bouillotte aussi.
4: Là, c'est pour vos petits pieds qui ont froid.
0: Vous avez vu, mesdames, hein, c'est vraiment des garçons. Hein.
2: Bon,
0: donc, une bouilloire, monsieur.
2: Une bouilloire, ça se répare, effectivement. Comment on appelle ça aussi pour moi?
5: Mais vous m'impressionnez à me regarder là.
2: Mais peut-être. Pour faire. Quand on met des tartines.
4: Un
2: grille-pain. Bon, merci beaucoup. Heureusement que Céline est là.
4: Ce qui conserve la nourriture, c'est un réfrigérateur.
2: Et une personne qui parle beaucoup, c'est Gérald Perret.
4: Pour faire les légumes, c'est un four.
0: Attention, pas tous en même temps.
2: Donc, le grille-pain parfois fait sauter les plombs. Eh bien, j'ai appris que c'est le pain grillé, le pain carbonisé au fond du grille-pain qui fait conducteur et qui peut faire sauter les plombs. J'ai tout simplement bien nettoyé mon grille-pain et paf, c'était reparti.
0: D'accord.
2: La réparation, c'est une solution écologique et une solution économique. Et effectivement, jusqu'à dimanche, ce sont donc les journées nationales de la réparation avec des centaines d'événements organisés partout en France. Vous avez un site, hein, donc journée réparation. Qu'est-ce que c'est le site? Je vous dis pas n'importe quoi. C'est oui, journeereparation.fr. Et là, vous avez tous les événements près de chez vous. Mm-hmm. Ces événements, ça peut être découvrir comment réparer son vélo, son grille-pain, des ateliers sur les enjeux de la réparation aussi. C'est vraiment un enjeu énorme parce qu'on a tendance à jeter et racheter.
0: Oui, tout à fait.
2: Or, réparer, ça coûte moins cher. Et encore une fois, c'est bon d'un point de vue environnemental. Alors, ce que je voulais aussi vous dire, c'est qu'il y a les comment, mais je perds tous mes mots aujourd'hui. Je fais un AVC en fait en direct.
0: Non, arrêtez.
2: Il y a le bonus réparation.
4: Ah oui, j'allais dire, il n'y a pas une petite prime?
2: Exactement. Et là, vous pouvez avoir 50 euros pour un lave-linge, 40 pour un aspirateur, 60 pour un téléviseur et j'en passe. Donc ça, c'est une petite subvention qui est donnée à chacune et chacun pour faire réparer. Parce que si vous ne savez pas réparer vous-même, pensez à faire réparer les objets abîmés chez vous.
6: Il y a un message de Cécile sur le WhatsApp de l'émission qui a répondu à votre appel, Valère. Cécile, je suis trop fière d'annoncer que j'ai réparé moi-même le volet roulant et la clé coincée dans le démarreur de ma voiture. Et tout ça grâce à quoi? Grâce à des tutos sur Internet.
0: Eh ben voilà, tout bravo, simplement. Bravo. Et vous savez ce qu'on va écouter, Valère? Ça s'appelle un disque.
2: Ah.
0: C'est Rose, on va écouter la liste. Et juste après, ce sera Elsa Wolinski qui nous dira comment manger des légumes empêche d'être macho. Sublime. À tout de suite.

0: chanter les envieux. La douce voix de Rose, la liste sur ici, midi 46.
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0: On vous doit bien ça. Encore un petit quart d'heure, ça passe tellement vite à passer en votre joyeuse compagnie. Et Aude Razou a une bonne nouvelle.
2: C'est la semaine du goût. On parlait légumes pendant toute la première partie d'émission. C'est la semaine du goût jusqu'à dimanche inclus. Donc bon plan que je vous donne, vous allez sur legout.com, c'est le site officiel de l'opération, de l'événement. Vous avez une carte de France et ça vous dit tout ce qu'il y a cette semaine autour de la semaine du goût autour de chez vous. Donc qu'est-ce que je vois? Je vois des dégustations de produits fermiers, je vois des marchés du terroir, je vois beaucoup des dégustations de biscuits également, il y a un petit peu de tout, il y a des atelier cuisine du monde, voilà. Donc vous allez sur la carte de France, vous cliquez là où vous habitez et vous allez voir tout ce qu'il y a jusqu'à dimanche autour de chez vous.
0: Et bon appétit bien sûr.
3: Il y a même des restaurateurs qui font un repas acheté, un repas offert.
0: Ça, et ça,
3: je faisais ça quand j'étais étudiant, j'adorais.
0: Ça ne m'étonne pas.
3: J'adorais.
0: Il est gourmand, notre docteur Kerzek. Et puis on va accueillir Evelyne, qui a appelé au 0810 055 056. Bonjour Evelyne, bienvenue.
4: Oui, bonjour.
0: Comment allez-vous Evelyne?
4: Ben, je vais très bien, avec un beau soleil, et donc tout va bien.
0: On est ravis de vous accueillir. Alors vous faites de la cuisine végétarienne, Evelyne, hein?
4: Ben oui. Mes parents étaient végétariens.
0: D'accord.
4: Bon, je mange un peu de viande de temps en temps, mais j'ai gardé beaucoup d'habitudes pour faire des recettes végétariennes.
0: Est-ce que vous avez des petites astuces?
4: Oui. Eh ben oui, justement, parce que j'ai fait de la cuisine végétarienne dans une colonie dans le Gard pendant de nombreuses années.
0: Ouais.
4: Et j'avais des astuces pour faire manger les légumes aux enfants.
0: Ah, on attend avec impatience. Voilà. Alors, c'était quoi cette astuce?
4: Alors, la première, c'est que pour leur faire manger de la salade, et je vous assure qu'il ne me revenait pas une seule feuille de salade en cuisine, je faisais une sauce très, très particulière, puisque je faisais macérer la veille des oignons dans de la sauce soja, et rester une nuit donc comme ça.
0: Ouais.
4: Et le lendemain, je prenais ces oignons avec la sauce soja, j'y ajoutais de la levure de bière, la levure alimentaire, on en trouve dans toutes les grandes surfaces maintenant. Hein.
0: Ouais, absolument.
4: Et puis voilà. Et puis après, de l'huile d'olive, du vinaigre, pas trop de vinaigre parce que pour éviter un peu trop d'acidité, le sel. Enfin, chacun la commode à sa façon. Mais moi, je faisais ma sauce comme ça et je faisais des litres de sauce parce que ça. J'utilisais ça tous les jours presque. Et donc, je utilisais cette sauce pour mettre dans la salade.
0: Et c'était un carton.
3: C'était le petit côté sucré-salé, c'est ça, Evelyne?
0: Oui, c'est ça.
3: C'était le petit côté sucré-salé, Evelyne, c'est ça?
4: Ben, il n'y a pas vraiment de sucre. Hein. C'est la levure alimentaire. Oui, c'est sûr. C'est sûr que ça adoucit énormément la sauce.
0: Ah bah voilà, bah merci pour la recette, Evelyne. Hein. Moi
4: et
0: déjà,
4: et tout mixé, bien sûr.
0: Bah, bien
4: vous
0: sûr.
4: Dire qu'il fallait mixer tout ça pour que la sauce soit onctueuse.
0: Bah,
4: voilà.
0: Bien sûr. Et bah, je vais complètement vous copier la recette, chère Evelyne. Je vous remercie infiniment pour ce bon tuyau. Aude Razou.
2: On a pas mal de recettes dans le WhatsApp de l'émission. Antoinette, qui était assistante maternelle.
0: Ouais.
2: Et donc, elle a dû faire manger pas mal de légumes aux enfants.
0: Ouais.
2: Elle faisait des lasagnes avec des restes de légumes. Et elle faisait aussi des beignets de légumes. Alors elle dit attention, il y a de l'huile, c'est pas forcément très sain, mais si on n'en met pas trop, c'est valable. Et puis on a
0: c'est très bon.
2: Et c'est très bon. Et on a Chris, toujours dans le WhatsApp de l'émission, qui nous conseille le taboulé, parce que ça se décline en plein de versions, avec beaucoup d'aromates, de légumes, de raisins, c'est très facile à faire.
0: Merci beaucoup, chers amis, continuez à réagir, hein. Ça se passe au 0810 055 056. On voudrait dire quelque chose aussi.
5: Mais oui, est-ce que tout à l'heure, Gérald, vous avez dit que le légume, c'était le meilleur anti-âge?
3: Ben oui, c'est
5: vrai. Anti-âge. J'ai du mal à le dire.
3: Parce que depuis le début, on dit, les légumes, c'est bon. Alors on pense tous anti-cancer, c'est clair que ça diminue le risque par rapport à la viande, anti-maladie cardiovasculaire, anti-vieillissement aussi. C'est un excellent anti-âge. Pourquoi? Parce que grâce au microbiote qui est alimenté par les légumes, ça sécrète du butyrate. Et le butyrate, c'est anti-inflammatoire et antioxydant. Bah oui, c'est ça le nom savant. Pardon, mais ça permet de rajeunir.
0: Et en plus, apparemment, ça rend moins macho. Hein, Valère? Et c'est ce qu'Elsa va nous dire dans une seconde.
5: Exactement.
0: À tout de suite.
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0: On est tellement heureux d'être avec vous tous les midis, entre midi et 13h. Ça s'appelle On vous doit bien ça, on voit hein, vos réactions, on vous lit au 0810 055 056 et je tenais à vous le dire, vous êtes formidables. Y en a une autre qui est formidable, qui s'appelle Elsa Wolinski, qui va nous parler légumes à sa façon.
12: Ah, vous êtes adorable. Alors oui, puisqu'on parle des légumes, aujourd'hui, j'aimerais bien savoir qui mange de la viande autour de cette table.
0: Moi, madame. Moi,
12: ah,
0: moi,
12: tout le monde.
0: Tout le monde.
12: Très bien.
0: On est des viandards.
12: Exactement.
3: Ah, non, ça ne veut pas forcément dire ça.
12: Bah, ah, alors, dites donc, laissez-moi faire ma petite chronique, s'il vous plaît, hein, avant de prendre tout de suite le micro. Donc, qui se considère comme un viandard ? Parce qu'il y a ceux qui aiment un bon steak et ceux qui ont l'impression qu'on leur retire leur virilité carrément quand on leur propose une courgette. Moi, je mange de la viande, mais je n'ai jamais demandé à une entrecôte de me rassurer sur mon identité, Gérald. Excusez-moi. Pour certains, le steak, c'est une carte d'identité saignant. Je suis un homme. 300 grammes, un vrai homme. Avec une salade, on commence à avoir des doutes. Hein ? Me regardez pas comme ça, Gérald.
3: Mais je me sens absolument pas concerné. Je suis pas un viandard, c'est pour ça que je disais ça.
12: Au barbecue, il suffit parfois de sortir une pince pour devenir chef de clan. Toute l'année, on ne sait pas où sont les casseroles, mais devant trois saucisses, on retrouve l'instinct ancestral. Sandrine Rousseau avait mis les pieds dans le plat en 2022. Elle appelait à changer de mentalité pour que manger une entrecôte cuite sur un barbecue ne soit plus un symbole de virilité. Ça avait chauffé grave, bien au-delà des braises. La journaliste et essayiste Amanda Castillo explore cette idée dans « Tu seras carnivore, mon fils ». Elle analyse le lien entre viande, domination masculine et représentation des femmes. Et il y a des chiffres derrière tout ça. Dans une enquête IFOP de 2022, qui est toujours
0: d'actualité
12: bien sûr, menée auprès de 2000 hommes, 47% des consommateurs quotidiens de bœuf trouvent normal que les femmes fassent davantage des tâches ménagères contre 16% de ceux qui n'en mangent pas ou seulement une fois par semaine. Le steak ne rend pas automatiquement machiste, mais chez certains, le partage des tâches est clair. Monsieur s'occupe de l'entrecôte, madame de la vaisselle. Cette association entre viande et puissance a une histoire. Au Moyen-Âge, la viande symbolise la force et la vigueur de la noblesse. Les seigneurs chassent, guerroient, participent au tournoi. Sur les réseaux sociaux, ce seigneur a désormais des abonnés, des influenceurs masculinistes, exhibent leurs muscles et mangent d'énormes morceaux de viande, parfois crus. Leur message aux jeunes hommes, un vrai mâle, ça mange de la chair. Les légumes, c'est pour les faibles. On croyait regarder une recette, on se retrouve dans un stage de virilité. Le parallèle qu'Amanda Castillo fait avec les femmes passe aussi par les mots. Une poulette, une biche, une tigresse, face à un homme qui chasse, accumule les conquêtes, présente son tableau de chasse. Moi, quand un homme me parle de son tableau de chasse, je vérifie où est la sortie. Très vite. La publicité prend parfois ces images au pied de la lettre. Dans une publicité Charal de 2001, je ne sais pas si vous vous souvenez, un mari mord sa femme, ouais. Le slogan demande « Depuis combien de temps n'avez-vous pas donné de viande à votre mari ?» Mesdames, pensez aux courses, sinon vous faites partie du menu. Eh oui. Amanda Castillo questionne cet imaginaire où femmes et animaux deviennent des corps qu'on peut posséder et consommer. Il faut quand même une sacrée fragilité pour se sentir menacé par un pois chiche. Alors Valère, Gérald et tous les autres, vous pouvez aimer votre entrecôte et votre virilité ne va pas vraiment... Enfin, votre virilité surtout va survivre à une petite ratatouille. Ne vous inquiétez pas.
0: Mais ça va, je crois qu'on a des garçons
12: mais oui,
0: qui sont plutôt assez modernes.
13: Surtout Valère.
0: Surtout... pour lui.
3: Moi, je suis en cours de déconstruction. C'est comme ça qu'on dit, c'est ça?
0: Voilà. Oui, on peut le dire comme ça. Vous êtes surtout construit comme vous l'êtes, cher ami.
3: Comme vous l'êtes.
0: Oui, comme vous l'êtes.
2: C'est un jour où on a nos mots, on perd un peu nos mots.
0: Exactement. Oui, Audrazo.
2: On a les auditeurs toujours très présents sur le WhatsApp de l'émission. Cécile, qui elle aussi a son petit conseil pour faire manger des légumes aux enfants et aux petits garçons en l'occurrence. Mon petit garçon, dit Cécile, adore les haricots verts parce qu'il les fait pousser lui-même. Apparemment, Cécile a un petit potager. Ah, elle nous parle, mettez des potagers, des petits bacs si vous en avez la possibilité. Ouais. Et en fait, ça peut être un jeu pour les enfants de faire pousser ses propres légumes. Et elle dit, elle fait même aussi ça avec les courgettes.
0: Oh là là, passion. Merci beaucoup. 0810 055 056, c'est votre antenne. 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C'est 200 euros pour vous à dépenser dans une grande enseigne. Qui a gagné aujourd'hui? Qui s'est inscrite sur le site ici.fr? C'est Nathalie. Bonjour Nathalie.
13: Bonjour à toutes les filles, comment allez-vous?
0: Mais ça va très bien Nathalie, avec votre jolie voix. Qu'est-ce que vous faites dans la vie, chère Nathalie?
13: Alors je travaille dans un centre de médecine scolaire au Puy-en-Velay en Haute-Loire et je vous écoute sur ICI Saint-Étienne-Loire.
0: Ah, qu'on embrasse très fort les collègues de là-bas, qu'on espère voir bientôt, parce qu'avec Audrazo, on a décidé de faire un petit tour de France à l'envi et d'aller voir les copains de tout le réseau ICI. Nathalie, c'est gagné!
2: Bravo!
14: Bravo!
0: Mais c'est trop chouette ça, on adore en ce mercredi. On est mercredi, c'est ça? Merci beaucoup chère Nathalie. Passez une très belle après-midi. Demain, chers amis, nous parlerons de l'argent dans le couple. Vaste débat. Valère Coréard nous détricotera tout ça. Et celui-là, j'ai réussi à le dire. Oui, Gérald, il a dit encore une bêtise,
3: je
0: le connais par cœur.
3: Plein la figure, nous deux.
0: Non, pas tant.
3: Oui, pas
0: c'est
3: tant.
0: Prévu, tu mais peux. Pas tant. On est très contents, en tout cas, chaque midi, de construire cette émission avec vous, main dans la main. On vous l'a dit, on fait ça pour vous rendre service avec sérieux, mais aussi bonne humeur. Pour préparer cette émission, je voudrais remercier Céline à la réalisation, Cindy à la technique, parce que c'était sa première avec nous. Je ne sais plus qui est au standard parce que ça change tous les jours, Maïma, je crois. Et Gwen à la préparation. Et merci à ma merveilleuse et tendre équipe. Et quant à nous, on se retrouve demain, chers amis. Dans un instant, c'est le trésor de nos régions avec ma grande amie, ma camarade Marine Le Génie.
2: Bonjour
0: Marine.
2: Enora, bonjour tout le monde, comment ça va aujourd'hui?
0: On est très agité Marine aujourd'hui.
2: C'est vrai?
0: Et nous,
2: je vais vous calmer direct ou quoi?
0: Voilà, calmez-nous Marine, soyez
2: non, mais on
0: un
2: va...
0: peu voilà, sérieuse.
2: Allez, on va avoir un sujet qui est intriguant, je vous le dis. Est-ce que vous saviez que le Mont Blanc avait gagné 2 mètres en 3 ans, vous?
0: Quoi? Non, pas du tout.
2: Ça, c'est pas du teasing. Eh ben, on vous explique pourquoi. Wow. Dans le trésor de nos régions. Et puis, on ira également au salon de l'automobile pour monter dans la fameuse Deux-Deux. Moi, ça me rappelle pas mal de souvenirs.
0: Moi aussi.
2: Elle est sortie en version électrique et elle fait fureur, donc, au salon de l'automobile à Paris, Porte de Versailles.
0: Merci, Marine.
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0: Et merci, chers amis, d'écouter la radio ici. Il est 13h. Les informations, Marine Le Génie.
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0: Marine Le Génie.
2: Bonjour à toutes et à tous, bienvenue dans le trésor de nos régions. C'est un rituel qu'on fait de génération en génération dans les cantines scolaires. Regardez son âge au fond du verre du Ralex. La célèbre verrerie du Loiret à côté d'Orléans sera fixée sur son sort dans une heure. À 14h, le tribunal doit trancher entre deux offres de reprise. Direction Aubagne, également après la fusillade dans un collège, le CPE qui est parvenu à désarmer le tireur de 14 ans est considéré là-bas comme un héros. Les retraités du privé manifestent aujourd'hui, nous irons entendre ceux du Vaucluse. On vous emmène également sur le toit de l'Europe, le Mont Blanc qui a gagné 1,88 m en 3 ans. Plus près du sol, on embarquera aussi dans la Deux-Deux 100% électrique au salon de l'automobile. Deux-Deux qui réveille beaucoup de souvenirs.
17: Mon frère en avait une aussi, là, quand il allait sur le chantier, il m'a mené dans les petits chemins. Là. Ça tenait très bien la route.
18: Je me dis que ça peut être ma future voiture. Pour aller travailler, c'est l'idéal, je trouve.
14: Au programme également des précisions sur l'état de santé du pape qui s'est fait retirer un nodule cancéreux au poumon et la retraite en catimini du showman du tennis français Gaël Monfils. Allez, on commence avec cette question. Qui pour reprendre Duralex? Plus de 4 mois après le placement en redressement judiciaire de la verrerie, le tribunal de commerce d'Orléans doit rendre sa décision dans un peu plus d'une heure maintenant. Les 220 salariés espèrent évidemment une bonne nouvelle. À 14h, Antoine Jevin, le tribunal doit donc trancher entre deux offres qui sont sur la table.
16: D'abord, le groupe stéphanois Carlesimo, spécialisé dans la fonderie et la transformation de métaux. Il propose de conserver 129 des 243 salariés de l'entreprise et mobiliserait autour de 16 millions d'euros pour cette reprise. Carlesimo avait déjà tenté de racheter Duralex il y a 2 ans, mais la justice lui avait préféré le projet de coopérative des salariés. Deuxième prétendant, l'entrepreneur français Cédric Meston, cofondateur de la marque Apivore, qui vend des steaks et saucisses végétales. Il a fait une offre financière équivalente à celle de son rival et entend garder davantage de salariés, 155 emplois seraient préservés. Alors qui tient la corde aujourd'hui? Avant-hier au tribunal, l'ensemble des acteurs présents étaient pour l'offre de Cédric Meston, avance le représentant de la CFDT de Duralex, qui voit dans cette décision rapide du tribunal, 2 jours après l'audience des candidats, un signe que l'activité de Duralex va se poursuivre.
14: Antoine Jeffin, un peu d'espoir pour les salariés de Duralex. En revanche, en Bretagne, à Caudon, l'espoir n'est plus permis pour les employés de la fonderie de Bretagne, faute d'offres sérieuses de reprise. Elle sera, selon toute vraisemblance, liquidée demain par le tribunal de commerce de Lorient, 60 ans après sa création par Renault. Pour les 250 salariés, après 6 ans d'incertitude et de faux espoirs, la nouvelle est tombée hier comme un coup de massue en Assemblée Générale, Angeline Demuynck.
18: Ils ont déjà compris quand ils s'installent dans la salle du restaurant d'entreprise. Le miracle tant attendu n'a pas eu lieu. L'un des membres du comité de direction confirme qu'aucune offre solide n'a été déposée pour la fonderie.
19: L'administrateur judiciaire a demandé la liquidation judiciaire d'entreprise.
18: 130 personnes dans la salle et un silence fracassant, des yeux qui brillent avant l'explosion de colère.
20: Ça dérange personne là ?
18: Maël Le Goff, lui, tente de trouver une explication.
21: Le potentiel entrepreneur qui avait jusqu'à minuit hier pour déposer une offre l'a pas fait, quoi. Peut-être que le gap entre le business plan qui était proposé et puis ce que lui pouvait mettre était trop énorme pour lui, quoi.
18: Pour le délégué CGT, c'est avant tout un immense gâchis.
21: Il y a 150 millions d'euros d'investis en 10 ans, il y a 250 compétences ici et tout est gâché, quoi.
18: Michel, lui, est sous le choc.
22: Je vais rentrer chez moi, je vais annoncer à ma femme que je vais plus travailler ici. Ça fout les boules quand même.
23: C'est terminé. Faut passer à autre chose.
18: Mais pas facile de se projeter pour Sébastien dans l'entreprise depuis 26 ans.
24: La plupart d'entre nous, on a des boulots spécifiques. Une fonderie ici, on n'a pas. Donc celui qui est fondeur, ça va être compliqué. Va. Quitter le département pour aller ailleurs. Refaire une vie à plus de 50 balais, non, ça va être compliqué. Va.
18: C'est un deuxième combat qui commence, estiment les syndicats, celui pour les conditions de départ.
14: Reportage signé Angeline Demoynck ici, Brézizel. Le collégien de 14 ans qui a tiré sur un principal et une enseignante de son collège à Aubagne était présenté à un juge antiterroriste ce matin. Il reconnaît les faits, mais conteste avoir voulu tuer, selon le parquet. Le placement en détention provisoire du mineur est requis et on commence à cerner son profil. Il était fasciné par les tueries de masse, mais les raisons précises de son passage à l'acte restent mystérieuses. À Aubagne, il y a un homme dont tout le monde parle, Jules Dequis. Aujourd'hui, c'est ce conseiller principal d'éducation, ce CPE, qui est parvenu à désarmer le tireur.
25: C'est ce qu'a expliqué le maire de la ville et des élèves ont aussi assisté à la scène. Layana et Lina nous racontent.
26: Il a fait ça avec les mots, il a crié et pendant 2 minutes ils ont parlé et il a lâché l'arme.
27: Il a réussi à le raisonner, à trouver les bons mots pour le calmer. Suite à ça, il a été aux forces de l'ordre.
25: Cet homme est vu par tous comme un héros ici à Aubagne, surtout par ses élèves.
28: Ce qu'il a fait, c'est clairement un acte héroïque. Il aurait pu avoir beaucoup plus de victimes. C'est une personne formidable. On l'a toujours un peu adoré dans notre cœur.
25: Les parents ne tarissent pas d'éloges, ils sont admiratifs.
29: Il est génial ce CPE. Il fallait avoir le courage, le cran de faire ça. Et je pense qu'il ne s'est même pas posé la question. Vu comme il est impliqué dans son collège et avec ses élèves, il n'a pas dû réfléchir, quoi.
25: Bravo et merci, c'est le message de toute une ville à ce CPE. Le maire d'Aubagne, Jean-Pierre Schillari, le connaît un peu.
30: Lui, il n'aimerait pas qu'on l'entraîne de héros. À la chaîne, je suis certain. Hein.
25: Il n'empêche, il pourrait bien recevoir les honneurs de la ville.
30: Il y a une médaille de la ville hein, qui est décernée à qui le mérite. Je pense qu'il a de bonnes chances de l'avoir.
25: Une médaille pour avoir désarmé cet élève avec des mots, pour avoir su désamorcer une situation. D'après nos informations, ce CPE devait précisément recevoir en fin de semaine en rendez-vous cet élève et son père.
14: Jules Dequis à Aubagne pour ici. lendemain d'une cinquième journée de mobilisation. Certains blocus continuent ce matin dans les lycées à Paris et à Marseille notamment. En face, le ministre de l'Éducation assure que 96% des lycées sont ouverts et dans les trois quarts des départements. Ramener le calme, c'est l'objectif du gouvernement. Roland Lescure, le ministre de l'Économie, l'assure. La jeunesse est une des priorités du budget.
1: On va y répondre, on a commencé à y répondre par des mesures dites d'urgence pour notamment remplacer les profs absents. Mais vous le savez, on a souhaité consulter, il y a une plateforme de consultation qui a été ouverte par le ministre de l'Éducation nationale. Et ça prend un peu de temps tout ça, et notamment s'il y a des enjeux budgétaires. Dans le cadre de la discussion budgétaire, on y reviendra. J'aime à dire que devant chaque plus, faut un moins. Il faudra qu'on équilibre. Si jamais on dépense plus pour la jeunesse, et moi, ça me semble une très bonne idée, on n'est pas fermé. Le Premier ministre a écrit au Parti Socialiste, à la fois représentant des groupes et du parti, pour leur dire que ça faisait partie des sujets qui sont importants aujourd'hui. Et je pense que la jeunesse doit être une de nos priorités absolues.
14: En attendant, les lycéens appellent à poursuivre les blocages, à rejoindre la grande manifestation des Gilets jaunes ce samedi. Le principal syndicat des chefs d'établissement, de son côté, demande aussi des réponses concrètes pour que le mouvement des lycéens s'arrête et appelle à une demi-journée morte demain. Car depuis trois semaines, les violences et les débordements autour de ce mouvement inquiètent. À Tours, un policier est soupçonné d'avoir éborgné le jeune Maël, 16 ans, d'un tir de LBD en marge d'une manifestation. Il y a deux semaines, près du lycée Balzac, dans le centre-ville. Il a été mis en examen hier et on en sait un peu plus, Cécile Dacosta, sur ce qu'il s'est passé ce matin-là.
4: Ce sont les images et le son des 10 caméras piétons des policiers qui ont parlé. Il est 10h15 ce mercredi 30 septembre, on est rue d'Entraigues, tout près du lycée Balzac où le blocage est tendu. Maël, lui, est simplement à proximité, comme le dit le communiqué de la procureure qui ne mentionne aucune violence de la part de l'adolescent. C'est aussi ce que disaient d'ailleurs les jeunes témoins présents sur place. Selon ces vidéos exploitées par l'IGPN, donc, il y a deux tirs de LBD en à peine une minute par deux policiers différents. Était-il justifié? Pas sûr, selon la procureure qui parle, je cite, d'interrogations persistantes sur le respect des conditions imposées par la loi d'absolue nécessité et de strictes proportions. Hier, le policier auteur du premier tir, celui qui a certainement touché Maël, a donc été mis en examen, ce qui signifie qu'il y a contre lui des indices graves et concordants. Celui qui a tiré une minute plus tard a été placé sous le statut de témoin assisté.
14: Cécile Dacosta, ici Touraine, le jeune Maël est toujours à l'hôpital. Une incapacité totale de travail de 30 jours lui a été prescrite. Et les parents d'élèves dans tout ça, eh bien, ils affichent leur soutien et sont inquiets aussi face à ces tensions et au risque de sanctions. Bonjour, petit Sam Aboubekker.
5: Bonjour.
14: Vous êtes administratrice nationale de la FCPE. C'est la principale association de parents d'élèves. Merci beaucoup d'être avec nous dans le 13h de nos régions. Donc, quel est le sentiment qui domine aujourd'hui du côté des parents d'élèves?
5: Eh bien, écoutez, le sentiment que l'on ressent, c'est que on poursuit notre soutien aux revendications de ces lycéens. On est très inquiet d'entendre toutes ces violences qui sont en marge parfois de tous ces mouvements. Mmh. On attend, comme les lycéens, je pense, des vraies réponses. Alors oui, on a eu un petit tour de magie il y a quelques jours qui ne représente en tout cas, à mon sens, moi personnellement, que 10% des revendications que les lycéens attendent, ils ont besoin d'un geste, d'une vraie main tendue, d'un geste fort et de vraies réponses.
14: Sur quel sujet précisément ?
5: Bien écoutez, sur
14: Parcoursup,
5: la question de
14: manque de professeurs,
5: voilà, Parcoursup, quand bien même on déploie des enseignants, aujourd'hui on ne sait pas forcément comment ils sont répartis. Moi j'ai le cas de beaucoup d'établissements qui nous expliquent que en fait on est toujours sur les mêmes problématiques parce que on nous indique qu'il y aura des remplacements. Alors en plus on nous explique qu'il y aura des établissements marqués en rouge, en jaune, en vert. Mm-hmm. On ne sait pas ce que ça représente et quand on demande nous à nos parents d'aller d'en discuter par exemple avec leur directeur académique, même eux n'ont pas de visibilité. Donc oui, il y a eu un déploiement, c'est très bien. Mm-hmm. Mais à côté de ça, il y a aussi d'autres choses. Et sur ces autres choses, ça reste quand même central.
14: Alors le gouvernement répond que ça ne peut pas se faire en une semaine. Roland Lescure, promettez.
5: Mais j'y viens. Vous savez, les revendications que les lycéens portent aujourd'hui sont les mêmes que nous portons nous. quand on siège dans nos conseils d'administration, dans nos établissements, la dégradation des bâtis scolaires, la question de la canicule, la question du grand froid qui va arriver dans quelques semaines, les moyens qui sont alloués, on ne sait pas comment aujourd'hui on peut se retrouver dans cette situation. C'est des choses que nous-mêmes nous revendiquons assis dans nos conseils d'administration depuis bien une dizaine d'années. Donc on n'est pas le temps, je l'entends, mais depuis 10 ans, j'avoue que
2: ça l'argument est moins recevable. Oui.
5: Alors l'argument est moins recevable. Nous sommes adultes, on a l'habitude de siéger dans ces commissions. Les lycéens aujourd'hui, ils ont besoin. En fait, là, ils deviennent impatients et parce qu'ils savent aussi que on porte ce genre de choses, mais que les réponses qu'on leur donne ne sont pas adaptées en fait. Donc,
2: oui, bien sûr.
5: C'est compliqué pour nous. Alors nous, on essaye de. Alors, je tiens vraiment à le préciser. On n'appelle jamais au blocus. On accompagne nos enfants parce que on parle encore d'enfants. Hein, on n'est pas on essaye de les encadrer du mieux, les accompagner, de veiller sur eux du mieux qu'on peut aux abords des établissements.
2: Vous faites de la médiation devant les établissements. Vous êtes un...
5: alors de la médiation ou plus ou moins de la. On essaye de communiquer. On essaye aussi de se dire que de leur expliquer que revendiquer c'est très bien, mais que il faut pas non plus qu'ils se laissent déborder par des actes de violence qui peuvent être en marge de leur mouvement. Donc c'est très compliqué, très très compliqué. Et là en fait on arrive, alors ils tirent, on est sur quasiment la fin de la troisième semaine de leur mobilisation. Ils sont fatigués mais ils ont beaucoup de ressources. Et effectivement là ce qu'ils veulent c'est essayer de terminer la semaine de manière à participer à cette mobilisation de samedi. Donc de la même manière on est inquiets nous en tant que parents parce que c'est une mobilisation qui avait été prévue bien avant les revendications et les blocus des lycéens. Donc on espère juste que ça va bien se passer, on espère juste que l'apaisement pourrait arriver, et l'apaisement en fait il peut être que traduit par une vraie réponse du gouvernement.
2: Merci beaucoup.
5: Comme ça qu'on le voit.
2: Merci beaucoup, petit Sam Aboubekr, d'avoir été avec nous dans le 13h de nos régions. Je rappelle que vous êtes administratrice nationale de la FCPE. C'est la principale association de parents d'élèves. Les 14 millions de retraités du secteur privé bientôt fixés sur leur sort. Les partenaires sociaux trancheront ce soir sur le niveau d'augmentation des pensions complémentaires de l'Agirc-Arrco dans un contexte budgétaire compliqué. Ils sont appelés à manifester cet après-midi. Cette revalorisation sera, sauf surprise majeure, comprise entre plus 1,2 et plus 1,9%, soit en dessous de l'inflation. Thierry Maillet est membre du bureau de l'Union syndicale des retraités CGT de Vaucluse.
3: La pension Agirc-Arrco, elle représente pour certains salariés selon leur catégorie professionnelle de 35 à 65% de leur retraite, donc c'est quand même important. Alors il n'est pas question que la pension ne soit pas revalorisée au niveau de l'inflation de cette année, qui selon le gouvernement devrait être autour de 2,6-2,7. Donc nous on veut à minima que la revalorisation soit à ce niveau-là. Quand on voit les conditions de vie des retraités actuellement, ce sont des retraités qui choisissent entre manger ou mettre du carburant dans leur voiture. Et donc ça, c'est pas possible. On est dans la septième économie mondiale. Allons prendre l'argent là où il est. Ensuite, les retraités sont d'accord pour faire des efforts. Mais d'abord, allons chercher l'argent là où il est.
2: Témoignage au micro, ici Vaucluse, d'Adèle Bossard. Une nouvelle candidate, Natacha Polony, annonce sa candidature à l'élection présidentielle de 2027 pour, je cite, « rassembler les orphelins de la politique ». L'essayiste a lancé un mouvement politique en septembre. Elle estime que 60 000 personnes ont rejoint ce mouvement depuis son lancement.
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2: L'élection présidentielle, c'est donc dans un peu plus de 6 mois, et votre radio ici vous donne la parole. Vous en avez l'habitude chaque jour de la semaine dans le 13h de nos régions. Un extrait des isoloirs d'ici, 50 répartis sur tout le territoire pour partager vos espoirs, vos craintes, vos désirs aussi pour l'avenir. En ce moment, c'est la jeunesse qui s'exprime. Oussama est étudiant, il est entré dans l'isoloir ici Provence à Marseille. Et pour lui, les générations futures sont porteuses d'espoir pour plus de citoyenneté et plus de combat aussi.
0: quels sont les sujets les plus importants pour vous en ce moment ?
8: Je ne sais pas si c'est forcément le sujet de société le plus important en ce moment, mais du moins à cause du battage médiatique, il faut y penser. On a quelque peu l'impression qu'il y a une fracture sociale en ce moment et ça ne va pas aller en s'améliorant. Donc moi, si je pouvais avoir un impact et améliorer les choses à mon humble échelle, et donc peut-être à l'échelle des politiques, eux pourront le faire, c'est de favoriser le vivre ensemble.
0: Quand vous pensez à l'avenir, qu'est-ce qui vous rend optimiste ?
8: Ce qui me rend optimiste en tant que jeune, c'est que j'ai l'impression que, contrairement à quelques années, dans les prochaines générations, on aura des gens de plus en plus politisés, dans toutes les diverses couches de la société, puisqu'il y a aussi un travail au niveau des classes les plus populaires. Il y a de plus en plus de sensibilisation sur les sujets de société et sur le bien commun. Donc, je suis optimiste quant
0: à
8: cela.
0: Quel serait votre message à la future présidente ou au futur président de la République ?
8: J'aimerais, Monsieur le Président, Madame la Présidente de la République, que même si vous restez déconnecté de ce monde, que vous vous entourez de personnes qui sont connectées et qui savent quels sont les vrais problèmes des Français au quotidien.
14: Voilà le message d'Oussama, étudiant marseillais. L'isoloir sera demain sur la commune de Thiviers. C'est en Dordogne avec Ici Périgord.
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14: À suivre, le Mont Blanc, toit de l'Europe, fait près de 2 mètres de plus qu'en 2023. On vous explique pourquoi et ce que ça veut dire. On prendra des nouvelles du pape qui s'est fait retirer un nodule cancéreux au poumon hier. Et puis on ira faire un tour au Mondial de l'Auto à Paris où la 2 chevaux électrique écrase la concurrence. Le Mont Blanc fait donc 1,88 m de plus qu'en 2023, mesuré à 4 807 m. 47 exactement, comme chaque année depuis 25 ans. Des géomètres experts mesurent son altitude pour suivre donc l'évolution du massif face au dérèglement climatique. Olivier Aymon.
9: C'est mi-septembre que le groupe composé de 32 professionnels, géomètres et guides de haute montagne, ont atteint cette année le plus haut sommet d'Europe.
10: On est parti le jeudi 17 à 3h du matin, et on a eu un beau lever de soleil au sommet du Mont Blanc.
9: Aux côtés de Jean Desgarret, le président de la Chambre départementale des géomètres experts de Haute-Savoie, l'équipe a alors déployé plusieurs instruments, radars, drones, près de 3h sur place, pour obtenir un chiffre très précis.
10: On mesure à ce moment-là 4 807,45 m.
9: Une fois recalculé au sol, la mesure exacte sera 4 807,47 m. C'est près de 2 mètres de plus que la dernière mesure, dévoilée en 2023, mais c'est moins qu'en 2024 et 2025, qui ont aussi été mesurés, ce qui montre la variabilité de l'épaisseur de la calotte glaciaire qui recouvre la partie rocheuse du Mont Blanc. Jean Desgarret.
10: Sur 25 ans, si on prend toutes les mesures, on a une moyenne autour de 4 808,80 m. Et sur cette moyenne, on a tout le temps été au-dessus les 12 ou 13 premières années. Et on est tout le temps en dessous depuis.
9: Une tendance peut-être liée au changement climatique, mais qui ne pourra être confirmée que dans plusieurs années, pour avoir suffisamment de recul et de données statistiques.
14: Explication signée Olivier Aymon. Léon XIV souffre d'un cancer du poumon. Le nodule qu'il s'est fait retirer hier à l'hôpital Gemelli de Rome était cancéreux. L'opération s'est déroulée sans complications et le pape s'est réveillé normalement. Mais la nouvelle suscite forcément de l'inquiétude au Vatican, Bruno Duvic.
11: C'est à 21h56 que le diagnostic est tombé dans un communiqué de la salle de presse du Saint-Siège, rédigé par le médecin personnel du pape et par celui qui l'a opéré. Adénocarcinome pulmonaire. De quoi s'agit-il ? Le professeur de pneumologie Bertrand Dotzenberg.
12: Un adénocarcinome pulmonaire est une tumeur du poumon qui est un aspect assez fréquent des cancers pulmonaires. Une tumeur périphérique du poumon. Ce qui fait que c'est souvent de bien meilleurs pronostics.
11: Le pronostic plus précis, la nécessité ou pas de radio, chimio ou immunothérapie, tout cela dépend d'informations absentes du communiqué, en partie sans doute parce qu'il faut d'autres analyses. Quelle est la taille de la tumeur ? Y a-t-il ou non des métastases ? Et des ganglions sont-ils touchés ? Le pape a passé 3 heures en salle d'opération. Le lobe inférieur du poumon droit a été retiré. Ils ont taillé large par précaution, commente un autre spécialiste. À ce stade, les audiences pontificales ont été annulées jusqu'à mardi prochain. Léon XIV pourra-t-il aller en Amérique latine en novembre ? Le Vatican vit à nouveau, pour quelque temps au moins, au rythme des questions sur la santé du pape.
14: À Rome, Bruno Duvic pour Ici. Chose promise, chose due. On se met au volant, non pas de la Papa Mobile, mais de la Dodoche, la mythique 2 chevaux relancée en version 100% électrique par Citroën. C'est la star du salon de l'automobile qui se déroule en ce moment, porte de Versailles à Paris, où le modèle prototype est donc exposé, Luc Chemla.
13: Rouge flamboyant à l'extérieur, jaune canari à l'intérieur, cette nouvelle de chevaux ne passe pas inaperçue.
15: C'est une très belle réussite. Hein. On retrouve les courbes, la ligne, l'esprit de chevaux.
13: Avec toutes les spécificités du modèle mythique, du capot aux banquettes en passant par le toit ouvrant en toile, les visiteurs s'amassent pour faire des photos dont Lydie et Michel, 68 ans, instant nostalgie.
16: Moi je me suis mariée dans une de chevaux, donc voilà, ça me fait un souvenir.
17: Mon frère en avait une aussi là, quand il allait sur le chantier, il m'a mené dans les petits chemins. Là. Moi j'aimais bien les, les virages avec les contrepoids, ça tenait très bien la route.
13: Commercialisée dans 2 ans, elle sera vendue autour de 15 000 euros et Audrey se projette déjà.
18: Je me dis que ça peut être ma future voiture. Pour aller travailler, c'est l'idéal, je trouve. La taille est parfaite pour de la ville.
13: Mais ne comptez pas sur Jamel pour l'acheter, pas convaincu.
19: C'est surtout une preuve du manque d'imagination et d'innovation.
13: Alors que la concurrence chinoise est féroce et que Renault a adapté en électrique ses iconiques R5 et Twingo, la stratégie est assumée par le patron de Citroën, Xavier Chardon.
20: Il faut qu'on réponde à l'électrification, il faut qu'on réponde à la vraie contrainte du pouvoir d'achat et on se dit il n'y a rien de mieux que la 2 chevaux pour le faire. C'est une partie de l'héritage de Citroën, c'est typiquement la voiture idéale pour une deuxième voiture dans le foyer par exemple.
13: Reste une inconnue essentielle pour les automobilistes, l'autonomie du véhicule qui n'a pas encore été dévoilée.
14: Et vous avez jusqu'au 18 octobre pour découvrir cette 2 Dodge électrique. On revient dans le trésor de nos régions à présent sur l'hommage rendu hier aux pompiers charentais mobilisés pendant les méga-feux de Gironde et des Landes. Une cérémonie s'est tenue hier à la préfecture. Le préfet a tenu donc à remercier les près de 400 personnels du département mobilisés. Parmi eux, le sergent Ladislas Démier, pompier volontaire rattaché au centre de Jarnac. Salomé Martin l'a rencontré.
21: À tout jamais, l'incendie de Somos en Gironde restera la première intervention pour feu de forêt du sergent Ladislas Démier.
22: Je me suis revu gamin en train de regarder les pompiers à la télé éteindre les feux de forêt. C'était moi qui étais.
21: Au départ du feu, il est sur une opération en Charente-Maritime. Son équipe est immédiatement redirigée vers la Gironde. 5 jours de bataille contre un incendie hors de contrôle.
22: Le feu était tellement intense et incontrôlable que on savait pas comment l'arrêter. Comme une guerre, on essaie toujours de l'arrêter, mais on sait pas quand est-ce que ça va finir. Donc on était des centaines d'engins à être postés sur une route et il fallait pas que le feu passe au-dessus de nous. Et c'était principalement ça, des lignes d'appui. Et après, on allait à l'intérieur des forêts pour tout ce qui est fumerole ou de reprise d'incendie.
21: Au bout de 5 jours, son équipe est relevée par d'autres secours arrivés sur place. Une opération que le sapeur-pompier volontaire de 26 ans n'oubliera jamais.
22: Ça, c'est sûr que c'est pas prêt de partir de ma tête. Mais ce que je garde le plus, c'est la solidarité. Donc déjà entre pompiers, mais aussi les personnes extérieures. Les agriculteurs qui venaient en fait nous aider avec de l'eau. Il y a aussi les sociétés de poids lourds qui venaient avec des citernes d'eau. Et à côté de ça, les citoyens qui venaient nous aider pour nous trouver à manger, nous donner à manger. On avait même, je me rappelle, ça m'a marqué, un petit camion d'hamburger qui était venu à nous faire ces burgers parce qu'il pouvait plus vendre. Tout le monde était parti, donc il nous avait fait des super burgers. Et ça, c'est vrai que ça m'avait marqué, ça.
21: Le sergent Ladislas Démier est marqué aussi beaucoup plus douloureusement par la mort des 2 pompiers de la caserne de Saint-Médard en Gironde, tués dans les flammes.
22: J'ai fait cet écusson tout simplement en fait pour rendre hommage aux 2 pompiers décédés à Mérignac.
21: Un écusson feu de Gironde 2026, un canadair, des flammes, des pompiers qui luttent et 2 étoiles filantes en hommage aux 2 soldats du feu. Le sergent compte vendre ses écussons et reversera les fonds à l'association Œuvre des pupilles qui accompagne les familles et orphelins de sapeurs-pompiers. Le reste ira à la caserne de Saint-Médard.
14: Reportage signé Salomé Martin à Angoulême. Pour ici, Gaël Monfils, c'est bel et bien la retraite, c'était prévu et attendu. Mais pas si tôt, il était question qu'il joue encore 2 tournois en France, dont le Masters 1000 de Paris, mais il n'y participera pas car aujourd'hui il n'est plus joueur de tennis. En croire la Fédération internationale, Gaël Monfils, qui a déjà assuré tout de même son avenir et sa reconversion. Et ça n'a rien à voir avec le tennis, Fabrice Abgral.
23: Gaël Monfils va prendre un virage à 180 degrés. Il va troquer ses raquettes contre un bureau et un ordinateur. Son univers désormais, ce sera la finance. Gaël Monfils va devenir gestionnaire de fortune. Il l'a révélé le 3 septembre dernier en conférence de presse à l'US Open.
24: C'est quelque chose qui me passionne, que je fais entre guillemets depuis quand même pas mal d'années. J'avais fait des stages quand je pouvais. J'ai envie de rester actif.
23: Gaël Monfils va intégrer en janvier prochain la société Alpha Suisse, basée à Genève. Yann Labrie, le directeur, rejette l'idée d'un coup marketing. il a embauché Gaël, mon fils, pour ses réelles compétences.
1: J'ai découvert plus que le joueur de tennis. On a cette image de Gaël, fantasque, showman. Mais j'ai trouvé quelqu'un qui avait vraiment un esprit entrepreneur. Donc ça, c'est la première chose qui m'a marqué. Donc il m'a expliqué un petit peu sa passion pour les investissements depuis de nombreuses années. Il s'y est intéressé, il a suivi des formations, il a pris des cours. Par-dessus ça, j'ai vu son côté très méthodique, très organisé. C'était une sorte de logique pour lui de se tourner dans le monde de la finance.
23: Gaël, mon fils, a donc disputé son 948e et ultime match professionnel le 3 septembre dernier à l'US Open. C'était au deuxième tour et deux jours seulement après avoir fêté ses 40 ans.
14: Fabrice Abgraal, donc, sur la reconversion de Gaël, mon fils. La Ligue des Champions, c'est du foot, bien sûr, avec une première grosse soirée pour le PSG. Ce soir à 21h pour la deuxième journée, le double champion d'Europe en titre affronte Manchester City en Angleterre. On attend donc le PSG sur ce match après un début de saison moyen. Cette rencontre face aux Citizens ressemble à un gros, gros test, Bruno Salomon.
2: Oui, en effet, car depuis le début de la saison, le PSG de Luis Enrique n'a pas donné de grosses garanties sportives. Alors ce soir, l'équipe parisienne a la possibilité, en réalisant une performance face à Manchester City, de rappeler qui est la meilleure équipe d'Europe depuis deux ans. Mais ça, c'est pas forcément l'avis d'Ousmane Dembélé, l'attaquant parisien.
3: Non, on va pas lancer de message à toute l'Europe, mais on est au mois d'octobre, la saison est encore longue, on sait. C'est un gros match contre une très bonne équipe. Il y a des joueurs de classe mondiale devant, donc rien d'autre, on se prépare tranquillement.
2: Le match s'annonce extrêmement savoureux. D'ailleurs, petite confidence hier de Luis Enrique au sujet de Manchester City.
4: Chaque fois que j'ai l'opportunité, en tant que supporter, je vois le football de l'équipe d'Enzo Maresca parce que c'est amusant, c'est divertant et ça représente que tout attaque beaucoup, mais que tout se défend aussi.
2: Luis Enrique l'a aussi annoncé, il ne vient pas à Manchester pour défendre, son PSG va attaquer et c'est peut-être ça la clé pour enfin remporter un match à l'Etihad Stadium de Manchester, chose que le club parisien n'a jamais réussi dans son histoire.
14: Bruno Salomon, Manchester City qui est actuellement premier du championnat anglais avec 6 victoires en 6 matchs, mais le club anglais est dans une énorme tourmente, reconnu coupable d'avoir contourné les règles financières du championnat pour doper sa croissance sportive. 114 infractions sur 115 possibles. Des sanctions très lourdes sont donc attendues avant la fin du mois de décembre. On termine ce 13 heures des régions avec un anniversaire, un centenaire même. Winnie l'ourson fête ses 100 ans, né le 14 octobre 1926 sous la plume d'Alan Alexander Mine.
5: Bonjour à vous, venez avec nous. On a rendez-vous ensemble ici chez Winnie.
14: Voilà, créé à partir des peluches d'un petit garçon devenu une star grâce à Disney, le gourmand amateur de miel traverse les générations avec sa douceur, son humour et sa philosophie de la vie. 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
29: Mais je choisis le jour et l'heure du passage qui me conviennent le mieux. 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Donc c'est vraiment un gain de temps pour me consacrer à mes clients.
28: Merci Aurélie.
30: Plus d'infos sur laposte.fr/pro.
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8: Et toutes les heures à la demi, des infos pratiques et utiles dans la Loire, la Haute-Loire. À Saint-Étienne, le CHU vient de lancer un tout nouveau système de guidage utilisable depuis un smartphone. Trouver un service, un guichet, un médecin, parfois ça relève du casse-tête hein, au sein des vastes établissements hospitaliers. Pour y remédier, le CHU de Saint-Étienne a lancé un nouveau système de guidage par GPS disponible sur l'application smartphone CHU Map. M-A-P. N'hésitez pas à la télécharger avant de vous perdre une fois de plus dans le CHU. Puis du loisir ce samedi le 17 octobre à 20h, salle Roger Planchon, 8 rue de la République à Saint-Chamond, vous allez pouvoir venir en aide au peuple népalais durement touché dernièrement. La troupe de Chavannes sera sur scène pour interpréter la pièce Poker pour l'Australie au profit de l'association Saint-Chamond Espoir qui va reverser l'intégralité des fonds récoltés. Le prix d'entrée est de 12 euros pour les adultes et de 6 euros seulement pour les enfants.
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0: c'est les frères Johnson avec Storm, c'est ce qu'on vient de s'écouter. Salut tout le monde!
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0: Allez, je vais la refaire. Salut tout le monde! Et bienvenue dans les après-midi 100% musique. En ce mercredi, c'est le jour où les enfants et les petits-enfants débarquent généralement à la maison, bien souvent. C'est un petit peu comme une répétition d'ailleurs avant les prochaines vacances de la Toussaint qui vont très très vite arriver d'ailleurs. En tout cas, moi je suis très heureux de vous retrouver avec toute la team des après-midi 100% musique, d'attaquer un tout nouvel après-midi ensemble. Vous qui êtes peut-être tranquillement chez vous à la maison ou alors qui êtes sur le chemin du retour au boulot. On fait le plein de bonnes infos qui arrivent dans quelques instants. Le plein également de musique avec Johnny Hallyday que je vous ai calé, quelque chose de Tennessee, ça va arriver juste après le dernier titre de Charlotte Cardin que voici tout de suite. Ça s'appelle Mémorise. Montez le son, écoutez, c'est une petite merveille. Allez, je vous souhaite un bel

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0: Johnny Hallyday avec quelque chose de Tennessee. Ici, ça marche hein, tous les jours. C'est le matin entre 9h et 10h avec Lucie Lhermitte qui réalise des focus sur de belles initiatives ligériennes, alti-ligériennes. On a parlé d'eau ce matin. Quand l'accès à l'eau sur le territoire n'est plus une évidence, il faut agir. Et c'est ce que propose un collectif. C'est le collectif Partage Eau 42. Il s'appelle comme ça. Philippe Huillard, c'est un des membres actifs. Il nous aide à mieux nous sensibiliser, voire de nous former pour mieux protéger notre bien commun qu'est l'eau.
1: On ne protège bien que ce que l'on connaît. Et très souvent, il faut commencer par là. Connaissez-vous votre territoire? Connaissez-vous d'où vient l'eau? Connaissez-vous les problèmes? Et formez-vous. Donc là, le Partage Eau a une mission de sensibilisation et qui permet à tout un chacun de découvrir des notions simples, parce qu'il faut quand même connaître le sujet pour pouvoir en parler et se l'approprier. Donc on fait des temps, ciné-débats, conférences, présentations de différentes thématiques simples pour le grand public, et ça permet aux gens de s'impliquer pour dire c'est mon territoire, si je veux parler de mon territoire, ben je le connais un peu mieux. Et puis il y a deux aspects aussi, il y a l'aspect plaisir. Une rivière qui coule, une mare, un plan d'eau, c'est un plaisir, ça fait du bien. Et connaître ces territoires et les protéger, et imaginer des solutions, pas immédiates, parce qu'on n'est pas dans la solution technique très vite, c'est beaucoup plus compliqué, mais s'attendre à des changements importants qui nous concernent tous, soit par rapport à la sobriété, à la protection de l'eau, soit par rapport à une autre approche sur son usage. Ce sont les éléments qui parcourent nos activités qui sont étalées tout au long de l'année avec des temps forts, y compris des fêtes. On fait aussi des fêtes sur l'eau, parce qu'il y a deux dimensions, il y a la notion de connaissance, puis la notion d'échange et de fête aussi.
2: Qu'est-ce qu'on peut faire concrètement pour être mieux préparé, pour être plus résilient face à tous ces problèmes autour de l'eau, Philippe?
1: Alors, il y a un mot qui revient souvent, c'est la notion de sobriété. Comment on peut être sobre, et puis aussi comment on peut traiter l'eau différemment partout, y compris en ville. Comment, par exemple, en ville, on va pas mettre toute l'eau dans les tuyaux quand il pleut, mais comment on va la laisser rentrer dans le sol? Il y a plusieurs approches. Il y a l'approche urbaine et l'approche rurale. Alors, sur l'approche rurale, très souvent, on entend parler du stockage. Ça paraît un mot un peu tabou. Le stockage, pour nous, ce n'est pas tabou. Mais de quel stockage parle-t-on? Le stockage dans la nature et dans les sols, il est naturel et il est essentiel.
2: Parce que c'est du stockage.
1: Ça conserve de l'eau, ça l'épure. Effectivement, c'est notre approche sur nos territoires. Effectivement, il faut pouvoir stocker l'eau, c'est indispensable. Et puis, pour quel usage? Que fait-on de l'eau? On a évidemment besoin de l'eau en agriculture. L'initiateur, en fait, de Partage Eau, c'est un paysan qui dit, moi, je suis irrigant, je consomme 35 000 m3 d'eau par an. Je suis irrigant, mais il faut qu'on se parle, il faut qu'on voit quel usage on fait de l'eau, il faut qu'on voit comment nos paysages

0: qui n'ont plus de haies, qui n'ont plus d'arbres, qui ne laissent pas rentrer l'eau dans le sol, bah, sont à revoir parce qu'on a fait d'immenses parcelles, on a travaillé d'une certaine façon et il faut progressivement transformer un peu pour leur permettre de continuer dans la durée. Et il faut amorcer un changement net sur nos pratiques, sur les paysages, sur l'approche de la ville pour pouvoir faire face aux difficultés qu'on a eues cet été mais qui vont sans doute malheureusement se renouveler. Là où ça concerne tout le monde, il faudra se parler et la résilience, ça sera aussi quand les gens se mettent autour du sujet et peuvent travailler ensemble sur ce sujet.
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0: Anita Tikaram, Twist in My Sobriety. On va vous saluer à vous qui nous écoutez du côté de Renaison, de Charlieu, de Rouen. À Rouen, ou dès ce week-end d'ailleurs, vous allez pouvoir retrouver la fête foraine d'automne. Alors ça sera sur le parking situé dans les rues Despierres et Devaux. Elle sera là quasiment toutes les vacances de la Toussaint jusqu'au 1er novembre. Et là-bas, vous nous écoutez sur le 100.2. Et dans un instant, vous pourrez retrouver la groupie du pianiste. Je vous ai calé ce titre. Juste avant le retour de l'info tout à l'heure à 14h, Michel Berger, la groupie du pianiste. On aura également Dracula avec Jenny. Ne bougez pas.
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0: Michel Berger, c'était la groupie du pianiste. Je vous souhaite un bel après-midi à toutes et tous, il est 14h.
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0: Merci de nous avoir choisis en ce mercredi, nous sommes le 14 octobre, 14h. 14h, c'est le retour de l'info, de l'actu, et c'est tout de suite.
2: Le parquet national antiterroriste demande le placement en détention provisoire du jeune de 14 ans, auteur de coups de feu dans son collège, lundi, à Aubagne. D'après les enquêteurs, l'adolescent reconnaît les faits, mais il conteste avoir voulu tuer le principal et une enseignante blessée par balle. À Lens maintenant, la famille du jeune Evan, 15 ans, porte plainte. L'adolescent a perdu sa main lundi, arrachée par une grenade assourdissante de la police, en marge du mouvement social qui secoue les lycées. Concernant un autre jeune grièvement blessé, Maël éborgné, lui, il y a 2 semaines à Tours. L'avocate du policier mis en examen l'assure, il n'est pas établi que les blessures aient été occasionnées par un tir de LBD. L'agent affirme avoir touché le flanc d'un individu qualifié de menaçant et pas le lycéen qui a perdu son œil. Un instituteur accusé de viol et d'agression sexuelle sur enfant en Charente dans une école maternelle près d'Angoulême. Il a été arrêté lundi et présenté au juge aujourd'hui, selon les informations d'ici La Rochelle. Une nouvelle candidate pour l'Elysée, l'essayiste Natacha Polony, connue notamment comme chroniqueuse chez Laurent Ruquier dans On n'est pas couché. Avec sa ligne souverainiste, elle revendique pour l'instant le soutien de 60 000 sympathisants. Toujours plus grand, le Mont Blanc, des géomètres experts ont fait 2 nouveaux relevés du sommet des Alpes et d'après leurs calculs, il mesure 4807 mètres et 47 cm. C'est quasiment 2 mètres de plus que les derniers chiffres qui ont été donnés il y a 3 ans.
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0: La météo après le gris de ce début de journée, ça va être du jaune et du bleu pour cet après-midi, un petit peu partout, ou presque, le soleil qui va briller normalement de mille feux jusqu'en fin de journée avec un mercure qui continue à nous donner de la douceur en plein cœur de l'après-midi en ce mois d'octobre, 16 degrés. Attendu à Saint-Bonnet-le-Château, 19 à Saint-Étienne, à Monistrol, au Puy-en-Velay, un petit 20. C'est à Bouin-sur-Lignon, à Charlieu, à Saint-Galmier, on attend 20 degrés à Feur et Montbrison, jusqu'à 21 dans le Pilat, à Bourg-Argental ainsi qu'à Rouanne.
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0: Un petit souvenir drôlement sympa, joue contre joue en plein cœur de l'après-midi. Ah, je vous vois chez vous, c'était Chicago. If you leave me now, bel après-midi, bon courage. Également au boulot, hein, si vous avez pris le taf tout à l'heure à partir de 14h et tous les jours, tous les après-midi. Eh bien, on vous fait une promesse, celle de vous diffuser 3 tubes bleu, blanc, rouge, 3 tubes en variété française, sans pub, sans blabla. Je vous ai calé Jeanne Mas qui arrive dans un instant. Jeanne Mas, elle sera avec nous. On aura Jacques Higelin dans ce tiercé gagnant. Et puis également le dernier titre de Vianney que je vais vous faire peut-être découvrir qui s'appelle D'or et d'étain.
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1: Et toutes les heures et la demie, ici Saint-Étienne-Loire vous donne des infos pratiques et utiles dans le 42 et le 43. À côté de Bouin-sur-Lignon, la commune d'Artan recrute un agent polyvalent pour l'entretien et la cantine scolaire. Il faudra notamment nettoyer les locaux municipaux, aider au service des repas à la cantine. C'est un contrat actualisé d'un peu plus de 11 heures par semaine pour candidater, adresser CV et lettre de motivation directement à la mairie d'Artan par courrier ou par mail à mairie.artan@voiladoux.fr. Et c'est le dernier jour pour postuler aujourd'hui. Et puis demain, troisième forum de la santé à l'hippodrome de Feurs. Tout au long de la journée, vous assisterez à des conférences, des animations, des ateliers ou encore des démonstrations sur des thématiques telles que le sommeil, l'activité physique ou bien encore la santé mentale. Au total, plus de 70 professionnels vous attendent. Ça démarre le matin à partir de 9h jusqu'à 17h et l'entrée est gratuite et ouverte à tous.
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0: Elsa avec Glenn Medeiros, un roman d'amitié en plein cœur de l'après-midi. Merci d'être à nos côtés. Et puis, bel après-midi du côté de la Ricamari, la Ric, du côté du Chambon ou encore de Firminy. Et puis, tant que je vous parle de Firminy, où vous écoutez là-bas sur le 97.1, sachez qu'il y a des manèges, la Vogue qui débarque, des sensations fortes. 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Et puis, ce mercredi, c'est la journée à tarif réduit. 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Allez, à suivre dans un instant, c'est le retour de la musique, les tubes, avec un petit souvenir des années 80. Vous vous rappelez de ça? Opus, Life is Life, c'était la musique également, le générique d'Interville, et un énorme tube sorti en plein cœur de l'été 86. Je voulais caler juste avant 15h, on s'écoutera également Vita en duo avec Joseph Kamel et Véronique Sanson. Ne bougez pas, bel après-midi.
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0: Opus, c'était Life is Life. Très très bel après-midi à toutes et à tous. Merci d'être à nos côtés une fois plus. Il est 15h.
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0: 15h à l'écoute d'ici Saint-Étienne-Loire. Bon courage au boulot. Et à 15h, on fait tout de suite un point complet sur l'actu du jour.
2: Les Verts d'Uralex à nouveau sauvés. La justice donne son feu vert au projet de reprise de Cédric Meston, l'entrepreneur qui avait déjà récupéré les activités françaises de Tupperware. 155 emplois vont être sauvés sur les 220 du site historique de la chapelle Saint-Mesmin dans le Loiret. Les féminicides augmentent à nouveau en France. 111 femmes ont été tuées par leur conjoint ou ex-conjoint en 2025, selon les chiffres publiés il y a une heure par le ministère de l'Intérieur. Une hausse de 4% par rapport à l'année précédente. Le collégien de 14 ans qui a tiré sur son principal et une enseignante à Aubagne lundi reconnaît les faits, mais il conteste avoir voulu les tuer. Il reconnaît aussi avoir été influencé par une communauté en ligne fascinée par les tueries de masse. Le parquet antiterroriste demande son placement en détention provisoire. Près de 200 lycées bloqués à nouveau aujourd'hui. Une mobilisation soutenue notamment par les étudiants. Des perturbations touchent près du tiers des établissements du supérieur. Concernant les affrontements avec les forces de l'ordre maintenant, l'avocat d'Evan, ce jeune de 15 ans qui a perdu sa main la semaine dernière à Lens, arrachée par une grenade de la police, et annonce qu'il porte plainte. Le célèbre musée du Louvre devra fermer ses portes publiques s'il n'est pas profondément rénové et modernisé. C'est l'avertissement lancé aujourd'hui par son président Christophe Le Ribaud dans une interview donnée aujourd'hui au Figaro. Et puis, grosse soirée pour les supporters du PSG. Le club de football affrontera dans quelques heures Manchester City en deuxième journée de Ligue des Champions. Coup d'envoi à 21h.
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0: La météo après le gris de ce début de journée, ça va être du jaune et du bleu pour cet après-midi, un petit peu partout, ou presque, le soleil qui va briller normalement de mille feux jusqu'en fin de journée avec un mercure qui continue à nous donner de la douceur en plein cœur de l'après-midi en ce mois d'octobre, 16 degrés. Attendu à Saint-Bonnet-le-Château, 19 à Saint-Étienne, à Monistrol, au Puy-en-Velay, un petit 20. C'est à Bouin-sur-Lignon, à Charlieu, à Saint-Galmier, on attend 20 degrés à Feur et Montbrison, jusqu'à 21 dans le Pila, à Bourg-Argental ainsi qu'à Rouanne.
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0: Scartlins of Africa en voyage, l'Amérique du Sud, Johnny Clegg et Savuka. C'est ce qu'on vient de s'écouter, un petit souvenir des années 80. Il y en aura un autre qui va arriver dans quelques instants avec trois tubes de variété française d'Ino Ferrer. Vous vous rappelez de cette chanson, La maison près de la fontaine? Je vous l'ai calé.
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0: Trois tubes bleu-blanc-rouge, c'est ce qui arrive hein, dans un court moment. Je vous ai calé donc Nino Ferrer, on aura également le dernier titre de Zaz, Eddie Mitchell. Bel après-midi à tous.
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1: Et toutes les heures à la demi, on vous donne des infos pratiques et utiles ce week-end. On va croquer la vie à pleines dents et surtout les pommes, direction Chambérac. On est sur les hauteurs de Polignac, 28e fête de la pomme. L'occasion de retrouver ce fruit sous toutes ses formes, de faire quelques découvertes gourmandes et de profiter d'une sortie automnale. Tarte aux pommes, compote, cidre, rendez-vous samedi et dimanche 18 octobre. Et puis si vous avez des enfants passionnés de manga ou de culture japonaise, j'ai une sortie qui devrait leur faire plaisir. Direction sur le Comtal. On est dans la Loire pour la troisième édition du Chibi Manga Festival. Il y en aura vraiment pour toute la famille, au programme des défilés de cosplay avec des participants déguisés en leurs personnages préférés, des concours, des jeux vidéo, de la réalité virtuelle et des karaokés. Et puis la bonne nouvelle en plus pour votre porte-monnaie, c'est que l'entrée ne coûte seulement que 2,50€ et 3€.
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0: You got it, c'était Roy Orbison à l'instant sur votre radio ici Saint-Étienne-Loire. Bel après-midi à toutes et à tous si vous êtes sur Roanne, sur Riorges cet après-midi. Et tant que je vous tiens d'ailleurs Riorges, hein, ce week-end, ne manquez pas le salon des collectionneurs. C'est salle du Grand Marais, ça va se passer sur deux jours, hein, les deux jours du week-end, samedi et dimanche. Vous pourrez découvrir des collections parfois même surprenantes. Et la bonne nouvelle, la cerise sur le gâteau, c'est que c'est gratos en plus au niveau de l'entrée. Allez, à suivre dans un instant, Shade et Smooth Operator. Ça va arriver tranquillement juste après la pause. Et puis je vous ai calé juste avant le retour de l'info tout à l'heure à 16h, Alain Souchon et le dernier titre de Christophe Maé.
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0: ultra moderne solitude. Belle après-midi à toutes et à tous. On vient de s'écouter Alain Souchon, il est 16h.
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0: Merci de nous avoir choisis en ce mercredi. On va saluer tous les papis, les mamies en mode garderie, 16h. Et à 16h, c'est le retour de l'info. Enfin, un petit point sur l'actu du jour.
2: Duralex sera le verre le plus vert au monde. C'est ce qu'affirme Cédric Meston, le repreneur de la verrerie. Le tribunal de commerce d'Orléans l'a choisi tout à l'heure. Il mise sur la transition énergétique de l'usine pour sauver cette marque bien connue des Français. Son offre préserve les deux tiers des emplois. Le parquet antiterroriste requiert le placement en détention provisoire du collégien qui a tiré sur le principal et une enseignante de son collège à Aubagne lundi. L'adolescent de 14 ans a reconnu les faits, mais il assure ne pas avoir voulu les tuer. Il est soupçonné aussi d'avoir agi, notamment sous l'influence d'une communauté en ligne fascinée par les tueries de masse. Le mouvement lycéen se poursuit avec près de 200 lycées fermés aujourd'hui et le ministère de l'Éducation en sait plus sur les revendications des jeunes. 70% des contributions sur la plateforme de concertation en ligne mentionnent l'organisation des journées de cours. 60% parlent des conditions matérielles des lycées et 30% du remplacement des professeurs absents. Son hall d'entrée avait été ravagé par un incendie lors d'un blocage justement. Le lycée Nelson Mandela de Nantes va pouvoir rouvrir partiellement le 16 novembre prochain. D'ici là, les élèves continuent de suivre les cours à distance. Et puis, une bonne nouvelle pour nos poumons. En 25 ans, la pollution aux particules fines a baissé de près de 60% en France. Enfin, il a plusieurs millions d'années et pourtant, il continue de grandir. Le Mont Blanc a gagné près de 2 mètres depuis 2023, selon les derniers relevés faits par des géomètres et publiés ce matin. Le plus haut sommet d'Europe de l'Ouest s'élève donc à 4807 mètres et 47 centimètres.
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0: La météo, un ciel qui reste bien dégagé jusqu'en fin de journée avec un mercure qui continue à nous donner de la douceur en ce mois d'octobre. Pour demain, bah une fois de plus, ça sera du grand beau temps du matin au soir avec un soleil qui sera omniprésent dans le ciel jusqu'en soirée pour les températures 20 degrés attendus dans le Pilat, à Bourg-Argental, à Saint-Bonnet-le-Château, un petit 21, à Monistrol, au Puy-en-Velay, ainsi qu'à Boin-sur-Lignon, à Charlus, à Saint-Galmier, à Feur et Montbrison, et jusqu'à 22 degrés attendus dans l'après-midi à Rouen, mais aussi sur le bassin stéphanois.
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0: Fischer, on vient de s'écouter le dernier titre de Marine sur votre radio locale ici Saint-Étienne-Loire. C'est l'heure de retrouver Olivier Glin, petite leçon de Gaga. On vous rappelle également qu'Olivier a sorti, ça y est, il vient de publier complètement Gaga, volume 2, un livre qui rassemble ses chroniques réalisées à la radio. Vous l'écoutez, vous allez pouvoir le lire et tout de suite d'ailleurs, vous allez pouvoir l'entendre.
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0: Bah oui, parce qu'on l'accueille comme tous les jours à 16h10. Salut Olivier. Alors aujourd'hui, on part en balade du côté de la Haute-Loire, c'est ça ?
1: Vouille, la Haute-Bigue, où ce que j'ai en partie grandi. Bonjour les amis. Aujourd'hui, cap sur le parler alti-ligérien. Le Velay a toujours entretenu des liens forts avec Saint-Étienne et Lyon. Sur le plan sociologique, l'influence stéphanoise se fait sentir jusqu'à Issingeaux, où l'on entend parfois un accent rappelant fortement ensuite Saint-Té. En raison de cette proximité, plusieurs mots venus de Saint-Étienne et de Lyon se sont installés en Haute-Loire. Certains sont d'origine franco-provençale, alors que les patois alti-ligériens sont plutôt occitans. Les linguistes Claudine Fréchet et Jean-Baptiste Martin en ont relevé de nombreux exemples. Sibéré, qui veut dire faire une tourmente de neige, une radée, une averse forte, un baraban, un pissenlit, le faillard, le hêtre, un pillot, un poussin de quelques semaines ou un enfant. Des catons, qui désignent des grumeaux, une coquelle pour une marmite en fonte, un pia pour un morceau de tissu, la vogue pour la fête du village, la fête foraine, une râpée, bien sûr, pour une galette de pommes de terre. On peut aussi trouver des expressions entières, telles que « avoir le babot », »,« broyer les idées noires », ou alors « de bisangouin », qui signifie « de travers », ou « à cacasson », qui signifie « en position accroupie », ou encore « débarrouler »,« tomber en roulant », ou « faire flic », qui veut dire « agacer, importuner ». Et également « faire de la bonde », qui veut dire « durer longtemps », par exemple. « Ces fruits, ça fait point d'abonde, ils sont trop mûrs et ils fondent dans la bouche ». Mais la Haute-Loire a aussi sa propre personnalité linguistique. On y dit à un enfant « faire abo » pour venir dans les bras. « Fais abo et tu seras pardonné ». Le mot « abouchou » signifie « face contre terre » ou « à l'envers ». On l'a trouvé abouchou sur le puits. Ou encore « maman a rangé toutes ses tasses abouchou ». Typique aussi, les adjectifs « acani » et « acatouni » qui veulent dire « mal lavé ». Son linge est tout acatouni. On trouve le verbe « accourser » qui veut dire « poursuivre », comme dans « le chat accourse la souris ». Comme en Gaga, on trouve le verbe « affortir » qui veut dire « affirmer avec conviction », mais en Haute-Loire, on trouve aussi l'adjectif « affortant » qui veut dire « entêté ».« T'es si affortant que tu écraseras bien tout le monde ». Voili voilou, et comme on dit chez nous, bonne fête du champignon chez Marcan.
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0: Irène Cara avec la bande originale du film Fame, et ça s'appelle Fame. Allez, bel après-midi à toutes et à tous. Trois tubes interprétés dans la langue de Molière. C'est ce que je vous propose de retrouver dans un court instant, juste après une toute petite pause. Je vous ai calé que du beau et du bon. On aura Mylène Farmer, par exemple. Libertine, Mylène Farmer, je vous ai calé également Louise Attaque, et puis vous allez pouvoir retrouver le dernier titre de Florent Pagny si vous ne le connaissez pas. Petite découverte dans les 10 minutes qui arrivent, ça s'appelle Le braquage des sentiments.
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1: Et toutes les heures à la demi, des infos pratiques et utiles dans la Loire, la Haute-Loire. À Saint-Étienne, le CHU vient de lancer un tout nouveau système de guidage utilisable depuis un smartphone. Trouver un service, un guichet, un médecin, parfois ça relève du casse-tête hein, au sein des vastes établissements hospitaliers. Pour y remédier, le CHU de Saint-Étienne a lancé un nouveau système de guidage par GPS disponible sur l'application smartphone CHU Map. M-A-P. N'hésitez pas à la télécharger avant de vous perdre une fois de plus dans le CHU. Puis du loisir, ce samedi le 17 octobre à 20h, salle Roger Planchon, 8 rue de la République à Saint-Chamond, vous allez pouvoir venir en aide au peuple népalais durement touché dernièrement. La troupe de Chavannes sera sur scène pour interpréter la pièce poker pour l'Australie au profit de l'association Saint-Chamond Espoir qui va reverser l'intégralité des fonds récoltés. Le prix d'entrée de 12€ pour les adultes et de 6€ seulement pour les enfants.
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0: Swims, on vient de s'écouter Lose Control à l'instant sur ici Saint-Etienne. Alors, très bel après-midi à toutes et tous. Et merci d'être à nos côtés ce week-end. Le Boulodrome Marius Javel de Saint-Etienne accueille le 25e Carrefour des collectionneurs. Alors, pour nous en parler, Michel Brolia était avec nous ce matin.
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0: Tina Arena, allez plus haut. On va se quitter avec Tina aujourd'hui.
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0: Et on va aller encore plus haut avec Mickaël Dussurgé qui débarque dans la radio entre 17h et 19h. Une fois plus, vous allez pouvoir faire la razzia de cadeaux avec lui, des invitations pour aller voir des spectacles. Bref, vous allez passer un super moment jusqu'à 19h. Je vous souhaite une belle fin d'après-midi, un bon début de soirée. Je vous récupère demain, même heure, même endroit. Soyez là les amis. Salut tout le monde.
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0: Abba sur ici Saint-Étienne-Loire. Fernando, dans quelques minutes, on démarre le 17-19 avec 100% sport. On sera à Issingeau ce soir à 18h15. Vous gagnerez aussi les dernières places pour le Rhino Festival avec la magnifique Nuit du Blues ce samedi à Saint-Chamond. Et puis dans quelques minutes, on sera à Firminy sur un site qui fait la fierté de notre région pour les Journées Nationales de l'Architecture qui auront lieu ce week-end.
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0: Très bonne fin d'après-midi avec nous, soyez les bienvenus sur ICI, 17h. Retour de l'info locale avec Louise Thoman. Bonsoir Louise.
2: Bonsoir Mickaël, bonsoir tout le monde.
0: La CGT dénonce une arrestation arbitraire ce matin à Saint-Étienne.
2: Deux élèves ont été interpellés devant le lycée Jean Monnet, dont l'une des représentantes du mouvement stéphanois. Elles sont soupçonnées d'avoir tagué ACAB, ce qui veut dire All cops are bastards, tous les policiers sont des bâtards. L'une d'entre elles a été relâchée à la mi-journée, mais le personnel de l'établissement appelle à la grève demain en soutien et prévoit de se rassembler devant les grilles. Trois autres personnes sont en garde à vue à Saint-Étienne, interpellées en marge du mouvement dans les lycées, c'est à lire sur ici.fr. Devant Étienne Mimard, ce matin, deux policiers ont été légèrement blessés par des tirs de feux d'artifice dans leur direction. Quatre gardes à vue au total, donc à Saint-Étienne. Quant au niveau national, le ministère de la Justice annonce que 7950 personnes ont subi le même traitement en France depuis le début du mouvement dans les lycées. La plupart sont des mineurs et seuls 26 gardes à vue ont débouché sur un placement en détention provisoire. Pour éviter que les prochains jours ne dégénèrent aux abords des établissements scolaires, le préfet de la Loire interdit à nouveau le transport de feux d'artifice ou de carburant dans des récipients dans 9 communes de la Loire. Ce sont évidemment celles les plus touchées par les mouvements lycéens. En plus de Saint-Étienne, il y a par exemple le Coteau, Saint-Priest-en-Jarret, Montbrison ou encore Firminy. Ambiance très calme en revanche devant la CARSAT de Saint-Étienne où 60 retraités du privé se sont rassemblés ce midi. Ils craignent à nouveau un gel des pensions complémentaires alors que les négociations autour de leur augmentation se terminent ce soir. Quelques perturbations à prévoir dans les transports en commun stéphanois pour la fin de semaine. Appel à la grève des conducteurs de la STAS pour vendredi et samedi. Le syndicat SNTU-CFDT demande une prime carburant exceptionnelle puisque les salariés ne peuvent pas prendre le bus ou le tram pour aller travailler vu leurs horaires de prise de poste. La STAS ne prévoit pas de grosses perturbations cependant pour vendredi. Reste un gros point d'interrogation pour samedi en fonction notamment des autres mobilisations prévues pour le pouvoir d'achat. Une bonne nouvelle, en Haute-Loire, l'adolescente de 13 ans disparue depuis lundi au Puy-en-Velay vient d'être retrouvée, annonce de la police à quelques heures après la diffusion d'un avis de recherche. Un ministre en Haute-Loire demain, Philippe Tabarot, se rend sur le chantier du contournement de la RN88, un chantier emblématique souhaité par la région de Laurent Wauquiez. Le député Les Républicains accueillera le ministre demain après-midi, au Pertuis. Les verres Duralex resteront encore longtemps dans les cantines. La verrerie emblématique du Loiret vient d'être reprise. Ce n'est pas l'industriel stéphanois Carlesimo que la justice a choisi, mais l'entrepreneur Cédric Meston qui avait déjà repris Tupperware l'an dernier. 155 emplois sont conservés sur les 200 que compte l'usine. Enfin, de l'aide pour les agriculteurs de Haute-Loire. 640 exploitations touchées par la sécheresse, la canicule, les incendies ou encore les trois peuvent être accompagnés avec une aide forfaitaire de 1 500 €. La préfecture de Haute-Loire a déjà traité 140 dossiers, mais il est encore possible de faire une demande. Elles doivent être formulées en ligne d'ici le 22 octobre. 17h03 à l'écoute d'ici Saint-Étienne-Loire. La météo ce soir, qu'est-ce que ça donne, Mickaël ?
0: Ce soir, c'est clair. Il n'y a pas forcément de soucis du soleil jusqu'à la fin de cette journée. Puis après dissipation des brouillards pour demain dans la plaine du Forêt, dans le bassin du Puy-en-Velay, en début de journée, le soleil devrait briller partout dans toute la Loire et la Haute-Loire et toute la journée demain. Des températures très au-dessus des valeurs de saison, comprises entre 23 et 25 degrés en plaine et de 20 à 22 degrés sur le relief. Demain, au meilleur de la journée, il fera 21 degrés au Puy-en-Velay, 22 à Monistrol-sur-Loire et à Feurs, 23 à Saint-Éroine et Montbrison, et un maximum de 25 degrés à Lormes et à Saint-Martin-la-Plaine. Vos conditions de circulation actuellement, pas mal de monde sur la RN88 quand vous arrivez de Terre-Noire. On a un trafic assez dense en direction de Firminy. Comptez 15 minutes sur votre trajet habituel, de plus que sur votre trajet habituel entre Saint-Genès Serres en direction de Villars. Là aussi, il va falloir compter 17 minutes en plus de votre trajet habituel. Et puis, on a toujours un petit peu de difficulté sur la 72 quand vous longez les terrains de Méon, quand vous revenez de la terrasse en direction de Saint-Chamond. Soyez prudent, bon courage si vous êtes dans ces bouchons. Et bonne route avec ici Saint-Étienne-Loire.
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0: Merci de commencer cette soirée avec nous sur ici Saint-Étienne-Loire. Bon courage si vous êtes au boulot. Et nous sommes là jusqu'à 19h avec juste une illusion. Mais non, c'est bien Jean-Louis Aubert sur ici.

0: Vision, Jean-Louis Aubert sur Ici Saint-Étienne-Loire.
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0: Bonjour à toutes et à tous, soyez les bienvenus dans le 17-19, que vous soyez dans la plaine du Forêt, la vallée de l'Ondaine, la vallée du Gier, le Rouennais ou même le Velay en Haute-Loire par exemple. Nous allons partager cette fin d'après-midi tous ensemble avec ce soir une balade à Yssingeaux dans 100% sport à 18h15. On aura encore quelques places à vous offrir pour le Rhino Festival qui se terminera ce week-end. Et puis dans quelques minutes, je vous donnerai ma bonne adresse du jour, ça se passe à Firminy. On visitera l'un des plus beaux monuments de notre patrimoine à l'occasion des Journées Nationales de l'Architecture qui auront lieu ce week-end. Avant cela, de la bonne musique avec Zazie sur Ici Saint-Étienne-Loire.

0: L'album s'appelle Volatile, Zazie, peu importe, sur ici Saint-Étienne-Loire. 17h13 sur ici Saint-Étienne-Loire, on file à Firminy et plus particulièrement sur le célèbre site Le Corbusier. C'est ma bonne adresse du jour car ce week-end auront lieu les Journées Nationales de l'Architecture et pour parler avec nous de cet événement exceptionnel, Estelle Cain, médiatrice culturelle du site Le Corbusier.
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0: Firminy est l'un des sites majeurs de l'œuvre de Le Corbusier. Qu'est-ce qui rend ce patrimoine architectural si exceptionnel et pourquoi mérite-t-il d'être découvert ou redécouvert par les Ligériens ?
3: Bah déjà, c'est son ampleur qui fait sa spécificité parce qu'on a la chance à Firminy d'avoir 4 bâtiments de Le Corbusier réunis au même endroit, ce qui en fait le plus important site Le Corbusier en Europe et le 2e au monde après la ville de Chandigarh en Inde.
0: Ah oui, quand même.
3: Bah oui, rien que ça.
0: Et ce week-end, les Journées Nationales de l'Architecture proposent des visites gratuites, notamment de la Maison de la Culture et de l'Église Saint-Pierre. Qu'est-ce que le public va pouvoir découvrir qu'il ne soupçonne pas forcément en passant devant ces bâtiments ?
3: Alors, bah déjà, on va proposer notre programmation de visite habituelle de la Maison de la Culture et aussi de l'unité d'habitation le samedi. Alors, seule la Maison de la Culture, enfin, plutôt l'unité d'habitation, les visites malheureusement seront payantes, mais toutes les autres sont gratuites ce week-end-là. Et en entrant dans la Maison de la Culture, on va découvrir un bâtiment qui est inscrit au patrimoine mondial de l'humanité par l'UNESCO, avec 16 autres bâtiments de Le Corbusier depuis 2016. Donc c'est vraiment un bâtiment qui a une ampleur, une envergure internationale. Et puis on va pouvoir découvrir l'intérieur du bâtiment et on va pouvoir découvrir avec une visite comptée et théâtralisée toutes les personnes qui gravitent autour de ce bâtiment, qui se croisent, qui se rencontrent dans un bâtiment qui est à la fois internationalement connu et puis en usage aussi au quotidien aujourd'hui.
0: Et vous parliez des coulisses de l'unité d'habitation avec des espaces habituellement fermés au public. Est-ce que Le Corbusier avait encore quelques secrets à nous révéler après la construction de ce bâtiment ?
3: Et oui, alors je sais pas si c'est des secrets pour tout le monde, mais il n'empêche qu'on va pouvoir, pour les Journées de l'Architecture, on propose une visite, en plus des visites classiques de l'unité d'habitation, on va proposer effectivement une visite des coulisses, qui va être une visite un peu plus longue que les visites habituelles. Souvent, parfois, les visiteurs, ils sont un peu frustrés, ils aimeraient voir un appartement descendant, voir une autre partie de l'école, voir la totalité du toit-terrasse. Et bien, tout ça, ça va être possible pour cette visite du samedi matin.
0: Et vous, Estelle Cain, qu'est-ce qui vous fascine encore sur ce fameux site Le Corbusier ?
3: Moi, ce qui me fascine, effectivement, c'est la lumière, c'est le fait que ce soit différent tous les jours. Et puis, ce qui me fascine aussi, c'est le fait que c'est un patrimoine vivant. On n'est pas dans des bâtiments qui sont muséifiés. Ce sont des bâtiments qui, pour la plupart, sont encore dans leur usage d'aujourd'hui. Et c'est justement ça qu'on va essayer de montrer pendant les JNA, puisqu'on va aussi s'intéresser au quartier de Firminy-Vert, qui est un grand ensemble d'habitat social qui est reconnu du point de vue du patrimoine et qui fait l'objet actuellement d'une grande campagne de travaux et de réhabilitation des bâtiments, notamment thermiques. Et du coup, le dimanche après-midi, on va proposer une visite guidée qui parlera à la fois de l'historique de ce quartier, qui est vraiment tout à fait emblématique de la modernité urbaine des années 50. Et on s'intéressera aussi aux enjeux actuels de ces bâtiments. On le sait, après l'été qu'on vient de passer, que c'est d'une actualité brûlante.
0: Merci d'être passé dans le 17-19 sur ICI Saint-Étienne-Loire.
3: Merci à vous.
0: Estelle Cain, médiatrice culturelle du site Le Corbusier à Firminy et au programme de ce week-end des 17 et 18 octobre, des visites guidées classiques, retour de la visite des coulisses de l'unité d'habitation et deux nouvelles visites cette année, drôle de rencontre à la Maison de la Culture et Firminy Vert en chantier. Plus d'infos sur www.sitelecorbusier.com. Retour de la musique avec Alex Warren et puis là on va laisser Michel Berger chanter parce que franchement, je sais pas si vous êtes d'accord avec moi, mais vraiment, vraiment, il n'y a pas de honte à aimer ça.

0: Il sera pour la prochaine nuit de la Saint-Sylvestre aux Caraïbes, aux Bahamas. C'était Alex Warren. Il partagera la scène notamment avec un certain Andrea Bocelli. Retour sur vos routes pour vous donner un petit point actuel. Pas mal de monde sur la RN88 quand vous quittez Terre-Noire en direction de Firminy. C'est encore bien saturé. Comptez au moins 22 minutes de plus que sur votre trajet habituel. On a toujours un petit peu de monde sur la 72 quand vous longez le stade Geoffroy-Guichard dans les deux sens de circulation. Et puis quand vous quittez Saint-Genès en direction de Villars, là aussi, c'est assez compliqué. Bon courage si vous êtes dans les bouchons. Dans quelques minutes, on vous parlera du troisième forum de la santé dans un site et un lieu peu commun et très original dans la Loire, vous verrez. Et puis on écoutera Dalida qui nous apprendra les jours en anglais sur ICI.
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0: Dalida sur Ici Saint-Étienne-Loire.
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0: Toutes les heures à l'admi, Ici Saint-Étienne-Loire vous donne des infos pratiques et utiles dans la Loire. Et la Haute-Loire, c'est votre Ici Express. Et on commence cet Ici Express à côté de Boin-sur-Lignon. La commune d'Artin recrute un agent polyvalent pour l'entretien et pour la cantine scolaire. Il faudra notamment nettoyer les logos municipaux ou aider au service des repas de la cantine. C'est un contrat annualisé d'un peu plus de 11 heures par semaine. Pour candidater, adressez un CV et une lettre de motivation directement à la mairie d'Artin par courrier ou par mail à mairie.artin@wanadoo.fr. Et puis attention, c'est le dernier jour pour postuler. Puis demain, c'est le troisième forum de la santé. Et c'est pas n'importe où, hein, c'est à l'hippodrome de Feurs. Tout au long de la journée, vous assisterez à des conférences, des animations, des ateliers ou encore des démonstrations sur des thématiques telles que le sommeil, l'activité physique, les addictions ou encore la santé mentale. Plus de 70 professionnels vous attendent entre 9h et 17h demain. Et l'entrée est gratuite et ouverte à tous. C'est à l'hippodrome de Feurs, pour le troisième forum de la santé.
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0: Restez avec nous, Émilie Mazoyer arrive avec toute votre actu musicale de ce mercredi. Elle nous dira entre autres quel est le point commun entre Bilal Hassani et Mireille Dumas.

0: Et là, vous vous dites, mais je connais cette musique. Bah oui, ça a été quand même le générique d'un hit parade célèbre dans les années 80 d'une célèbre chaîne cryptée. C'était Pillion Dream sur ICI.
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0: Allez, c'est le moment de faire le plein d'actu et vous allez voir que ce plein-là est beaucoup moins cher que votre plein d'essence, car c'est gratuit chez nous, le plein d'actu musical. C'est avec Émilie Mazoyer qui nous informe sur David Bowie, Azaf Avidan de Palmas et puis l'impensable collaboration entre Mireille Dumas et Bilal Hassani. Salut Émilie.
3: Salut tout le monde. Émilie, au rapport pour votre dose quotidienne d'actualité musicale. Ah tiens, en voilà un qui va encore passer son anniversaire dans sa bagnole.

vit à La Réunion. Alors on lui envoie au loin un joyeux anniversaire. Gérald de Palmas a 59 ans aujourd'hui. Azaf Avidan fait des tubes, mais il sauve des vaches aussi. Le musicien israélien Azaf Avidan a ouvert dans le sud-ouest de la France, dans l'Aude, le Different Pulses Sanctuary, un refuge pour animaux, vaches, chiens, ânes et chevaux, abandonnés ou rescapés des industries agroalimentaires, sportives et des loisirs. Azaf Avidan s'engage aussi avec l'association PETA pour faire la promotion du cuir vegan, alternative à la peau des animaux, pour fabriquer les ceintures, chaussures et autres blousons de rockers. Depuis que le grand public l'a découvert en fier représentant de la France à l'Eurovision en 2019, le chanteur Bilal Hassani a été l'objet de curiosités bienveillantes, au mieux, au pire de harcèlement menaçant, tant il est impossible de rester de marbre face à son apparence.

0: Alors, il ou elle, Bilal Hassani, balaie la question d'un revers de chanson, mais Mireille Dumas, la grande spécialiste des interviews confessions et des portraits documentaires, a voulu creuser avec la complicité de l'artiste. Le résultat, c'est un film, Bilal Hassani, bats-toi comme une fille, mon fils, déjà disponible sur la plateforme France.tv et à la télé sur France 4 lundi soir prochain. Pour raconter leur aventure commune, Bilal Hassani et Mireille Dumas seront les invités de Décibel demain soir à 19h sur votre radio, ici. Si ce monde était un peu moins moche, David Bowie ne serait pas mort il y a 10 ans et il serait en train de préparer une énorme boom pour ses 80 ans. Bon, comme on n'est pas chez les bisounours, Bowie est bien parti, mais la fête va avoir lieu. Bowie 80, la liste de tous les événements et des objets collector est sur le site bowie80.davidbowie.com.
1: 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Allez, c'est le moment de jouer avec nous, hein, le moment tant attendu par vous toutes et vous tous. 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Ça envoie ça, hein? Sons of Killdozer, c'est la résurrection d'un groupe pionnier, Killdozer, qui sont formés entre Lyon et Givor. En 1980, la formation avait enregistré un album devenu culte, mélangeant l'énergie rock à l'esthétique de la black music, influencée par des icônes comme James Blunt notamment. Et dissous en 82, puis le groupe s'est reformé en 2022 avec le chanteur Robert Lapassade et ses guitaristes historiques. Et Colin, qui réalise cette émission, il opine de la tête, il bouge derrière sa console. Et puis il y a aussi Kenny Neal. Train run by my back door. Un peu plus soul blues. Il est né à Baton Rouge en Louisiane. Il a débuté la musique en jouant de la basse avec Buddy Guy à 17 ans, rien que ça, avant de tourner avec B.B. King, eh oui, qui a remarqué son jeu de guitare. Son parcours l'a mené à une discographie riche en récompense, notamment avec deux Blues Grammy Awards pour son album Bloodline. C'est pas rien. Pour gagner ce magnifique concert avec ces deux groupes exceptionnels, eh bien, vous répondez à cette question. À votre avis, d'où vient l'origine du blues? Est-ce que c'est réponse A, du sud des États-Unis, ou réponse B, du sud de l'Australie? C'est donné. 04 77 10 00 10. 04 77 10 00 10. Charlotte vous attend au standard. A gagné donc deux places pour la nuit du blues ce samedi soir à 19h30, salle Aristide Briand à Saint-Chamond. Te rencontrer encore, c'est Estelle qui nous rejoint dans le 17-19 maintenant.

toi, François Feldman, sur ici Saint-Étienne-Loire. Et rien que pour vous, Laurent, vos deux places pour le concert de samedi. Laurent qui devait être avec nous, et malheureusement, petit souci de téléphone. Donc j'avais posé une question pour gagner deux places de concert ce samedi soir pour la nuit du blues. D'où vient l'origine du blues? Du sud des États-Unis ou du sud de l'Australie? Il fallait me répondre, bien sûr, du sud des États-Unis. C'est un genre musical, vocal et instrumental dérivé des chants de travail des populations afro-américaines qui étaient nées donc au sud des États-Unis au cours du 19e siècle. Donc bravo Laurent, vous avez gagné vos deux places pour la nuit du blues ce samedi soir à 19h30, salle Aristide Briand à Saint-Chamond.

On part sur les routes pour vous dire que ça s'est bien envenimé sur la RN 88 quand vous arrivez de Saint-Chamond, que vous prenez la RN 88 en direction de la Ricamari. Là, c'est complètement saturé. Comptez bien 17 minutes en plus sur votre trajet habituel. On a du monde aussi sur la 72 dans les deux sens de circulation quand vous passez le stade Geoffroy Guichard, et puis quand vous quittez Saint-Genès en direction de Villars, là aussi c'est compliqué, 7 minutes de plus sur votre trajet habituel. Et quand vous quittez Saint-Genès en direction de Bellevue, là aussi comptez 7 minutes de plus que sur votre trajet actuel. Bon courage si vous êtes dans les bouchons. Bonne route avec ici Saint-Étienne Noir. La suite avec Rod Stewart, c'est Baby Jane tout de suite sur ici Saint-Étienne Noir. Très belle fin d'après-midi avec nous.

0: Imagine, Rod Stewart, restez avec nous à 18h. Retour de l'info avec Louis Stoman. Et pour la musique, on écoutera Keane sur Ici Saint-Étienne-Loire. Bienvenue.
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0: Un petit rendez-vous avec Vanessa Paradis sur ICI Saint-Étienne-Loire.
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0: Bon début de soirée avec nous, merci d'être ici sur... ici, finalement. Il est 18h. L'info locale tout de suite avec Louise Thoman. Après les interpellations de lycéennes à Saint-Étienne, la réponse des adultes.
2: La CGT et le SNES-FSU appellent à la grève et au rassemblement demain matin devant le lycée Jean Monnet. Ce matin, deux élèves ont été arrêtés devant l'établissement, soupçonnés d'avoir tagué ACAB sur l'un des murs. Michel Nebourg, représentant CGT et prof d'anglais dans ce lycée, a assisté à la scène.
3: Tout s'était très bien passé. Le blocage s'est déroulé de manière très pacifique, dans la bonne humeur. Deux lycéennes sont rentrées dans l'établissement pour aller discuter avec le chef d'établissement pour pouvoir faire une assemblée générale dans le lycée. Et quand elles sont ressorties, des policiers en civil, avec un brassard, mais en civil, les ont tout de suite attrapées et les ont du coup embarquées directement dans une fourgonnette. Alors on n'a pas le prétexte officiel parce qu'ils ont refusé de nous le donner. Ce qu'on leur reprocherait, ce serait des tags sur les murs. Voilà, pour avoir été avec ces lycéens toute la matinée, on peut vous garantir que c'est pas, enfin, qu'elles n'ont rien fait de problématique. Voilà. Et puis en plus, on se demande bien quel est l'intérêt d'arrêter comme ça deux lycéennes qui s'investissent dans la vie du lycée, qui ont la tête sur les épaules, qui savent ce qu'elles revendiquent. C'est assez étonnant.
2: Étonnement et incompréhension des syndicats. Le SNES-FSU appelle les enseignants et les parents d'élèves à se mobiliser demain 8h devant le lycée Jean Monnet à Saint-Étienne. Toutes les informations sont sur ici.fr. En plus de ces deux lycéennes, trois autres personnes ont été arrêtées ce matin après des tensions autour du lycée Étienne Mimard, toujours à Saint-Étienne. Au total, sur la journée, quatre personnes ont été placées en garde à vue dans la préfecture de la Loire et au niveau du pays. Depuis le début du mouvement, 7950 personnes ont été placées en garde à vue. Un peu plus d'un millier a été relâché sans poursuite judiciaire. Et pour éviter que les prochains jours ne dégénèrent, le préfet de la Loire interdit à nouveau le transport de feux d'artifice ou de carburant dans des récipients dans 9 communes de la Loire. Les communes sont celles qui ont été le plus touchées par les mouvements lycéens: Saint-Étienne, Saint-Chamond, Le Coteau, Saint-Priant, Jarret, Montbrison ou encore Firminy. Ambiance très calme en revanche ce midi devant la CARSAT de Saint-Étienne où 60 retraités du privé se sont rassemblés. Ils craignent un gel des pensions complémentaires alors que les négociations autour de leur augmentation se terminent ce soir. Et les mobilisations ne s'arrêtent pas. Préavis de grève pour 2 jours, vendredi et samedi à la STAS. Le syndicat SNTU-CFDT demande une prime exceptionnelle pour aider les salariés à payer leur carburant. L'impact de ce mouvement devrait cependant être minime sur la circulation des transports en commun stéphanois vendredi, estime la STAS. L'incertitude demeure en revanche pour samedi, notamment parce que des manifestations extérieures peuvent perturber les lignes de tram et de bus.
0: L'adolescente recherchée en Haute-Loire est retrouvée.
2: Cette enfant de 13 ans n'était pas rentrée chez elle depuis lundi soir au Puy-en-Velay. Dénouement heureux annoncé cet après-midi par la police de Haute-Loire, quelques heures seulement après la diffusion d'un avis de recherche. Elle est saine et sauve. Une voiture fait une sortie de route en début d'après-midi à l'Étra, route des Brossettes dans la métropole stéphanoise. Cette voiture s'est retrouvée dans le fossé sur le côté, le conducteur bloqué à bord à l'arrivée des secours. Cet homme de 59 ans a été hospitalisé en urgence absolue à l'hôpital Nord de Saint-Étienne. La RN88 est l'aérodrome du Puy-en-Velay au menu du ministre des Transports ce jeudi. Philippe Tabarot se rend en Haute-Loire demain après-midi pour voir l'avancée du chantier de contournement de la Nationale 88 au niveau de Saint-Austien et du Pertuis. Il viendra ensuite parler de la liaison aérienne entre le Puy et Paris.
0: Dernier tour sur la Loire de la saison pour le Grand Jean.
2: Les croisières sur le fleuve au départ de Saint-Victor-sur-Loire se terminent demain. La fin d'une saison de reprise pour le bateau mouche, une première année vraiment exceptionnel pour Olivier Brouillou, le directeur général de Cap Grand Jean.
4: C'est un bilan qui est vraiment super. En fait, on est au-delà de nos attentes, pour tout vous dire. On a débuté concrètement par 2 mois de croisière inaugurale fin avril, mais ça a vraiment débuté le 2 mai exactement. Et globalement, dans nos estimations, on avait envisagé d'avoir à peu près 11 500 passagers et logiquement on devrait atterrir à un peu plus de 13 000 passagers sur cette période de 5 mois et demi. On va tout d'abord tirer les bilans de cette première année, mais bien sûr il y aura des nouveautés. Une petite idée, c'est que on a la chance d'avoir une beauté d'un point de vue de la nature, d'un point de vue du patrimoine, mais aussi on a de très beaux contes et légendes dans les gorges et on va adapter certaines croisières spécifiques uniquement orientées sur les contes et légendes. C'est une petite nouveauté qui viendra. Il y en aura d'autres, mais on peut pas bien sûr dévoiler le programme de 2027, il est encore trop tôt.
2: Et il faudra attendre les vacances de printemps d'avril 2027 pour tout découvrir de l'avenir du Grand Jean, ce bateau qui nous fait faire des tours sur la retenue du barrage de Grand Jean. Dernière croisière donc demain avant la reprise de l'activité en avril l'année prochaine. 18h05 à l'écoute d'ici Saint-Étienne-Loire. La météo ce soir, ça donne quoi?
0: Ce soir, c'est clair. Ce soir, c'est voilà, le ciel est très clair.
2: Par contre, pour demain?
0: Pour demain, ça va un petit peu se gâter. Quelques bancs de brouillard matinaux dans la plaine du Forêt, dans le bassin du Puy-en-Velay pour demain. Et puis, le soleil va arriver et devrait briller généreusement entre Loire et Haute-Loire. Des températures toujours au-dessus des normales saisonnières, hein, comprises entre 23 et 25 degrés en plaine et entre 20 et 22 degrés en montagne. Demain, au meilleur de la journée, il fera 21 degrés au Puy-en-Velay, 22 à Pont-Salomon, 23 à Saint-Étienne, Roanne et Saint-André-le-Puy, et un maximum de 25 degrés à Saint-Chamond et à Rive-de-Gier. Petit tour sur les routes pour vous donner vos conditions de circulation actuelles. Toujours compliqué quand vous arrivez de Saint-Chamond au niveau de Terre-Noire en direction de Firminy sur la RN 88. Comptez pas mal de temps en plus sur votre trajet habituel, 23 minutes en plus sur votre trajet habituel. On a du monde aussi quand vous quittez Saint-Genès en direction de Bellevue. Là aussi, comptez 7 minutes de plus que sur votre trajet habituel. Et puis la 72 dans les deux sens de circulation quand vous longez le stade Geoffroy-Guichard. Là aussi, c'est un petit peu compliqué. Dans le centre-ville, rue de la Monta pour accéder à Montieu. Là aussi, très, très compliqué. Rue des Alliés et puis l'avenue Bergson aussi qui est un petit peu compliqué. Ainsi que le boulevard, le cours Foriel quand vous le descendez. Quand vous partez du tunnel du rond-point et que vous descendez de Confortiel, là aussi, c'est un petit peu compliqué. Bon courage si vous êtes dans les bouchons et très bonne route avec ici Saint-Étienne-Loire.
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0: Et on continue en musique avec la promesse que l'on vous fait chaque jour sur ici Saint-Étienne-Loire. De la bonne humeur, de l'info locale, vous venez de la voir. La bonne humeur, on va la voir jusqu'à 19h comme d'habitude. Et la bonne musique, c'est maintenant avec Casey and Sunshine Band. That's the way it is.

0: Like It, Casey and Sunshine Band sur Ici Saint-Étienne-Loire.
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0: Très bonne fin de journée avec nous, bienvenue à vous si vous arrivez à l'instant à Boin, Mably, Tence, à Ceylieu ou partout ailleurs sur ici.fr. Nous sommes ensemble jusqu'à 19h avec dans quelques minutes 100% sport. Et ce soir, nous irons à Yssingeau, en Haute-Loire, où se déroulera ce samedi l'événement famille, fourchette, basket. Et on verra notamment comment faire pour associer le sport, les jeux, mais aussi la nutrition, très importante. Avant cette escapade Yssingelaise, voici Benabar, elle danse sur Ici Saint-Étienne-Loire.

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0: C'est vrai que ça donne envie de danser. L'excellent Bénabar sur ici, Saint-Étienne Loire, elle danse. 18h14 sur ici Saint-Étienne Loire. C'est l'heure de retrouver votre chronique 100% sport avec ce soir l'événement Famille Fourchette Basket qui aura lieu ce samedi 17 octobre à Issingeaux, salle de la rue Bannerie. C'est organisé par la communauté de communes des SUC et de la Convention Territoriale Globale. Et pour en parler avec nous, Muriel Fayolle, responsable entre autres de cette convention. Bonsoir Muriel.
1: Bonsoir.
0: Qu'est-ce qui attend les Issingelais lors de cette journée Famille Fourchette Basket ce samedi?
1: Alors, plein de choses. Alors, plus des animations sportives. Donc, on va pouvoir découvrir le cirque avec notre association La Pendicule de Retournac. On va pouvoir faire du brain gym avec Grégory Tosetti.
0: Qu'est-ce que c'est du brain gym?
1: Eh bien, ça permet de bouger et de renforcer en même temps la confiance en soi et la concentration.
0: D'accord.
1: Donc souvent, voilà, c'est pour les plus de 6 ans, on va dire, et ça permet de partager un petit moment entre le papa, par exemple, et son enfant, la maman avec son enfant aussi, et pour faire des petits mouvements, et ça permet de prendre confiance en soi. Il y a un foot cible, donc les enfants pourront taper du ballon et le ballon va se scratcher contre une cible.
0: Ouais.
1: Il y a du tir à l'arc, puis un basket puissance 4. Ça se joue à deux et il faut faire des lignes, mais en mettant des paniers de basket.
0: Et cette journée va se dérouler autour de 4 thèmes: bien manger, jeu, nutrition et sport. Pourquoi ces 4 thèmes abordés et quel est le but recherché, Muriel?
1: Alors le but, c'est déjà de passer un bon moment en famille et en même temps, dans ce temps-là, pourquoi pas venir chercher des informations sur la nutrition, puisqu'il y aura des ateliers cuisine. Par exemple, à midi, il y aura Fabrique ton sandwich équilibré, où là, on va aider les familles à composer et les enfants à composer un sandwich équilibré. Et puis tout au long de la journée, on aura un vélo smoothie, c'est-à-dire qu'on pédale et on crée son propre smoothie.
0: C'est génial.
1: En pédalant, il y a un blender qui se met en route et du coup, les gens choisissent ce qu'ils veulent mettre dedans. Et pour pouvoir le déguster, faut pédaler. Pour ce qui est un peu de, il y aura une diététicienne aussi qui va donner des conseils sur bien manger sans stress, un peu personnalisé, qui va échanger avec les familles. Et il y a aussi le stand du Pige, de l'Info Jeune, qui va faire un petit atelier sur le vrai du faux de l'alimentation, les équivalents en sucre et en gras, pour se faire une idée des fois de ce qu'on mange et combien il y a de morceaux de sucre dans ce qu'on mange.
0: Et si les familles repartent d'Issingeaux avec une seule bonne résolution après cette journée, laquelle aimeriez-vous que ce soit ?
1: Passer du temps avec son enfant, ça prend pas beaucoup de temps. On peut consacrer pas beaucoup dans une journée, mais c'est important de partager des choses avec ses enfants, autres que par exemple les devoirs, les sorties. Là, vraiment passer un moment, se couper un peu de notre quotidien. Et puis en même temps, pourquoi pas manger plus équilibré et sans se stresser, quoi.
0: Merci beaucoup, Muriel Fayolle, d'être passée nous voir dans le 17-19.
1: Merci à vous.
0: Famille Fourchette Basket, c'est ce samedi 17 octobre à la salle de la rue Bannerie, c'est 26 avenue du 8 mai 45 à Issingeaux, entre 10h et 16h, cet événement. Plus d'infos sur www.cc-des-suc.fr. On continue avec Propaganda, P-Machine Louis sur ici.

0: Seal, Kiss from a Rosie sur ici Saint-Étienne. Alors, si vous êtes ce week-end dans la plaine du Forêt et que vous êtes passionné de manga, restez avec nous, j'ai un bon plan pour vous dans votre ici express de 18h30 et puis on écoutera Adèle Castillon qui nous chantera ses souvenirs d'été sur ici.
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0: Été avec toi, Adèle Castillon sur ICI Saint-Étienne-Loire. Alors, toutes les heures à la demi, ICI Saint-Étienne-Loire vous donne des infos pratiques et utiles dans la Loire et la Haute-Loire. Ce week-end, on va croquer la vie à pleines dents et surtout les pommes. Direction Chambérac, sur les hauteurs de Polignac pour la 28e fête de la pomme. L'occasion de retrouver ce fruit sous toutes ses formes, de faire quelques découvertes gourmandes et de profiter d'une sortie automnale. Tarte aux pommes, compote, cidre. Rendez-vous samedi 17 et dimanche 18 octobre à Chambérac. Et puis, si vous avez des enfants passionnés de manga ou de culture japonaise, j'ai une sortie qui devrait leur faire plaisir ce week-end. Direction Sueil-Comtal dans la Loire pour la 3e édition du Chibi Manga Festival. Il y en aura pour toute la famille. Au programme, des défilés de cosplay avec des participants déguisés en leurs personnages préférés, des concours, des jeux vidéo, des animations en réalité virtuelle et des karaokés. Et bonne nouvelle pour le porte-monnaie, l'entrée coûte entre 2,50€ et 3€ seulement.
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0: Dans quelques minutes, Patrice Gascoigne sera avec Hélène Ségara pour nous parler d'une célèbre émission d'M6 qui découvre depuis plus de 20 ans des talents dans tout le pays. C'est dans les coulisses télé et c'est uniquement sur ICI Saint-Étienne-Loire. Le temps de s'écouter Oshi et tout de suite Stevie Wonder, Pastime Paradise. Ça vous rappelle forcément quelque chose puisque Coolio l'avait repris dans les années 90. Merci d'être avec nous.

0: Elle a sorti un nouvel album, Bonjour Docteur, et elle sera en tournée dans toute la France, dans tous les zéniths de France. Elle sera à Saint-Étienne d'ailleurs en novembre prochain. C'était Oshi sur Ici Saint-Étienne-Loire.
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0: Et vous tous, bien sûr, derrière la radio, merci d'être avec nous chaque soir entre 17h et 19h. Alors, moi, je trouve quand même qu'il a de la chance, Patrice Gascoigne, parce que non seulement il regarde la télé pendant des heures pour nous, mais en plus, il reçoit les artistes qui enchantent vos soirées. Car aujourd'hui, Patrice, vous vous êtes faufilé dans les coulisses de l'émission de M6, La France, un incroyable talent, et vous êtes tombé sur Hélène Segarra.
3: En regardant La France, un incroyable talent, vous savez que tout est possible, même de voir un talent revisiter cette comptine.
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3: On entend les petits rires d'Éric Antoine dans cet extrait. Est-ce que cela veut dire que ce talent sera retenu par le jury de La France, un incroyable talent? Bah pour ça, il faut regarder l'émission de ce soir sur M6. La saison 21 a débuté la semaine dernière et se poursuit avec toujours aux commandes Karine Le Marchand. Et pour décider de l'avenir des talents, ils sont toujours quatre. Éric Antoine, donc, Sugar Sammy, Marianne James et Hélène Segarra. L'une des particularités de cette saison, c'est qu'il y aura beaucoup plus d'émissions en direct, sans filet pour les artistes. J'ai demandé à Hélène Segarra si elle redoutait ses futurs directs ou si au contraire, elle avait hâte de vivre l'émission dans ces conditions. Hélène Segarra.
5: Alors je ne redoute pas le direct parce que je pense que c'est très intéressant de pouvoir laisser place à la spontanéité, à l'émotion non calculée, étant donné qu'on ne sait pas ce que les artistes nous présentent pour un deuxième passage. Pour nous, ça donne lieu à des vraies surprises, à des vraies émotions totalement surprenantes et imprévues.
3: Et comment vivez-vous le fait de laisser une partie du pouvoir de décision au public, Hélène Segarra ?
5: Les nouvelles règles de La France, un incroyable talent, et le fait que là, le public va pouvoir voter beaucoup plus tôt que prévu dans le processus, moi, c'est quelque chose que j'aime vraiment. Je trouve que c'est une très bonne idée, d'abord parce que le public intervient plus tôt, parce que souvent, même si nous quatre, on est très différents et qu'on représente un panel différent, mais malgré tout, parfois, le public ne comprend pas nos décisions ou ne voit pas les dessous des choses. Et là, je pense que le fait de donner la parole au public et de le rendre responsable de ses choix, pour moi c'est un soulagement honnêtement, parce que de toute façon je pense qu'un grand talent fait l'unanimité en général, pas seulement pour le jury mais pour le public aussi. Le public ne se trompe pas, il passe rarement à côté d'un grand talent, donc je pense que c'est une très bonne chose.
3: Hélène Segarra qui se confie sur cette nouvelle saison de La France, un incroyable talent qui se poursuit sur M6.
0: Et restez avec nous dans quelques minutes, Lucille Lhermitte nous rejoint pour Ici ça marche et on parlera de la richesse insoupçonnée de nos toilettes. Avant cela, moi je dis yes.

0: toujours aussi bon.
1: Yes, on a lonely heart, ici, Saint-Étienne-Loire. Un petit tour sur vos routes pour vous donner vos conditions de circulation. T'ont compté 10 minutes trajet en plus sur la 72 quand vous longez le stade Geoffroy Guichard dans les deux sens de circulation. On a toujours beaucoup de monde sur la RN88 quand vous arrivez de Saint-Chamond en direction de Firminy. Comptez 12 minutes de plus sur votre trajet actuel. Et puis, ça va un petit peu mieux sur la Rocade et dans le centre-ville stéphanois où on a encore un petit peu de monde, rue François-Albert. Là, comptez 3 minutes de plus sur votre trajet habituel. Bonne route et bon courage si vous êtes dans les bouchons. Alors en moyenne, tous les jours, 30 litres d'eau potable sont consommés dans nos toilettes. 20% de notre facture d'eau quand même, face à ce constat et à celui de la sécheresse qui est encore en cours dans nos départements. La Tinette stéphanoise veut nous faire voir nos toilettes différemment. Enjeu de l'eau, enjeu sur l'agriculture même, car nous sommes des machines à engrais, selon Clarisse Loas, la présidente de l'asso. Elle explique à Lucie Lhermitte comment ça marche.
2: La tinette, c'était ce qui était utilisé avant pour faire la vidange et collecter les urines et matières fécales. En 1860, déjà à Saint-Etienne, il y avait des collectes avec des tinettes.
3: Et vous voulez remettre ça au goût du jour, mais alors comment on fait techniquement? Les solutions, c'est quoi?
2: Alors techniquement, il y en a plein des solutions. Dans l'idéal, c'est de pouvoir concevoir des bâtiments qui déjà anticipent l'installation de toilettes sèches.
3: Ouais.
2: Parce que c'est vrai qu'on a toujours cette image-là des toilettes de festival où on utilise de la sciure, on a des passages fréquents, des vidanges fréquentes. En fait, il existe plein d'autres systèmes et notamment avec des possibilités de séparer l'urine et les matières fécales, ce qui a un intérêt d'un point de vue logistique parce que les urines, pour donner un peu un ordre de grandeur, on en produit 500 litres par an contre 50 litres de matières fécales. Donc là où il y a vraiment du volume.
3: 10 fois plus, littéralement.
2: Ouais, c'est ça. Et en plus, c'est là où il y a le plus de valeur fertilisante. Donc, d'un point de vue intérêt agronomique, c'est là aussi où il y a le plus d'intérêt à travailler sur ces matières-là. Et du coup, ça permet de faciliter la collecte et la gestion derrière.
3: Et alors, mais c'est-à-dire que chez moi, là, par exemple, concrètement, j'installe une toilette sèche, j'installe une tinette stéphanoise, c'est compliqué, ça coûte cher, comment ça marche?
2: Alors, au niveau des prix, vous trouverez vraiment tous les prix. Vous pourrez la fabriquer vous-même ou trouver un modèle manufacturé.
3: Il y a si on est bricoleur, on peut le faire soi-même.
2: Oui, vous pouvez le faire vous-même sans problème. Et du coup, ça va de quasiment gratuit si vous êtes sur du matériel de récup à plus de 600 euros. Ça dépend ce que vous choisissez comme
3: d'accord,
2: modèle.
3: C'est ça. Mais ça veut dire qu'on peut avoir des toilettes chez soi sèches, donc qui. Alors on a toujours un petit peu peur des odeurs. C'est quand même un sujet assez tabou parfois, gênant, qui peut. Les toilettes sèches, ça dégoûte encore un petit peu peut-être parfois certains et certaines. Comment on réussit à convaincre là? C'est quoi vos arguments à la tinette?
2: Bah, c'est rigolo effectivement. Quand j'ai commencé à travailler un peu sur ces sujets-là, j'avais peur effectivement que ce soit un sujet tabou et que les gens aient du mal à en parler. En fait, finalement, c'est assez amusant de voir qu'il y a de la curiosité, il y a un peu d'amusement autour de ce sujet-là. Mmh. Et nous, l'enjeu, c'est de pouvoir montrer en fait comment ça marche et faire tester les gens ces autres toilettes possibles. Et du coup, l'enjeu de l'association, c'est de pouvoir créer des démonstrateurs, de pouvoir accompagner les gens dans leur changement d'habitude pour choisir la bonne toilette qui correspond à leurs usages et leurs contraintes. Et on essaie de mettre en place aussi des systèmes de collecte d'urine pour pouvoir revaloriser ces matières-là et les remettre dans un circuit d'agriculture. Pour moi, j'ai l'impression que répondre aux enjeux de transition, c'est vraiment, on se sent souvent impuissant, on a l'impression d'être un peu dépassé par ça, et avec la tinette, l'enjeu c'est vraiment de redonner le pouvoir d'agir sur une action qui est vraiment concrète et hyper impactante, localement aussi, sur la question de l'eau et des engrais. Donc,

0: ça touche aussi notre souveraineté alimentaire derrière. Et souveraineté.
1: C'est ça, c'est-à-dire que en fait, ça ne touche pas que la façon dont on a de voir nos toilettes. Derrière, ça a beaucoup plus d'impact qu'on pourrait le penser.
0: Oui, c'est ça.
2: Et l'intégralité de l'interview de Lucie Lhermitte, pour en savoir plus sur la tinette stéphanoise, c'est sur la page Ici Saint-Étienne Loire, ça marche, sur votre appli Ici ou sur ici.fr. Vous la retrouverez demain, Lucie Lhermitte, dès 10h, pour nous présenter entre autres une jeune marque ligérienne de lunettes. Voici Sting sur Ici Saint-Étienne Loire.

0: Englishman in New York avec Sting sur ICI Saint-Étienne-Noir. Excellente soirée à toutes et à tous. Dans quelques minutes, Émilie Mazoyer arrive pour Décibel et ce soir, elle recevra Charlotte Cardin. Ça sera après le retour de l'info de 19h et puis on terminera ce 17-19 avec Bachung et sa petite entreprise sur ICI Saint-Étienne-Noir.
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0: Ma petite entreprise avec l'excellent Alain Bachung sur ICI Saint-Étienne Noir. Restez avec nous dans un instant. Émilie Mazoyer pour Décibel. Elle sera ce soir en compagnie de Charlotte Cardin. Ne bougez pas, ça arrive juste après 19h.
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0: Bon début de soirée avec nous sur ICI Saint-Étienne-Loire. Merci de nous rejoindre à l'instant, 19h. Et on fait un point sur l'actu nationale et internationale tout de suite sur ICI Saint-Étienne-Loire. Et c'est avec Marine Logénie.
2: Vers une mise en examen pour tentative d'assassinat en relation avec une entreprise terroriste. Trois juges d'instruction sont saisis pour l'enquête concernant le collégien de 14 ans qui a tiré sur le principal et une enseignante de son collège d'Aubagne lundi matin. Sa garde à vue est terminée, Yannick Falt, et on en sait plus sur son mobile après un communiqué du parquet national antiterroriste.
3: L'adolescent a reconnu les faits et a même avoué avoir mûri son projet depuis plusieurs mois, tout en contestant avoir voulu tuer les personnes ciblées, notamment le principal du collège et l'enseignant de 37 ans qui ont été blessés. L'élève de 3e parle de volonté de vengeance en raison d'un harcèlement à la fois par ses professeurs et ses camarades. Preuve de sa détermination, le collégien qui était intégral. Il avait aussi avec lui un couteau pliable, l'étui à guitare dans lequel était dissimulé le fusil de chasse, contenait par ailleurs une écharpe, trois cagoules, trois vestes polaires, un keffier et un téléphone portable. C'est l'exploitation de ses réseaux sociaux qui a permis aux enquêteurs d'en savoir plus sur son profil, notamment sur sa proximité avec une mouvance glorifiant les tueries de masse. Les examens menés pendant sa garde à vue n'ont pas mis en évidence de pathologie psychique.
2: Yannick Falt, quasiment 8000 personnes interpellées en quelques semaines dans le cadre du mouvement lycéen. C'est le bilan dévoilé tout à l'heure par le ministère de la Justice et parmi ces manifestants arrêtés, 85% sont mineurs. À titre de comparaison, c'est quasiment deux fois plus de personnes arrêtées qu'au moment du mouvement contre le CPE en 2006. Le traitement des jeunes manifestants qui met en colère notamment l'acteur Omar Sy. Il s'est exprimé ce matin sur France Inter, on l'écoute.
4: Quand je vois ce qui se passe aujourd'hui en France avec ce mouvement des lycéens là, et qui est une petite lumière au final, parce que qu'est-ce qui se passe ? C'est nos mômes, c'est l'avenir de notre pays qui est en train de dire à un pays qui est complètement à la dérive, j'ai un cap. Écoutez-nous, on sait à peu près où on a envie d'aller nous demain, parce que ce pays-là, ça va être le nôtre. Donc, quand je vois qu'on réagit pas à ça, et que le réflexe, c'est de leur empêcher de parler, ou leur taper sur la gueule, ou même de les mettre les uns en face des autres pour faire des combats d'enfants, je trouve ça lamentable. Et je me dis, mais où sont les responsables ? Quelle est notre part à nous, adultes, parents ?
2: Si. Omar Sy, interviewé par Sonia De Villers sur France Inter. Et depuis le début du mouvement, 248 élèves ont été blessés, 937 policiers et gendarmes également blessés, dont 40 dans la seule journée d'hier. D'après Sébastien Lecornu, et l'Éducation nationale enregistre son plus lourd bilan de personnel blessé, 149 personnes concernées. Dans ce contexte, le syndicat Alliance Police Nationale annonce porter plainte contre l'État pour mise en danger de la vie d'autrui. À Nantes, le hall d'entrée du lycée Nelson Mandela avait été ravagé par un incendie lors d'un blocage. Des images qui avaient marqué les esprits. Sa réouverture partielle est désormais envisagée pour le 16 novembre prochain. D'ici là, les élèves vont continuer de suivre les cours à distance. Un garçon de 12 ans est mort dans un accident de trottinette électrique à Toulon aujourd'hui. D'après les premiers éléments de l'enquête, il a percuté un poteau alors qu'il ne portait pas de casque. Duralex sera le verre le plus vert au monde. C'est le message de son nouveau repreneur Cédric Meston, choisi aujourd'hui par le tribunal de commerce d'Orléans. Il mise sur la transition énergétique de l'usine pour sauver cette marque bien connue des Français. Son offre préserve près des deux tiers des emplois, mais une soixantaine de salariés restent sur le carreau. Les pensions de retraite complémentaires du privé revalorisées à compter du 1er novembre prochain, plus 1,4% après une réunion concluante de l'Agirc-Arrco. Et puis, grosse soirée pour les supporters du PSG. Le club de football affronte dans quelques heures Manchester City en deuxième journée de Ligue des Champions. Bonsoir Bruno Salomon.
5: Bonsoir.
2: Bruno, premier grand match de la saison pour le Paris Saint-Germain face à un club qui ne lui réussit pas forcément.
5: Oui, effectivement, ce Paris Saint-Germain qui a les plus grandes difficultés à venir s'imposer ici du côté de Manchester City dans l'Etihad Stadium. Jamais le PSG dans son histoire n'a réussi cela. Donc on espère ce soir que le PSG va réussir à renverser une équipe avec ses stars, Erling Haaland ou encore Ryan Cherki ou Gianluigi Donnarumma. C'est un match en tout cas XXL qui attend ce PSG. C'est peut-être le premier vrai gros test de la saison pour ce Paris Saint-Germain qui pour le moment a affronté le Slovan Bratislava en Ligue des Champions et c'est tout. Ils les avaient battus 6 buts à 1, mais ce soir Paris va jouer face à bien plus costaud et ça va être bien plus intéressant d'analyser ce qui va se passer ce soir ici du côté de l'Etihad Stadium. Et vous l'entendez peut-être dernièrement, mais les supporters parisiens sont en train d'arriver. Ils seront 3000 à venir encourager face à 60 000 Anglais.
2: Merci beaucoup Bruno Salomon, PSG Manchester, coup d'envoi de la rencontre à 21h. Merci d'écouter ici. La météo, le ciel va rester dégagé.
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2: La météo, le ciel va rester dégagé ce soir et demain, beau ciel bleu sur une large partie de la France après des températures exceptionnellement douces pour une mi-octobre. Ça va continuer demain entre 11 et 17 degrés dans les terres le matin, autour des 18 sur la façade atlantique, jusqu'à 20 degrés dans le sud. Et l'après-midi, il fera 21 degrés à Lille et Cherbourg, 21 aussi à Belfort, 22 à Marseille, 23 à Paris, 25 à Nantes, 25 aussi à Toulouse et même 28 degrés attendus à Tarbes.
0: La météo pour demain après dissipation des brouillards dans la plaine du Forêt et dans le bassin du Puy-en-Velay. En début de journée, le soleil brillera partout demain et toute la journée. Des températures très au-dessus des valeurs de saison, comprises entre 23 et 25 degrés en plaine et de 20 à 22 degrés sur le relief. Demain, au meilleur de la journée, il fera 21 degrés au Puy-en-Velay, 23 à Saint-Étienne, Roanne et Montbrison et un maximum de 25 degrés à Lormes et à Saint-Martin-la-Plaine.
2: Et ça, évidemment, dès le lendemain, dans Décibels.
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2: Feel Good, c'était la chanson phare du deuxième album de Charlotte Cardin. Le troisième, porté par Tant pis pour elle, The Way We Touch. Et puis la toute nouvelle chanson Memories, qu'on écoutera tout à l'heure avec Charlotte Cardin. Elle est notre invitée dans Décibels. Bienvenue les amis. Bienvenue avec la nouvelle du jour et j'avoue que ça m'a fait des petits frissons quand j'ai appris ça. Notre cher Paul McCartney est fan de Céline Dion. Ah bah oui, c'est comme ça. Il a fait le voyage à Paris pour assister au concert de Céline. Alors, il y a plein d'Américains aussi qui l'ont fait, hein. Rihanna, Michelle Obama. Mais personne n'a annoncé une collab avec Céline Dion, ce qui est le cas de Paul McCartney. Il a dit sur ses réseaux sociaux qu'il était ravi qu'elle fasse partie de son projet High in the Clouds. C'est un film musical basé sur un... à la participation de Lady Gaga, de Lionel Richie, très classe, Alain Chabat. Alain Chabat, j'adore cette idée que Alain Chabat soit au milieu de cette myriade de stars américaines, ça lui va tellement bien. Et donc, il y aura aussi notre chère Céline Dion. Bref, tout ça pour dire que le prochain projet de Paul McCartney est hyper réjouissant. Et je vous propose de fêter ça en écoutant un bon Live and Let Die.

0: quelle merveille. Live and Let Die, Paul McCartney et les Wings.
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0: Il est temps, les amis, de vous parler de notre coup de cœur du jour. Il s'agit d'une artiste. Alors, elle écrit les paroles, elle compose la musique, elle joue de la guitare et elle chante. Elle est plutôt rock, ça, ça nous plaît bien. Et son nom, c'est Izzy Maria. Elle est originaire de Cherbourg, mais voilà, installée à Paris depuis un petit moment. Le rock, c'est vraiment son truc. Et son premier EP, Rockstar, chapitre 1, est sorti le 25 septembre dernier. Izzy Maria, s'il y a un chapitre 1, c'est sans doute qu'il y aura un chapitre 2. Mais voilà, prenons l'histoire au début et découvrons-la sur sa moto. Izzy Maria, c'est le coup de cœur ce soir de Décibels.

Alors, elle est trop forte, hein. Easy Maria, Rockstar chapitre 1, son premier EP est disponible. Et pour celles et ceux qui nous écoutent à Paris, sachez que Easy Maria sera en concert le 2 décembre prochain à La Boule Noire. Chanson de Charlotte Cardin, Memories. Charlotte Cardin qui a cassé Internet hier en annonçant la sortie de son troisième album, Midnight, Mon Amour. Elle vous en parle dans quelques secondes, ici et nulle part ailleurs.

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1: Ça y est, elle est arrivée, je vous promets, Charlotte Cardin, depuis le début de l'émission. Bonsoir Charlotte.
2: Bonsoir.
1: Alors, c'est une actualité extrêmement réjouissante. Hier, tu as annoncé la sortie de ton prochain album. Il y a une nouvelle chanson, il y a plein de belles choses qui arrivent, on est vraiment ravis. Est-ce que c'est une belle période pour toi aussi?
2: C'est merveilleux, c'est tellement excitant d'annoncer de la nouvelle musique, d'annoncer ce troisième album sur lequel je travaille depuis 3 ans maintenant. Ouais. Donc c'est de la nouveauté, c'est un souffle de fraîcheur dans ma vie. Ouais, je suis très contente.
1: Formidable. Alors, on avait déjà quelques indices sur ce troisième album, Charlotte, à savoir Tant pis pour elle.

0: enquêtrice. Les experts Paris. On en tire comme conclusion que le nouvel album sera à nouveau bilingue, du français et de l'anglais, et qu'il y aura beaucoup, beaucoup d'histoires d'amour.
1: Oui, carrément. Énormément d'amour. Oui,
0: oui, c'est l'idée. On avait parlé la dernière fois du fait que écrire en français, c'était un cap qui n'avait pas été facile à passer, mais qui est désormais quelque chose de très gratifiant pour toi. Là, sur donc cette longue période où tu as préparé l'album, tu t'es quand même pas détaché de l'anglais. Tu avais envie de garder les deux.
1: Oui, ouais. J'avais envie de garder les deux et d'encore plus faire rencontrer ces deux langues. Oui. Dans lesquels je crée et que je m'exprime depuis très très très longtemps. J'avais fait des projets un peu plus individuels en français et en anglais, mais là c'est la première fois que je fais un album qui est carrément bilingue et qui marie les deux langues sur plusieurs titres et qui marie les deux langues vraiment à 50-50 sur l'album, quoi.
0: Alors, dans la préparation de cet album, il y a eu des tournées, il y a eu des concerts dans des stades énormes. Il s'est passé beaucoup de choses dans ta vie artistique. Il y a eu un épisode qui, j'imagine, a été très douloureux pour toi, parce que quand on dit à une chanteuse, là, il faut plus chanter pendant un mois pour réparer ta voix. Alors voilà, il y a tous ces épisodes-là qui sont enchaînés, des grandes joies, des grandes peines. Ouais. Ça a un impact sur la musique que tu crées ou pas?
1: Ah, carrément. Carrément. Ouais. Et en fait, ça a été un processus un peu différent des autres albums, justement pour ça, parce que j'ai tellement vécu de choses dans les dernières années. Bah oui. Moi, avant qu'il y ait tout cet engouement autour de ma chanson Feel Good, je pensais que j'allais prendre un an, vraiment juste faire un album et me consacrer à la création. Mais au final, j'ai une chanson comme ça qui a explosé à la radio en France et donc qui m'a fait vivre plein de choses incroyables. Et évidemment, ce que je vis influence aussi ma création et les choses qui m'inspirent. Donc, c'est un album qui a eu un processus un peu plus long, mais évidemment teinté de mes joies, de mes peines et de toutes les émotions entre ça aussi, quoi.
0: Ah oui, bon. Et tout va bien maintenant pour ta voix?
1: Ça va bien, je suis de retour. J'ai été en repos vocal pendant un mois, même un peu plus.
0: C'est silence total ou tu pouvais quand même un peu chuchoter?
1: Pendant quelques semaines, ça a été silence total, mais total. Ça m'était jamais arrivé de me blesser les cordes vocales de cette façon-là. Et donc après, progressivement, j'ai recommencé à parler comme ça. Mais ouais, ça a été une grosse blessure. Mais maintenant, je suis guérie. Mes cordes vocales sont lisses et prêtes à vous chanter plein de chansons, là.
0: Génial. Alors, il y en a une que l'on va écouter maintenant. Mm-hmm. Elle est sortie la semaine dernière. Elle s'appelle Memories, souvenirs. C'est bien, moi qui parlais des bons et des mauvais souvenirs de ces trois dernières années. Qu'est-ce que tu peux nous en dire avant qu'on l'écoute, pour celles et ceux peut-être qui seraient passés à côté la vendredi dernier, qui découvriraient ce soir cette nouvelle chanson? Déjà, elle est bilingue, comme quoi, voilà.
1: Déjà, elle est bilingue, effectivement. C'est une chanson sur ces histoires qu'on se ressasse en boucle dans notre tête, ces histoires amoureuses qui, plus on les rejoue comme un film dans notre tête, plus notre propre souvenir se modifie, plus il est teinté par notre implication émotionnelle dans ce souvenir précis-là. Et donc, voilà, c'est un peu sur ces pensées en boucle qui nous hantent.
0: Memories, la chanson, vous allez l'écouter en boucle, ça c'est sûr, et elle va vous hanter comme un gentil fantôme. Charlotte Cardin est de retour. Memories, souvenirs.

0: La nouvelle chanson de Charlotte Cardin, Memories, Souvenirs. Charlotte, waouh, je comprends pas comment vous chantez comme ça. J'essaye de chanter vos chansons. Non, mais comme tout le monde, Feel Good, par exemple, j'essaye de la chanter. Hein. Make me feel good. Et ça a l'air simple, mais pas du tout. C'est des techniques incroyables. Je sais pas, à quel âge vous avez réalisé que vous aviez une voix pas comme les autres?
1: J'ai réalisé que j'adorais chanter très, ouais, très, très jeune. Ouais. Et c'est ma mère qui a constaté que j'avais une bonne oreille, je pense, pour une enfant. C'était vraiment, ouais, quand j'avais 3-4 ans.
0: Ah, vous chantiez déjà juste?
1: Déjà juste, selon ma mère et selon, ouais, des petites vidéos qu'on a conservées et tout. Mais après ça, j'ai pris des cours de chant pendant très longtemps. J'ai travaillé, ouais, mon timbre. Et mais chanter m'a toujours amené énormément de joie. Ça a toujours été une façon de m'exprimer qui faisait partie de moi vraiment dès ma plus tendre enfance.
0: Ben c'est un cercle vertueux, parce que alors ça nous fait un bien de vous écouter. Et donc la grande nouvelle, Midnight, mon amour, le, oui, nouvel album, le 29 janvier 2027. Autant dire que cette année prochaine, voilà, ça annonce extrêmement chargée. Alors tant qu'on vous a sous la main, Charlotte, puisqu'on est sur une carrière internationale, donc quand elle est là, on l'attrape et on ne la lâche plus. Racontez-moi comment ça se fabrique, une chanson de Charlotte Cardin. Vous avez votre signature vocale, on vous reconnaît tout de suite, mais il y a aussi un style que vous avez vraiment affiné là, entre le dernier album et aujourd'hui. Comment on fabrique ça?
1: Ben, en fait, donc j'ai un partenaire créatif principal qui s'appelle Jason Brando, et donc la plupart des chansons, je l'écris vraiment main dans la main avec, okay, Jason. On est deux auteurs sur la plupart des chansons, et en fait on adore avec Jason parler de, déjà on est des amis depuis presque 15 ans, ça fait très très très longtemps qu'on travaille ensemble, qu'on est, ouais, très proches, et donc on connaît tout l'un de l'autre. Et on adore parler de psychologie, on adore aller vraiment, vraiment très profondément dans l'analyse de nos émotions, de certaines situations qui sont très, très précises. Et donc, une session de songwriting avec Jason et moi, c'est vraiment, on parle pendant 90% de la session de
0: donc
1: nos...
0: une discussion.
1: C'est vraiment une discussion, c'est hyper fou, profonde. Ouais. Il y a beaucoup d'humour aussi. On rit énormément ensemble. Et je dirais un 10% où on crée et où ces conversations-là nous inspire vachement à créer et à jouer, à être libre avec les styles musicaux qu'on explore. Et on se... Jason ouvre pour moi vraiment un genre de terrain créatif qui me permet vraiment de me sentir hyper libre et jamais jugée non plus quand, oui, je lui parle de toutes sortes de situations, toutes sortes d'émotions. Et donc, on aime aller très profondément dans l'analyse psychologique ensemble.
0: Oh, incroyable! ça m'intéresse vraiment parce que vos chansons ne ressemblent aux chansons de personne. Mais voilà, votre méthode aussi est assez unique. Pour le, ouais, coup, c'est fou quand même. J'adore cette histoire. Donc Midnight, mon amour, beaucoup de conversations, beaucoup, ouais, d'histoires d'amour. Ouais. On l'a dit, beaucoup de temps, 3 ans. Est-ce qu'il manque un ingrédient là dans ce que j'ai dit? Est-ce que la scène aussi a beaucoup influencé?
1: La scène influence, oui, effectivement, influence la façon déjà que j'approche le songwriting, parce que pour moi, jouer live, c'est là où ma musique prend tout son sens. Ouais. Et la musique en général, je trouve que quand elle est partagée en contexte live, il y a tellement des belles choses qui se passent. Et donc, oui, c'est vrai que je pense aussi à l'expérience live quand j'écris. Mais cet album-là, j'avoue que la chose à laquelle on n'a peut-être pas touché, c'est que, ouais, c'est mon album qui est le plus... C'est un album qui est nocturne pour moi. C'est un album qui explore vraiment ces parties de nous qui font surface quand le soleil se couche. Ces parties que peut-être que parfois on a tendance à cacher dans la vie de tous les jours, mais on parle de beaucoup de rêves, beaucoup de fantasmes, beaucoup de ces parties de nous qui sont refoulées parfois au grand jour, mais qui refont surface la nuit. Donc ça a été une exploration un peu de tout ça, cet album.
0: D'où le Midnight, voilà. Minuit, mon amour. Nouvel album de Charlotte Cardin qui sortira le 29 janvier prochain. Déjà disponible, donc la nouvelle chanson Memories que vous venez d'entendre et que vous écoutez très régulièrement sur votre radio ici. Charlotte, on vous garde encore un petit peu.
1: Avec plaisir.
0: À tout de suite.
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3: Et toutes les heures à la demi, des infos pratiques et utiles dans la Loire, la Haute-Loire. À Saint-Étienne, le CHU vient de lancer un tout nouveau système de guidage utilisable depuis un smartphone. Trouver un service, un guichet, un médecin, parfois ça relève du casse-tête hein, au sein des vastes établissements hospitaliers. Pour y remédier, le CHU de Saint-Étienne a lancé un nouveau système de guidage par GPS disponible sur l'application smartphone CHU Map. M-A-P. N'hésitez pas à la télécharger avant de vous perdre une fois de plus dans le CHU. Puis du loisir. Ce samedi, le 17 octobre à 20h, salle Roger Planchon, 8 rue de la République à Saint-Chamond, vous allez pouvoir venir en aide au peuple népalais durement touché dernièrement. La troupe de Chavannes sera sur scène pour interpréter la pièce poker pour l'Australie au profit de l'association Saint-Chamond Espoir qui va reverser l'intégralité des fonds récoltés. Le prix d'entrée de 12€ pour les adultes et de 6€ seulement pour les enfants.
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0: On va pas se mentir, hein, quand il y a une raison de se réjouir, on se jette dessus. Et là, en l'occurrence, le retour de la divine Charlotte Card. Rebonsoir Charlotte.
1: Bonsoir.
0: C'est évidemment une excellente raison de se réjouir. L'album Midnight, mon amour, qui sortira à la fin du mois de janvier. Et cette nouvelle chanson, Memories, qu'on adore.

0: jardin. Il est temps de faire des choix, Cornélien. C'est un petit questionnaire, il faut choisir ou m'envoyer balader et refuser de choisir. C'est tout à fait possible, Charlotte. Là, vous avez déjà eu les deux, mais je demande, une victoire de la musique ou un disque d'or? Qu'est-ce que vous préférez?
1: Oh, mais c'est dur, mais là, je me dis... les deux font vraiment plaisir, mais c'est vrai qu'un disque d'or, c'est génial parce que c'est le public qui directement écoute ma musique. Après, la victoire de la musique, c'est une très, très belle consécration aussi, très belle reconnaissance. Donc, c'est très dur de trancher pour celle-ci, j'avoue.
0: Alors, on choisit pas. Là, c'est peut-être plus facile. Couche tard ou lève tôt?
1: Je suis assez lève-tôt de manière générale, mais cet album-ci, le prochain Midnight Mon Amour, c'est un album vraiment couche-tard.
0: Ouais. Donc vous avez vivre cette vie-là pour écrire ce genre de chansons, il faut les écrire plutôt la nuit, vraiment
1: un peu, ouais, je pense que c'est des chansons qui ont été très inspirées par la nuit, mais c'est vrai que si je regarde l'ensemble de ma vie, d'habitude je suis plutôt lève-tôt, mais là pour cette vague créative, c'était plutôt couche-tard.
0: Vous préférez perdre votre téléphone portable ou perdre votre mot de passe Instagram?
1: Waouh, le choix difficile. Je préfère perdre mon mot de passe Instagram parce qu'après, on peut le retrouver facilement. Il nous envoie un courriel, non?
0: Avec sûrement le compte de Charlotte Cardin, il doit être un peu bien traité quand même, parce qu'il y a tellement de followers, j'avoue. Vous préférez sauter un repas ou faire une nuit blanche?
1: Ah, j'aime pas sauter les repas, j'avoue. Les nuits blanches, après, ça dépend si c'est pour écrire de la musique.
0: Toujours là.
1: Ça me plaît, mais je pense que je préfère une nuit blanche.
0: L'intelligence artificielle, ami ou ennemi?
1: C'est dur. C'est vrai que ça me fait un peu peur, j'avoue, l'intelligence artificielle, surtout parce qu'on on entend plein de choses et on dirait vraiment que c'est le début de quelque chose et c'est monstrueux. En même temps, au début, je trouvais ça excitant parce que je me disais, c'est super chouette pour comme moteur de recherche pour plein de trucs. Oui. Mais j'avoue que là, ça commence à me faire un peu peur, ouais.
0: Voilà. Ouais. Imaginez, vous vous réveillez demain matin avec une nouvelle voix. C'est une question que j'ai posée à Robert Charlebois la semaine dernière. Que vous répondez, Charlotte. Vous vous réveillez demain matin avec une nouvelle voix québécoise, Garou ou Céline Dion? Vous choisissez.
1: Céline Dion. Sans l'ombre d'une hésitation.
0: Vous êtes allé à son concert, alors à Paris, vous?
1: Ou oui.
0: Pas? Alors,
1: c'était exceptionnel. Ça m'a plu. C'est un understatement de dire que ça m'a plu. J'ai adoré. Adoré.
0: Alors, on vous propose de faire le Stade de France. C'est super, le son est génial, c'est plein à craquer. Vraiment, on vous propose le Stade de France parfait. Il y a juste un truc, il faut accepter de le faire en pyjama.
1: J'accepte. J'accepte, mais surtout avec mon album Midnight, mon amour, ça peut vraiment être une vibe. Ouais, pyjama de satin, comme ça.
0: Et elle, une petite dernière pour la route. Si vous pouviez choisir n'importe quel super pouvoir, vous choisiriez lequel?
1: Ce serait celui de me téléporter n'importe où, à n'importe quel moment. Je voyage tellement, je suis entre deux continents, tout le temps, et ça me permettrait de voir les gens que j'aime quand je veux. Ce serait absolument ce super pouvoir que je voudrais.
0: On vous souhaite de la téléportation tant qu'on peut. Et on écoute Tant pis pour elle, puisque du coup, Tant pis pour elle, elle est sur
1: l'album
0: Midnight,
1: ouais,
0: mon
1: absolument,
0: amour.
1: Absolument.
0: Oui. C'était le premier extrait
1: voilà.
0: De ce nouvel album et on l'aime toujours autant.

0: là là, cette chanson, Charlotte Cardin, tant pis pour elle. Et le clip, qui était absolument incroyable, un clip en trois mouvements hyper cinématographique. C'est vrai que ce qu'on a entendu aujourd'hui, donc Memories, là aussi il y a quelque chose de très cinéma. Est-ce que c'est un fil que vous avez envie de tirer et pour ce nouvel album et même pour la suite de votre carrière, ce côté image, clip, film?
1: Oui, ben c'est... très impliquée aussi dans les clips, dans tous, ouais, les visuels qui sont associés à mon projet. Et pour le coup, cet album, ce prochain album, Midnight, Mon Amour, est un album qui est très cinématographique, même dans sa musicalité, je pense encore plus que mes autres albums.
0: Même le titre donc, de l'album, Midnight, Mon Amour, ça pourrait être un titre de film.
1: Ouais, j'ai vraiment eu du plaisir à jouer avec ces codes-là et en même temps, j'approche aussi le songwriting comme on pourrait approcher aussi l'écriture d'un film. Pour certaines chansons, c'est un peu plutôt une comédie romantique, ouais. Pour d'autres, c'est des drames. Et donc, oui, je suis inspirée quelque part de ma vie à moi, mais de manière générale, j'aime aussi beaucoup jouer avec les codes du cinéma pour créer des histoires comme ça qui nous font transporter et, ouais, que moi je peux raconter comme on raconterait un livre ou un film, quoi.
0: Alors Memories, la nouvelle chanson, il y aura un clip à un moment, vous avez envie,
1: oui,
0: de
1: Memories,
0: ça?
1: Il y a un clip. Non seulement il y a un clip, mais il y a deux clips pour Memories parce que on a une version en français de la chanson Memories et on a une version en anglais aussi. Et on a fait deux clips qu'on a sortis presque en même temps pour ces deux versions de la chanson. Et en fait, l'histoire, le concept de la chanson Memories, c'est vraiment ces souvenirs qu'on se rejoue, oui, en boucle dans notre tête. Et donc, ce qu'on a voulu faire avec ces deux clips, c'est deux clips qui sont très similaires, mais qui ont quelques petites différences. C'est comme deux personnes. Histoire et ces deux clips de danse, mais on a échangé les rôles, on a inversé les rôles dans les deux clips avec mon partenaire de danse et donc c'est un peu comme quoi ces idées et ces souvenirs, ils changent toujours plus on se les rejoue dans, ouais, notre tête et on a voulu illustrer ça dans les clips.
0: Ah, c'est très très bon ça, donc les amis, ne ratez pas les deux clips de Memories. Je trouve ça très, très chouette artistiquement de donner autant de place aux clips justement, alors qu'on vit dans une époque où il y a pas mal d'artistes, je pense pas qu'en plus ce soit leur choix forcément à eux personnel, mais qui ont dit non, on va pas avoir les moyens de faire un clip, on préfère sponsoriser des stories, etc. Enfin, il y a une économie qui est compliquée et faire le choix de dire ok, moi on va dépenser de l'argent pour faire un clip parce que c'est important. Je trouve que ça fait perdurer. C'est un art, en fait, le clip musical.
1: Mm-hmm. Oui, puis c'est vrai que le point est très valide que c'est pas nécessairement la chose que les gens regardent le plus non plus. Des fois, ouais, je fais une story qui a plus de views, oui, qu'un clip, ça, dans lequel, ouais, j'ai mis des travail, mais n'empêche que pour moi, c'est hyper important parce que c'est un peu une extension de mon art, des histoires que je raconte. J'ai, ouais, envie de montrer ces images-là et de prendre le temps et aussi de m'entourer de créatifs qui m'inspirent, que ce soit des réals que j'aime, que ce soit des stylistes, des gens qui font du set design. Il y a tellement de gens hyper créatifs qui m'entourent dans la création de ces clips-là et moi, ça me nourrit énormément. Mais par exemple, avec mon dernier album, 99 Nights, on n'avait fait aucun clip. On avait, ouais, juste décidé de faire des tout petits, genre 8-9 secondes, qu'on appelait des visualizers, qu'on jouait en boucle, et ça avait été ça, l'entièreté des visuels associés à cet album-là. Mais là, pour celui-ci, encore une fois, qui est plus cinématographique, qui raconte des histoires, c'est ça, qui sont plus dramatiques, plus colorées, j'avais envie de me lancer dans la création de clips, à fond.
0: Je vous ai vu en concert cette année, Charlotte, et plusieurs fois en festival. C'était super, festival Sœurs Jumelles, tout début de l'été. Et puis, on a eu la chance aussi de vous avoir il y a quelques temps à la Maison de la Radio et de la Musique, le fameux Weekend Festival.
1: Ouais, c'était chouette.
0: Voilà, avec un concert où vous étiez au piano, comme ça, c'était très très beau. Ça m'a fait penser à une de vos chansons d'il y a quelques années, c'était Les Jupes. Soleil.

0: Et cette partie de vous, vraiment qui... Où la voix, en fait, fait tout. Et où voilà, vous chantez comme, vous savez, comme des chanteuses dans un, ben justement, dans un vieux film américain, des choses comme ça. Enfin, voilà, il y a un côté très, très dramatique que j'aime beaucoup dans ce chant, Les Jupes, et que j'ai retrouvé sur scène quand vous êtes au piano, etc. Est-ce que ça aussi, ça va faire partie de l'univers de Midnight, mon amour, ce côté vraiment, votre voix, votre piano, et assez peu, finalement, de choses autour?
1: Alors il y a certaines chansons sur l'album Midnight Mon Amour qui sont très simples dans leur
0: oui,
1: donc justement
0: dépouillées,
1: qui sont dépouillées, où j'ai voulu mettre voix de l'avant et juste qu'on se concentre sur l'histoire que je raconte, mais on s'est aussi vachement amusé avec des productions qui sont un peu flyées sur d'autres chansons, donc on est un peu allé dans les deux directions, et au final ben c'est un album que j'aime beaucoup parce qu'il m'a donné beaucoup de place créativement, justement de pouvoir orner les chansons de plein de sons que j'aime, d'instruments, des saxophones, des instruments plus jazz, des prods plus électro, et à la fois faire des ballades qui sont complètement dénudé de fioritures et d'extra.
0: Et est-ce que c'est ça?

0: et à plonger le plus profondément à l'intérieur de moi et de, voilà, de suivre mes instincts créatifs librement. Et c'est vrai que j'ai un public que je trouve incroyable parce qu'il me permet cette liberté. Et je sens que je suis accueillie quand j'ai des propositions qui sont en français, quand j'ai des propositions en anglais, des propositions plus électro, des ballades. Et tout ça fait partie de mon univers. Et je sens que j'ai un public qui accueille ces choix à bras ouverts. Et donc, j'en suis très reconnaissante.
1: Bras ouverts, cœur ouvert et oreilles grandes ouvertes, les amis. Préparez-vous. Midnight, mon amour. Le nouvel album de Charlotte Cardin sortira le 29 janvier 2027. On y est presque à l'année prochaine. Allez, courage. Et déjà disponible, donc, Memories, le troisième extrait de ce disque qu'on écoute régulièrement sur votre radio ici. Merci beaucoup, Charlotte.
0: Merci beaucoup, c'est très chouette.
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0: Maya, chanteuse originaire de Valence, est révélée par la Star Academy 2024. Maya avec Tout ira bien.
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2: Et merci de nous avoir choisis pour passer votre mercredi soir. Charlotte Cardin partie. C'est l'heure du blind test, les amis. On va jouer ce soir avec François et avec Didier. Salut messieurs.
3: Salut, bonsoir.
2: Le cadeau de ce soir, eh bien, c'est le hors-série du Parisien. À propos de l'incroyable comeback de Céline Dion, on en parlait à l'instant avec Charlotte Cardin qui a dit que d'avoir aimé le concert, oui, c'était même peu dire, qu'elle avait absolument adoré le concert. Alors, je ne sais pas, François et Didier, si vous, vous êtes allés applaudir Céline Dion ou pas.
4: Non, le film pour sa vie.
2: Moi non plus, j'ai pas vu. Voilà, oui, j'ai vu des extraits sur Instagram, c'est ça. Mais j'ai vu, c'était incroyable.
4: Même en dehors de l'hôtel, surtout, voilà.
2: Est-ce que c'est pas ses meilleurs moments, franchement, quand elle est devant la bagnole, elle est incroyable. Je suis d'accord.
4: Apparemment, il y a quelques-uns des voisins qu'on a un peu marre, mais bon.
2: Mais oui, le tapage nocturne de Céline Dion et de ses fans, j'adore. C'est vraiment fou. Donc, je vous offre à chacun ce hors-série du Parisien qui est super bien fait sur son comeback, le pourquoi, du comment, et puis aussi un reportage dingue d'un journaliste du Parisien qui a essayé de trouver sa maison à Las Vegas. C'est un très très chouette, très chouette document. Et donc vous en avez un chacun. 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Parce que en cas de cata totale, plus d'électricité, plus d'eau, plus de gaz, plus rien, plus d'internet, et ben la radio, c'est le seul moyen de continuer à s'informer. Donc voilà, puisque nous boostons notre résilience, les amis, et bien l'un de vous deux, uniquement l'un de vous deux. De la même manière, un petit poste de radio bonus à gagner ce soir. Ah ouais, alors il faut donner tout ce que vous avez, ok messieurs?
4: Ok, ça va. Allez.

0: Et je compte sur vous, François et Didier. Le thème ce soir du Blind Test, c'est les étoiles. Alors, les chansons et les étoiles, on y va avec un premier titre, on cherche l'interprète. François et Didier, surtout, n'oubliez pas de me donner votre prénom avant de donner la réponse. On y va, première chanson étoilée. Oui. Dites-moi, qui chante
1: Didier.
0: Didier.
1: Bah, c'est pas Joe Dassin ?
0: Non.
2: François Polnareff, Michel.
1: Hey. Ah, je suis allé trop vite.
0: Caramel demandé. Alors oui, Didier, parce que en vrai, sur l'intro, il y avait un petit côté country, Joe Dassin, complètement.
1: Ouais.
0: Mais
1: ouais, je suis allé trop vite, ouais.
0: C'était bien. Le premier point va chez François. Mais il nous reste encore d'autres chansons étoilées pour peut-être vous départager. Voici la deuxième. Dites-moi qui chante ça.

0: sous la même étoile. Un point pour Didier. Sous quelle étoile suis-je né ? Un point pour François. C'est donc sur ce dernier titre. On va savoir lequel de vous deux repart avec le poste de radio spécial Résilience, spécial Fin du Monde, que votre radio ici vous offre, parce que même quand le monde sera terminé, la radio continuera d'émettre. Oui, on sera avec vous jusqu'au bout, comme dans un film américain catastrophe. C'est promis. Et tous les deux vous gagnez, on l'a dit, le hors-série du Parisien sur Céline Dion. Allez, c'est parti. Dernière chanson étoilée. Dites-moi les amis, c'est qui ça ?
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2: Didier.
0: Didier.

0: Mathieu Chédid aime la bonne étoile. C'est le D'accord. deuxième point pour Didier qui repart comme François.
1: Oh oui, avec
0: avec Bravo, le hors-série du Parisien François. Consacré à Céline Dion. Et en plus, donc, parce que ça nous fait fort plaisir, le poste de radio spécial pour la semaine de la résilience. Et les amis, puisqu'on est dans les étoiles, David Bowie n'est jamais bien loin. Alors pour Didier, pour François, pour tous les résilients de France, de Navarre et du monde entier, David Bowie nous emmène dans l'espace avec son Starman qui va faire danser les kids. C'est ce qu'il raconte dans cette chanson merveilleuse. Voici David Bowie dans les étoiles.

0: Le David Bowie des années 70 et de l'album The Rise and Fall of Ziggy Stardust and the Spiders from Mars, qu'on peut juste appeler Ziggy Stardust, tout le monde verra de quoi on parle.
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0: Et c'est déjà l'heure de la dernière chanson de l'émission. L'anniversaire du jour, c'est celui de Gérald de Palmas, 59 ans aujourd'hui. Lui qui est né le 14 octobre 1967 à Saint-Denis, à La Réunion. C'est là qu'il vit encore, aujourd'hui. On lui souhaite bonne route. Oh, ça va, pardon, mais c'est vrai que quand ton plus grand tube, c'est sur la route, bah souvent les gens te souhaitent bonne route, avec beaucoup de cœur. Et bon anniversaire, monsieur De Palmas.

0: Je sais pas si je préfère pas la fin dans cette chanson. Elle est tellement classe. Sur la route, Gérald de Palmas. Joyeux anniversaire à lui, 59 ans aujourd'hui. Merci à l'équipe de Décibel. 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
0: Et sur votre radio ici, 20h tout pile. Bonne soirée les amis.
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4: Bah bien sûr qu'on est là, salut à tous, très bon début de soirée. Si vous avez envie de vous poser, de vous détendre, bienvenue au cœur de cette heure de tranquillité et d'évasion. On va voyager partout en France grâce au parcours inspirant d'un invité qui nous permet de mieux comprendre qui il est grâce aux lieux, aux endroits, aux villes et aux régions qu'il ou elle a pu traverser durant son parcours. Nous irons à votre rencontre ce soir en région, dans le Val-de-Loire, pour découvrir notamment un jardin potager extraordinaire. Et puis on parlera des droits médicaux dans certaines régions. Un sujet sur lequel notre invité sera forcément sensible, puisque je reçois en effet un médecin généraliste, un médecin humaniste, c'est pas mal aussi comme définition. Un homme engagé dans la lutte contre les violences faites aux femmes et aux enfants, engagé également contre l'homophobie. Il est romancier aussi. Son roman « Où vont les larmes quand elles sèchent » a conquis plus d'un demi-million de lecteurs et son nouveau livre vient de sortir, « L'homme qui choisit la douceur ». Il est en librairie depuis le 1er octobre. Je reçois Baptiste Beaulieu. Où vont les larmes quand elles sèchent, c'était le précédent, avec plus d'un demi-million de lecteurs. Quel succès. Bonsoir Baptiste Beaulieu.
5: Bonsoir Eric, bonsoir à toutes et tous.
4: Bonsoir docteur.
5: Oui, oh, bah, Baptiste, c'est très bien aussi.
4: C'est pas votre nom, hein, Baptiste Beaulieu.
5: Non, moi j'ai pris un pseudonyme parce que j'avais très peur qu'avec la médiatisation des romans,
4: bien sûr.
5: D'attirer beaucoup trop de monde qui viendrait au cabinet médical pour de mauvaises raisons. Et moi je veux qu'on vienne me voir parce que je suis médecin, pas parce que j'ai publié un livre ou que je suis passé à la radio, quoi. Et donc Beaulieu, c'est l'endroit où j'ai grandi, à Maubeaulieu, à côté de Verfeil, dans le sud-ouest.
4: Ah, vous êtes parti, j'ai même pas eu besoin de poser la question, ça y est, on est déjà dans le voyage. Mais je croyais que vous étiez né à Toulouse, moi.
5: Alors, je suis né à Toulouse, mais j'ai grandi à Verfeil, qui est à 15 minutes de Toulouse.
4: D'accord. Voilà. Alors, vous grandissez à Toulouse, c'est le hasard, c'est parce qu'il y a la maternité, ça se fait que vous habitez à côté, donc tout simplement.
5: Oui, et puis parce que mes parents ont fui la région parisienne dès qu'ils ont pu. Le plus tôt possible.
4: Ouais. C'est pas bon site pour Paris ou la région parisienne, fuir la région.
5: Non, leur rêve, c'était d'habiter dans le sud-ouest. Ouais. Et puis, bon, les prix de l'immobilier à Toulouse étaient trop élevés déjà à l'époque. Et donc, ils se sont exilés à 15 minutes de Toulouse, dans la campagne toulousaine à Verfeil.
4: Vous êtes né à l'hôpital La Grave. Et alors, vous dites, comme tous les Toulousains.
5: Oui, comme tous les vrais Toulousains.
4: Les vrais Toulousains.
5: Les vrais Toulousains naissent sous le dôme de La Grave. Ouais. Alors, voilà. C'est une petite blagounette à Toulouse que les vrais Toulousains naissent à La Grave.
4: Voilà. Vos parents, ils étaient de Noisy, hein, puisque vous évoquez la région parisienne. Ils étaient cheminots au départ, puis quand ils sont arrivés du coup dans l'aire urbaine toulousaine, ils ont changé de boulot totalement.
5: Non, en fait, mes grands-parents travaillaient à la SNCF.
4: Hein. Ouais.
5: Mon père, lui, était photographe et ma mère était universitaire.
4: Ah, rien à voir. Donc c'était vos grands-parents qui étaient cheminots.
5: Exactement.
4: Ok.
5: Mes grands-parents étaient cheminots, une grande famille de cheminots avec un amour immodéré pour tout ce que ça représente, cette solidarité entre cheminots qui était très très forte chez mes grands-parents. Voilà, cette communauté-là. Quoi.
4: Vous vivez où? Alors, vous avez évoqué l'endroit, mais vous êtes plusieurs, je crois que vous avez deux sœurs, il me semble.
5: Oui, j'ai deux sœurs qui vivent aussi à Toulouse, c'est les piliers de ma vie, et je crois que si elles s'étaient exilées loin de Toulouse, je le vivrais très très mal.
4: C'est vrai.
5: Oui.
4: Encore donc aujourd'hui, elles sont là-bas, vous êtes tous restés là-bas, et on parlera justement de ce choix d'avoir installé votre cabinet médical, notamment du côté de Toulouse. Vous vivez un peu à la campagne, hein, en dehors de Toulouse, c'est ça votre enfance?
5: Oui, moi j'ai grandi à Maubeaulieu, juste à côté de Verfeil, au milieu des champs avec les petites balades à vélo et puis ce côté-là de la campagne qui vous savez c'est la phrase d'Audiard qui dit à la campagne le jour on s'ennuie et la nuit on a peur, ça résume assez mon enfance à la campagne.
4: Ouais.
5: C'est de longues plages d'ennui quand même évidemment parfois la nuit oui il y a personne, il y a rien, il y a pas de lumière, il y a pas de bruit, parfois aussi la peur.
4: Alors, le week-end, vous faisiez peut-être aussi peur en forêt. Je sais que le week-end, c'était la nature, oui. C'était l'environnement. C'était ça aussi, quand même, votre enfance.
5: Oui, mais on s'aperçoit à quel point c'est précieux quand on l'a perdu. Parce que maintenant, je vis dans le centre-ville de Toulouse. Et c'est vrai que ça me manque parfois.
4: Le jardin, les cabanes.
5: Eh oui. Avec les cousins, les cousines, les spectacles aussi qu'on organisait avec les cousins, cousines.
4: En forêt?
5: Dans le jardin de la maison.
4: Dans le jardin de la maison.
5: Oui, on a refait tout Starmania avec mes cousins et mes cousines.
4: C'est où vous alliez cuire des châtaignes? C'était dans ce jardin aussi?
5: Oui, on allait ramasser les châtaignes en forêt juste à côté de chez nous. On ramassait aussi des mûres, des framboises. Et puis on faisait, je me souviens de dimanche après-midi au bord de la cheminée, comme ça, et mon père qui faisait cuire les châtaignes, quoi.
4: À Toulouse, c'est l'école Michelet. Ça, c'est la primaire, hein, pour vous. Vous avez de bons souvenirs de la primaire. Vous avez des visages des instituteurs.
5: Oui, je me souviens.
4: Vous marqué.
5: Madame Denis, qui tirait très, très fort les oreilles. Madame Taillefer. Et c'est vrai que dit comme ça, ça fait vraiment, on dirait des noms de professeurs tirés du petit Nicolas, quoi. Vraiment, c'est Madame Taillefer, Madame Denis. Ouais. Elle s'appelait vraiment comme ça. Et peut-être qu'elle nous écoute. En tout cas, moi, j'ai de bons souvenirs de cette enfance.
4: C'était 5 boulevard Michelet. J'ai regardé l'adresse. Vous y repassez devant? De temps en temps
5: Oui, et toujours avec un petit pincement au cœur, la cour d'école, une fois, je me suis dit, les gens, ils vont croire que je suis un pervers, mais j'ai voulu regarder par-dessus les grilles, parce que c'était mon école.
4: Bien sûr, je comprends parfaitement.
5: Sauf que maintenant, j'ai 40 ans, et donc ça doit faire bizarre, un homme de 40 ans qui regarde par-dessus les
4: grilles. Mais vous auriez pu rentrer dans la cour, vous présenter, dire, voilà, j'étais là quand j'avais
5: 7 ans. C'est mon école aussi.
4: Oui, c'est votre école, bien sûr, on revendique toujours son école. Bon, la carte postale de Toulouse, vous m'envoyez une carte postale de Toulouse, 3 images comme ça qui vous viennent.
5: Évidemment, la place du Capitole.
4: Logique.
5: Qui est une merveille. Le Grand Rond, qui est juste à côté du Jardin des Plantes, et qui est le rendez-vous des Toulousains le dimanche après-midi sur les pelouses du Grand Rond. Et peut-être aussi, évidemment, ça me paraît important de la citer, la librairie indépendante de Toulouse, Blanche, qui est une des plus vieilles librairies indépendantes de France, et qui est un haut lieu de la vie culturelle toulousaine, quoi.
4: Bon, ça, on pourra en parler tout à l'heure, parce qu'on parlera de ce livre aussi, hein, L'homme qui choisit la douceur, que vous venez de publier pour ce roman. Il y a la basilique Saint-Sernin. On parlera de Toulouse, mais le couvent des Jacobins, le Pont-Neuf aussi, c'est ça Toulouse.
5: Surtout pour les étudiants, le Pont-Neuf, c'est...
4: Pourquoi?
5: Parce qu'il y a un bar juste à côté qui s'appelle La Couleur de la Culotte.
4: Oui, alors je le connais très bien, j'allais vous en parler, c'est fou ça. La première fois que j'étais à Toulouse, j'ai vu le nom de ce bar, donc vous me confirmez, il existe toujours.
5: Oui, puis avec les pastilles au maître et tout, si, c'est des bons souvenirs ça. Enfin, des souvenirs, quand on a des souvenirs de ces soirées-là.
4: Évidemment. La région PACA vous emmène, en tous les cas, vous permet d'évoluer, de découvrir d'autres choses. Et alors, il y a notamment Speracédès. C'est où ça?
5: Speracédès, c'est juste à côté de Cabri, qui est juste à côté de Grasse, qui est pas loin de Cannes.
4: Okay.
5: Je précise parce qu'il faut aller par capillarité du plus petit vers le plus gros. Non, Speracédès, c'est un petit village effectivement en Provence et qui est une merveille, quoi. Voilà, et mes parents.
4: C'est vos vacances, c'est l'été.
5: Bien sûr, ils avaient une petite maison comme ça au bord de la mer et j'ai de souvenirs de merveilleux et notamment de pizza. Mais je me dis, j'ai dû grandir parce que moi dans ma tête elles étaient grandes. Et parce que quand on est petit, les pizzas du sud elles paraissent immenses. Et quand on grandit, c'est non, en fait, elles sont juste de taille normale. C'est nous qui étions vraiment, vraiment petits, quoi.
4: On aurait pu aller à l'île en Dodon.
5: Oui, aussi.
4: C'est où?
5: L'île en Dodon, c'est juste à côté de Toulouse, à une heure et demie. Et c'est des grands, grands champs de blé avec de gros, gros ballots de blé. J'y allais avec les copains, avec Victor, avec Sébastien, avec Anne-Cat. Et on passait des week-ends merveilleux là-bas, vraiment.
4: Je sens qu'on va bien se balader avec vous et qu'on va parler de bonnes choses aussi, à déguster, pourquoi pas, parce que la gastronomie existe aussi à travers la cartographie de notre pays. Baptiste Beaulieu, vous êtes notre invité. On se balade aussi pendant toute l'émission avec votre France à vous, mais aussi celle des auditeurs d'ici, avec Benoît Prospero qui nous rejoint. Il est temps de passer en revue les merveilles du vivant. Et Benoît, aujourd'hui, vous nous emmenez dans un jardin potager, un peu comme avant.
6: Un potager comme avant, ou comme aujourd'hui, puisqu'il existe finalement. Nous voici avec Ici Orléans, en région Centre-Val de Loire, dans le Loiret, à Chécy. C'est ici que se trouve un maraîcher formidable qui s'appelle Benjamin Trousselard. Et chez lui, nous sommes au potager d'antan. Alors concrètement, c'est quoi l'idée? Simplement de nourrir sainement. Voilà, c'est-à-dire que le potager d'antan rime avec nourriture saine, culture bio, AMAP, locale et joie de vivre. Alors juste d'abord, pour se plonger dans l'ambiance, au fil des saisons, on peut retrouver quoi?
7: Tomates, courgettes, concombres, aubergines, poivrons, pommes de terre, carottes, courges et compagnie.
6: Ah oui, ça fait envie, surtout quand il s'agit de produits sains. Et donc aujourd'hui, il est maraîcher, mais pas seulement maraîcher. Il est maraîcher bio, de saison et local. Pourquoi il a fait ce choix?
7: parce que c'est faire pousser de la nourriture saine, c'était quelque chose qui résonnait en moi de manière incroyable.
6: Vivre en adéquation et en cohérence avec les ressources que nous offre la planète et avec soi-même aussi, hein, finalement. Voilà ce qui s'appelle donner du sens. Et au-delà de ça, Benjamin a aussi, en marge de son potager, une AMAP, c'est-à-dire une association pour le maintien d'une agriculture paysanne. Petit rappel concrètement à quoi ça sert.
7: L'idée, c'est que c'est une association qui fait de la mise en relation entre des consommateurs et des producteurs bio.
6: Voilà, donc concrètement, vous êtes consommateur, vous vous inscrivez à la MAP et une fois par semaine, vous venez retirer les produits que vous avez commandés à un groupe de producteurs qui est donc associé via la MAP pour vous donner un accès à une alimentation saine et à un prix normal. Donc là, par exemple, dans le Loiret, ce sont 13 producteurs qui vous attendent.
7: Alors les distributions, elles se passent le mercredi soir sur l'exploitation Hachetti et les gens peuvent venir nous rencontrer pour voir un peu comment ça se passe et puis pouvoir adhérer et puis commander leurs produits.
6: Voilà, en fait, c'est comme si vous alliez dans 13 fermes, sauf que ici, elles sont toutes regroupées au même endroit. Et donc ici, bien sûr, des légumes, des fruits, mais aussi du pain, de l'huile, des pâtes, de la farine et même des conserves. Bah oui, parce que je vous ai dit, ça peut parfois être très festif. Directement du producteur au consommateur. Bref, allez découvrir le monde de Benjamin Trousselard sur Facebook. Ça s'appelle Le Potager d'Antan. C'est à Chessy, dans le Loiret. Vous verrez, c'est une merveille. Et merci, ici Orléans.
4: Ah bah merci beaucoup, Benoît Prospero. Vous aimez les potagers, Baptiste Beaulieu. Manger des potages.
5: J'ai pas la main verte, mais il va falloir que je m'y penche sérieusement. Quoi.
4: Enfin, j'oublie pas que vous aimez la nature, hein, parce que petit, c'était les champs de blé. Hein, vous grimpiez sur les ballots de blé à l'époque.
5: Oui, puis on a 11-12 ans avec les copains, puis c'est aussi la première cigarette, c'est la liberté.
4: Oh là là, mais vous êtes médecin, c'est pas bon, on n'a pas le droit de fumer.
5: Si vous saviez le nombre de médecins qui fument.
4: Ça suffit. Restez bien avec nous, on va continuer de se balader. Baptiste Beaulieu est votre invité, on parlera de ce roman, L'homme qui choisit la douceur. On parlera de théâtre aussi, parce que voilà, la plupart des choses qu'ils font sont souvent adaptées au théâtre, pour le Festival Avignon, mais aussi en ce moment à Paris. Puis on va aller aussi en Bretagne, qui est un autre ancrage pour vous. Baptiste Beaulieu est votre invité sur Ici.
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4: Et la musique de votre radio, c'est Morane avec toutes les mamas.

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2: Je suis bien entouré parce que je suis à la fois avec un médecin et avec un romancier. Il y a les deux fonctions pour lui. Baptiste Beaulieu, votre invité, né à Toulouse. Il est avec vous jusqu'à 21h. Retour ce soir sur sa carrière médicale et littéraire pour celui qui s'est fait connaître il y a quelques années de ça avec son blog Alors Voilà. Auteur de poésie, d'essais, de bandes dessinées, de romans et de nouvelles multi-récompensées. Il nous dit tout sur cette ascension à travers son parcours et les lieux qui l'ont marqué en France. Alors bien sûr, on a parlé de son enfance à Toulouse, près de Toulouse, de Grasse, près de Grasse également pour l'enfance. Vous avez des souvenirs bretons?
3: Oui, parce que enfant, moi j'étais un rêveur, j'étais passionné par la mythologie, les mythologies.
2: Ouais.
3: Mythologie égyptienne, grecque, nordique, et ça a été une folie pour moi de découvrir que la France aussi avait sa mythologie et que particulièrement en Bretagne, il existe une mythologie française et qui est passionnante. Tout ce qui est cycle arthurien, évidemment, hein, Brocéliande, Merlin, etc. Paul, ouais. Voilà, et puis la Viviane, la fée Viviane, la Dame du Lac. Moi, ça a été une merveille de découvrir aussi tous les romans liés à ça.
2: Je vous mets dans une ambiance un peu mystérieuse. Rennes-le-Château.
3: Oui, mais ça, c'est près de Toulouse.
2: Ça, c'est dans l'Aude, ouais.
3: Ah oui, je pensais un des endroits les plus mystérieux du
2: mais
3: monde.
2: Pourquoi?
3: Mais parce que vous connaissez l'histoire ou pas?
2: C'était, ah non.
3: Rennes-le-Château, c'était un petit village qui était vraiment pas très très riche. Et puis un abbé arrive, l'abbé Saunière. Et
2: ah, ça me dit quelque chose.
3: Voilà,
2: ça.
3: Il commence à faire des petits travaux dans sa petite abbaye. Et il aurait trouvé quelque chose. Et en quelques semaines, d'un seul coup, le village devient richissime. Lui arrose tout le monde avec de l'argent qui venait d'on ne sait où. Et beaucoup, beaucoup, beaucoup d'argent. Et personne n'a jamais su ce qu'il avait trouvé. Alors certains disent que c'était le tombeau du Christ. D'autres que c'était des documents que l'église lui a rachetés très très cher. Et donc c'est un vrai mystère autour de Rennes-le-Château. Et du coup, c'est vrai, attire énormément, comment on dit ça, énormément de pimpins, quoi, de beaucoup de gens qui
2: de
3: sont.
2: Pimpin.
3: Ah oui,
2: c'est l'expression de Toulouse, oui, ça, les pimpins.
3: Beaucoup de gens qui sont persuadés qu'ils vont.
2: Des
3: touristes du paranormal, on va dire
2: d'accord.
3: Ça comme
2: ah,
3: ça.
2: Oui,
3: voilà,
2: d'accord.
3: Qui sont persuadés qu'ils vont rencontrer des extraterrestres à Rennes-le-Château.
2: Bon, tout ça, c'est dans l'Aude, c'est la région Occitanie, les jolis souvenirs des soirées à la Belle Étoile, vous en avez, les grandes balades, les randonnées. C'est aussi ça, votre enfance, votre adolescence. Vous saviez ce que vous vouliez faire, d'ailleurs, Baptiste Beaulieu, quand vous étiez gamin, ou vers 12-13 ans déjà?
3: Ah oui, c'était très clair, moi je voulais être médecin ou écrivain.
2: C'est bien, vous avez réussi les deux.
3: Ah oui, non, mais là, celle que vous me voyez, c'est, vous avez un enfant qui a accompli ses deux rêves. Du coup, je suis dans une perte de sens totale dans ma vie actuellement.
2: Vivez votre meilleure vie, là.
3: Et oui, mais je me dis, qu'est-ce que je peux espérer maintenant?
2: Bah, vous avez d'autres objectifs, vous êtes papa depuis peu.
3: Heureusement que j'ai mes enfants, parce que sinon, je serais totalement perdu.
2: Découvrir une nouvelle vie, là. Bon, le bac en poche, fac de médecine, c'est à Toulouse? Fac
3: à
2: de
3: Toulouse, bien sûr, à Toulouse, à la faculté de Rangueil, à Toulouse.
2: Ok. Est-ce que c'est l'occasion de sortir un peu quand même? Parce que quand on est étudiant en médecine, on a besoin aussi un peu de se libérer par rapport à tout ce qu'on vit quand on est à l'externat, par exemple. Vous faites la fête un peu?
3: Alors, on fait la fête de manière aussi assez raisonnée, parce qu'il y a quand même le concours de l'internat à la fin des études, donc on doit travailler. Sûr. Mais de grands souvenirs nocturnes de la vie toulousaine qui sont merveilleux. Je pense à des boîtes comme le Bikini ou le Geisha. et certaines de ces boîtes sont fermées ou ont été incendiées. On n'a jamais trop su pourquoi.
2: Ouais.
3: Ça, on dit toujours que c'est une ville qui est éminemment nocturne, Toulouse. C'est une des premières villes étudiantes de France et qui a un rythme très hispanique. On dit toujours que c'est la plus française des villes espagnoles, Toulouse.
2: Ouais.
3: Il y a quand même un rythme de vie très hispanique à Toulouse, quoi.
2: Cette belle région occitanie qui est à l'honneur. Premier vrai boulot, donc c'est l'externat. 200 € par mois le matin à l'hôpital. L'après-midi, c'est les cours en amphithéâtre. J'imagine que vous avez croisé énormément de visages, voilà, des patients, des médecins, des parcours incroyables. C'est le dévouement qui vous a marqué, hein.
3: Oui, moi, j'ai des souvenirs de personnes, de ce qu'on pourrait, de personnes sur lesquelles on fera jamais de reportage ou dont on ne parlera jamais, des aides-soignants, des aides-soignantes. Par exemple, Fabienne, qui se levait le matin et qui arrivait à l'hôpital 15 minutes plus tôt et qui repartait 15 minutes plus tard le soir parce que elle s'occupait d'un patient qui avait une maladie de Pott, c'est une tuberculose du rachis, et donc ce patient était obligé de rester alité pendant des semaines, voire des mois. Et donc, comme toutes les personnes très alitées, il était constipé. Et ben, elle arrivait plus tôt le matin et elle repartait plus tard le soir pour lui faire aussi des massages coliques comme on fait aux nourrissons.
2: Pour dégager, quoi. Hein.
3: Voilà, pour lui permettre.
2: Dégager.
3: Exactement, pour lui permettre d'aller à la selle naturellement parce qu'elle voulait pas lui prescrire des laxatifs. Et je me souviens le patient qui disait à Fabienne, j'ai jamais autant aimé une femme qui me fasse autant chier. Il disait.
2: Pas mal. C'est pas mal, c'est bien vu. Non, mais voilà, c'est bien aussi par votre intermédiaire ce soir de rendre hommage aussi à ces gens qu'on voit moins.
3: Oui.
2: Et qui sont capables de donner encore plus d'heures que ce qu'elles font habituellement pour des salaires qui sont toujours un peu, contestables. Le SAMU, vous y avez travaillé. Alors là, bon, je le fais un peu avec le sourire parce parce que le SAMU, c'est jamais drôle.
3: Non.
2: Surtout ce que vous découvrez. Mais vous allez prendre l'hélico à plusieurs reprises. Et du coup, vous découvrez votre sud-ouest à vous, vu d'en haut.
3: C'est très étrange, ça, d'un seul coup, découvrir sa ville d'en haut et encore plus dans un hélicoptère, encore plus dans les conditions d'une intervention du SAMU. C'est-à-dire, on découvre sa ville d'en haut avec cette urgence-là d'aller quelque part. Elle est magnifique. Moi, vous savez, je suis un amoureux de Toulouse. Me lancez pas.
2: Oui, je sais, je vais vous lancer en fin d'émission.
3: Venez tous à Toulouse, venez visiter Toulouse, c'est la plus belle ville du monde. Ah oui, très chauvin, moi. J'adore ma ville. J'adore ma ville, j'adore ses habitants, j'adore ce lieu de vie-là qui est incroyable. Et donc, oui, j'ai des souvenirs avec l'hélico du SAMU. On atterrit au milieu d'un champ pour une jeune fille qui faisait de l'équitation et qui s'était pris un coup de sabot dans le ventre. On la ramène avec nous et puis d'un seul coup, elle demande à boire. Elle était assoiffée. Et ça, c'est toujours mauvais signe. C'est toujours le signe d'une hémorragie interne. Et effectivement, elle avait une rupture de la rate où on a pu la sauver. Mais oui, c'est très étrange de découvrir sa ville dans ces conditions-là. Vous
2: imaginez. C'était dans le Gers, ce champ-là.
3: Oui.
2: Bah, c'est un poste d'observation qui est privilégié, quoi.
3: Ah bah oui, on a cette chance. En fait, c'est vrai, quand on est étudiant, on est payé au lance-pierre, mais on a cette chance-là de parfois, de temps en temps, prendre l'hélicoptère. Ouais. Quoi.
2: Bah, vous avez besoin de rigoler. Hein.
3: On a besoin de
2: vous
3: collègues.
2: Un peu, vous avez besoin d'évacuer.
3: Ah mais oui, on a besoin de ça.
2: Combien de temps pour devenir médecin aujourd'hui?
3: Moi, ça a été 12 ans.
2: 12 ans pour être généraliste?
3: Oui.
2: Donc spécialiste, on est sur 13, 14, 15 ans.
3: Ah oui, le chirurgien, c'est sur 15 ans, facile.
2: Ouais, c'est plus qu'avant. Moi, j'avais souvenu généraliste,
3: c'était
2: 10 ans.
3: C'est très très long et du coup, c'est très étrange de voir tous nos copains qui n'ont pas fait médecine, qui eux ont déjà une vie, commencent déjà à cotiser pour leur retraite.
2: Ouais.
3: Et nous, on est encore à l'école avec les livres, avec les examens. Et c'est vrai que c'est une grande joie aussi, à un moment donné, de se lancer dans la vie active, vraiment.
2: Vous encouragez les gens à devenir médecin?
3: Alors, vraie question. Hein. C'est un métier merveilleux, mais qui est totalement bouffé par les tâches administratives. C'est atroce, quoi. Des papiers, des CERFA, des certificats. Moi, j'en peux plus. C'est très chronophage. Et j'ai rien contre la sécurité sociale, où c'est très important qu'elle existe. Mais si elle pouvait nous décharger, moi, j'aimerais ne pouvoir faire que de la médecine. Mais malheureusement, ce n'est pas ce que je fais actuellement.
2: Vous allez vous installer en 2016 en tant que médecin généraliste, puisque vous devenez médecin. Vous choisissez Toulouse, là où vous allez, parce que c'est l'ancrage, c'est le vôtre.
3: Et la plus belle ville du monde.
2: Exactement, la plus belle ville du monde. Et vous avez bien raison de vous y installer. C'était important de rester là où vous avez vécu et grandi. Vous ne seriez pas vu médecin ailleurs?
3: Non, je ne me voyais pas quitter cette ville-là qui m'a beaucoup donné et qui m'a donné aussi des souvenirs merveilleux, des souvenirs d'enfance, d'adolescence. Et puis surtout, ça a été une période aussi où j'ai commencé à publier. Et les bouquins ont marché très vite, très fort. Et donc, j'avais besoin de cet ancrage-là pour pas non plus de perdre la tête.
2: Eh ben, ça, on va en parler dans une poignée de secondes avec vous, Baptiste Beaulieu, notre invité ce soir. Ici, on entreprend comme vous. Vous venez de finir vos études, vous devenez médecin. On en est là, à ce stade de votre vie. Pour se former, on va parler de santé. Les chirurgiens s'exercent sur des corps donnés à la science. Mais depuis quelques années, une entreprise propose une autre solution que nous présente Catherine Kikando.
4: À Limoges, on peut acheter des parties de corps humain.
5: Whoopinaise.
4: Oui, comme vous dites. Mais je vous rassure, tout est légal, bien sûr. Car il s'agit d'eau en silicone fabriquée par Adidrim à destination du milieu médical, comme nous l'explique son président Clément Mull.
6: Des modèles qu'on utilise pour la formation en chirurgie orthopédique et traumatologique. On a la possibilité, grâce à notre parc machine d'impression 3D, et de pouvoir reproduire à partir de n'importe quel scanner de patient un modèle en intégrant les tendons, les ligaments, la peau si besoin. Donc on a la possibilité de faire des modèles vraiment ultra réalistes et l'objectif c'est d'être une alternative aux cadavres qui sont actuellement utilisés pour former les chirurgiens.
4: Cadavres qui sont de plus en plus difficiles à trouver, sans parler des contraintes sanitaires. Adidrim peut aussi produire en série pour former les chirurgiens sur une pathologie en particulier. Adidrim est spécialisé dans les pieds et les chevilles, mais dans leur catalogue, ils ont aussi par exemple des bassins, des coudes et des genoux. Ces os secs, comme on les appelle, peuvent aussi être fournis avec des options, comme de la peau, des ligaments et des tendons, tous faux évidemment. Fondée en 2017 par deux jeunes ingénieurs matériaux, la demande est croissante depuis.
6: Notre principal marché, ça reste l'Europe, que ce soit la France, la Suisse, l'Allemagne. Mais depuis l'année dernière, en fait, on a démarré notre lancement aux États-Unis, qui a très bien marché, notamment sur notre expertise qui est plutôt le pied et la cheville. Mais on démarre aussi cette année le marché de l'Amérique latine aussi.
4: Internationaux, les os de Limoges. Surtout qu'il y a une composante financière qui explique aussi ce succès.
6: Un pied-cheville avec de la peau, des ligaments à l'intérieur, ça coûterait autour des 400 euros. en sachant que pour acheter une pièce anatomique, ça coûte entre 600 et 800 euros.
4: L'économie n'est pas négligeable, effectivement. Bon alors, je sais que vous n'irez pas en commander pour Noël, même si vous avez très envie de jouer au Dr Maboul, mais plus d'infos sur cette activité sur adidream.com, A-D-D-I-D-R-E-A-M. Merci à Garance Caillé d'ici Limousin pour cette idée qui réinvente la formation des chirurgiens. Ici, ça entreprend à Limoges avec Adidream pour acheter des os, mais des faux.
2: Eh ben voilà, merci beaucoup Catherine Cliquendron pour ces belles initiatives qui nous viennent eh bien de chez vous, de cette belle France que nous mettons à l'honneur chaque soir avec Baptiste Beaulieu qui va vous rappeler encore une fois que Toulouse est la plus belle ville de France.
3: Du monde,
2: Yvalois. Il est votre invité, on parlera avant 21h de L'homme qui choisit la douceur, ça c'est le nouveau roman. On parlera aussi de médecine et de tout ce qu'il fait autour de la médecine. Je viens de vous dire, il s'est installé en 2016, mais le cabinet médical, ça reste aussi quelque chose de très solitaire. Et je sais que l'envie peut-être de travailler en équipe à l'hôpital, ça vous fait... vous y réfléchissez. On en parle dans un instant.
3: Ouais.
2: À tout de suite, Baptiste, sur Ici. On est ensemble jusqu'à 21h.
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2: Avec une petite nouveauté, rien que pour vous, 100% nouveauté, là, l'anglais avec Losing Texas, c'est sur Ici.

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2: Et toutes les heures à la demie, ici Saint-Étienne-Loire vous donne des infos pratiques et utiles dans le 42 et le 43. À côté de Bouin-sur-Lignon, la commune d'Artan recrute un agent polyvalent pour l'entretien et la cantine scolaire. Il faudra notamment nettoyer les locaux municipaux, aider au service des repas à la cantine. C'est un contrat actualisé d'un peu plus de 11 heures par semaine pour candidater, adresser CV et lettre de motivation directement à la mairie d'Artan par courrier ou par mail à mairie.artan@voiladoux.fr. Et c'est le dernier jour pour postuler aujourd'hui. Et puis demain, troisième forum de la santé à l'hippodrome de Feurs. Tout au long de la journée, vous assisterez à des conférences, des animations, des ateliers ou encore des démonstrations sur des thématiques telles que le sommeil, l'activité physique ou bien encore la santé mentale. Au total, plus de 70 professionnels vous attendent. Ça démarre le matin à partir de 9h jusqu'à 17h et l'entrée est gratuite et ouverte à tous.
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3: Et actuellement, il sillonne la France et les librairies avec son nouveau roman qui vient de sortir aux éditions de l'Iconoclaste, L'homme qui choisit la douceur, et qui raconte l'histoire d'un groupe de paroles entre médecins. Médecin, il l'est, notre invité Baptiste Beaulieu se raconte jusqu'à 21h. On a découvert ce parcours de médecin jusqu'à ce que vous deveniez médecin. Vous êtes encore à Toulouse en cabinet. Et puis il y a eu ce blog Alors Voilà, c'était il y a maintenant quelques années. Vous avez tiré la matière de ce premier recueil d'ailleurs qui sera vendu à 60 000 exemplaires, il me semble, à l'époque. Il a été traduit en 14 langues. C'est énorme.
4: Une sacrée expérience quand on vient d'un petit village du sud-ouest de la France. J'écris sur la vie des soignants,
3: sur ma vie
4: de médecin, avec cette volonté de peut-être aussi essayer de réconcilier les soignants et les soignés, parce qu'il y a des tas de raisons pour lesquelles les gens peuvent parfois être fâchés avec le corps médical. Et donc, il devait y avoir 2-3 personnes qui me lisaient sur ce blog, ma tante, ma mère, ma grand-mère. Et puis un jour, je me lève et puis il y avait 60 000 personnes en ligne qui lisaient mes écrits, quoi. Et j'apprends que le matin même, Sandrine Blanchard, qui était rédactrice en chef au Monde, avait fait la une du Monde.fr sur ce que j'écrivais, sans me prévenir, sans m'écrire, quoi que ça. Et dans la même journée, je reçois une dizaine de courriers de la part d'éditeurs parisiens qui me disaient qu'ils voulaient vraiment me rencontrer. Vous imaginez un petit peu le séisme. Et donc, je débarque à Paris pour rencontrer ces éditeurs, mais la première chose que je voulais faire, c'était, dans ma tête, c'était aller remercier Madame Blanchard. Et donc, j'arrive, mais vraiment provincial. C'est ce qu'on appelle vraiment la montée à Paris.
3: Oui,
4: j'arrive à Paris, je croise quelqu'un en sortant du train qui me sourit. Alors, moi, j'ai dit, je vais être édité, elle a dû me prendre pour le fou du bus.
3: Déjà, croiser quelqu'un qui sourit à Paris, c'est fort.
4: Oui, c'est vrai qu'à Paris, on ne sait jamais si vous voulez aller quelque part ou tuer quelqu'un.
3: Je ne
4: sais pas.
3: On plaisante.
4: Et donc, moi, j'arrive au Monde avec un énorme bouquet de fleurs en me disant, pour moi, j'allais rentrer, j'allais aller toquer à sa porte et lui donner son bouquet de fleurs. Donc vraiment, la vision provinciale de ce que peut être le Monde, parce qu'en fait, il y avait des militaires à l'entrée, il y avait des agents de sécurité, et qui me disent, mais vous êtes qui? Qu'est-ce que vous venez faire là? Je dis, je viens voir Madame Blanchard pour lui offrir un bouquet de fleurs, mais vous avez rendez-vous? Non, pas du tout. Je dis, mais du coup, monsieur, c'est pas possible, en fait, vous allez rester à l'entrée en bas. Bon, ils ont appelé Madame Blanchard qui est descendue et qui était très touchée de ce bouquet de fleurs, mais qui, je crois, ne se rendait pas vraiment compte qu'elle venait de changer ma vie, quoi.
3: Elle a changé votre vie, effectivement.
4: Et du coup, le lendemain, vous savez ce que je fais, Eric?
3: Je sais pas, vous allez me dire, Baptiste.
4: Je reviens avec un deuxième bouquet de fleurs. Je voulais vraiment qu'elle se rende compte qu'elle avait changé ma vie.
3: Non, mais qu'est-ce qu'il est romantique, et gentil, sympa.
4: Et donc, je redébarque au Monde, vous avez rendez-vous? Non, toujours pas. Ouais. Et donc, il rappelle Madame Blanchard qui redescend et qui me dit très, très gentiment, c'est adorable, Baptiste, mais il faut arrêter maintenant.
3: Faut pas rester là.
4: On est en contact encore de temps en temps. Je crois qu'elle est très heureuse de mon parcours et moi, je lui suis très reconnaissant si elle m'entend. Je l'embrasse et je la remercie.
3: C'est extraordinaire. Vous arrivez donc à être médecin et romancier. Vous recevez le prix méditerranéen des lycéens en 2016 pour votre deuxième roman. Alors, vous ne serez plus jamais triste. C'était où d'ailleurs? Vous avez reçu ce prix? À Perpignan, jolie ville aussi.
4: Ah, mais superbe ville.
3: C'est pas la plus belle au monde. Mais
4: Toulouse. En dernier, il y a Bordeaux. Non, je plaisante. Ça, il y a toujours cette guerre entre les Toulousains et les Bordelais.
3: Non, mais vous pouvez me fâcher avec les Parisiens et les Bordelais ce soir. Donc c'est sympa, j'ai perdu des auditeurs grâce à vous. Un an plus tard, vous adaptez en BD votre premier ouvrage, Les mille et une vies des urgences.
4: Ça a été vraiment une merveille de pouvoir voir son livre être approprié par un autre médium qui est voilà l'illustration, et de voir Dominique Marmoux, qui est l'illustrateur de cette de ce roman dessiné, et de le voir comme ça transfigurer mes histoires. Et donc oui, ça a été la poursuite d'une belle aventure, quoi.
3: Vous rencontrez les Français aussi avec ses premiers livres. Vous allez un petit peu partout. De 2018 à 2024, vous tenez une chronique chez nos confrères de France Inter. Grand bien vous fasse. Qui était un très beau rendez-vous qui n'existe plus aujourd'hui. Vous vouliez faire passer quel message d'ailleurs à ce moment-là? C'est
4: moi, ma volonté, c'était toujours dans cette tentative d'essayer de réconcilier un petit peu les gens avec le milieu médical.
3: Vous pensez qu'on est fâché avec l'hôpital?
4: Je pense que beaucoup de gens sont fâchés. Enfin, moi, j'ai reçu depuis le début de ma carrière de romancier, depuis que j'écris des livres comme ce dernier roman, je reçois beaucoup de courriers de gens qui me racontent les aventures qu'ils ont pu parfois vivre, parce que vous savez, mine de rien, il y a quand même cette inadéquation entre ce qu'on est et ce qu'on est malade. C'est-à-dire, je m'explique. Moi, quand je prends ma blouse le matin pour aller au travail, j'ai choisi d'être là. J'ai mis cette blouse, elle me conforte dans l'identité que j'ai choisie en tant que médecin. Mais aucun malade ne se lève le matin en disant aujourd'hui je choisis d'être malade. Et donc, quand on arrive à l'hôpital et qu'on est avec des gens d'un côté qui sont confortés dans leur identité et d'autres personnes qui sont, eux, menacées dans leur identité, évidemment qu'il se crée un fossé qui peut être parfois terrible, d'autant plus que vous arrivez à l'hôpital, on vous met tout nu, sous la blouse, les gens défilent dans votre chambre, connaissent votre nom, votre
3: prénom. On n'est pas en avant.
4: Non, vous êtes allongé, les soignants sont debout, donc rien que ça, cette dynamique-là, elle peut créer, je crois, beaucoup, beaucoup, beaucoup d'incompréhension.
3: Deux lieux qui comptent aussi pour vous, Avignon, le Vaucluse. Vous connaissez un peu Avignon?
4: Oui, bah oui, oui.
3: Alors, il y a un lien direct, évidemment, avec Avignon, parce que c'est Arthur Juniaux qui va adapter, mettre en scène, je crois que c'est votre premier roman.
4: Il a adapté mon premier roman qui a eu un franc succès. Après, il est venu jusqu'à Paris au théâtre Le Splendide. Puis après, malheureusement, il y a eu le Covid.
3: Ouais.
4: Et donc, les théâtres étaient fermés. Et ça a été un drame pour beaucoup de monde. Mais je crois que ça a été aussi un drame pour les artistes auteurs qui se sont retrouvés.
3: Les théâtres étaient fermés.
4: Oui.
3: Autre prix, le prix Landerneau.
4: Oui,
3: le Finistère, c'est le Landerneau.
4: Oui,
3: qui récompense un roman, qui était votre premier album jeunesse. Les gens sont beaux.
4: Tout à fait, c'est une grande émotion pour moi, parce que écrire pour la jeunesse, ça nous engage, et on doit être digne de cette responsabilité-là, de ce que les enfants vont lire et mettre dans leur tête. Et donc, oui, écrire pour la jeunesse, pour moi, c'est aussi un accomplissement en tant qu'auteur, puisque ça me permet de peut-être semer des graines pour permettre à des enfants d'être mieux dans leur basket. Et ces albums ont un succès immense, notamment auprès des professeurs des écoles. Je les en remercie de me faire confiance et de les utiliser comme outil pédagogique, quoi.
3: On parle de théâtre avec Avignon, mais il n'y a pas que Paris dans la vie, sauf que à Paris, au théâtre Le Pic, jusqu'au 14 décembre, l'un de vos romans est à l'affiche.
4: Oui, Où vont les larmes quand elles sèchent, qui est adapté par Léna Bréban et
3: avec Régis Vallée.
4: Avec Régis Vallée, c'est un seul en scène, et Léna Bréban a fait un travail magnifique au niveau de la mise en scène, et Régis est un acteur formidable qui transfigure vraiment transfigure mon roman, et c'est tellement bouleversant d'être dans la salle, de dire ah, mais c'est mes mots, et ils sont vraiment magnifiés par à la fois le travail de mise en scène et le travail de l'interprète.
3: Des prix, du théâtre, des adaptations, de la jeunesse, des romans, médecin,
4: papa.
3: Vous êtes bien accompli, hein, non, papa.
4: Oui, c'est papa le plus chronophage.
3: Le plus beau aussi.
4: Et le plus beau aussi, bien sûr.
3: Restez avec nous, Baptiste Beaulieu est à vos côtés. Ce soir, jusqu'à 21h, on parlera de ce roman, encore autour, hein, bien sûr, de l'univers des médecins, avec ce groupe de parole dont vous évoquez, enfin, avec votre personnage Florian aussi, hein, dont nous parlerons dans un instant. Des tournées partout en France, vous rencontrez Français, vous allez dans les librairies, donc vous rencontrez des visages partout, tout le
4: bien
3: temps.
4: Bien sûr, mais c'est très important pour moi de soutenir les librairies indépendantes, et donc d'essayer de me déplacer un maximum pour rencontrer à la fois mes lecteurs, mais aussi les libraires qui se battent tous les jours pour faire vivre cette exception culturelle française.
3: On l'a pas fait exprès, mais on va encore en parler de santé. Dans un autre sujet, ça marche ici. Qu'en pensez-vous? Et si un département français avait trouvé la solution pour lutter contre les déserts médicaux? Ça, on en parle beaucoup. Dit comme ça, ça peut paraître utopiste. Et pourtant, des premiers résultats sont là. Alors, quelle est cette solution? Reportage avec Robin Bernot.
5: Des journées canoë pour recruter de futurs médecins en Aveyron.
6: Moi, je trouve que c'est une initiative intéressante et qui permet effectivement de découvrir d'autres horizons.
5: C'est ce que l'Agence départementale de l'attractivité et du tourisme a organisé dans le département de l'Aveyron. 200 jeunes étudiants médecins ont passé la journée à enchaîner une dizaine d'activités en pleine nature. Opération Séduction, donc, qui semble porter ses fruits, notamment auprès de Thomas, étudiant en médecine à Toulouse et habitué de ses journées. Il songe de plus en plus à venir s'installer sur place. Les équipes du 19-20 Midi-Pyrénées l'ont rencontré.
7: Franchement, avec tout ce qu'ils font pour nous, à force, on commence à se poser des questions, hein, parce qu'ils insistent, et plus on vient, plus on a envie de rester. Et honnêtement, moi, un des premiers, je pense que je reviendrai.
5: Anna est également étudiante en médecine à Toulouse et semble aussi conquise.
8: C'est vraiment très très beau. Donc c'est plein de nature, on peut faire vraiment plein de choses, plein de, d'activités à l'extérieur, que ce soit du canoë, du canyoning, de la via ferrata, ou alors même je pense qu'on peut avoir des belles parois d'escalade.
5: Depuis la création de ces week-ends appelés Adrénaline en 2017, 20% des internes venus en stage dans le département choisissent finalement de s'y installer. Ici donc ça marche, mais vous, quel regard portez-vous sur cette initiative et comment ça se fait que le département ait autant de mal à recruter des médecins? Voici un élément de réponse, j'en ai discuté avec Céline.
6: Parce qu'il n'y a pas beaucoup de services à mon avis autour. Les services publics disparaissent partout et pour moi c'est une bonne raison.
5: Mais alors aujourd'hui peut-on réellement lutter contre les déserts médicaux?
6: Oui, en développant des initiatives comme celle-ci et puis en remettant aussi du service public dans ces territoires.
5: J'ai également demandé à Céline si elle constater que c'était de plus en plus compliqué de trouver un médecin.
6: Oui. Enfin, les grandes villes, je sais pas. Moi, je suis pas d'une grande ville, donc. Mais en tout cas, oui. Quand on habite en périphérie, c'est toujours compliqué. Ouais. Il y a de plus en plus de. Il y a plus de dentistes. Il y a plus. Tout est compliqué, quoi. Tout devient compliqué, en fait.
5: Et si finalement la solution était là, juste sous nos yeux, faire redécouvrir nos territoires, nos villes et nos villages à celles et ceux qui ne les connaissent que vaguement ou de nom à peine. L'initiative semble en tout cas porter ses fruits puisque l'Aveyron dispose de la moyenne d'âge des médecins généralistes la plus jeune d'Occitanie.
3: Allez, on parle de votre région, l'Occitanie, ouais, Baptiste Beaulieu.
4: Venez en Occitanie.
3: Il fait bon vivre pour être médecin en Occitanie, bah oui.
4: On est à 1h30 de la plage, à 1h30 des montagnes, la ville, enfin Toulouse, mais toute sa région, et faut découvrir cette ville-là, quoi.
3: Dans un instant, on parlera de la gastronomie aussi de votre région, oui. Mais la gastronomie qui peut aussi vous intéresser dans d'autres régions va continuer de se balader. Et puis, enfin, nous parlerons de ce livre, L'homme qui choisit la douceur. C'est aussi pour ça que vous êtes venu ce soir sur Ici, docteur. À tout de suite. Je suis en consultation gratuite aujourd'hui, je suis ravi.
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3: Belle soirée à vous, semaine de la résilience sur Ici, pour se sensibiliser aux risques majeurs qui nous entourent, et puis surtout avoir les bons comportements de sauvegarde à adopter en cas d'alerte ou d'événements graves. 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Direction l'Angleterre, là où il a rencontré Karine Redinger, voici Laurent Voulzy sur Ici.

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2: Avec votre invité, Baptiste Beaulieu, médecin généraliste implanté à Toulouse, romancier, médecin engagé contre l'homophobie, il deviendra militant pour les droits LGBT, il est papa de deux enfants, et le petit dernier a à peine 4-5 mois. Mmh. C'est ça, hein?
3: Oui.
2: Tout comme votre livre, qui a à peine quelques semaines, Baptiste Beaulieu est votre invité ce soir. Vous dites ça, oh là là, pourquoi, il fait pas les nuits?
3: Bah non, à 4 mois, il fait pas les nuits, mais celui de 3 ans non plus d'ailleurs.
2: Oui, c'est ça.
3: C'est sans fin.
2: Bon, en tous les cas, Baptiste, on découvre vraiment ce beau parcours de depuis tout à l'heure, on est vraiment ravis. Et c'est vrai, je le disais, vous êtes engagé contre l'homophobie, vous êtes militant pour les droits LGBT, vous allez à la rencontre des Français, vous exprimez dans la presse. Vous avez pris, sans jeu de mots, le pouls des Français dans ces sujets-là. On est à 12,5-7 ou c'est pas top?
3: Non, c'est pas top et je crois que ça l'est de moins en moins, malheureusement. Et je suis avant tout médecin, en fait. Et donc, je ne me résous pas à voir que la première cause de mortalité chez les adolescents, c'est le suicide, et que la première cause de suicide chez les adolescents, c'est l'appartenance à une orientation sexuelle minoritaire. Donc moi, je ne me résous pas, encore plus depuis que je suis papa, à me dire qu'on vit dans une société qui n'est pas capable d'accepter la multiplicité des expériences humaines, en fait, et d'accueillir ses enfants, leurs différences, et de les rassurer et de les accompagner.
2: Je trouvais ça bien qu'on en dise un petit mot au moins ce soir. Bon, alors parlons de cette histoire. L'histoire de cinq médecins qui décident de se réunir un peu comme les réunions de famille, comme les alcooliques anonymes. Ils se racontent ce qui se passe dans un cabinet médical qui est commun. C'est intéressant parce que c'est cinq parcours différents, c'est cinq façons de faire, de pratiquer la médecine de façon différente. C'est cette confrontation qui fait que ils échangent et puis ça va au-delà. Je vous laisse nous en parler.
3: Oui, je crois qu'on n'avait jamais écrit de roman sur ce qu'on appelle les groupes Balint. Les groupes Balint, c'est des groupes de parole entre soignants qui existent depuis 1945. Il y en a un peu partout dans le monde. Et c'était Michael Balint, un psychiatre, qui s'est aperçu que les médecins se suicidaient plus que le reste de la population parce que, déjà, on sait faire.
2: C'est horrible.
3: Et donc, il s'est dit, il faut faire quelque chose pour les soignants. Et donc, ça consiste. Moi, j'ai participé pendant 2 ans à un groupe Balint. En gros, on va chez un confrère, on attend que le dernier patient de la salle d'attente soit parti, et puis on met les chaises de la salle d'attente en cercle, on s'assoit, on est 5, maximum 6, et on se présente. Bonjour, je m'appelle Baptiste, je suis médecin généraliste, et j'ai vécu ça, ça et ça, qui me blesse, qui me
2: heurte. Dans la journée,
3: voilà, ou dans les semaines qui précèdent.
2: Très bien.
3: Et on va essayer de profiter de l'expérience d'autres médecins pour pouvoir guérir plus vite de ce qu'on vit au quotidien en tant que soignant. Et moi, mon objectif dans ce livre, c'était vraiment de permettre aux lecteurs, aux lectrices, d'être sur mon épaule et d'assister à ce qui se dit sur les patients, sur les patientes, sur ce que c'est qu'être soignant ou ce que c'est d'être patient, et qu'ils puissent, par ce livre, découvrir l'envers du décor et de ce qui se passe sous les blouses.
2: Pourquoi vous avez choisi la douceur? Et d'ailleurs, est-ce qu'être doux, c'est finalement une forme de résistance?
3: C'est surtout une forme de courage par les temps qui courent, de se dire, je ne vais pas me laisser endurcir ou de devenir une brute, même si tout m'encourage à le faire, à le devenir. Je vais choisir la douceur, et moi ça m'arrive certains matins, comme tout le monde, vous savez, je me lève, je vais sur mon vélo pour aller au cabinet médical et j'ai pas envie. Et ben parfois je crois que c'est choisir la douceur, c'est aussi se souvenir de pourquoi on avait choisi ce métier à la base. Et donc je monte sur mon vélo, je me dis, mais en fait tu vas aller soigner des gens, tu vas aller les écouter, tu vas aller accueillir leurs plaintes et tu vas essayer de les soulager dans des moments pas faciles de leur vie. Et rien que de me souvenir de ça, ça permet de redonner du sens. Voilà.
2: Parce que c'est l'histoire de Florian, qui est comme vous, qui est médecin, qui commence à douter aussi du sens de son métier. Vous avez connu ça, vous?
3: Oui, j'ai connu ça, notamment...
2: Vous avez de le dire, des fois j'y vais, j'ai
3: bien
2: pas
3: sûr,
2: envie.
3: Bien sûr, des fois j'ai pas envie et j'essaie de me souvenir pourquoi je fais ce métier. Et donc dans ce livre, c'était vraiment essayer de permettre aux lecteurs et lectrices de mettre leurs pieds dans nos chaussures de soignants et de découvrir qu'est-ce qui se passe dans nos cœurs de soignants, qu'est-ce qui nous traverse, les émotions qui nous traversent, qui sont parfois des émotions très contradictoires. On peut soigner des gens toute la journée et rentrer le soir en ayant envie d'incendier la terre entière.
2: Florian, il écrit à son fils avec l'idée qu'un jour celui-ci pourra lire cette histoire. Est-ce que c'est pas pour vous finalement une espèce de lettre que vous adressez à la nouvelle

0: génération ou une génération en particulier.
1: Il lui parle de son métier, il lui parle de ses confrères, de ses consoeurs, des passions, de ce que vivent ces êtres humains, de ce que c'est que la condition existentielle humaine. Et il lui parle de tout ça au cours d'une très longue lettre. Hein. Le livre fait 350 pages, 400 pages.
0: Attendez, généralement... Attendez. Voilà, ça passe.
1: Et j'avais envie, voilà, d'une longue lettre d'amour et de déclaration d'amour à l'humanité et qu'il l'adresse à son fils comme si moi, quelque part, je me disais en tant que papa, si demain il m'arrivait quoi que ce soit, il aura quelque chose pour mes fils, quoi.
0: Si vous pouviez emmener votre personnage dans un endroit en France pour rester en lien avec notre émission, pour qu'il puisse souffler, se détendre, où est-ce que vous l'emmenez?
1: Ah bah, pour moi, mon lieu, c'est Biarritz.
0: Ah oui.
1: Ah oui.
0: Désolé, je me suis dit, il va me sortir de Toulouse, mais bon.
1: Alors, non, mais parce que moi, j'ai besoin de l'océan. J'ai besoin de l'océan, et je crois que j'ai besoin de l'océan. Et la dernière fois, je tenais mon petit 3 mois dans les bras, il n'arrivait pas à dormir, et je respirais dans son cou. Et je me suis aperçu que c'était le bruit des vagues, en fait, la respiration d'un adulte, comme ça, qui essaye de rassurer un enfant. Et je crois que c'est pour ça.
0: Les petits enfants, on a toujours des petits appareils, il y a souvent les vagues, la mer et la respiration.
1: C'est vrai, maintenant, on peut déléguer ça à YouTube avec des bruits blancs et tout, mais j'avais pas envie de déléguer ça à YouTube, ce moment-là. À 3h du matin. Et je me suis dit, je vais être l'océan pour mon enfant. Et je crois que c'est pour ça que l'océan nous fascine autant en tant qu'adulte. Ça nous rappelle ce moment quasiment utérin où on était nourrisson et où un adulte nous soufflait dans le cou pour nous rassurer.
0: J'adore cette phrase. Je veux être l'océan pour mon enfant. Ouais, franchement, elle est très belle.
1: Ah, ben je suis romancier.
0: Et Toulousain. Baptiste Beaulieu, l'homme qui choisit la douceur. Vous pouvez vous le procurer le plus rapidement possible. 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
1: Ça merci fait beaucoup, Eric. Bien.
0: Bon, on va quand même se parler de Toulousain un petit peu plus. Parce que moi, ce côté chauvin, ça m'intéresse. Comment on peut être chauvin à ce point-là? Alors, parlez-moi de ce Toulouse qui vous plaît tant. Et parlons peut-être de cette gastronomie. La saucisse de Toulouse.
1: La saucisse de Toulouse, le cassoulet.
0: Castelnaudarié.
1: Mais c'est. Vous voulez bien manger, venez à Toulouse.
0: Le confit de canard.
1: Mais tout est. Alors, je ne dis pas que tout est. Sur le plan sanitaire, parfaitement nickel pour le corps humain, mais en tout cas, vous allez vous régaler.
0: Vous êtes un ambassadeur de cette région, il y a d'autres endroits à proximité, on n'a pas parlé de Gruissan, moi j'adore, ou Narbonne.
1: Mais Gruissan c'est génial, Narbonne c'est super, mais Toulouse c'est mieux.
0: Bon, attendez, il y a Le Cat aussi.
1: Le Cat c'est super, j'y allais aussi l'été, il y a Argelès aussi, il y a Collioure, pas loin.
0: Collioure, c'est une plage de galets un petit peu, vous avez des pierres.
1: Il y a Cordes aussi, Cordes-sur-Ciel qui est magnifique, non, toute la région est incroyable.
0: Bon, cette région-là, il y a aussi la région de Biarritz, vous l'avez dit, Bayonne.
1: Mm-hmm.
0: On sait y faire la fête mieux qu'à Toulouse.
1: Oui.
0: Ah oui, vous dites, oui, évidemment, il faut bien la fête.
1: Alors, pas mieux qu'à Toulouse, sans doute.
0: La fête de Bayonne.
1: Mais il y a de quoi se régaler si on est un fêtard, si on n'est pas un fêtard. Et quoi qu'on aime, je pense qu'on peut le trouver dans la région du Sud-Ouest.
0: Ouais, Bidart, anglais.
1: Oui, aussi, bien sûr. Enfin, moi, tout ce qui touche à l'océan, de toute manière, pour moi, c'est un lieu de.
0: J'ai bien compris.
1: On peut se ressourcer.
0: Alors, j'avais noté la croustade aux pommes, c'est de chez vous, ça?
1: Oui, avec évidemment la chocolatine. Ici, vous dites.
0: Oui, alors là, ça, c'est le grand débat. Alors là, mais c'est avec les auditeurs, il y en a qui vont bondir, il y en a qui vont dire, il a absolument raison.
1: Eh ben,
0: moi, je suis team pain au chocolat.
1: Mais je suis désolé, mais un pain au chocolat, c'est du pain avec du
0: alors,
1: chocolat.
0: Alors écoutez bien, monsieur Baudou. Ça va pas se passer comme ça. Parce que chocolatine, pour moi, c'est. Non, c'est pas ça.
1: Mais pourquoi enlever ce mot? C'est toujours bien quand la langue, elle a un mot de plus.
0: Vous parlez l'occitan?
1: Non.
0: Ah oui, vous
1: non,
0: faites
1: non.
0: Le malin. Et la fenêtre, c'est le fenêtre toulousain, je connais pas du tout ça.
1: Oui, il y a tout un.
0: Un gâteau typique.
1: Un lexique en Occitanie. Et puis, du coup, évidemment, c'est des souvenirs d'enfance. Vous savez, on sort de l'école, la petite récompense avec papa, maman, c'est de passer chez la boulangère du coin, avoir sa petite croustade aux pommes.
0: Vous avez une boulangerie? Elle est où, votre boulangerie à Toulouse?
1: Ah, moi, ma boulangerie, elle est place Saint-Aubin. C'est Gentina, ça s'appelle.
0: Et il y a l'accent qui revient tout de suite. Hein,
1: ah, mais je veux leur faire de la petite pub à Saint-Aubin, à Gentina. Oui. C'est une super boulangerie, pâtisserie. Le gars, il est super.
0: Et la France? Parce qu'on s'est un peu baladé, mais vous me dites, la France, elle est super, mais il n'y a pas que Toulouse. La France, vous la trouvez comment, cette France que vous visitez d'ailleurs à travers vos tournées, les librairies, tout ça?
1: Je suis très chauvin, j'adore mon pays. Je trouve que c'est un pays formidable et il suffit d'aller à l'étranger quelques semaines pour se souvenir pourquoi on a un pays qui est merveilleux.
0: Ah, vous faites partie de ces gens-là. Qui...
1: Ah oui.
0: En vous allant savez, plus loin, vous dites, c'est quand même bien chez nous.
1: Ne serait-ce que sur le plan de la santé, vous parlez à 2-3 personnes à l'étranger, vous rendez compte qu'on est quand même ultra privilégié en France. Et puis, il y a aussi ce truc de, moi, en tant que romancier, c'est vrai que quand on part à l'étranger, on s'aperçoit qu'il y a pas de librairies. On en voit très peu des librairies à l'étranger. En France, il y en a à chaque coin de rue et c'est une merveille et c'est une chance de vivre dans ce pays-là avec cette exception culturelle-là.
0: Vous écrivez où? Vous avez des lieux d'inspiration comme ça pour écrire?
1: Oui, moi j'écris jamais chez moi parce que chez moi c'est le lieu du repos et, ouais. Et donc je vais toujours écrire au même endroit, un petit café au milieu de la librairie en Bollange, il y a un petit café et j'aime bien écrire au milieu des livres et puis dans le brouhaha, moi j'ai besoin du brouhaha pour écrire.
0: Alors, Ombre Blanche, on va la reciter parce que vous l'avez citée tout à l'heure. C'est l'une des plus vieilles librairies indépendantes et elle est à Toulouse. On aurait pu parler de la cathédrale Saint-Étienne, on l'oublie pas.
1: Elle est magnifique, les vitraux sont incroyables.
0: On l'aura pas.
1: J'espère que la ville de Toulouse va m'envoyer un petit chèque.
0: De la ville,
1: il faut qu'il m'envoie un petit chèque avec la pub que j'ai faite.
0: Et puis Airbus quand même, quand on lève les yeux au ciel, c'est les avions, c'est Toulouse-Blagnac.
1: C'est le génie français là qui s'exprime.
0: Oh, le génie français. Bon bah évidemment, allez, je vais vous faire plaisir.

0: Ben oui, Nougaro.
1: Normal.
0: Normal.
1: Un dieu là-bas.
0: Un dieu là-bas.
1: Merci Baptiste Beaulieu.
0: Merci Eric.
1: C'était un beau voyage. Bon, on n'a pas trop bougé de Toulouse, mais bon, non, j'exagère. C'est vraiment bien promené. Bravo pour votre carrière de médecin et de romancier. L'homme qui choisit la douceur, le spectacle aussi à Paris autour d'un autre roman en ce moment au Théâtre Le Pic jusqu'en décembre avec Régis Vallée. Et puis L'homme qui choisit la douceur chez l'Iconoclaste, c'est votre roman. J'étais ravi vraiment de vous découvrir, d'en savoir un petit peu plus en tous les cas sur vous. Et puis je vous dis à très bientôt.
0: Merci Eric.
1: Merci docteur. C'est chouette, j'adore avoir un médecin avec toi tous les soirs. Revenez demain. Ici.fr pour écouter l'émission. On se retrouve très vite, vous l'avez compris. Passez une belle soirée. Salut.
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1: Et Quincy Jones avec I No Corrida, sur Ici.

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1: C'est une excellente soirée, merci d'écouter. Ici, il est 21h. Profitez bien et montez le son avec Laurent Petit-Guillaume et 100% années 80.
2: Bonsoir à tous, très heureux de vous retrouver comme chaque soir pour une petite balade dans les années 80. Quand à défaut de SMS, on s'envoyait des fax. Quand à défaut de mail, on s'écrivait des lettres. Eh ben oui. Allez, ce soir, ça commence comme ça.

0: Marc Lavoine avec le parking des anges.
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0: Un beau succès pour Marc Lavoine, c'était en 1986. Le titre restera classé dans le top 50 19 semaines. Marc Lavoine qui s'apprête à sortir un nouvel album en novembre, constitué de 16 duos et de 4 chansons inédites, avec entre autres Barbara Pravi, Clara Luciani ou encore Louane. Il repartira en tournée formule piano-voix accompagné du pianiste Alain Lanty à partir de 2027. Vous savez tout ? Tout de suite, David Bowie, Modern Love.

C'était Sandra avec In the Heat of the Night. Elle a démarré sa carrière dans les années 80. En 85, on la connaît déjà grâce à une certaine Maria Magdalena. Et là encore, grâce à In the Heat of the Night, elle fait danser l'Europe entière. Sandra est devenue une icône en Allemagne, son pays d'origine, où elle continue de se produire sur scène très régulièrement. Lui aussi, il est né musicalement dans les années 80. En 88, pendant 2 mois, il est numéro 1 du top 50 avec N'importe quoi, c'est le titre. C'est devenu l'un des plus populaires chanteurs français, et il s'agit bien sûr de Florent Pagny.

0: Tina Turner, c'était Private Dancer. Bon, alors là, on touche à la perfection avec ce titre mythique extrait de l'album légendaire Private Dancer qui a relancé la carrière de Tina après son passage à vide et surtout après sa séparation avec Ike Turner, son ex-mari un peu violent. Private Dancer, un titre composé et écrit par Mark Knopfler, guitariste et chanteur de Dire Straits. Dans un instant, encore du lourd. Easy Lover, Philippe Bellet et Phil Collins arrivent.
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0: Joe Cocker. You can leave your hat on.
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0: Allez, ne mentez pas, vous aussi, vous avez pensé à une scène mythique de cinéma en écoutant ce classique de Joe Cocker. Ou alors, vous n'avez jamais vu le film 9 semaines et demie. Hein. Film sympa, mais surtout rentré dans la légende grâce à une scène de striptease de la sublime Kim Basinger devant Mickey Rourke sur la musique de You Can Leave Your Head On. Dans ce cas-là, je vous laisse pianoter sur votre clavier. Merci YouTube. Allez, on se calme et on revient à la musique sans images. France Gall, la chanson d'Azima, tout de suite. Quand

Louis Bertignac et les visiteurs, c'était ces idées-là. On est en 1987, c'est juste après la séparation du groupe Téléphone. Jean-Louis Aubert et le batteur Richard Kolinka sortent l'album Plâtre-Ciment. Et de son côté, Louis Bertignac et Corinne Marieno, la bassiste de Téléphone, fondent les visiteurs. Ces idées-là et leur premier succès. Allez, retour au début des années 80 en Angleterre avec Tears for Fears, leur premier tube, Mad World.

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1: Le petit tour dans les années 80, c'est tout pour aujourd'hui. Mais je vous rappelle que notre rendez-vous est quotidien. Alors dans un instant, place à la chanson française, 100% chanson française. À demain, vous écoutez ici votre radio. Il est 22h.
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5: Un truc qui me colle encore au cœur et au corps. It's been a
4: hard day's night. À l'époque, Voulzy galère. Son complice Alain Souchon lui lance un pari. Mixer leurs propres souvenirs avec les tubes des Beatles ou des Stones. Les deux acolytes s'amusent comme des fous et improvisent les paroles sur un coin de table. Mais Voulzy a peur que ce medley géant manque de créativité. Résultat, 4 millions d'exemplaires vendus à travers l'Europe.
5: Un truc qui me colle encore au cœur et au corps.
4: Ce qui n'était qu'un hommage nostalgique bricolé entre copains devient le premier grand mash-up de l'histoire de la chanson française.
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3: Mai 1990, Vanessa Paradis a 17 ans et pour son titre Tandem, elle doit travailler avec Renaud et Souchon, mais le destin s'appelle Serge Gainsbourg.
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3: En découvrant les musiques, le grand Serge flash. Il veut écrire tout l'album. Entre le vieux lion et la jeune louve, le studio devient un ring. Vanessa ne se laisse pas faire, elle recadre le maître rue de Verneuil dès qu'une rime est trop facile. Gainsbourg en sortira une phrase mythique : Paradis, c'est l'enfer.

0: De ces étincelles naît le titre Tandem, place à une femme. Il s'affirme, Jean-Baptiste Mondino sublime le tout avec un clip en noir et blanc, électrique et ultra sexy.
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7: Vous avez lu l'histoire de Jesse James ? Comment il a vécu, comment il est mort. Ça vous a plu, hein?

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2: Bonjour Adichat, je suis Béatrice Duchin, je vis à Saint-Martin-de-Seignanx. Je suis native des Hautes-Pyrénées, de l'Annemezan plus exactement. Je suis donc présidente de l'association Esquirote. Cette association a été créée en 2012 suite à la création, à l'ouverture de la filière bilingue français-gascon à Saint-Martin-de-Seignanx. Et c'est une association qui a pour vocation de promouvoir la langue et la culture gasconne, et de la rendre visible. Merci de me passer le micro.
3: Parlez-moi un petit peu de votre première liaison à la culture occitane.
2: Ma première liaison avec la langue et la culture gasconne, elle a commencé dès mon plus jeune âge, à l'occasion de réunions de famille chez mes grands-parents, puisque nous étions une famille nombreuse, et que mes parents, mes oncles, mes tantes, mes grands-parents parlaient gascon. L'ouverture aux autres, elle est arrivée très tôt chez moi. J'étais membre du comité des fêtes de la Mezan. Moi, je viens de Bigorre et j'ai énormément de connaissances autour de moi. Je me souviens quand j'étais jeune et quand j'étais au lycée, et j'ai présenté l'option occitan au lycée. Nous étions nombreux en cours d'occitan et beaucoup la comprenaient parfaitement parce qu'ils habitaient dans des villages, dans des communes rurales ou à la maison, et ben, ils vivaient encore avec les grands-parents et ils ne parlaient que gascon à la maison. Moi, c'était difficile parce que je commençais déjà à la perdre. Mes grands-parents n'étaient plus là. On ne la parlait pas trop à la maison, mais ceux qui vivaient encore proches de leur grands-parents, c'était la langue de la maison. C'est une langue qui est très très proche de l'espagnol. Les concordances des temps se construisent comme en espagnol. Pour apprendre l'espagnol, c'est un plus. Et moi, j'ai toujours été très attentive à cette langue parce que je la trouvais belle. Et même si je ne la comprenais pas, je la trouvais jolie parce que souvent, à travers cette langue, ils racontaient des histoires, des légendes et tout le monde riait. C'est une langue qui a ravivé beaucoup d'émotions parce que justement, quand nous avons créé cette filière et que j'ai commencé à entendre les enseignants parler cette langue, m'a projeté chez mes grands-parents dans mon enfance, en fait. L'enseignement bilingue à Saint-Martin-de-Seignanx se fait à l'école publique. C'est une offre de l'éducation nationale.
3: Est-ce qu'il y a beaucoup d'élèves?
2: Oui, à Saint-Martin-de-Seignanx, l'enseignement bilingue commence dès la petite section jusqu'au CM2. Et on a la chance à Saint-Martin qu'elle soit suivie au collège. L'histoire géo s'enseigne en gascon. Et il y a également le cours de langue en gascon. Très vite, nous avons mis en place les cours d'enseignement pour les parents, les cours adultes. Et donc, nous avons, dès la première année, eu beaucoup de parents.
3: Puisque vous êtes présidente de l'association Esquirote, quels actes concrets proposez-vous pour promouvoir cette langue gasconne?
2: Nous avons commencé par les cours de langue. Ensuite, nous avons proposé des cours de chant en polyphonie. Je chante au Conservatoire des Landes, au département Trad. Et puis, nous avons mis en place des événements. Ça fonctionne de plus en plus. Les collectivités territoriales ici nous soutiennent.
3: Béatrice Duchin, présidente de l'association Esquirote à Saint-Martin-de-Seignanx.
2: Oui.
3: Avant de vous dire Duchat, allez-vous me donner le nom de la radio qui vous a tendu le micro aujourd'hui?
2: Je crois que c'est Ici Gascogne.
3: Et comment ça se dit en gascon?
2: Ici Gascogne.
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4: L'attraction ouvre ses portes, on va rentrer dans une première salle. Et déjà, quand on vient de dehors et qu'il fait 2 degrés, on est content de retrouver un peu de chaleur. Ce qui est assez incroyable, c'est qu'on traverse plusieurs salles avec plusieurs ambiances. On va pouvoir voir de nombreuses plantes, sentir, interagir en parlant. Et on va voyager à travers un jeu de lumière, un jeu de mapping assez incroyable. Et franchement, je l'avoue, c'est assez bluffant.
5: Transférons l'énergie récoltée vers les serres via le système racinaire de mes plantes. Au rendez-vous de l'autre côté. Je sens que ça va être spectaculaire.
4: Alors pour ceux qui ont déjà eu l'occasion d'aller au bassin des Lumières à Bordeaux, on est un petit peu dans ce même univers. On va voyager dans une serre éclairée avec un mapping qui va interagir aussi en fonction de nos pas. Et ça, c'est plutôt sympathique. On marche, la lumière s'éclaire au sol, les murs sont éclairés avec des décors paradisiaques, fleuris. Et franchement, c'est extrêmement bluffant. Allez, on quitte la serre pour un autre monde, un autre univers. Direction la toute dernière salle où là, normalement, J'avais eu l'occasion de venir dans les coulisses lors de la construction de l'attraction il y a quelques semaines. Là, on va se retrouver face à un arbre imposant et il va falloir lui redonner vie en tapant en rythme sur des énormes tambours qui ont été mis à disposition. Et ça, je suis persuadé que ça va plaire aux petits, mais aussi aux grands. Ok, donc là, je vais me greffer avec une famille. On va taper à fond sur le tambour. En fait, à chaque fois qu'on donne une impulsion sur le tambour, ça envoie de l'énergie dans l'arbre, l'arbre prend vie. Et pour le reste, je vous laisserai le découvrir par vous-même, mais c'est, faut le dire, assez magique. Est-ce que je peux vous demander qu'est-ce que vous en avez pensé ?
6: Franchement, c'est super top, c'est une belle expérience, c'est très joli.
4: Ça vous a plu ?
7: Ça change beaucoup de toutes les attractions qu'on peut voir. Partout en fait, et là c'est vachement ludique même pour les enfants, c'est très visuel, le fait de à la fin de taper sur les tam-tams, franchement c'est juste génial.
4: Est-ce que ça vous a plu les filles ?
8: Oui.
4: Pourquoi ça vous a plu ?
8: Parce que en fait les plantes elles nous avaient suivies et c'était trop bien, on a beaucoup aimé et voilà.
4: Bon ben voilà, je vous l'avais dit, ça marche sur les petits, ça marche sur les grands. Maintenant il vous reste plus qu'à venir ici au Futuroscope pour venir découvrir La Serre des Mondes, c'est l'une des deux nouvelles attractions de cette saison 2026, la 39e pour le Futuroscope. Bon, je vous souhaite quand même qu'il y ait un peu plus de soleil qu'aujourd'hui. Quoique, franchement, pour aller dans la Serre des Mondes, vous serez quand même content de retrouver un peu de chaleur.
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9: Nous sommes en mai 1970, le 17 précisément, un dimanche ensoleillé et non un lundi au soleil. Et Claude François roule à vive allure, pressé de rejoindre Nîmes. Il s'écoute un live d'Elvis Presley. Well, it's one for the money, two for the show,
10: three to get ready now, go cat. Dans la voiture, il y a 8 haut-parleurs tout autour, donc vraiment, j'étais entouré par le son, j'adore ça.
9: Quand soudain, son pneu éclate à hauteur de Bédarides. À l'époque, le chanteur raconte son accident dans une interview fascinante tirée de l'émission de radio Bande à part que Lina a archivée.
10: Quand la roue a explosé, l'arrière s'est présenté vers l'avant et la gauche de la voiture se soulevait pour culbuter, pour faire les tonneaux. Je me suis donc retrouvé de face à l'autoroute, donc de nouveau, et là j'ai ralenti. Dès que c'est représenté de nouveau en tonneau, j'ai réaccéléré ainsi de suite jusqu'à peut-être 100-110 à l'heure. Alors mes bras étaient mous pour conduire la voiture, et elle s'est arrêtée net, le retour m'a projeté la tête dans le volant.
9: Sa voiture traverse les 4 voies de l'autoroute et finit sa course dans un fossé de l'autre côté de l'autoroute A7. Conscient mais sonné, l'artiste est un miraculé. Nous sommes alors 8 ans avant l'épisode de la baignoire fatale. Il n'aura qu'un nez cassé, nécessitant par la suite une rhinoplastie.
10: C'est pas le cartilage qui s'est cassé, mais l'os entre les deux yeux. Alors là, quand j'ai vu ça, j'ai donné un coup de poing dans le miroir, j'ai donné des coups de poing partout, j'ai piqué ma crise de... J'ai pas de chance.
9: Claude François sortira 2 ans plus tard, le lundi au soleil.

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1: Bonjour à tous, je suis frère Jean-Michel, je suis au monastère de l'abbaye de Belloc, j'ai 69 ans.
2: Ben bonjour, alors vous nous recevez dans un endroit qui est important dans le monastère pour vous, on est dans la bibliothèque.
1: La bibliothèque c'est un lieu important, les moines sont obligés de lire tous les jours.
2: Dans quel rayon vous allez le plus souvent vous?
1: Surtout dans le rayon de la Bible, hein. Un petit peu la philosophie.
2: Dites donc Jean-Michel, on fait un peu le sérieux frère Jean-Michel, mais moi je vois des astérix là-dessous là, il n'y a pas que de la philo.
1: Ah non, il y a effectivement, Astérix, c'est de l'art. Hein.
2: Ben voyons. Vous avez été prêtre pendant longtemps. Qu'est-ce que vous gardez comme souvenir de votre vie de prêtre qui a duré 40 ans quand même en Creuse?
1: J'ai fait beaucoup d'enquêtes rurales.
2: Quoi, des enquêtes rurales?
1: Alors, j'ai travaillé, si vous voulez, je vais dans une commune, par exemple. Eh bien, je vais rencontrer toutes les personnes qui sont des personnes ressources, on veut dire, au niveau de, je dirais, de l'organisation de la cité. Bon, je vais visiter les familles, les agriculteurs. Alors, quelquefois, ça fait bizarre parce que, bon, moi, je fais des enquêtes rurales pour connaître un peu le pays. Mais les gens, à l'époque, hein, quand ils me voyaient arriver dans les fermes, par exemple, ils croyaient, à cause des questions que je posais, que je venais pour les subventions. Alors, évidemment, à la fin de l'entretien, c'était une grosse déception de leur côté parce que j'avais rien à leur offrir.
2: Vous avez décidé à 60 ans de quitter la prêtrise et de redevenir moine. Pourquoi on choisit d'être en retrait à un moment donné?
1: En fait, je m'étais rendu compte que dans mon activité très pleine, hein, j'arrivais pas à tout faire. J'avais des grandes ambitions, bien sûr, d'être proche de tout le monde, mais c'était impossible. Et donc, je me suis dit, mais comment être proche de chacun si je ne peux pas, à cause du temps, à cause des lieux, etc. Et donc, j'ai compris que, en fait, la relation principale, c'est la relation de l'intériorité, c'est-à-dire de l'écoute, de porter les personnes. Bon, c'est une question de foi, bien sûr, dans la prière, c'est-à-dire la méditation. Et du coup, on se sent beaucoup plus proche des personnes, beaucoup plus en résonance avec elles, et sans doute aussi avec une capacité d'énergie, d'encouragement. Voilà. Et de ce fait-là, beaucoup de personnes pensent aussi à moi, et donc on se communique énormément. Je n'ai plus de nouvelles relations. Par contre, j'approfondis toutes mes anciennes relations, et chacun se retrouve. Enfin, voilà, c'est très mystérieux. Hein. Je ne savais pas que ça allait se passer comme ça, mais de fait, il y a une grande intimité qui s'est créée entre toutes ces personnes.
2: Dernière question, vous, est-ce que en 40 ans de prêtrise, vous l'avez vu changer cette société?
1: Ça n'a rien à voir. 40 ans, quand je pense les premiers temps que j'étais dans la Creuse, et aujourd'hui, ça n'a absolument rien à voir, vraiment, vraiment. Par contre, ce que je constate, si vous voulez, c'est que les gens sont très soucieux de beaucoup de choses. Mais aussi, je crois qu'on est dans une société qui n'aide pas à pacifier les relations. Beaucoup de personnes insatisfaites, voilà. C'est ça qui est un petit peu difficile, je crois.
2: C'est le vivre ensemble qui va apprendre. Ce que vous faites ici, vivre ensemble, vous êtes combien dans la communauté?
1: Alors, nous sommes 11 frères. Il y a aussi la communauté des sœurs, elles sont 8. Oui, on apprend, ben, justement, on prend beaucoup sur soi. On est comme dans une famille, hein. Ouais, c'est ça. En prenant sur soi, on apprend beaucoup sur les autres. On comprend que c'est ce chemin-là qui peut produire vraiment du vrai bonheur.
2: Merci beaucoup, frère Jean-Michel.
1: Merci à vous.
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3: Allez, suivez-moi, je vous emmène dans une entreprise à Ernée. C'est l'ère du relookage, entreprise qui donne une seconde vie à nos meubles anciens. David Ozafel, le directeur des lieux, m'accueille dans les ateliers qui se trouvent dans les anciens locaux d'une célèbre entreprise ernéenne.
4: C'est les anciens locaux Panard, pour les gens qui connaissent en Mayenne.
3: Vous êtes une petite dizaine dans des locaux qui sont immenses. J'ai l'impression qu'on peut jouer à cache-cache ici, on s'amuserait comme des fous.
4: Ah, c'est sûr, complètement. L'avantage, c'est qu'il y a où se tourner.
3: Bon, il n'est pas caché, on le voit bien, il y a l'un de vos salariés qui est là.
4: Alexandre.
3: Alexandre. Bonjour Alexandre.
5: Bonjour.
3: Bon, qu'est-ce que vous êtes en train de faire là?
5: Eh ben là, je suis en train de reponcer un caisson de rangement. Donc, il y a tout ce qui est bouchage du Saint-O, je suis en train de le reponcer, de relisser.
3: Qu'est-ce qui vous plaît, vous, Alexandre, dans le travail du bois?
5: Bah, c'est la restauration, l'odeur du bois. C'est plutôt satisfaisant de pouvoir restaurer un vieux meuble qui date de très très longtemps, par exemple, et puis de le redonner vie, quoi.
3: Parce que ça fait longtemps que vous faites ça?
5: Ah bah, c'est depuis que j'ai l'âge de 16 ans, j'ai 40 ans.
3: Chaque meuble est donc nettoyé, parfois réparé, puis poncé, on l'a entendu. Ensuite, pour qu'il soit mis au goût du jour, il change de couleur. Avec David, nous allons dans une autre partie de l'atelier.
4: Voilà, on change de pièce. Donc là, vous êtes sur la partie cabine de peinture où il y a notre peintre Thomas.
3: On change d'odeur un peu parce que c'est vrai qu'on avait la bonne odeur du bois. Là, je ne vais pas dire que j'aime pas, mais c'est moins agréable au nez.
4: C'est moins agréable, mais c'est ce qui fait la beauté du travail. Et là, on est sur toute la finition de que ce soit meuble. Là, Thomas est en train de finir une chaise.
3: C'est quand même assez incroyable de regarder la métamorphose de certains meubles, parce qu'il y a des meubles, ils arrivent ici, c'est un petit peu le meuble de la grand-mère ou du papy.
4: Bien sûr.
3: Et vous en faites quelque chose très déco, très actuel.
4: Alors on en refait déjà quelque chose de très déco, et c'est surtout qu'on garde très important aussi la qualité de base, parce qu'en règle générale on travaille sur des meubles en chêne, en merisier ou autre essence de bois, donc il y a quand même une certaine qualité au point de départ.
3: On va se rapprocher de votre salarié qui est en train de peindre. Il a une cabine, il fait ça avec un pistolet, c'est plus facile qu'au pinceau.
4: Oui, et puis c'est notre, ça Thomas, c'est notre Picasso, voilà, c'est la finition, c'est vraiment son dada, entre guillemets.
3: Non, il y a un Picasso mayenné, ça existe?
4: Ça peut exister complètement, c'est quelqu'un qui bosse très très bien.
3: Et là, ce sont des chaises qui sont en train d'être peintes.
4: Voilà.
3: Donc là, tout ça, ça se fait sur l'ossature en bois. Et après, vous remettez l'assise.
4: Alors, on remet l'assise. On a un des salariés aussi qui fait que ça en termes de tapisserie. C'était une chaise paillée. Donc, on supprime le paillage. Et par la suite, il va y avoir une nouvelle garniture de chaises. Voilà.
3: Ah, donc ce sera du tissu alors plutôt?
4: Alors, du tissu, là, ça va être un sky. Mais on peut, voilà, on peut accorder plein de choses, que ce soit du tissu, du sky, de l'alcantara. D'une chaise ancienne, elle redevient moderne et à la fois neuve également.
3: Et avec ces chaises, il y a évidemment une grande table qui a été peinte également par votre Picasso, puisque c'est son surnom. Et j'observe ça avec beaucoup d'attention. Ah ben, j'ai mis mon doigt, je crois que c'était pas sec en
4: c'est
3: fait.
4: Pas grave. Oui, ça vient d'être terminé tout juste, donc faut faire attention au doigt.
3: Ben, vous dites c'est pas grave, on voit quand même la marque de mon doigt.
4: Oui, non, c'est pas grave, on va le refaire après, vous souciez pas.
3: Et je vous rappelle que ce week-end, c'est un événement ici Mayenne, il y a le salon Maison et Déco à Espace Mayenne à Laval.
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6: Dans Minute Papillon de série, on réveille vos souvenirs dans le Morvan et on fouille dans vos greniers à la recherche de tous vos films oubliés. Vous avez peut-être au fond d'une vieille malle, cachée dans un tiroir ou enfouie dans des cartons poussiéreux, un peu de la mémoire de votre village, des usages de votre région. Ces quelques instants de vie témoignent d'une époque, de la façon dont les gens d'ici grandissaient, se mariaient, s'amusaient. Les films de vacances, des fêtes de village, de réunions de famille, les événements de la paroisse, les films d'entreprise, les compétitions de quartier, tout parle de notre histoire.
7: À la vôtre, les enfants.
8: Allez, salut les petits.
7: Allez.
6: L'association Ofnibus collecte, numérise et valorise les films amateurs. Tout est expliqué sur son site et sa page Facebook. Des bobines Super 8, des cassettes VHS, des bandes magnétiques, les archives que les habitants apportent sont restaurées, puis seront présentées lors d'une projection publique accompagnée de musique. L'initiative a pour objectif la sauvegarde du patrimoine local menacé par l'obsolescence des supports. Nos vieilles cassettes ou nos vieux films se détériorent. Les habitants peuvent choisir de verser leurs films aux archives départementales ou de les conserver après leur numérisation. À travers cette opération, vos petites histoires de la vie quotidienne entrent dans notre grand récit collectif. Vos souvenirs sur celluloïdes alimentent notre mémoire commune au lieu de se perdre au fond d'un grenier et de disparaître à jamais. Les sous-

sur une pointe, c'est un soleil. Elle a cette façon de marcher sur la pointe des deux pieds, de faire des cadeaux aux gens qu'elle aime, c'est un soleil.

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1: Bonjour. Arnaud, ma passion, c'est les taureaux. Tous les taureaux. L'amour du taureau. Le taureau Camargue, le taureau espagnol, qu'il soit dans l'arène, dans les champs, dans la rue. Je l'adore dans toutes ses formes.
2: Est-ce que vous vous êtes posé la question pourquoi j'aime le taureau ?
1: Ben, j'y suis venu petit à petit. En fait, mes parents m'ont amené il y a très longtemps dans ma jeunesse dans les arènes de Nîmes, à l'époque encore où on pouvait voir le sixième taureau gratuitement. On ouvrait les portes et je me suis pris de passion pour ça. Et petit à petit, j'ai appris ce qui était cet animal. D'abord le taureau espagnol, puis après le taureau Camargue.
2: Qu'est-ce qui représente pour vous le taureau ?
1: Mais la sérénité, la force, et puis cet esprit de combat qu'il a toujours, qui est inné chez lui, et cette résistance qu'il peut avoir partout, contre le climat quand il est dans le champ, mais aussi dans l'arène ou avec les raseteurs. Maintenant, le plus grand plaisir est quand même de le voir dans son champ, évoluer dans son territoire, puisque c'est là où on voit qu'il est le plus majestueux.
2: Vous auriez aimé être éleveur de taureaux ?
1: Alors, j'ai approché des éleveurs de taureaux et je sais tellement comme c'est difficile. Sincèrement, je m'en vois pas les capacités. Oui. C'est comme toute passion, on aime s'en approcher le plus près possible. Donc, rêver d'un jour élever des taureaux, bien sûr, mais sincèrement, c'est vraiment vraiment très compliqué.
2: Le taureau, il est fascinant. Alors, il fait peur. Il est fascinant. Vous avez lu des livres sur le taureau, parce que dans la mythologie, il y a toujours des bêtes à cornes.
1: Oui, tout à fait. Beaucoup de livres, à la fois sur la course camarguaise, à la fois sur la corrida, mais aussi sur le taureau. Et ce qui est fascinant, c'est tout ce qu'il peut être, lui, dans ce qu'on en fait en tant qu'élevage, et la force qu'il représente. Parce que après, c'est la relation à la fois à la corrida avec la mort, et qui peut gêner, et je l'entends, mais aussi l'agilité qu'on peut retrouver dans la course camarguaise. Il a toutes ses facettes, le taureau.
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3: La place du village, c'est notre rendez-vous quotidien avec les frères Jean-Noël et Philippe de Paris à la rencontre des Savoyards et Hauts Savoyards. Et aujourd'hui, c'est Philippe qui est avec nous. Philippe, vous nous racontez une très étonnante visite sous terre à Ugine.
4: Ah oui, on est à Ugine, en Savoie, et c'est une rencontre absolument étonnante. Et ce jour-là, on est accompagné par Rudy Lauberton, qui nous fait pénétrer, Laurent, carrément sous la montagne. En fait, nous sommes dans des tunnels de la guerre. Il nous conduit dans des abris anti-aériens de la Seconde Guerre mondiale. Des abris construits juste avant la guerre. Et comme il nous dit, comme on avait des usines sidérurgiques juste à côté, les avions pouvaient les bombarder. Voilà pourquoi il y a des tunnels. Et là, il nous conduit dans un tube qui lui appartient. 90 mètres de long, 2,50 mètres de diamètre. Et il nous dit là, on est juste au-dessous du centre-ville d'Ugine. Juste au-dessus de nous, on a même le musée du Crécherel. Et c'est là que Rudy nous explique qu'il a un jour décidé d'occuper ces tunnels. Il avait pourtant déjà entendu que ces tunnels avaient déjà servi de cave à affinage pour les bons fromages de chez nous.
3: Bon, le suspense a assez duré, Philippe. Qu'est-ce qu'il y fait exactement ?
4: Eh oui, qu'est-ce qu'il y fait ? Et c'est là qu'il nous fait découvrir une étonnante ferme, l'Aubricole. Tenez-vous bien, l'Aubricole.
3: Ah oui.
4: Et oui, Rudy élève des vers. Il y cultive aussi des endives et des champignons. Et là, il nous raconte comment il a découvert la lombriculture. C'est l'élevage des vers de terre, hein, pour mettre dans les lombricos composteurs. Vous avez peut-être ça chez vous.
3: À la différence de vous, vous les descendez, les vers.
4: Vous les descendez. Et il s'agit donc de ces déchets organiques, le compost, vous savez tout ce que c'est. Oui. Et donc, il va récupérer le terreau, mais aussi, tenez-vous bien, le jus fait par les vers, qui dit-il, c'est le meilleur engrais naturel, le jus de vers. Nous, on ne savait pas trop ce que c'était. Et bien, ce sont ces vers de terre que vous mettez, je pense, dans votre compost. Il y a aussi le jus, il ne faut pas l'oublier. Et Rudy nous explique que le vers l'occupe surtout l'été, parce que l'hiver, qu'est-ce qu'on en fait des vers ? On n'en fait rien. Et pendant l'hiver, il s'est donc mis à cultiver des endives. Et puis, donc, du mi-novembre jusqu'au mois de mars, c'est vrai que pour que l'endive soit bien blanche, nous dit-il, pour qu'elle n'ait pas d'amertume, elle doit rester totalement dans le noir. Et là, c'est l'endroit idéal.
3: Alors, les vers, l'endive, mais il y a aussi les champignons.
4: Eh oui, les champignons, des amis du noir aussi. Ils cultivent les fameux rosés des prés, mais aussi la pleurote. L'endroit est parfait, nous dit-il, 15 degrés, 85% d'humidité. Et là, il nous fait quelques confidences. Les champignons de Paris poussent sur du fumier de cheval. cheval, la pleurote sur du peuplier broyé et le fameux shiitake, ce champignon étonnant, sur du chêne broyé. Le shiitake, vous savez qu'il a des vertus magiques, il fait pousser les dents, pousser les cheveux et empêche de vieillir.
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7: Itzel, adio.
8: À Dichat.
7: Des kebabs par là.
8: Par moi, il dit qu'il y a 28 animaux, d'où UK. Et un hate qui est pro-intelligent, a ouvri la porte. Et qu'a tué l'eau, mais la pied et 13 gâtes.
7: Non.
8: Ah, j'ai plusieurs animaux, dont un chien. Et il est assez intelligent pour ouvrir une porte. Et il est allé attraper mon lapin, qu'il avait marré trop bête à cause de la pied.
7: Qui a eu une histoire triste, non?
8: Car il est le premier animal de compagnie à cause de la pied. C'est mon premier animal de compagnie, ce lapin. Oh. Ben, et avant, le purmé, car il y a une pièce, mais ce n'a même pas se barré la porte à clé, oui. Que la maison, qu'il y a la campagne de cop, enfin, c'est un peu vite qu'il y a un regret, mais ce de cop, le cas qu'il y a une rate, le du Zaoukouni, qu'il avait mis 4 dans ce Ukouniye, qui a même, enfin, qui sont suspendus ces stages, et de cop, qu'il avait mis 4 au meilleur, et le cas d'art, qui se trouve. Dans le jardin, on a des clapiers sur plusieurs étages. Et du coup, on a mis le lapin sur le plus haut. Comme ça, le chien, au début, juste, il allait le voir, mais après, il pourra le faire. Quoi.
7: C'est mieux pour lui. Ah, et pour toi aussi.
8: Oui, carrière triste.
7: Mercès, Adichat, adieu.
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2: Moteur !
3: Allez, on se démarre !
4: Hey, c'est quoi le texte ?
5: C'est ma France, hein, c'est moi qui l'a dit tout le temps.
6: Action ! Je passais le plus clair de mon temps au cinéma Le Star.
7: Coupé ! Elle était bien celle-là.
8: Poupou, pidou.
9: Juillet 1989, Yves Robert pose sa caméra à Marseille pour réaliser son prochain film, Le Château de ma mère. De retour dans ses collines du Garlaban, Marcel découvre l'amour et ses premiers chagrins. Se rendant désormais tous les week-ends à la Treille, la famille Pagnol emprunte un raccourci traversant des domaines privés. Jusqu'au jour où un garde, intransigeant, les prend en flagrant délit.
10: Les marins connaissent l'appel du large. Moi, je venais de ressentir l'appel des collines. Oui, elle m'appelait auprès d'elle, mes chères collines.
11: Garlaban, Taoumé, Tête Rouge, je vous salue.
9: Après avoir réalisé La gloire de mon père, Yves Robert enchaîne directement avec le tournage du Château de ma mère, la suite des souvenirs d'enfance de son ami Marcel Pagnol. C'est d'ailleurs ce volume que, 30 ans plus tôt, l'écrivain pensait adapter lui-même au cinéma, espérant en faire son dernier film.
12: Dans La gloire de mon père, ce sont des notations. Il n'y a pas de grande intrigue, il n'y a pas d'événement dramatique. Tandis que dans Le Château de ma mère, il y a un élément dramatique, n'est-ce pas, qui suffit, à mon avis, pour porter un film. Lorsque nous traversions les châteaux d'autrefois, et que le garde nous avait surpris, et ça a été chez nous une tragédie, n'est-ce pas ? Mon père s'est vu révoqué, s'est vu perdu d'avance, et puis ça s'est très bien arrangé. Je l'ai même acheté, ce château, il y a fort longtemps. J'avais l'intention d'y faire la cité du cinéma. Mais c'était au début de la guerre. Je n'ai pas pu le faire, et quand la guerre a été finie, je me suis trouvé trop vieux. Je vais tourner là-bas, et il faut que je me hâte, parce que on va construire un lotissement, ce qui fait qu'il n'y aura plus le paysage qui est actuellement très beau, très simple et assez désert.
11: Mais on peut arracher la chaîne.
13: Malheureux. Allez, ce serait une effraction.
14: Eh oui, c'est... une effraction, ça peut valoir dans les 3 mois de prison. Et calme, Mastoc.
9: Et si Pagnol n'aura pas le temps de faire ce dernier film, le château de la Buzine, lui, renaîtra de ses cendres, un demi-siècle plus tard, pour devenir un lieu dédié au cinéma. Mais qui ne figure pas dans l'adaptation d'Yves Robert, lui préférant, pour représenter les domaines privés traversés par la famille, le château d'Astros, dans le Var, à Vidauban, et le château de la Gaude, à Aix-en-Provence.
10: C'est seulement quand je le vis par-dessus la haie que je reconnus le château, celui de la peur de ma mère. Oui, c'était là. C'était bien le canal de mon enfance. Je refis lentement le chemin de mes vacances de petit garçon et les chères ombres du passé marchaient auprès de moi.
9: Le château de ma mère se clôt sur un épilogue mélancolique, poignante élégie au temps qui a passé. Pagnol y fait vibrer les cordes d'une gravité à laquelle il a rarement habitué ses lecteurs.
10: Telle est la vie des hommes. Quelques joies très vite effacées par d'inoubliables chagrins. Il n'est pas nécessaire de le dire aux enfants.
9: Comme les souvenirs d'enfance de Pagnol, les deux films d'Yves Robert sont un succès, avec plus de 10 millions d'entrées, et offrent une nouvelle dimension au mythe qu'avait déjà édifié l'écrivain pour son cher Garlaban, la montagne magique de son enfance, et au chant d'amour pour son père et sa mère.
10: Mais de l'autre côté du temps, il y avait depuis des années une très jeune femme brune qui serrait toujours sur son cœur fragile les roses rouges du roi. Elle entendait les cris du garde et le souffle rauque du chien. Blême, tremblante et pour jamais inconsolable, elle ne savait pas qu'elle était chez son fils.
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16: Une flamme peut précipiter votre mort. Dans le Morvan, l'été, mieux vaut se méfier des feux follets. Ces flammèches bleutées, jaunâtres ou vermillons qui apparaissent comme par magie dans les zones humides. Dans le Morvan, ces petites flammes portent aussi le nom de Keller. Voilà l'une de leurs nombreuses frasques, racontée par Sandra Amani dans « Légende du Morvan » aux éditions Temps Impossibles. Bonjour ma chère Sandra.
17: Bonjour Charlotte.
16: C'est la fin de l'été, nous sommes dans le hameau de Saint-Agnan, dans le Morvan, à la ferme des Amants.
18: Il est minuit passé.
16: Une ombre surgit soudain de la vieille bâtisse au toit de chaume. Jean Garnier titube dans le noir. Il a trop bu. Mais la nuit est belle. Les étoiles éclairent le bois. Et puis il la connaît par cœur, cette forêt. Depuis le temps qu'il braconne pour attraper des lapins de garenne. Ce n'est pas encore la saison de la chasse, mais peu importe. Le braconnier part à la recherche de ses pièges dispersés dans ce petit bois du Morvan.
0: Oh diable, les autorisations, les lapins de garenne sont bien meilleurs à cette saison. Dodu à souhait, oh je vais me régaler.
16: Jean Garnier emporte avec lui sa gibecière crasseuse. Elle contient les restes de sa prise de la veille, les plumes d'un faisan. Arrivé à l'étang, le braconnier pose sa sacoche près d'un tronc mort. Il cherche son piège, sans remarquer la petite flamme bleutée qui danse derrière lui.
2: Et en voilà un avec qui je vais bien m'amuser cette nuit.
16: Cette petite flamme bleutée, c'est Keulère, un feu follet. Une créature diabolique qui s'amuse à poursuivre les morvandiaux pour les attirer vers le lac. Elle incarne les âmes les plus détestables de l'humanité. Cette nuit-là, Keulère s'était emparé de l'esprit d'un certain Pierre Parot. Voleur, menteur, radin, violent avec la Louise, sa moitié. Une femme en or qui doit être bien débarrassée aujourd'hui. Pierre avait été enterré la veille. Son âme avait maintenant soif de vengeance.
2: Cet idiot, il ne me voit même pas trop concentré à emporter sa nouvelle prise. Je vais pouvoir me venger du sale coup qu'il m'a fait hier pendant qu'on m'enterrait. Tu vas me payer les insultes que j'ai entendues sur ma tombe alors même qu'elle n'était pas encore recouverte. Et la Louise, ma bonne femme qui rigolait en douce, planquée derrière sa voilette, le braconnier, la veuve joyeuse, bande de salauds!
16: Tout à coup, le cadavre du lapin dans les mains, Jean le braconnier se retourna et aperçut la petite flamme bleue voler derrière lui. Comme il avait beaucoup bu au dîner, il crut qu'il rêvait. Alors il poursuivit sa route sans se soucier de sa présence. C'est alors que le feu follet se mit à voleter autour de Jean. Une fois devant, une fois derrière. Ébloui par la force de la petite flamme bleue, la panique s'installa dans l'esprit de Jean. À partir de ce moment-là, une force invisible l'obligea à suivre la flamme. Oublié le braconnage, Jean était devenu le prisonnier du feu follet.
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16: C'est l'un des plus grands mystères du Morvan, le feu follet. Il s'empare des âmes damnées pour tuer les étourdis qui se promènent la nuit dans les forêts ou près des lacs et des étangs. Voilà la suite de la légende Feu follet de Sandra Amani, publiée dans Légende du Morvan aux éditions Temps Impossible. L'âme de Pierre avait soif de vengeance. Le méchant bougre avait été enterré sans regret par sa femme et ce salaud de braconnier, Jean Garnier. Cette nuit d'été, Pierre attendait son heure pour mettre fin au jour de son ancien voisin. Son apparence de feu follet était bien pratique. Petite flamme bleutée discrète, mais dotée de pouvoirs puissants. Jean était maintenant complètement envoûté par le feu follet. Il le suivait sans réfléchir au milieu du lac. Il ne se rendait même pas compte qu'il pénétrait dans l'eau. Autour du braconnier, quelques oiseaux de nuit fredonnaient une complainte. Le tonnerre grondait au loin et un vent sournois se levait, agitant l'onde. Alors le destin frappa.
3: Mais que m'arrive-t-il ?

0: retrouva dans le lac. Des éclairs illuminaient le ciel et la pluie commençait à tomber, brouillant sa vue. L'eau glacée saisit ses os. Il ne pouvait plus faire un geste. Le feu follet tournoyait à toute vitesse autour du braconnier. Sans s'en rendre compte, Jean s'enfonçait de plus en plus profondément dans l'étendue sombre et boueuse. Le marécage étouffait ses cris. Tout à coup, on n'entendit plus un seul bruit. Jean s'était noyé.
1: Un de moins, les amis.
0: Au silence morbide, succéda une clameur qui s'empara de la forêt du Morvan. Les pierres, les arbres, les oiseaux, toutes les bêtes se moquaient du vilain chasseur en félicitant le feu follet. La lumière bleutée disparaissait au fur et à mesure que le jour se levait. C'était l'heure pour Keller de regagner la tombe de pierre. Dès le lendemain, empli d'une nouvelle énergie, le feu follet reviendrait peut-être taquiner une autre victime, en attendant qu'un petit malin réussisse enfin à le neutraliser.
1: Les feux follets du Morvan existent vraiment. Ils apparaissent dans les milieux humides chargés de méthane et de phosphine, des gaz produits par la décomposition de matières organiques. Mais leur pouvoir est impénétrable. Gardez-vous bien de rôder trop près des lacs et des étangs les soirs d'été, car vous risqueriez de vous faire envoûter par un feu follet.
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3: Moi, le plus dur à écrire en mots, c'est concessionnellement.
4: J'ai pas compris. Tu peux m'expliquer ? On a tous rien compris.
3: Concessionnellement.
5: Bah moi, c'est aucun mot. Sauf ceux où il y a deux lettres qui sont pareilles. Mais sinon, j'ai aucune difficulté sur les mots.
6: Ben, moi aussi, je suis d'accord. Je dirais anticonstitutionnellement parce que c'est le mot le plus long de la langue française. Et puis, en plus, c'est plus difficile que intergouvernementalisation.

0: Merci.
1: 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Quel cocktail américain, c'est quoi?
2: C'est un cocktail grillé avec une sauce américaine, tomate, échalote, une pointe de cognac, du vin blanc. C'est un peu relevé.
3: Un déca.
4: Pâté, jambon, c'est tout envoyé avec gruyère, chantal, rosier, jambon de pays.
5: Eh ben tout ça, ça va aller dans la blanquette.
2: Bon appétit.
6: Chartier, le temple vénéré de la gastronomie populaire à Paris, appelé Bouillon, a fait des émules ces dernières années. Pas moins de 12 bouillons se sont créés depuis 2019. Des indépendants, des groupes, Pigalle et République, Julien, Faramond et autres. Mais c'est bel et bien Chartier qui tire son épingle du jeu en ajoutant deux bouillons à la maison mère du 7 de la rue du Faubourg Montmartre, à Montparnasse et Gare de l'Est, avec l'assurance de trouver dans les trois établissements le même menu à prix mini doux.
7: Aujourd'hui, nous aurons un saucisson à l'ail ou alors une salade de tomates pour 2 euros, un rôti de porc pomme normande ou bien une semonette sauce poivre vert à 9,60 euros, une mousse au chocolat ou une coupe vanille chocolat, une glace, pour 2,80 euros.
6: Et c'est bien ça qui fait le succès des bouillons depuis 130 ans. Prenons l'exemple du navire amiral, le Chartier des Grands Boulevards. 325 places, 6 à 800 repas servis chaque jour dans un décor 1900. Rien n'a bougé sauf l'ajout du chauffage central. Imaginez il y a 100 ans, dans la salle de 25 mètres de long et 6 mètres de hauteur sous plafond, un énorme poêle à charbon au centre brûlait les clients qui en étaient proches et laissait geler tous ceux qui en étaient éloignés. Pour le reste, c'est de l'authentique et dès la porte à tambour franc, la magie opère.
8: Alors nous approchons, vous voyez, pour entrer, on va être obligé de pousser cette porte à tambour qui était posée en 1912 et qui a vu tous les clients depuis. Poussez fort, allez-y, nous allons entrer.
6: Et si l'on est bien dans ce premier quart 21e siècle, grâce à Chartier, on entre chez Balzac ou Maupassant. Et on doit ce privilège à Camille Chartier. Il suffit de se balader rue Racine, admirer la devanture du grand bouillon Camille Chartier, un joyau de l'art nouveau.
9: Vous êtes au premier étage du bouillon Chartier, au 3 rue Racine. C'est historiquement un bouillon Camille Chartier ouvert en 1906. On est allé jusqu'à environ 200 bouillons sur Paris à une époque. Ils ont été à l'origine très populaires et puis après sont devenus un petit peu plus bourgeois. Il y a eu différentes variantes qui ont été créées. Toujours avec un souci du décor et un soin amené à l'esthétique. Hein. Le début du siècle, c'était l'apogée de l'art nouveau.
6: La devise de la maison Chartier, souvent copiée, jamais égalée. Pour preuve, cette altercation en 1900 entre Camille Chartier et Alexandre Duval, un autre grand patron de bouillon parisien. Chartier un jour va déjeuner chez son concurrent. Duval, le voyant rentrer chez lui, l'apostrophe d'un ton ironique. Alors Chartier, vous venez manger chez moi parce que c'est meilleur que chez vous? Et Camille Chartier de répondre, eh non, parce que chez moi, c'est complet.
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2: Quand on vient au monde dans une famille de marins, mais qu'on est passionné d'aviation, est-ce vraiment une surprise que l'on finisse par inventer l'hydravion ? Henri Fabre naît à Marseille le 29 novembre 1882. Marseillais par son père, mais dauphinois par sa mère. Madame Fabre est originaire de Limbin. Et la vie géographique d'Henri sera calée sur la répartition généalogique, puisqu'il passera sa jeunesse entre la cité phocéenne et le Grésivaudan.
3: Mais c'est à la campagne ?
4: Oui, c'est très chouette.
2: Très jeune, Henri est passionné par tout ce qui touche aux avions. D'ailleurs, à 14 ans, c'est depuis la falaise de Saint-Hilaire du Touvet qu'il s'amuse à jeter un petit planeur et à le voir descendre jusqu'à la plaine. Mais quand ton père est l'eau, que tu es le vent et qu'il n'y a pas le feu et la terre pour arbitrer, le conflit est inévitable. Papa Fabre ne voit pas d'un bon œil la passion de son fils. Pour lui faire passer l'envie de prendre trop de hauteur, il l'envoie à Paris. Quelle erreur ! En intégrant l'école supérieure d'électricité de Paris, Henri en profite pour rencontrer les pionniers du vol de l'époque, tous à la capitale. Et sa créativité est encouragée. En 1906, il sort diplômé et après avoir convaincu, non sans mal, sa famille que son idée est bonne, il décide de travailler sérieusement dessus.
5: Je suis chaud, on peut le dire.
2: Son idée, justement, créer des aéroplanes capables de survoler la mer, bon, ça existait déjà à l'époque, mais capables de surnager en cas d'avarie et donc de se poser sur l'eau, il lui faudra 4 ans pour développer un prototype viable. Et l'Isère n'est pas en reste durant ce processus. Henri continue de venir régulièrement chez nous et mène certains essais à Limbin. Le plus marquant, une hélice est fabriquée dans la commune, le moteur et l'hélice sont montés sur une voiture pour tester la propulsion, une sacrée image qu'on dut croiser sur leur

0: compte les limbinois à l'époque.
1: Non, c'est pas vrai. Mais c'est super ça.
0: Nous sommes en 1910. Henri amène son appareil sur l'étang de Berre, pas loin de Marseille. Cet appareil, il l'appelle le canard, parce que la gouverne de profondeur, les petites pales que vous voyez normalement à l'arrière de la queue des avions, elles se trouvent à l'avant et rappellent la forme d'un canard. Par contre, parler d'avion pour qualifier la machine d'Henri, c'est peut-être un peu avant-gardiste. 14 mètres d'envergure, 8 mètres et demi de long, un moteur de 50 chevaux, 3 flotteurs et des câbles partout. Ça ressemble plus à un échafaudage flottant qu'à un appareil volant. Mais sur cet étang, entre Marignane et Miramas, Henri se met sur le siège et s'élance. La deuxième chose la plus folle de cette aventure, c'est qu'il n'a quasiment aucune expérience du pilotage. Qu'importe, la foi en ses idées, c'est tout ce qu'il lui faut. L'avion décolle sur plusieurs centaines de mètres et Henri devient le premier à réaliser un décollage et un amerrissage sur l'eau.
2: J'adore l'eau. Dans 20-30 ans, il n'y en aura plus.
0: Soyons honnêtes, dans l'œuvre d'Henri, la partie avion, c'était clairement pas la plus aboutie. Mais son véritable génie, il est dans ce qui fait du canard l'ancêtre de l'hydravion moderne, ses flotteurs.
3: Oh, j'adore quand tu dis ça, j'adore. Ah, tu le dis bien.
0: Un tel succès que c'est cette invention qui va permettre à Henri d'intéresser les industriels de l'aviation de l'époque. Après avoir travaillé sur des appareils pour la marine pendant la Grande Guerre, il fonde son entreprise et connaît le succès. Si Henri Fabre a choisi l'aviation, cet univers le lui rendra bien. Il épousera Germaine de Montgolfier, issue elle-même d'une famille assez connue dans le domaine. Toujours attaché à l'Isère, il achète le château du Carré à La Terrasse en 1927 où il viendra régulièrement. En 1979, il est l'invité d'honneur des championnats internationaux de deltaplane à Saint-Hilaire-du-Touvet au sein d'une certaine coupe Picard. Henri Fabre vivra centenaire et il s'éteint à 101 ans et est enterré à Limbin. Il est né avant le vol des frères Wright, a connu tous les aéronefs possibles et monté dans le Concorde. Henri Fabre, le grand-père de l'hydravion, est un Isérois, illustre Isérois.
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5: Karen Ponte est romancière, elle est picarde et sur Ici Picardie, elle vient tous les matins pour donner son billet d'humeur du jour. Karen Ponte s'éparpille. Bonjour Karen.
6: Bonjour. J'étais au téléphone il y a quelques jours avec mon amie Karine et elle me dit « Tu devrais parler à la radio de l'enfer des codes de validation. » C'est vrai que j'ai déjà évoqué les ouvertures faciles, pas faciles, les chaussettes orphelines, les bouchons de bouteilles qui se décrochent plus des goulots. Je peux continuer cette série évidemment hein, en parlant de d'autres choses agaçantes telles que les mots de passe et les codes de validation.
5: C'est chiant.
6: Vous l'avez sans doute constaté, aujourd'hui on doit créer des mots de passe pour tout et pas n'importe quel mot de passe hein, évidemment. Il faut des majuscules, des minuscules, des caractères spéciaux, il faut au moins 8 caractères quand c'est pas 10. Et aujourd'hui, parfois, il faut même le changer tous les 6 mois. Et comme eh ben, on l'oublie, on clique sur mot de passe oublié, on est obligé d'en recréer un, bref, c'est l'enfer sur Terre.
5: Oui.
6: Mais comme si ça n'était pas suffisant, aujourd'hui, en plus des mots de passe, on reçoit des codes de validation.
5: Oui.
6: Soit par texto, soit par mail. Et une fois sur deux, eh bien, évidemment, on ne les reçoit pas, hein, ces codes de validation. Ouais. Ils doivent s'en douter sur les sites, hein, parce que si vous l'avez repéré, vous pouvez cliquer sur « Réenvoyer le code ». Donc, eux-mêmes savent que ça ne marche pas tout le temps. Et évidemment, on ne parle pas de ces fameux CAPTCHA. Vous savez, ces petits trucs, on doit confirmer qu'on n'est pas un robot en cliquant sur des images avec des feux tricolores. Comme on ne voit jamais ce qu'il y a écrit, on clique sur tout. Et évidemment, ça ne marche pas. C'est mon amie Karine hein, qui a raison. Finalement, je crois que je préfère encore collectionner les chaussettes orphelines.
5: Oui.
6: Je vous dis à lundi. Et d'ici là, rappelez-vous, 4 focus, c'est bien, mais 4 éparpillés, c'est encore mieux.
5: Karen Ponte, romancière picarde, qu'on retrouve tous les jours, du lundi au vendredi sur Ici Picardie, à retrouver évidemment sur notre site. ici.fr.
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7: À Ancenis, j'ai rencontré Albert, ancien éditeur jeunesse, devenu un véritable moteur dans le monde associatif. Albert, il sème des idées et il aime surtout voir les autres les faire grandir. Une présence discrète, mais indispensable, qui sait inspirer sans jamais s'imposer. Et s'investir pour les autres est arrivé pour lui, comme pour beaucoup d'entre nous.
8: Oui, ça a commencé en fait, notamment avec les enfants, en étant parent d'élèves. Et puis à s'engager autour de la vie locale, dans les associations de parents. Ça a commencé comme ça, l'engagement associatif. J'ai été scout engagé quand même assez jeune dans le mouvement associatif. Oui.
9: Ça vous apporte quoi là, l'engagement associatif?
8: J'aime bien l'action. Je suis quelqu'un qui réfléchit aussi à beaucoup de concepts, mais au bout d'un moment, être que dans le concept, ça marche pas. Donc être à l'action, c'est vraiment des choses qui pour moi sont importantes, et puis aussi de créer du lien. Et ça, dans les associations, on peut pas faire tout seul. L'idée, c'est vraiment de créer du lien, de créer des interconnexions. Et ça, c'est vraiment quelque chose qui me nourrit en fait au quotidien, parce que je suis convaincu que je pourrais être à d'autres endroits. Mais ce qui importe, c'est qu'est-ce que je peux faire pour l'endroit où je suis.
9: Et vous apportez quoi de vous là-dedans ?
8: Je pense avoir cette capacité à mettre en lien les gens, à éventuellement aussi motiver, lancer des projets.
9: Fédérateur ?
8: Fédérateur, je sais pas, initiateur plutôt. En fait, je suis plutôt au début, ce qui m'intéresse, c'est mettre en route des actions. Moi, j'aime me rendre le plus dispensable possible. C'est-à-dire que si je peux ne plus être dans un projet, tant mieux, parce qu'il y a d'autres choses aussi qui peuvent naître. Et puis, moi, ce qui m'amuse aussi, c'est justement de réussir à créer du lien et puis à faire en sorte que des différentes choses qui sont un peu dispersées soient plus puissantes, parce qu'elles sont ensemble, parce qu'elles se mettent à travailler ensemble.
9: On dirait que vous déposez l'idée, puis hop, vous partez après.
8: C'est un peu ça. Ben, ce qui m'intéresse, c'est que d'autres s'emparent des idées. Moi, les idées, ouais, j'adore les idées. Mais ce qui m'intéresse, c'est surtout comment, quand je vois qu'il y a une dispersion sur des sujets, de me dire, mais pourquoi est-ce qu'ils se rencontrent pas ?
9: Dernière question, qu'est-ce que vous apporte tout ça dans votre vie, Albert ? Toutes ces idées que vous semez, vous plantez ?
8: C'est en fait, je pense que derrière tout ça, c'est se sentir vivant.
9: Ouais, encore voilà. Une fois.
8: Mais oui, c'est oui, je pense que c'est ça.
9: Tout simplement, et c'est beau d'être vivant finalement.
8: Ouais, c'est une bonne idée.
9: On peut vous souhaiter quoi pour la suite à vous?
8: De continuer à être curieux. Ça, c'est une sorte d'angoisse que j'ai dans ma vie, c'est qu'un jour je puisse ne plus être curieux, ne plus perdre ce côté de ah waouh, cet émerveillement.
9: Ouais.
8: C'est-à-dire perdre l'émerveillement et la curiosité, ça me ferait mal.
7: Albert, dans le monde associatif comme ailleurs, continue de semer des petites graines d'idées et laisse la magie opérer.
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1: Eh bien, dis ça à tous, mais le mercat, ou le mercat de l'Uni, ou le mercat des rebelles, mais en gascogne toulousain, c'est prononcé sur les marcat, avec un A, marquette. En gascogne toulousaine, bah, du côté, par exemple, de l'île des Bâches, c'est l'île Jourdain, pour parler du marché, vous prononcez les marcat. Alors, mais, il y a des mercats, ça bien à Toulouse, le plus connu, certainement, le marché Victor Hugo, un lieu emblématique de la ville rose. Là-bas, certains Toulousains achètent auprès de leur boucher charcutier des cansalades. Alors, mais, une questionnette au Quesaco, là, la cansalade.
2: Ce serait pas du jambon?
1: Pas exactement. La cansalade, c'est de la poitrine de porc salé. Ouais. Cansalade. Donc, moi, ne pas confondre attention avec car salade. La car salade, c'est littéralement la chair salée, donc la charcuterie. Alors, en ce moment, vous êtes nombreux à acheter, surtout, ben, des razines ou d'arrazim. Solide, bien entendu, il s'agit du
2: raisin.
1: Du raisin. Ouais. Une précision sur le mot razine qui désigne, et lingonostre, aussi bien le fruit de la vigne, comme en français, que la grappe elle-même.
2: Et comment on dit alors, je mange du raisin?
1: Mais vous allez le dire, mangi des razines.
2: Mangi des razines.
1: Fort plat. Ou minja razim. En revanche, manja ou minja urazine signifie manger une grappe de raisin, pas juste un raisin. Al mercat podes crumpataver des pumos. Au marché, vous pouvez acheter également, en ce moment, quoi, ben, des pumos.
2: Des pommes.
1: Des pommes, manger des pommes.
2: Belles, ouais.
1: Mais oui. Des percets ou des percegos. Il y en a encore, j'en ai trouvé quelques-unes. Des pêches. Des fragustos, quesaco. Alors ça, c'est pas évident, des fragustes, des framboises, oh, et même des myrtilles, c'est très très bon, d'abajous ou abajous, ça dépend de la prononciation. Buono fine semana a tutes.
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4: Il est presque 7h40, l'heure de la nécessaire minute comptoise d'Arnaud Fromage, que je ne vois pas pour l'instant. Arnaud, vous êtes là? Je vous sors du lit là, il faut vous réveiller maintenant, hein. C'est l'heure de la chronique là.
5: Vabandoust, et und negin. Pardon, je rêvais. Puis c'est très bizarre parce que dans mon rêve, je parlais super bien estonien. Bon, je sais pas si ça vous est déjà arrivé, mais il paraît que c'est pas si rare de rêver dans une langue qui n'est pas la nôtre, voire même d'une langue que vous ne connaissez pas du tout, comme moi avec l'estonien. Et ça porte un nom d'ailleurs, ça s'appelle la xénoglossie. Et sur le site de Babel, l'un des sites qui propose des cours de langue en ligne, eh bien j'ai trouvé un article à ce propos. Alors il y a plusieurs types de xénoglossie. L'article prend l'exemple de quelqu'un qui avait reconnu de l'hébreu dans son rêve, mais en cherchant bien, il s'était souvenu qu'il avait fait quelques cours d'hébreu quand il avait 13 ans et que c'était probablement de là que ça remontait. Mais il est tout à fait possible de rêver dans une langue qu'on ne connaît pas du tout. Notez qu'on peut aussi penser que c'est cette langue-là, alors qu'il n'y a pas un mot qui est bon, c'est juste nous qui inventons un charabia en se disant que ça doit être du malgache ou du portugais.
4: Mais il y a aussi des cas cliniques beaucoup plus rares et plus impressionnants, hein.
5: Oui, qui se déclenchent généralement après un accident grave ou un AVC.
4: Rare et plus impressionnant, hein.
5: Oui, qui se déclenche généralement après un accident grave ou un AVC. Par exemple, en 2015, en Chine, une ancienne prof d'anglais retraitée, âgée de 94 ans, est victime d'un AVC. À son réveil, après 2 semaines de coma, elle a totalement oublié le mandarin, sa langue maternelle, et ne parle désormais plus qu'anglais, qu'elle n'avait plus pratiqué depuis 30 ans. Autre cas, et cette fois c'est l'inverse, ça se passe en Australie. Un jeune homme de 21 ans, victime d'un accident de la route, se réveille à l'hôpital en étant totalement incapable de parler anglais. Il ne se souvenait plus que du mandarin qu'il avait étudié à l'école quelques années avant. Détail amusant, il est par la suite allé en Chine, où il est devenu présentateur d'une émission de télé sur place. C'est dire son niveau.
4: Ah bah dis donc, mais Arnaud, il y a une explication rationnelle à ça?
5: Pour le cas des rêves, l'explication la plus plausible, c'est que le subconscient aurait

0: retenu quelques bribes d'une langue sans qu'on s'en soit vraiment rendu compte consciemment. De quoi appeler Freud au secours. Pour les cas cliniques de gens ayant totalement oublié leur langue maternelle après un choc, l'explication se niche dans la latéralisation du cerveau. Et oui, vous n'êtes pas sans savoir qu'on a deux hémisphères là-dessous. Or, notre langue maternelle est stockée dans l'hémisphère gauche du cerveau, quand les langues que nous apprenons par la suite sont stockées, elles, dans l'hémisphère droit. Ainsi, si la partie gauche du cerveau est atteinte par une lésion quelconque, dans certains cas, il est possible d'oublier sa langue maternelle. Vous ne vous souvenez plus alors que de celle qui se trouve stockée dans l'autre hémisphère, l'hémisphère droit qui n'a pas été atteint. Ça reste néanmoins fascinant et impressionnant, heureusement que c'est très rare, mais voilà en tout cas un nouveau mystère du cerveau résolu, et sur ce, moi je vais me recoucher. Allez, Ome Naeme, ça veut dire à demain en estonien.
1: Ah bon, eh bien bonne nuit, j'ai envie de vous dire, hein, Arnaud, ça me donnerait presque envie de bailler, c'est pas très gentil, et j'espère qu'il m'arrivera rien, parce que si je dois parler anglais toute ma vie, autant vous dire que ça va être très difficile, parce que l'hémisphère droit n'a pas retenu grand chose en anglais. La nécessaire minute côtoise, les infos insolites, mais des fois très intéressantes, hein, comme ce matin, à réécouter à tout instant sur l'application Ici et puis également sur ici.fr Besançon.
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3: On est dans l'ouest de l'Eure, grosso modo entre Bernay au sud et Pont-Audemer au nord. Le Lieuvin, c'est un petit bout de région dans la région. Aujourd'hui, je m'arrête à Saint-Benoît-des-Ombres chez mon copain Steve. Me voilà garé dans le jardin de Steve.
4: Eh, je crois que le décor est planté, là.
5: Salut Fred.
4: Non, ouais. C'est magnifique.
5: C'est vrai.
4: Dans ton jardin, t'as pas planté des arbres, hein.
5: Bah non, ils étaient déjà là.
4: T'as planté d'autres trucs, hein.
5: Tu sais, le terrain commence là-bas où t'es arrivé, là.
3: Et dès l'entrée, le décor est planté.
5: À partir de là, il y a des sculptures.
4: Alors toi, comme t'aimes bien les musées, bah t'en as fait un chez toi dans ton jardin, quoi.
5: Voilà. Ouais. C'est pas un musée figé, ça.
3: C'est-à-dire?
5: Par exemple, aujourd'hui, t'es venu chez moi.
3: Ouais.
5: Quand tu vas rentrer.
3: Ouais.
5: Tu pourras pas dire, je suis venu visiter le musée de Steve.
3: Ah bon?
5: Ah non. Tu pourras dire, j'ai vu ce que j'ai vu aujourd'hui. Parce que si tu reviens dans un moment, c'est plus le même musée que tu vas voir.
3: Dans son jardin, Steve a planté des dizaines de sculptures en bois.
4: C'est toi qui as fait tout ça, là?
5: Ben oui, Fred.
3: Ben oui, c'est lui.
5: Ben oui, c'est moi.
4: Ça fait quoi, 2 hectares ici, je crois?
5: Ouais, 1,5 hectare, ça va jusque là-bas, jusqu'aux chevaux, là-bas. Tu vois les chevaux au bout, ouais. Là-bas?
4: C'est des sculptures en bois?
5: Bah ouais, tout est en bois, là.
4: Que tu fais à la tronçonneuse?
5: Tronçonneuse, disqueuse, ciseaux à bois.
4: Tu dégrossis à la tronçonneuse, quoi.
5: Tu dégrossis à la tronçonneuse.
3: Il sculpte des bestioles, Steve.
5: Tu vois, regarde tous ces bestioles par terre, là.
4: Il y a des crocodiles par terre.
5: Voilà, moi, j'ai pas de chien, moi. C'est ça, mes chiens. Les gens me disent, t'as pas de chien chez toi? Ben, regarde les gueules, tu vois, là. C'est eux qui gardent la cour.
4: Tu fais que des animaux, en fait.
5: T'as remarqué ça, direct, hein?
3: Non, mais quel sens de l'observation?
4: T'as toujours vécu de la sculpture?
5: Ouais, j'ai toujours su fils de sculpteur.
4: Il était en Normandie, ton père?
5: Non, Fred. Moi, je suis né à l'île Maurice. J'ai vécu là-bas. Je suis arrivé ici, en France. J'avais 40 ans.
3: Il y a 25 ans.
5: Donc, j'ai grandi dans l'atelier de mon père, si tu veux.
3: Et pourquoi il a quitté l'île Maurice?
5: Bah parce que j'ai rencontré ma femme.
4: Bibi.
5: Ouais.
3: Le petit nom qu'il donne à sa femme.
5: Leila, il s'appelle.
3: Leila.
5: Ouais, Leila.
4: Comme la chanson de
3: Clapton.
4: Eric Clapton. Leila.
3: Je suppose qu'il y retourne pas souvent à l'île Maurice.
5: Si, j'y vais, moi, de temps en temps. J'y vais, je t'ai dit, mais c'est pas à côté de l'île Maurice. T'as déjà été?
4: Bah non.
5: Non.
4: J'attends que tu m'invites.
5: Ben, moi, c'est maintenant, c'est ici chez moi, Fred.
3: Et si on en revenait aux sculptures,
4: comment tu en vis alors? T'as des commandes, des gens qui te passent commandes sur tes sculptures
5: et... Oui, j'en ai un peu de commandes. Sinon, comment je vis? Tu sais, nous, on fait des ateliers. Parce que, tu sais, à mon âge, il est temps de.
3: De transmettre.
5: T'as trouvé le mot.
3: J'ai trouvé le premier.
5: J'ai trouvé le mot avant. De transmettre les connaissances, tout ce que j'ai appris. Mon père m'a appris pour que je transmets. C'est ce qu'il m'a dit. Si tu ne transmets pas, ça ne sert à rien que tu apprennes.
3: Totalement d'accord.
5: Et je trouve ça très bien, moi.
3: Pourquoi?
5: Parce qu'il y a un plaisir à apprendre et connaître. Et il y a aussi un autre plaisir qui est peut-être plus grand.
3: Je pense savoir de quoi il parle.
5: De transmettre.
3: Transmettre.
5: Parce que quand tu vois quelqu'un qui fait ce que tu l'as appris, qui réalise ça devant toi, c'est un plaisir que tu ressens.
3: On passe le flambeau.
5: Ouais, c'est notre rôle, hein.
3: Transmettre.
5: On est éphémère ici, nous. On est deux passages, comme on dit.
3: Steve sculpte les fruits et légumes, le bois, la glace et le sable.
5: Tout ça, quoi.
3: Je vous mets les infos et les photos sur l'appli.
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1: Bachata, Portugal, Madagascar, ça fait un beau mélange. Et nous sommes avec Étienne Arnold. Bonjour Étienne.
2: Manaono.
1: Manaono. Alors ça, c'est du malgache, parce que vous avez un petit peu de malgache, de sang malgache en vous, du sang portugais également. Et nous allons découvrir votre passion qui prend énormément de place dans votre vie, à savoir la bachata.
2: Oui, alors mon papa est malgache, ma mère, c'est la portugaise.
1: Oui. Tout votre temps, vous le consacrez à votre passion. Vous êtes prof également de danse. Mais revenons un petit peu à vos origines. Que de quoi vous souvenez vous les influences que ça a pu avoir dans votre quotidien à la maison, avec papa, maman, peut-être frères et sœurs, lors de vos vacances, voyages et autres?
2: Déjà, la musique. Mon papa, c'est un musicien. Il jouait beaucoup de guitare à la maison quand on avait des réunions de famille. C'est vrai qu'on écoutait de la musique traditionnelle malgache du côté du papa. Et quand j'étais plutôt du côté de la maman, c'était des musiques aussi traditionnelles portugaises.
1: Il jouait de la guitare classique ou une guitare spéciale du pays?
2: Non, alors enfin, il joue des quelques percussions, oui. Mais sinon, tout ce qui est blues.
1: Est-ce que vous voulez partager un titre avec nous, justement, de cette culture malgache? Alors, qui est-il et qu'est-ce que ça représente pour vous?
2: Le chanteur, c'est Justin Valli. Petite note d'instrument.
1: J'ai l'impression
2: cette voix
1: dans vos souvenirs.
2: Ouais, ça met une petite pause dans le temps, je trouve, quand on écoute ces sons. J'ai un oncle à Bordeaux qui, quand on allait chez lui, il écoutait ça... toute la journée.
1: C'est resté en vous, en tout cas.
2: Ouais, c'était trop bien, j'adorais.
1: J'aperçois, dites-moi, des petites guitares là-bas. Mais alors, guitare d'enfant, a priori, vous avez envie que votre fils apprenne également à jouer. Enfin, en tout cas, la musique, il faut que ce soit essentiel.
2: On peut découvrir des choses soi-même, mais souvent, la chose peut être transmise par nos proches. Et là, en l'occurrence, alors moi, je n'ai jamais fait de guitare. En tout cas, j'ai jamais vraiment appris. Puis mon fils, je pense qu'en voyant mon père faire de la guitare, ça l'a intéressé. Et donc, il nous a demandé d'avoir des guitares, quoi, très rapidement. Et il joue beaucoup d'instruments, ouais. On a des percussions pour faire de la salsa, pour faire de la bachata.
1: Peut-être qu'un jour, il va vous accompagner. C'est lui qui jouera la musique.
2: Voilà, c'est ça. Pour l'instant, il y a plus de chances qu'il soit musicien. Alors, peut-être qu'il dansera, mais en tout cas, il pratique beaucoup la musique, ouais. Il fait beaucoup de guitare.
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3: La dernière fois que vous y êtes allé, je suis sûr que vous aviez un kawé fluo et un petit goûter dans un sac en plastique préparé par maman. Avec plus de 80 oiseaux de proie et 30 espèces différentes, et surtout un spectacle où le seul effet spécial, c'est la nature elle-même, aujourd'hui, je teste pour vous la volerie des aigles. Nous sommes dans les ruines du château de Kilsheim, c'est juste sous le Haut-Königsbourg, et je grimpe les derniers mètres à pied vers la volerie, où je suis déjà accueilli par Eric Renaud, le directeur du site, et une équipe de soigneurs passionnés, et quelques cris que j'entends au loin, assez impressionnants, d'oiseaux qui ont l'air quand même assez gros. Et on commence par les coulisses, derrière la zone qui est accessible au public. Et Alexandre, qui est soigneur, est équipé d'un gant en cuir sur tout le bras, et surtout, il est d'un calme absolu. Et je crois que c'est nécessaire. Et autour de nous, plein d'oiseaux. Et chacun d'entre eux est identifié, suivi, observé quotidiennement. Et j'apprends d'ailleurs que les oiseaux ne sont jamais forcés à voler. Ah non, non, non. Ils participent volontairement grâce à un entraînement basé sur la confiance et le renforcement positif. On les encourage, puis on leur donne des petites gâteries pour les remercier quand même. Et c'est ainsi qu'Alexandre me propose évidemment de tenir le gant. Oui, alors pas pour sortir la tarte du four, hein, mais pour tenir, non pas un pigeon non plus, hein, mais bel et bien un aigle, oui, qui passe tranquillement du gant d'Alex et au mien, voilà. Battement d'ailes XXL, je sens les plumes sur ma face, oui, parce qu'il fait son petit point, hein, le petit bonhomme, et heureusement que je suis accompagné, hein. Et étonnamment, je n'ai pas eu trop peur, parce que le regard de l'aigle est si perçant que j'étais quelque peu fasciné. Même si mon bras, lui, l'était un peu moins. La volerie des aigles, c'est la première volerie créée en France. C'était en 1968. Et à l'époque, elle avait été créée surtout pour changer l'image qu'on avait des rapaces, qui ont été longtemps persécutés. Allez, hop, le spectacle commence, je m'installe dans les gradins et je constate que pas de musique spectaculaire, hein, juste une voix, des explications sur la vie et les comportements des rapaces, et soudain, un mouvement lointain dans le ciel au-dessus de nous, un vautour apparaît au-dessus des remparts, silence total. Et même les enfants arrêtent de parler, ça c'est pas mal. Le soigneur explique que certains oiseaux dépassent même les 2 mètres d'envergure. Et c'est grand 2 mètres, hein. Et il demande au public de rester bien immobile pour faire un passage encore plus près de nos têtes. Alors j'applique, je reste immobile, et sauf que ma tête, elle continue de regarder l'oiseau au-dessus de nous, un peu comme au tennis. Mauvais réflexe. Et j'entends mon voisin qui me chuchote. Faut pas bouger. Ah oui, en effet, hein, parce que plusieurs rapaces s'élancent, hein. Chouettes, aigles, pigargues. Et on en prend plein les yeux. En tout cas, moi, j'ai retenu une chose, hein. C'est qu'ici, c'est pas les humains qui regardent un show d'oiseaux. C'est plutôt l'inverse, hein. C'est les oiseaux qui nous observent en train d'essayer de rester calmes. Et ça, c'est tout un spectacle.

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2: Tous les jeudis, vous partagez avec nous un lieu de Provence. Et ce matin, vous allez nous faire découvrir une source.
3: Eh ben non.
2: Ah bon?
3: Non.
2: Mais qu'est-ce que vous m'avez écrit alors?
3: Ben, c'est faux ce que non, vous... mais sur le coup, je voulais, puis après, je me suis dit non, une source, ça se dit bon, pas.
2: Vous faites un peu comme vous voulez.
3: Exactement. Non, ça se dit pas une source. Alors, c'est pas moi qui le dis, c'est l'île des Bellons dans le château de ma mère. Voilà. Mais je vais quand même vous parler de source à travers ces gentils Manon. Oui. Hier, vous vous rappelez, je vous ai parlé d'expression patin couffin.
2: Oui. Hein,
3: qu'on emploie dans le sens de etc. Mm. Et j'ai mentionné l'expression et le con de Manon. Et pour n'offenser personne, j'ai dit, ne le prenez pas pour vous les Manon, c'est juste une expression. Et j'ai ajouté, on vous aime d'amour. Mm. OK. Problème, c'est qu'à peine ma chronique finie, ma chérie m'a demandé, c'est qui cette Manon que tu aimes d'amour? Alors, c'est vrai. Alors, je lui ai dit, mais personne, c'est une expression. Et elle me dit, mais pourquoi tu me dis que tu l'aimes d'amour? J'ai dit, mais non, mais t'as pas la ref, c'est Pagnol, c'est Manon des Sources, c'est Hugolin, hein. Vous savez, Manon, je t'aime d'amour.
2: Vous le faites, non, Eric?
3: Manon, je t'aime d'amour.
2: Je t'aime, Manon.
3: Je t'aime, Manon. Voilà, on est d'accord, voilà. Mais désolé, on va quitter la poésie bucolique et romantique de Manon des Sources et les collines pour que je vous explique cette expression, le con de Manon. Alors, pour tout vous dire, on sait pas trop d'où elle vient, elle semble pas typiquement provençale, en tout cas, on la connaît dans le sud-ouest, jusqu'à chez Francis Cabrel, même si elle est très attachée à la Provence, notamment à travers l'œuvre de Pagnol, bien sûr. Comme je vous l'ai dit, on l'emploie pour exprimer, là aussi, une suite que l'on n'énumérera pas, comme pour dire, etc., hein. Exemple, dans un roman de Jean-Paul Delfino, et tout le con de Manon et tout le tremblement. Ou encore, chez Maurice Gouirand, hein, il regrettait la prospérité de Marseille, mais aussi le respect de la religion, de la morale, de la discipline, du patin couffin, et du con de Manon. Oui, le con de Manon, c'est l'équivalent de patin couffin et tutti quanti. Autre subtilité décrite par Rivo Nora dans son dictionnaire des parlers régionaux, l'expression serait utilisée pour couper court aux exigences de son interlocuteur. Exemple, et le con de Manon, non, pendant que tu es, leur dire, allez, c'est bon, hein, arrête-toi, tu m'as gonflé. Dans la lignée des fatueux de, fan de chichoulo, fan de pute, ou même, autre expression avec d'autres prénoms, je suis désolé, la putain d'Adèle ou la putain de la Caroline, c'est, on va avoir des problèmes.
2: Je pense, oui.
3: Cette interjection est aussi utilisée pour marquer la surprise. En voici un exemple sous la plume de Maurice Gouirand, cette fois dans le théorème de Langambi, le con de Manon, mais c'est mon riri. Et on la trouve aussi chez Gilles Del Papas, sous la variante la con de Manon. Selon Robert Bouvier, dans le Parler Marseillais, l'expression exprime aussi le dépit ou l'irritation, hein, et il donnait cet exemple, le con de Manon, ça a encore foiré. On trouve aussi des variantes avec le con de Madon, et on vous aime aussi d'amour, les Madons. Non, je vais rien dire, parce que je vais avoir des problèmes avec Magaté. Magaté, c'est toi que j'aime d'amour. En tout cas, tous les auteurs s'accordent à dire que Manon est sûrement là juste pour la rime, sans aucun lien avec une quelconque Manon qui aurait existé.
2: Ben bien sûr.
3: Et je vous le confirme parce que j'ai vérifié toutes mes sources.
2: Parfait. Un petit bonjour à votre gâté qui nous écoute ce matin.
4: Manon des Sources.
2: Oui, non, mais c'est pardon.
4: Il avait bien Manon des Sources.
3: Non, j'ai vérifié mes sources. Manon, je ne sais pas s'il l'a vérifié.
2: Oui, non, mais bien sûr. Ah, non, bien sûr. Mais vous me prenez.
3: On vérifie. Non, on vérifie.
2: C'est possible, ça.
3: C'est comme ça.
2: Non, mais si vous voulez, je vous laisse.
3: Mais non, t'as pas d'amour, Eric.
2: Bon, donc un petit bonjour à votre gâté. Oui. Je le confirme. Mais Eric est sage comme une image.
3: Mais exactement.
2: Enfin, chérie, je t'aime.

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1: L'ancien mystique manoir de dames. Chambre d'hôte, petit déjeuner, salon de thé, événements, fiançailles, mariage, on peut tout faire ici.
2: Bonjour.
1: Enchantée.
2: Enchantée, bienvenue chez nous.
1: Ben, merci. Donc c'est vous qui avez une vie de princesse, vous m'avez dit
2: c'est
1: au téléphone.
2: J'ai mon prince dans la cuisine.
1: C'est cool, écoutez. Julia et David, donc une magnifique histoire d'amour qui va être très énervante, j'en suis sûre.
2: Sûrement.
1: Quoi ce manoir ?
2: Donc c'est un manoir qui date de 1900,
1: ouais.
2: Et en fait il a été créé quand les usines ont été créées également. Donc c'est le dirigeant de ces usines-là qui a construit ce manoir.
1: L'usine qui est en face là ?
2: C'est ça. Ventron Confection.
1: Je décris la princesse, quand même. Cheveux longs, bleu, montrez-moi, retournez-vous.
2: Vert.
1: Magnifique. Ah, bleu vert ?
2: Ouais.
1: Ouais, dans la pénombre, on ne voit pas bien parce que c'est un peu pénombre le manoir.
2: C'est ça, hein. C'est le style du manoir, ouais.
1: Ouais, c'est ça. Piercing,
2: tatouage, tout ça.
1: Ouais. Ah ouais, c'est ça. Oui, une princesse très moderne. Quoi.
2: Voilà.
1: On n'est pas dans la petite princesse avec la petite robe rose,
2: non.
1: Les flots dans les cheveux. Quoi.
2: Non, c'est la princesse habillée en noir.
1: Et voici David, donc... Le prince charmant, bah écoutez, je suis enchantée. Hein,
3: enchantée.
1: Ravie de... Vous aussi.
3: C'est ça, rocker, oui, au motard plutôt, voilà.
1: Ah, voilà. C'est ça.
3: La barbe, les cheveux du coup un peu plus courts. J'avais les cheveux longs pendant un temps, mais...
1: Avec une... Comment ça s'appelle, ça ?
3: Ah, la banane, du coup.
1: Oui, la banane, voilà. Le piercing aussi, etc. Donc,
3: c'est ça.
1: Un prince charmant tout à fait moderne aussi.
3: Voilà, c'est voilà. Tout à fait.
1: Ce manoir, vous l'avez acheté ?
3: Oui, on est passé devant après une visite qu'on avait fait du côté du 90.
2: Au nord de Belfort, ouais.
3: Mais oui, c'était par un détour du coup à moto, plutôt que de revenir par la voie rapide, on a fait le détour côté Vosgien pour l'école, c'était toujours sympa. Et puis on a vu le manoir qui, lui, n'était pas en vente pour le coup. Et on s'est arrêté devant parce qu'on l'a trouvé magnifique, on a fait quelques photos. On s'est dit, c'est une bâtisse comme ça qu'il nous faut. Et en rentrant, continuant nos recherches pour les maisons, deux semaines plus tard, on est tombé dessus, tout fraîchement mis en vente.
1: D'accord.
3: On s'est dit, il y a quelque chose à faire. Donc, on est revenu, on a fait la visite, on est tombé sous le charme, malgré l'état du coup...
2: Parce qu'on est tombé sous le charme de l'escalier, et puis après, on avait pu...
1: C'était mort.
2: Ouais, c'était mort.
1: Ah, et alors, ça vient
2: d'où ? Parce que moi, c'était un rêve de petite fille. Je disais toujours à ma grand-mère qu'un jour, j'aurais un château, et elle me dit, si t'en rêves, t'en es capable de le faire, alors tu le feras.
1: D'accord, et vous saviez que c'était son rêve ?
3: Oui, tout à fait, ça faisait déjà un moment qu'elle en parlait aussi, et puis voilà, c'était le but de pouvoir justement réaliser son rêve. Après, oui, il y a un investissement, il y a une grande part de folie. On y met toute notre âme, tous nos budgets, tout ce qu'on peut, pour pouvoir du coup réinvestiguer les lieux, lui redonner le cachet d'antan, et puis voilà, que ça reprenne vie complètement.
2: On a eu vraiment un coup de cœur en rentrant, et puis en sortant, on a dit, on est un peu dans la merde. Parce qu'il y avait énormément à faire, c'était pas le budget qui allait, c'était pas le coin qu'on voulait. Et finalement, en ressortant, on s'est regardé, on a dit, ça y est, c'est lui, quoi.
1: Alors, vous faites chambre d'hôte, donc
2: c'est ça.
1: C'est là qu'on mange ?
2: Là, on fait chambre d'hôte, là, on fait les petits déjeuners, les tables d'hôte et les salons de thé.
1: C'est votre cuisine à vous ?
2: Oui.
1: Oui, parce qu'on est chez vous, en fait.
2: C'est ça.
1: Mais c'est génial, hein, c'est vachement beau.
2: Les gens sont vraiment immergés chez nous.
1: Ah ouais, c'est magnifique.
3: Tout refait au complet.
1: Et votre but, c'était d'ouvrir une chambre d'hôte.
2: Oui, oui. Okay. Ouais, ouais. Notre but, à la base, c'était même d'avoir un château pour sauver un lieu. Et après, on a eu beaucoup trop de contraintes avec les châteaux.
1: Mm-hmm.
2: Donc, on s'est rabattu sur les manoirs où on pouvait un peu plus s'amuser, en fait.
1: Donc, vous bossez tout le temps, quoi.
3: C'est ça, tout le temps.
1: Vous faites des travaux vous-même ?
2: Oui. Ah oui, on fait tout nous-mêmes. Ouais.
3: Moi, je travaille encore à côté. Donc, madame est dédiée vraiment pour la partie gestion du manoir chambre d'hôte.
1: D'accord, madame la princesse.
3: La princesse est un peu Cendrillon aussi, puisqu'elle s'occupe de tout derrière. Et après, pour ce qui est partie travaux, elle m'aide énormément. Surtout pour ce qui est décoration, c'est les idées de madame. Après, madame m'a appris pas mal de choses, tout ce qui est placo, tout ça. Moi, c'est la partie électricité. La partie plomberie, autodidacte, où on avance comme ça.
1: C'est les idées de madame, hein ?
2: Voilà.
1: C'est ça.
2: C'est
1: hein,
2: ça.
1: Comment vous avez
2: fait ? Après, j'ai de la chance, il suit beaucoup. Et puis, on a les mêmes goûts, donc en fait, c'est pas compliqué, quoi.
1: Il n'y a pas besoin de le convaincre.
2: Voilà, c'est ça.
1: Combien il y a de mètres carrés, alors ?
2: 800 mètres carrés. On en a rénové
3: 250.
1: Je sais pas si je vous trouve pas un peu fou.
2: Oui, tout le monde nous le dit.
1: Ah, oui. C'est assez banal ce que je
2: veux dire. Voilà, on est passionnés et puis on aime ce qu'on fait. Et on savait que ce serait des sacrifices, mais du moment qu'on est ensemble, comme on a dit, qu'on tient le coup, c'est le principal. Parce que cette année, ça va faire 18 ans qu'on est ensemble.
1: Vous êtes rencontrés très jeune.
2: Très jeune, ouais. Ouais, on s'est mariés très jeune aussi. Et puis après, on a toujours fait en fonction que l'autre puisse évoluer. Quand un évoluait, l'autre patientait et puis l'aidait à évoluer et ainsi de suite. Et ça, c'était le but ultime de notre couple, ouais.
1: Donc vous vivez Aventron toute l'année. C'est assez isolé, c'est assez calme.
2: Oui, on aime bien. Ouais. On est tranquille.
1: Oh là là, vous êtes des ovnis pour moi.
2: En fait, je pense qu'on est dans des corps de jeunes, mais avec une mentalité assez ancienne. On aime les choses comme ça. Moi, j'ai vécu avec mes grands-parents. Donc, ouais. C'était une ambiance déjà où la famille était importante, les repas étaient importants, la convivialité, les choses à l'ancienne. Je voyais mon grand-père souvent dans les jardins en train de travailler. Donc, tout ça, pour moi, c'est ancré en moi et il a vécu un peu préparé. Donc, c'est ce qu'on aime, notre tranquillité. On adore cuisiner tout nous-mêmes, recevoir les gens, leur proposer en fait un univers carrément différent.
1: Ah, bah, carrément. Hein.
3: Oui, comme c'est marqué du coup sur les annonces, c'est le voyage hors du temps. Et quand on rentre ici, on change d'ambiance, d'univers.
1: Vous vous êtes bien rencontrés tous les deux. Hein. Vous notez quand même la chance que vous avez.
2: Ah, bah, ça, oui, on sait qu'on a beaucoup de chance. Ouais. Ah, ouais, parce que tout le monde pourrait pas vivre cette expérience. Et puis, on nous l'a tout de suite dit, est-ce que notre couple est solide? Parce que sinon, la banque n'aurait pas suivi les projets comme ça. Quoi.
1: Ah oui. Ah ouais. Vous avez fait quoi? Vous avez vu des psys, des certificats de solidité du couple pour le banquier?
3: Non, bah, c'était pour démontrer. Voilà, on avait la NIAC, du moins, qu'on le voulait vraiment. Donc, c'est à force d'insister, ils ont compris du coup que oui, on voulait. Parce que d'après eux, les statistiques, c'était 70% des couples divorcent dès qu'ils achètent une maison avec des travaux, des choses comme ça.
1: D'accord. Voilà.
3: C'est pour ça qu'ils étaient réticents.
1: Et alors, ça veut dire que ça a été long, c'est ça, d'obtenir les prêts bancaires? De convaincre.
2: Ouais. Déjà, on a dû se battre pratiquement 6 mois pour avoir le manoir. Et puis après, pratiquement aussi 3 mois, faire tout le tour des banques avec un business plan, leur montrer qu'on était solide. Ils voulaient savoir si on avait vécu des épreuves, des choses comme ça, pour voir si on allait tenir le coup.
1: Ouais. Ah, des épreuves dans le couple ?
2: Ouais, c'est ça.
1: Oui,
2: c'est ça.
1: Vous avez répondu quoi, oui ou non ?
2: Oui, nous, on a morflé pas mal, donc... On sait ce que c'est, donc on savait qu'on allait tenir largement le choc.
1: Mais je peux être indiscrète, en quoi vous avez morflé?
2: On a eu des épreuves de la vie pas très faciles, beaucoup d'accord. de décès, des maladies, des trahisons, des choses comme ça, c'est dur, en très peu de temps.
3: Des périodes financières très compliquées. On a vécu du coup en Saône-et-Loire, dans une ville paumée, à 30 minutes de toute commodité, on avait essayé, mais c'est vraiment à l'extrême. Et là, pour le coup, financièrement, on avait énormément de mal à s'en sortir.
2: Ouais, on vivait avec 10 euros par mois pour manger. On a connu des périodes vraiment très très compliquées qui auraient la plupart du gens se seraient séparés. Quoi.
1: Oh, je vous adore. Et là, ça tient la route, alors ?
2: Là, ça commence à avoir de l'ampleur, ouais. Ouais. Je pense qu'il nous faudra encore quelques années pour vraiment se faire connaître. Mm-hmm. Mais comme on dit, on ne lâche pas l'affaire. Quoi. Mm-hmm. Puis on a des clients super, donc c'est cool.
1: Donc voilà, le temps s'était arrêté. Hein, mais c'est bon, ça. Il va reprendre son cours. Non. L'ancien mystique, mystique parce que vous aimez tout ce qui est mystique.
2: Voilà, c'est ça.
1: L'ancien mystique, Banois, Deux Dames.
2: Ouais. Alors ça, c'est le nom de mes ancêtres.
1: Ah, Deux Dames.
2: Deux Dames, oui.
1: Donc c'est vous qui l'avez baptisé comme ça ?
2: C'était pour rendre hommage à mes ancêtres qui, avant, étaient des nobles. Et quand il y a eu la guerre, ils ont vendu leurs particules pour pouvoir aller dans les rébellions. Quoi.
1: Merci à vous deux, au revoir.
2: Merci, au revoir.
3: Merci.

0: croutillon n'a rien à voir avec le goupillon, instrument liturgique qui sert à répandre de l'eau bénite sur les fidèles. Non, il s'agirait plutôt d'humidifier sa glotte au Beaujolais, Mâcon, Sancerre ou Quincy, agrémenté de quelques amuse-bouches ou charcuteries diverses sur les coups de 18-19 heures. Une espèce de tea time à la française, pratique remise au goût du jour par une équipe sympathique de journalistes de l'agroalimentaire. Nous nous sommes faufilés une fin d'après-midi au café-restaurant Lindé dans le 12e arrondissement et nous avons succombé à la pratique du goutillon.
1: Ah, c'est une sorte de confrérie informelle qui a été créée par Monsieur Basbo qui passe devant moi là, qui réunit essentiellement des journalistes de la presse agricole et agroalimentaire et tous les professionnels qui gravitent autour, c'est-à-dire des représentants de fédérations professionnelles dans la meunerie, dans les produits de terroir ou autres, et les gens qui travaillent beaucoup aussi sur le marché de Rungis. Donc c'est tous des gens qui ont la particularité d'aimer la France, les produits français de qualité comme nous, et c'est pour ça qu'on se réunit tout simplement autour d'un bon verre et de petites assiettes pour profiter de la vie et se rappeler combien c'est important.
0: Et dans ce cénacle de journalistes bon vivant se trouvait Bruno Carlian, lauréat du prix Bistrot de Paris de notre radio ici Paris-Île-de-France, pour son livre La Tournée des Patrons, édité chez Vendredi Conseil. L'occasion de lui demander pourquoi les brasseries, cafés et bistrots sont-ils aussi importants dans le noble métier de journaliste de presse.
2: C'était au tout début de ma carrière professionnelle de journaliste, et à l'époque le bistrot faisait complètement partie de la vie des journalistes. On allait au bistrot tout simplement pour rencontrer des contacts de manière off. Ce qui se disait là n'était pas destiné à être dans le journal, mais on rencontrait des syndicalistes, des organisations professionnelles, des policiers, enfin tout le monde. Il y en avait beaucoup dans le quartier des Halles, qui était le quartier de la presse à l'époque. Ça faisait vraiment partie de la vie du journaliste que d'aller au bistrot. Et moi, je considère que ça en fait toujours partie. Et j'aime toujours fréquenter ces endroits pour les rencontres qu'on y fait.
0: Mais le goutillon ne serait rien sans Olivier Masbou de l'agence de presse Socopag, inspirateur de cette belle idée.
3: Le goutillon, c'est le pendant du machon. Le machon, c'est le petit déjeuner, et le goutillon, c'est le goûter.
0: Alors, mais d'où ça vient ce mot-là ?
3: Je crois que c'est le vocabulaire des bistrots lyonnais. En réalité, on voulait faire une soirée conviviale avec à la fois amis et relations, mais on ne voulait pas l'appeler d'un horrible anglicisme qui s'appelle afterwork.
0: Oh, quelle horreur !
3: Quelle horreur ! Donc on l'a appelé le goutillon.
0: Un mot bien français, goutillon.
3: Voilà.
0: Mais alors, parce que en fait, j'ai regardé avant de venir, j'ai lu ça, que ça vient du fait que c'était un goûter pour les jeunes enfants nobles. À l'époque de Louis XVI et Marie-Antoinette.
3: Alors ça, je ne sais pas. Faudra me décapiter pour que je réponde.
1: Ben donc, vive le roi.
0: Bon goutillon, et personne ne sera décapité, c'est la République.
3: Voilà. Vive la République et vive la France.
0: Alors, une citation que les journalistes aiment bien, tirée du western L'homme qui tua Liberty Valance. Quand la légende est plus belle que la réalité, publiez la légende. Et même si le goutillon a plusieurs origines, c'est surtout celle de la convivialité et du partage d'un casse-croûte de fin d'après-midi et entre amis qui prime.
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1: Juan Manuel Fangio a débuté et terminé sa carrière de pilote de F1 sur le circuit de Gueux. Et en 1958, c'est le Grand Prix de Cuba, un pays secoué par l'insurrection menée par Fidel Castro contre le dictateur en place. La veille de la course, le 23 février, Fangio fait les derniers essais sur le circuit. Il a 47 ans, la retraite sportive est proche, mais il est très attendu. C'est la star. Le soir, il est à son hôtel quand il est enlevé par des membres du mouvement révolutionnaire cubain. Une manière d'embarrasser le régime et d'attirer l'attention sur la misère du peuple. La course est finalement lancée dans un climat tendu. Fangio, lui, qui sera retenu 26 heures, sera bien traité. Il sera libéré sain et sauf. L'enlèvement fait la une des journaux du monde et sert la cause révolutionnaire. Après la révolution de 1959, la F1 disparaît de Cuba, jugée incompatible avec le nouveau régime communiste. Fangio est né au début du XXe siècle en Argentine. Il arrive tard en Europe. Il approche des 40 ans quand il se lance dans le premier championnat de F1 en 1950. Il va rapidement impressionner par son talent exceptionnel. Il se distingue par son intelligence de course, sa régularité, sa maîtrise de la mécanique, capable de préserver une voiture tout en restant incroyablement rapide. Fangio court pour les plus grandes écuries de l'époque, Alfa Romeo, Maserati, Mercedes-Benz et Ferrari. À une époque où les voitures sont extrêmement dangereuses et les circuits bordés d'arbres, de bottes de paille ou de simples barrières, sa constance force le respect. Parmi les circuits marquants de sa carrière figure notre légendaire tracé de Gueux à côté de Reims. Un circuit ultra rapide, composé de longues lignes droites sur route nationale, où les voitures dépassent souvent les 250 km/h. Fangio y brille dès le premier Grand Prix de France, le 2 juillet 1950. Il est champion du monde l'année suivante. Il va remporter 5 titres de champion du monde jusqu'en 1957. Un record qui va tenir près d'un demi-siècle. Et même quand il ne gagne pas, il impressionne par sa combativité et son sens tactique. Fangio prend sa retraite en 1958 avec un palmarès exceptionnel. 24 victoires en 51 Grands Prix. Aujourd'hui encore, c'est une référence absolue. Juan Manuel Fangio sur le circuit de Gueux, c'est l'un des trésors de Champagne-Ardenne.

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2: Bonsoir à tous et très heureux de vous retrouver. Merci d'avoir choisi ici un réseau de 44 stations en région et chaque soir avec vous. Eh bien, on voyage, on se balade dans votre pays. On ira d'ailleurs en Lozère ce soir à la rencontre d'un petit animal qui gagne à être connu grâce à la Revue des Merveilles. On ira dans le sud, près de Nice, pour découvrir une entreprise qui propose les services de personnes pour chouchouter vos animaux de compagnie. Nous irons enfin boire un thé ou un café si vous voulez, mais servi par des robots. Oui, c'est possible et c'est dans le Vaucluse. Ce soir, je reçois une personnalité pas comme les autres. Pas comme les autres parce qu'elle est considérée comme culte. Et croyez-moi, c'est rare. C'est un journaliste, animateur de télévision, musicovore. Il s'est fait connaître pour son rôle de précurseur d'émissions musicales à la télévision. Je pourrais citer Chorus, Les Enfants du Rock ou encore Platine 45, où il recevra tout le monde. Longtemps attaché de presse d'artistes comme Serge Gainsbourg, mais aussi Alain Bashung, Peter Gabriel et même Bob Marley, journaliste au magazine Rock et Folk, son visage devient familier dans les années 80 et 90 avec Récréa, depuis la consécration avec le Club Dorothée qui va marquer toute une génération et de parents et d'enfants dont je fais partie. Je reçois ce soir Jackie Jakubowicz, dit Jackie. Bonsoir Jackie.
3: Bonsoir Eric.
2: Bon, comment ça va, Jackie?
3: Ça va très bien.
2: Qu'est-ce qu'on fait? On la joue franc jeu, hein?
3: Ouais.
2: On se connaît un peu.
3: Bah, on se connaît, donc on va.
2: On va se tutoyer.
3: Vous permettez que je tutoie?
2: Ouais, moi, je suis comme un fou de tutoyer, Jackie, parce que c'est vrai que tu fais partie quand même, quand je dis que t'es culte. Toi, tu vas me dire non, j'en ai absolument pas conscience, mais c'est vrai.
3: Bah, j'en avais pas conscience au début, mais là, je m'en rends compte. Parce que tous les jours, c'est vrai qu'on me le dit, quoi.
2: Tu traverses la France et j'ai vécu avec toi. On t'arrête toutes les 5 minutes pour faire un selfie une fois.
3: Toutes les 3 minutes.
2: Oui, toutes les 30 secondes même.
3: Toutes les secondes, allez.
2: Non, mais c'est extraordinaire. On va se balader avec toi et on va essayer de faire un petit voyage dans ta vie. On va essayer de découvrir un peu les endroits qui ont pu être des endroits marquants, des ancrages particuliers. C'est un peu le principe de cette émission. Et alors, je te remercie, t'es raccord. Il n'y a pas que Paris dans la vie.
3: Oui.
2: T'es né à Paris.
3: Oui, je suis né à Paris dans le 19e, en face des Buttes Chaumont. C'était déjà prémonitoire parce que la première télé que j'ai faite avec Antoine Decaune, c'était au Buttes Chaumont, Chorus.
2: Alors les Buttes Chaumont, on explique, voilà, c'était les sociétés de production, c'était les SFP.
3: C'était la SFP, oui, mais ça n'existe plus depuis qu'on y est passé avec Antoine.
2: Mais c'est vrai, non, ça n'existe plus. Non, mais c'est assez prémonitoire. Alors je ne sais pas si tu grandis dans le 19e, tu grandis où?